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2: Le Club! Content de vous retrouver pour une autre belle semaine dans le Club du Matin. Anthony Desoigniers qui est avec vous avec Anthony Marcotte.
3: Bon matin tout le monde, bon début de semaine.
2: Ben oui, une dernière semaine pour nous, Tony.
3: Ouais, ben toi, c'est deux jours.
2: Moi, c'est deux
3: dans
2: jours.
3: Dans mon cas,
2: ouais.
3: C'est effectivement la semaine au complet. Et on va tomber ensuite en vacances pour le reste de l'été. Donc, c'est bien excitant, là, tout ça, là, de voir ça arriver. Là. Je te dirais qu'hier, sur le bord de la piscine, je me sentais déjà en vacances.
2: Ah, moi aussi.
3: Et dans ce temps-là, c'est pas toujours facile de retrouver, de se remettre la tête à la bonne place, d'aller faire dodo et de venir faire le show. On est bien content d'être là pareil. C'est juste que là, il commence vraiment à faire beau. On a des maudits beaux week-ends. La piscine est attirante, puis j'ai pas encore joué au golf. Fait que tout ça mis ensemble font que le gars a bien hâte de tomber en vacances.
2: Ouais, puis tu mentionnes le dodo, puis c'est vrai, là, ça fait partie de l'équation, mais le travail aussi, parce que les gens le réalisent peut-être pas, mais nos journées ne commencent pas à 5h54 quand on rouvre les micros. Il y a beaucoup de travail qui est fait en amont, évidemment, pour... déterminer qu'est-ce qu'on va faire, de quoi on va parler. Après ça, faire toute la recherche. On parle quand même d'un show de 4 heures, donc ça nécessite plusieurs heures. Là. On commence à travailler quelque part dans le coin du dimanche, milieu d'après-midi, puis on n'arrête pas jusqu'à la fin de la soirée. Fait que quand t'es deux pieds dans la piscine, puis que c'est donc le fun, t'es avec des amis, puis t'as envie de rester, ça demande certains sacrifices. Et ça à l'année, pendant 10 mois de temps. Alors quand même, je me plains pas, j'adore mon travail, mais on est content quand même que notre mandat tire à sa fin, parce que je pense qu'on n'a pas volé nos vacances, puis ça va faire du
3: ça,
2: bien.
3: C'est sûr.
2: Puis tu disais, tu sais, on a un week-end qui avait l'impression d'être un petit peu des vacances. Non seulement il y avait la piscine en fin de semaine, mais je suis même allé aux courses vendredi pour la première fois de ma vie.
3: Hey, c'est une grosse sortie dans le cas des autres. Je sais pas à quel point nos auditeurs réalisent à quel point... C'est quasiment un exploit d'avoir traîné Dezo aux courses.
2: Pas là, un exploit.
3: Ben non, c'était pas un gars de char ben, non.
2: C'est pas grave, j'aime bien les activités. J'ai des horizons très ouverts, puis j'aime ça trouver des trucs.
3: Ben ça t'honore, tu sais. Il y a bien des gens, m'intéresse pas partout. Ben t'es venu, puis je suis bien content de t'avoir reçu avec Marty. Marty qui était déjà venu à Granby. Mais content de vous avoir montré un petit peu ce qu'on fait. Vous êtes monté en haut là où je travaille pour annoncer et tout, puis dans la loge des officiels des annonceurs. Donc, comment t'as trouvé ton expérience?
2: Ben, j'aimais ça. J'ai été impressionné par le bruit. Je m'attendais pas à ce que ce soit autant bruyant. Ça m'a vraiment... C'est la première chose qui m'a frappé. Et après ça, j'ai été impressionné par la maîtrise des véhicules. Tu sais, en partant, évidemment, c'est un circuit ovale. Mais d'être capable de se camper comme ça, puis toujours de drifter à la bonne place, au bon endroit, à l'intérieur, à l'extérieur, pour dépasser. Là, j'ai vraiment été renversé par la qualité de pilotage que les pilotes avaient. Puis évidemment, il y a eu tout un accident là, qui était quand même un peu ébranlant. Mais ça a été une super veillée. J'adorais ça. On s'est fait reconnaître, Marty et moi, abondamment. On s'est fait parler beaucoup d'espoir et de jeunes repêchés par l'Organisation du Canadien. Les jeunes nous arrêtaient pour nous parler de ça. Fait qu'on voit qu'il y avait un engouement à ce niveau-là. Mais non, j'ai vraiment aimé ça. Puis j'ai aimé aussi la dynamique de comment est-ce que les officiels fonctionnent, comment est-ce que la communication est établie entre eux et les pilotes. Non, toi, t'es pas à la bonne place. OK, toi, resserre-toi, drapeau jaune, drapeau rouge. Comme ça, c'était le fun de voir l'envers du décor. Non, j'ai passé une super belle soirée. Puis pour les gens qui, tout comme moi, n'avaient jamais eu la chance de mettre les pieds là, vraiment, ça vaut la peine d'aller faire un tour. C'est vraiment trippant. Mais en plus, je suis tombé sur une belle soirée, il faisait beau.
3: Ouais.
2: Et en plus, il y avait le défi vision qui est vraiment, franchement, spectaculaire.
3: Il y avait du monde, je pense que ça t'a surpris aussi. Hein?
2: Et c'était bien plein. Il y avait au moins 4 000 personnes.
3: Ouais, c'était à peu près ça. À peu près 4 000. Peut-être un petit peu moins. C'est pas... c'est pas la plus grande foule que moi j'ai vue dans un défi vision. C'était quand même une température très chaude. T'sais, les gens, souvent, attirés par la piscine, ou d'autres, un peu plus âgés, ont de la difficulté à composer avec la chaleur. Il y en a qui sont restés à la maison. Bon, on peut les comprendre. Il faisait très chaud le vendredi soir, mais quand même, on était très, très contents de la foule. Puis ça a permis à l'organisation de l'Autodrome Grand Bay de remettre 77 000 $
2: quand même
3: à la Fondation Mira, là, qui sert évidemment à la formation de chiens d'assistance. Il y en avait plusieurs, d'ailleurs, des chiens qui étaient présents pour l'occasion. Et pour Mira, chaque année, cette journée-là, le Défi Vision, c'est une journée très importante. C'est l'activité numéro un de financement dans l'année au complet pour la Fondation Mira. Donc, 77 000, on est bien fiers. Puis, plus ça avance dans le temps, c'était la 37e édition du Défi. Bon, on est rendu à 1 800 000 remis à la Fondation à travers le temps. Donc, peut-être pas l'an prochain, mais pour la 40e édition, on va atteindre fort probablement les 2 millions de $ remis d'ici la 40e édition là, pour la Fondation Mira. Donc, on est extrêmement fiers de ça.
2: Puis là, depuis tantôt, on parle de Défi Vision. Puis si les gens n'étaient pas avec nous vendredi, les gens ne savent peut-être pas c'est quoi. Dans le fond, c'est deux personnes dans une voiture. Sauf que la particularité, c'est que le conducteur ne voit rien. C'est soit un aveugle, soit quelqu'un qui le voit, qui va pas super bien, ou c'est un voyant comme nous, mais qui a les yeux bandés. Et la personne doit se déplacer autour de la traque avec seulement les guides de son copilote. Mais vous comprendrez que les voitures n'en ressortent pas indemnes. Je ne sais pas combien de crevaisons il y avait. Des bumpers partout, les pare-chocs. Ça faisait fort par moment, mais c'est drôle, la foule est dedans, ça amène une ambiance vraiment amusante. Fait que, honnêtement, moi, je suis content d'avoir vu ça une fois dans ma vie. Je sais pas si je serais assez game d'aller m'installer derrière un volant les yeux bandés, mais ça avait l'air très drôle.
3: Ouais, le porte-parole cette année, c'était Hugo Girard. Disons que Hugo en a vu d'autres dans sa carrière. Mais moi, je lui ai parlé après la course, là. Il était bien impressionné de comment ça allait, là, puis à quel point que ça peut cogner fort à l'occasion, parce que les voitures, là, on les prépare, là, mais elles sont en état de marche. Donc, si quelqu'un écrase l'accélérateur, ça va fesser d'aplomb. Là.
2: Ah, puis on en a eu une collision qui est rentrée quand même sévèrement dans une autre voiture, puis ça a fait... Bang! Même toi, t'avais l'air shaker un peu au micro.
3: Ça a vraiment cogné solidement, ce contact-là. Puis parce qu'on place des voitures obstacles devant les gradins. Donc, évidemment, avec des voitures obstacles qu'on place de travers la circulation, ça force les autos à changer de direction. Donc, ça crée des situations où il y a des contacts.
2: Puis, il doit être une trentaine, si c'est pas 40 voitures.
3: On a parti 39 voitures.
2: C'est ça.
3: Donc, il y avait 31 participants qui ont des problèmes de vision. Peut-être pas complètement aveugle, mais avec des problèmes de vision. T'sais, c'est pas tout le monde qui ne voit absolument rien. Il y en a qui ont une certaine lueur ou quoi que ce soit. Ceux qui voient quelque chose, on leur rajoute un bandeau par-dessus les yeux. Et on avait également 7 participants qui, eux, sont voyants dans la vie de tous les jours. La contrainte, par contre, ils partaient en fond de peloton. Donc, ces gens-là, souvent plus habitués de conduire une voiture dans la vie de tous les jours, mais avec un bandeau, copilote. Donc, ça, on leur compliquait la tâche quand même fortement. Mais il y en a qui ont très bien fait, d'autres qui ont terminé leur course dans le mur de bonne heure.
2: Ah, il y en a même une voiture, Hugo, qui était grimpée sur la barricade.
4: Arrête!
2: Ouais, la voiture, je l'ai pas vue aller, mais tranquillement, tout le monde s'est rendu compte que sur la droite... Puis là, tout le monde, tu voyais pointer les gens. Et la voiture était vraiment grimpée par-dessus le genre de garde-fou. Elle était coincée là.
3: on a des voitures de police, entre guillemets, un des pilotes de ces voitures de police, c'est Jean Boissonneau, qui possède une compagnie de remorquage. Et Jean est un ancien pilote lui-même, puis beaucoup d'expérience de conduite. Mais lui, il se fait un malin plaisir de conduire la voiture de police pour justement aller libérer certaines voitures dans le trouble, comme cette voiture-là qui s'était retrouvée à saute-mouton sur le mur dans un des virages. Donc, ça permet justement de libérer, parce que sinon, si on n'avait pas ces voitures-là, mais c'est possible que ça s'arrête complètement, qu'il n'y a plus de place pour passer.
2: Ben, c'est sûr.
3: Le but, là, c'est qu'on puisse avoir une course de 12 tours et se rendre jusqu'au bout. Alors, un très bel événement cette année. On était bien fiers de ça.
2: Ça, c'était vendredi. Mais vendredi, c'était pas la seule chose qui a retenu mon attention, Tony. On va en parler abondamment. C'est parti pour le show du 6 juillet 2026. Une autre fossile a été déposée dans la Ligue nationale de hockey, et celle-là elle fait ce fort. Leo Carlson a paraphé une entente hostile avec les Flyers de Philadelphie. 5 ans, 18 millions. Il deviendra le joueur le mieux payé de la Ligue nationale de hockey. Wow! Moi, quand j'ai vu passer la nouvelle, je me suis dit, on peut-tu revenir en onde? Moi, j'étais jaloux des gars du tailgate, puis j'imagine qu'ils en ont parlé abondamment tout au long de l'émission, parce que c'est tellement gros comme nouvelle. Je sais pas exactement c'était quoi qu'ils avaient planifié, mais d'après moi, ils ont dû parler de ça uniquement jusqu'à la fin de leur show. Quelle grosse offre hostile, Tony, que celle envoyée à Leo Carlson.
3: Bon, c'est toi qui me l'as appris. Tu m'as texté. J'étais en route pour l'Autodrome Green Bay vendredi. J'en revenais pas. Pour moi, c'est 5 millions de plus que ce que je pensais. Tu sais, les rumeurs qui circulaient, c'est qu'on était en train de négocier les Ducks et Carlson pour un contrat dépassant les 10 millions. Là, on est complètement dans une autre galaxie avec un contrat de 18 millions par année. Qui va faire? Parce que c'est sûr, là, que soit Carlson joue à Philadelphie ou il joue encore à Anaheim au mois de septembre, il va être le joueur le mieux payé de la Ligue nationale.
2: Ça, c'est réglé.
3: À moins que Jason Robertson signe un contrat démesuré, je pense pas que ça va arriver.
2: Ça arrivera pas parce qu'il s'en va en arbitrage. Mais on y reviendra
3: exactement
2: plus tard dans l'émission.
3: Donc, 18 millions, c'est comme jamais vu. Ça a pris tout le monde par surprise. Et quand même, une vraie offre hostile. Ça, ça en est toute une. Pour moi, c'est l'offre hostile la plus imposante dans la Ligue nationale depuis la tentative des Flyers avec Shea Weber. Contrat de 14 ans qu'il a signé puis qu'on a traîné jusqu'à la fin de sa carrière avec le Canadien. Donc, c'est vraiment tout un pari. 18 millions sur 5 ans. Et tout ça, là, la structure du contrat, le fait qu'on verse des bonis à la signature, que dès la première année, Carlson va mettre la main sur 39 millions. Ouais. C'est quand même énormément d'argent.
2: La première année, ça inclut comme deux années de bonis, si tu veux. Dans les 12 premiers mois, il va toucher 39 millions. Donc, l'année 1 et le tout début de l'année 2 de son contrat, si vous voulez. 39 millions vont lui être versés. 85 des 90 millions de son salaire sera d'ailleurs en bonis à la signature. J'aurais pas dû employer le mot salaire, mais de l'argent qu'il va toucher sera en bonus versé au début du mois de juillet. Et ça place les Ducks, sincèrement, dans une fâcheuse position. Mais à mon sens, Pat Verbeek n'a que lui à blâmer. Il le savait, là. Il est même sorti pour dire, c'est ce qu'Elliott Friedman rapportait, peu importe l'offre hostile, ce sera égalé. Mais si t'es prêt à allonger n'importe quel montant pour accoter une offre hostile, entends-toi donc avec ton joueur avant d'en arriver là. Expose-toi pas à une fâcheuse situation comme celle-là, parce que là, t'es sincèrement dans le trouble, Tony. Là. 18 millions, c'est énorme!
3: Je vais dire une chose, parce que je pense que dans le milieu du hockey, on s'attend à ce que les Ducks égalisent cette offre-là. Il est quand même très chanceux que Cutter Gauthier ne soit pas admissible à une offre hostile lui aussi.
2: Ah, parce qu'il en aurait déjà reçu une, c'est sûr.
3: C'est sûr.
2: Ça aurait fait exactement comme Holloway et Broberg.
3: Exact.
2: Ça venait de la même équipe, évidemment. Mais quand même, on avait repéré une faiblesse du côté des Oilers et on avait attaqué fort du côté des Blues. Il y aurait une équipe qui aurait senti le sang et qui aurait sauté là-dessus, c'est évident.
3: Puis hier, ils avaient aussi Pavel Minchukov, le défenseur, qui est admissible à une offre hostile. On en est venu à une entente de 5 ans à plus de 7 millions par année avec Minchukov hier. Les rumeurs, je pense que c'est plus que des rumeurs. Il y avait des offres hostiles pour Minchukov qui était en préparation et finalement les Ducks ont dû réagir et payer probablement beaucoup plus cher qu'ils pensaient pour s'assurer des services de Minchukov. Donc, les Ducks sont les artisans de leur propre malheur. Souvenez-vous, si vous nous avez suivi depuis un petit bout de temps dans l'émission, ça fait à peu près 3 mois de ça. The Athletic a sorti un palmarès des équipes les plus difficiles avec lesquelles négocier. Un palmarès consulté où on a consulté des agents à travers la Ligue nationale. C'est lesquelles les équipes qui sont les plus faciles avec lesquelles travailler, puis les autres où c'est compliqué. Unanimement ou presque, les Ducks d'Anaheim et leur DG Pat Verbeek ressortaient dans ce palmarès-là. Donc la ligne dure, c'est pas d'hier dans le cas de Pat Verbeek. Souvenez-vous l'année passée, Mason McTavish, des négociations qui ont perduré pendant tout l'été. McTavish s'est retrouvé à signer tardivement, est arrivé en retard au camp d'entraînement. Avec le résultat qu'on connaît, il a connu une saison de misère et finalement il est parti sous d'autres cieux. Encore chanceux là, qu'on l'ait changé, on sera encore plus dans le trouble aujourd'hui avec le 7 millions qu'on doit consacrer au contrat de Mason McTavish. Donc de l'espace chances sur le plafond, on en a du côté des Ducks. C'est juste qu'on vient de complètement débalancer le montage financier de plafond salarial qu'on avait avec les jeunes joueurs dans l'équipe.
2: De l'équipe et du reste de la Ligue nationale.
3: Évidemment.
2: Parce que, je veux dire, tu regardes ça aller et tu te dis, OK, mais là, c'est parce que si Leo Carlson, qui est excellent, fait 18 millions, moi, si je suis un peu moins bon, ça veut-tu dire que j'en vaux 15? T'sais, c'est ça qui va arriver dans les prochains jours. Il y en a d'autres des jeunes joueurs qui devront signer des ententes. C'est là où est-ce que...
3: Ben, Gauthier le premier. Là.
2: Gauthier, assurément le premier, mais tu sais, je veux dire, Connor Bedard du côté des Blackhawks, lui aussi doit signer un contrat. Lui aussi se frotte les mains. Là. Mm. Lui, il se dit, OK, mais payez-moi.

0: Je mets honnêtement pour le CH.
1: Oui, parce que là, à chaque année, depuis quelques saisons maintenant, le Canadien s'est retrouvé dans une situation où à la deuxième année d'action du joueur, on est en mesure de le signer. C'est arrivé pour Juraj Slafkovský, c'est arrivé pour Lane Hudson et c'est arrivé pour Ivan Demida. À chaque fois, on s'est entendu après leur deuxième année de contrat, avant qu'ils n'amorcent la dernière année, pour les amener à une possibilité d'offre hostile au terme de leur contrat d'entrée dans la Ligue nationale. On a devancé ça, et au bout de la ligne, ben, on sauve des millions avec ça. Puis plus que ça, dans le cas de Demida, je veux dire, sa signature est extrêmement récente. Si l'histoire de Carlson sort 5 jours plus tôt, est-ce que ça retarde la situation Demida? Tout est possible. Là, c'est réglé, les contrats sont signés, et t'auras plus un cas comme... Ces joueurs vedettes, Slafkovský, Hudson, Demidov, l'année prochaine, dans 2 ans. Ces gars-là, là, ils sont déjà signés. Ce sont des joueurs vedettes déjà établis. On verra pas ça là, dans un horizon à moyen terme pour le Canadien de se retrouver avec une certaine pression de s'entendre à long terme pour des millions de dollars engagés avec des gars comme ça. Il va y avoir des situations de contractuel, mais de bien moins grande importance que Évidemment. Les gars qu'on a déjà réglés.
0: T'sais, là, tu te retrouves dans une situation où est-ce que c'est pratiquement... le double du salaire de Demidov pour Leo Carlson, mais Pat Verbeek n'a que lui à blâmer. Plus tôt dans la saison, de sa propre admission, Verbeek a mis fin aux négociations avec le clan Carlson parce que, selon lui, les attentes étaient démesurées et on n'arrivait pas à s'entendre, fait qu'on a pelleté ça par en avant. Mais là, aujourd'hui, tu te retrouves dans une situation que tu payes peut-être ton joueur 4-5 millions de plus que ce que tu avais envisagé. Question pour toi, Tony. Est-ce que les relations sont au beau fixe entre les Ducks et les Flyers? Ben, est-ce que veux pas?
1: Moi, j'ai pensé à ça tout de suite quand j'ai vu ça.
0: Tu sais, je veux dire, Philadelphie Anaheim, ben, c'est Cutter Gauthier, c'est Trevor Zegras. Tu sais, il y en a eu quand même par le passé là, des transactions entre les deux équipes. Puis clairement, Gauthier pour Drysdale et un choix de 2, ça fait pas bien paraître les Flyers. Je sais pas s'il y a pas une odeur de vengeance personnelle du côté de Daniel Brière.
1: Ouais, mais à l'inverse, Zegras a été une très bonne acquisition. Je trouve qu'il a pas payé cher pour le rendement. Pour moi, c'est kiff-kiff. Dans les deux transactions majeures qu'il y a eu entre les deux équipes, au niveau du rendement, je pense que tout le monde, au bout du compte, a réussi à trouver ce qu'il recherchait. Gauthier, de toute façon, ne voulait pas jouer à Philadelphie. Il fallait l'échanger, ce qu'on a fait. Mais effectivement, la valeur de Gauthier me semble plus élevée que ce que les Flyers ont reçu en retour. Moi, j'ai pensé à ça tout de suite. Est-ce qu'il y a une petite guéguerre à l'interne entre Daniel Brière ou Pat Verbeek, ou c'est tout simplement circonstanciel de la façon que les Flyers sont bâtis? Très bon à l'aile, aucun problème là-dessus. L'arrivée de Porter Marton en fin d'année qui est venu combler un besoin important à l'aile. On voit Zegras davantage comme un ailier. C'est au centre qu'on a besoin d'aide. Avec un Sean Couturier qui vieillit notamment. Alors on s'est dit, il y a une opportunité. On a de l'argent à dépenser. Et Carlson est exactement ce dont on a besoin. On pense que ce gars-là, c'est un centre de premier plan à long terme qui vaut la peine de s'étirer le coup et d'essayer quelque chose. D'aller chercher pour beaucoup d'argent et de se permettre de donner 4 choix de premier tour en retour.
0: Puis quand tu dis, tu sais, on a décidé d'y aller, puis c'est pas nécessairement, c'est circonstanciel, ben moi, je suis d'accord avec ça. Je pense qu'il faut repérer, quand tu fais une offre hostile, qui est vulnérable. Tu veux pas faire une offre hostile juste pour en faire une. Tu veux faire une offre hostile que t'espères que ça va fonctionner. Et tu vois un point de vulnérabilité du côté des Ducks.
1: Ouais.
0: Donc, tu fonces, tu vas de l'avant. Il n'y a peut-être pas nécessairement un jeu de coulisses entre les Ducks et les Flyers. La question, c'est de savoir, et ça revenait beaucoup sur Internet, est-ce que Daniel Brière s'est fait des ennemis à travers la Ligue nationale de hockey? Parce que là, l'échelle salariale au grand complet est débalancée. Pour moi, la réponse, c'est non. Parce qu'il y a 4 équipes qui ont tenté de faire une offre hostile à Leo Carlson. Et dans un monde où est-ce que il y a de moins en moins de joueurs intéressants au marché des joueurs autonomes conventionnels, ben servez-vous plus de cet outil-là de l'offre hostile. Puis même si ça en froisse certains, ben so be it. T'es payé pour améliorer ta formation, t'es pas payé pour te faire des amis à travers tes homologues. Alors moi, je lève mon chapeau à Daniel Brière et je ne vois pas pourquoi est-ce qu'on devrait lui en tenir rancœur. Mais ça, c'est mon opinion.
1: Ouais, mais c'est sûr que du côté des Ducks, là, quand ils ont vu l'offre massive être déposée, c'est surtout, en fait, c'est peut-être pas la bonne tournure de phrase. Carlson a accepté le contrat des Flyers. C'est important de le dire. Là. Il a accepté le contrat. Pour l'instant, là, il est un membre des Flyers de Philadelphie. Les Ducks, donc, a confirmé d'ici vendredi s'ils égalisent.

0: l'offre pour qu'il demeure avec les Ducks. Mais c'est une stratégie de négociation. On l'a vécu à Montréal dans le cas de Sébastien Nao. On a tenté le grand coup pour aller chercher en Caroline. Ils ont décidé d'égaler l'offre. Mais initialement, Nao a signé un contrat déposé par Marc Bergevin. Ça, c'est une réalité. Mais souvent, ce n'est qu'une tactique de négociation. Puis, c'est assez incroyable parce que j'ai eu une divergence d'opinion avec des amis. On s'est changé des textos en fin de semaine. Beaucoup de gens qui n'en reviennent tout simplement pas qu'un gars comme Carlson, aussi jeune, puisse accepter un contrat de la sorte en disant « Ben moi, je ne pense qu'à moi, je prends le pactole, puis pas grave pour le reste, bye-bye les chums, m'envoie à Philadelphie pour l'argent. » C'est une perspective. En ce qui me concerne, soyons sérieux, soyons honnêtes, il n'y a pas un chrétien sur Terre qui accepterait pas le double de l'argent pour aller jouer dans une équipe de la Ligue nationale. Je veux dire, ce sont tous des contracteurs indépendants. Il a pris le cash, puis il est parti avec le camion de la Brinks. Les Ducks n'étaient même pas dans le même théâtre, dans le même ballpark que les Flyers sur l'offre qu'ils lui ont été déposée. T'sais, à un moment donné, n'importe qui là, va accepter ça. Je veux dire, c'est pas une question d'un million et demi, là. C'est une question de 9 millions de plus par année. Pour un contrat d'ailleurs de 5 ans seulement qui vont l'emmener directement à l'autonomie complète dans l'apogée de sa carrière. Donc Carlson, il gagne à tous les niveaux. Dans le pire des cas, ben les Ducks vont égaler l'offre puis il va rester à Anaheim, c'est tout. Mais en même temps...
1: C'est peut-être le meilleur scénario pour lui au final.
0: Ah mais oui, mais point de vue compétitif, c'est vrai que quand tu consacres presque 20 % de ta masse salariale pour un joueur, il va en rester moins quelque part ailleurs pour d'autres aussi. Là. Pour te bâtir un club aspirant à la Coupe Stanley, c'est vrai que ça pourrait être peut-être plus difficile.
1: Mais ça, c'est le cas là. Mais c'est un contrat de 5 ans. Tantôt, 18 millions pour Leo Carlson, ce serait peut-être pas si cher payé que ça. Moi, je pense que les Ducks vont avaler la pilule puis ils vont égaler le contrat. Cela dit, c'est pas impossible que du côté de Verbeek, qu'on se dise « OK, moi, je reçois quand même 4 choix de premier tour à travers ça. » Est-ce que je peux pas le laisser partir, prendre les 4 choix et décider de transiger pour aller me chercher un autre joueur, aller chercher un Dylan Larkin ou aller chercher un autre joueur qui serait disponible sur le marché avec ces choix-là qui va me coûter beaucoup moins cher et rester compétitif? C'est un sacré casse-tête. Si j'étais directeur général des Ducks, moi, j'égalerais. Hâte de voir qu'est-ce qu'on va faire du côté d'Anaheim.
0: Ouais, mais tu sais, ça reste un pari quand même. Moi, je pense que Carlson va être un excellent joueur dans la Ligue. Est-ce que ça vaut 18 millions maintenant? Non. C'est un gars quand même de 67 points l'an passé. Là. C'est pas comme si là, il avait explosé tant que ça offensivement. On voit qu'il est bourré de promesses, par contre. Puis tu vois dans son comportement sur la glace qu'il a tout d'un joueur de premier plan au centre à long terme. On en parlait récemment, Dezo. Et dans la Ligue nationale, il y a des besoins très précis au centre et pour le poste de défenseur droitier. Ce sont des positions qui sont dures à pourvoir. Puis il y a des équipes dans la Ligue, les Flyers ne sont pas les seuls. On peut prendre le Canadien qui se cherche aussi un joueur de centre. Ils sont durs à trouver. Kent Hughes n'a pas été capable justement de trouver son joueur de centre encore. Il va continuer de travailler là-dessus. Mais Daniel Brière s'est dit, ben regarde, j'ai l'argent, on essaie quelque chose avec Carlson. Moi aussi, je souligne son audace parce que il y a une hâte de gagner partout. Là. Puis le marché de Philadelphie, il est exigeant. Puis c'est un marché de sport, un vrai marché de sport. T'as besoin de performer à Philadelphie. Les Flyers ne peuvent pas se permettre d'être une équipe du milieu. Ça prend une bonne équipe à Philadelphie pour survivre dans un marché très compétitif où la plupart des autres clubs en ville ont connu du succès dans les 10 dernières années. Les Eagles ont gagné le championnat. Les Phillies se sont rendus jusqu'au bout. Les Sixers ont eu de bonnes équipes dans les années passées. Les Flyers, là-dedans, dans le hockey, il faut qu'ils suivent la parade. Alors, salutations à Daniel Brière. Ça vient pimenter une semaine plus tranquille d'habitude après l'autonomie complète. Là, évidemment, ce cas-là, jusqu'à vendredi, va être vraiment intéressant à surveiller.
1: Ah, puis il y a des gens sur Internet qui disaient « Daniel Brière est complètement stupide. Quel mauvais coup, 18 millions pour un gars, comme tu as dit, qui n'a même pas fait 70 points. » Contraire. Au contraire. Moi, je suis 100% derrière ça. Puis des choix de premier tour, oui, c'est vrai là, que c'est incroyable, puis que c'est bien le fun, puis on aime ça repêcher, puis souvent, on va bâtir beaucoup là-dessus. Mais aller faire un tour, là. Allez regarder là, les choix là, passer le 15e rang, là, les équipes qui ne font pas les séries là, de 17 à 32. Là, puis regardez les années au hasard comme ça. Là. Oui, OK, parfois il y a des Michael Hage, c'est vrai, mais parfois il y a aussi des joueurs complètement nuls. Et tu prends le risque d'avoir un joueur élite, superstar, centre numéro 1 pour 4 peut-être. Ben moi, je dis oui, la main dans le cas des Flyers.
0: Non, t'as raison. Trouver des joueurs de centre potentiellement numéro 1, dans la première ronde après le choix numéro 20, par exemple, c'est presque impossible de trouver ça.
1: Si les Flyers font les séries pour les quatre prochaines années avec Leo Carlson, ce sera une victoire. Et tant mieux si les Ducks, advenant évidemment qu'ils n'égalisent pas l'offre, sont capables d'aller chercher des pépites avec ces choix-là. Mais les chances sont du côté des Flyers. En tout cas, à mon avis.
0: Puis à l'argument qu'on va servir en fin de semaine, « Ah, c'est pas un vrai, il a choisi l'argent au lieu de ses coéquipiers. » Je tiens à rappeler que Shea Weber et Joe Sakic ont déjà accepté des offres hostiles dans leur carrière.
1: Mm-hmm.
0: Un contrat de 14 ans quand même de Weber avec les Flyers. Un contrat plus court terme dans une autre époque, c'est vrai, mais Joe Sakic avait été visé par une offre hostile pour les Rangers de New York qu'il a accepté et ça a forcé l'Avalanche à réagir. Ils avaient une semaine de trouver l'argent, ce qu'ils ont trouvé dans une autre période de la Ligue nationale. Mais est-ce qu'on peut dire que Weber et Sakic, ce sont pas des vrais? Je pense pas, là. Et une question de jeu de négociation. Puis présentement, ben, on assiste à une nouvelle ère de la Ligue nationale où les équipes ont beaucoup d'argent à dépenser et les Flyers ont fait ce pari-là en fin de semaine.
1: On s'en va à la pause en fin de semaine. Le Canada, malheureusement, a trébuché à la Coupe du Monde. Les détails dans deux minutes.
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1: C'est la fin de la route pour le Canada à la Coupe du Monde. Ils ont été éliminés en fin de semaine 3-0 contre le Maroc dans un match qui représente pas bien le pointage final, à mon avis. Honnêtement, le Canada s'en est bien tiré dans la première demi. Ils ont eu les meilleures chances de marquer. Moi, j'étais convaincu que la balle était au fond des filets quand Holloway Shea s'est retrouvé à faire un demi-pivot sur lui-même. Il avait le gardien à sa merci, mais il s'est buté à sa jambe gauche. Et malheureusement, les Marocains, même s'ils ont plus encaissé la première demi. Tony, quand ils ont eu une opportunité, ils se sont sauvés de le match.
0: Ouais, puis c'est une équipe qui a beaucoup d'expérience et qui a su profiter de ses occasions. C'est certain que quand ils ont pris les devants, bon, on était plus détendu du côté marocain. Le Canada était forcé d'ouvrir le jeu davantage. Alors, tu te mets un petit peu plus à risque défensivement. Moi, j'ai aimé ce qu'on avait en première demi, mais tu vois vraiment que le Maroc, de par son expérience du passé, l'expérience internationale de la plupart de leurs meilleurs joueurs, s'est apparue dans des situations importantes. Et tu remarquais la déception dans le ton de Jesse March après la rencontre, de dire « on a très bien joué ». On aurait mérité de gagner. La réalité, c'est que t'as perdu 3-0. T'es accordé les buts quand même.
1: Ouais, puis le sélectionneur du côté du Maroc s'est pas gêné pour lui rappeler. Il a dit hey, tu penses que tu méritais le match, là? Il n'y a pas photo, ça a fini 3-0 champion.
0: Oh, non,
1: là.
0: Non, c'est puis.
1: J'pense, l'air un peu niaiseux, Jesse
0: ouais,
1: Mark,
0: c'est là-dessus,
1: ça,
0: là. C'est vraiment t'as perdu. Là. Le résultat, il est là, là. C'est ça le soccer. Remarquez à quel point. Comment on les a marqués, ces buts-là, là, du côté du Maroc? Il y a une exécution incroyable. Là. Tu vois, au niveau là, je suis pas un fin analyste de soccer, mais faut se rendre à l'évidence. Là. C'est des buts bien travaillés, techniquement très bien réussis. On les a marqués. Ils méritent la victoire. Pas de problème avec ça. Moi, ce que je trouve déplorable là-dedans, puis on saura probablement jamais la vérité, mais Alphonso Davies, Dezo, faut en parler, on n'a pas le choix. On a attendu toute la partie, il va l'entrer quand Davies? Il va l'entrer quand Davies? Finalement, on l'a jamais vu. On a appris après le match, je me sentais pas bien, pas en mesure de jouer. Moi, je me demande honnêtement, quelle était la pertinence de traîner Alphonso Davies pour la Coupe du Monde s'il n'était pas capable de jouer? Et il va avoir joué une poignée de minutes contre l'Afrique du Sud. Une semaine après, il se sent pas encore assez bien. T'sais, on le sait, il y a une petite mésentente de l'utilisation d'Alphonso Davies avec le Bayern Munich qui l'emploie dans son club régulier. Est-ce que le Bayern a fait pression sur l'équipe canadienne pour qu'il ne joue pas?
1: Pas impossible.
0: C'est pas impossible. Moi, je trouve que cette situation-là a été déplorable pour le Canada parce qu'on a joué sur sa présence ou non dans les matchs de façon publique. Déjà qu'on ne parle pas beaucoup aux joueurs ni aux entraîneurs pendant la Coupe du Monde. Donc, ça a donné lieu à un lot de spéculations pendant les 3 semaines que le Canada était engagé dans le tournoi. Tout ça pour une quinzaine de minutes de Davies ouais, sur le terrain. Ça, je trouve ça dommage.
1: Tu peux pas te priver d'Alphonso Davies, pareil. Tu le sais pas comment son corps va réagir. T'sais, si jamais, après les 15 minutes qu'il a joué ou peu importe, là, contre l'Afrique du Sud, il se sent bien puis il est en mesure de donner 30 minutes, tu peux pas l'avoir laissé à la maison puis pas l'avoir amené avec toi. C'est ton meilleur joueur et de loin de ta formation. C'est là que c'est frustrant parce que tu te dis, Caroline, si Ismaël Koné se casse pas la jambe puis si Davies est là puis même Cornelius qui était pas en mesure de prendre part au 11 partant en fin de semaine puis il y en a un autre joueur, Flores, quelque chose comme ça, je me souviens pas exactement, qui était là puis qui malheureusement est tombé au combat. Tu sais, mais avec des si, je veux dire, on irait à Paris, Tony, là. Fait que ça fait partie du jeu. Mais c'est frustrant. C'est dommage parce que on a l'impression qu'il y avait un coup à jouer. On a l'impression que le Canada était capable de tenir son bout avec le Maroc. Et malheureusement, on n'a même pas eu l'euphorie d'un but en fin de semaine. Puis, je te dirais que les dernières minutes du match, j'étais un peu moins intéressé, ouais. Là. À 2-0, là, j'étais comme, moi.
0: Ouais, mais tu sais, sur Davies, là, où ça paraît pas bien, c'est que on n'a pas l'impression qu'il a tout donné pour jouer. C'est ça qui est plate dans son cas.
1: Ah, je pense que c'est malhonnête.
0: Ben, je sais pas. Ben, en tout cas, je suis pas le seul à le passer. Parce que ça se déchaînait pas à peu près ses réseaux sociaux après. Coudon, il veut-tu jouer? C'est quoi, là? Qu'est-ce que ça te prend de plus, là? Si, je veux dire, c'est aux 4 ans, t'as une chance, t'as atteint une autre étape dans la Coupe du Monde. T'es pas capable de forcer pour 15 minutes, je sais pas. En tout cas, moi, ça m'a déçu énormément de pas le voir. Il semblait pourtant à l'aise dans le match contre l'Afrique du Sud, tu sais. Pas à tout, on l'a pas embarqué. On avait besoin d'un but à 1-0. On l'a pas embarqué, il était pas correct, pas en mesure de jouer. Donc ça, vraiment dommage.
1: C'est dommage.
0: C'est ça, tu l'as dit tantôt, d'autres blessures aussi qui ont fait que le Canada n'avait peut-être pas la meilleure équipe sur le terrain,
1: assurément.
0: Potentiellement.
1: Assurément, on en reparlera tantôt. J'ai hâte d'entendre Olivier Brett là-dessus. Ça s'en vient à peu près 3h à 9h30. OK, Sport Flash avec Hugo Reich.
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16: Oui, les gars, il y a eu d'autres matchs à la Coupe du Monde. D'ailleurs, la Norvège et Erling Haaland qui a fait son spectacle, qui a vaincu le Brésil 2-1. On peut dire que Neymar était quand même fâché en fin de partie sur le penalty. Il était assez arrogant. Je pense qu'il avait de la misère à
0: Arrogant puis braillard. Disons la vérité. Il était arrogant puis braillard
16: Assurément. Hey, mais c'était pas juste ça. L'Angleterre aussi a battu le Mexique 3-2. Harry Kane et Jude Bellingham ont pris les choses en main pour l'Angleterre. Et ce, terminant le match à 10 joueurs. Parce qu'il y a un carton rouge dans ce match-là. C'est deux pays-là qui vont s'affronter en quart de finale. Il va y avoir aussi France-Maroc qui est l'autre quart. Et les deux autres, on ne sait pas encore c'est quoi.
1: Et bon, merci beaucoup, Hugo. On va aller à la pause de l'autre côté. Des nouvelles du Canadien de Montréal alors qu'on a appris que Kirby Dack s'en va devant un arbitre. On en parle dans deux minutes.
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1: Devant un arbitre. Qu'est-ce que ça signifie exactement? On va essayer de vous débroussailler tout ça. Tony, allons-y comme ça. Dak a décidé de ne pas signer l'offre qualificative que le Canadien lui avait avancée. Et plutôt, il a demandé à rencontrer un arbitre. Qu'est-ce que ça veut dire exactement?
0: Ouais, écoute, il y a plusieurs choses là-dedans qui peuvent entrer en ligne de compte. Il y a beaucoup de gens qui tu sais, sans nécessairement avoir toute la maîtrise de l'information, ben là, beaucoup de gens se déchaînent sur Kirby Dack. Déjà que c'est généreux, l'offre qualificative devrait signer ça, mais souvent, c'est simplement une tactique de négociation pour forcer les deux parties à discuter davantage dans les prochaines semaines pour éviter de se retrouver devant l'arbitre.
1: Accélérer le processus.
0: Voilà. Donc, avant de crier au meurtre, là, c'est tout simplement dans le clan de Dak une opportunité, ben, tu sais, ça vient, c'est un privilège de pouvoir avoir ça, le droit à l'arbitrage. Et ben, après une certaine ancienneté dans la ligne, ça t'octroie un privilège d'avoir l'arbitrage salarial. Le but dans ça, c'est qu'on réussisse à s'entendre avant l'arbitrage. Personne ne veut se rendre là. Autant le joueur que l'équipe ne veut amener une cause à l'arbitrage parce que ça crée des frictions. On le sait, on l'a vu par le passé. Il n'y a pas personne qui veut se rendre là. Ça peut ouvrir une possibilité aussi pour le Canadien de s'entendre avec Dak pour un contrat de plus longue durée, de 2-3 ans, et de diminuer l'impact sur le plafond salarial aussi. Donc, pour moi, j'ai pas vu, ça m'a pas surpris, comme bien des gens, parce que souvent, c'est tout simplement une tactique pour forcer d'une négociation.
1: C'est pas un affront, là. Faut pas comme ça. Il y a bien des gens qui étaient là, sac ton camp, c'était pas content. Puis
0: c'est pas qu'il faut le voir.
1: Exact.
0: Mais je peux comprendre les gens de réagir rapidement là-dessus. Parce que honnêtement, là, Kirby Dack n'a pas de cause à présenter à l'arbitrage.
1: Ben, limité à 37 matchs avec une production de 15 points.
0: Il le sait, ça. Tu sais, c'est pas dans le but de forcer le Canadien à s'amener à négocier à l'arbitrage. Il le sait très bien, Kirby Doc, puis son agent, qu'ils n'ont pas une grosse cause à présenter. Qu'est-ce que tu veux amener comme argument devant l'arbitre? Premièrement, tu joues pas. T'es toujours blessé. Les statistiques ne suivent pas. Plus la saison avançait, puis rendu en série quand ça comptait, il a obtenu un rôle des plus négligeables. Qu'est-ce que tu veux amener de ton bord comme argument pour convaincre l'arbitre de te donner un contrat supérieur à l'offre qualificative? Il n'y en a pas vraiment d'argument. Donc, le but, c'est tout simplement, OK, je prends mon droit à l'arbitrage, entendons-nous avant de se rendre. Là, c'est comme ça qu'il faut le lire.
1: Exact. Pour les gens qui se posent la question, tu l'as dit, Tony, tu peux signer une entente avant. Ça peut être de plusieurs années. Ça peut être de la durée que vous voulez. Ça peut même être inférieur aux 4 millions de l'offre qualificative. Cela dit, si jamais c'est bel et bien un arbitre qui décide de sa cause, Jean-François C. sur Twitter, qui d'ailleurs, je vous le recommande, là, il connaît ses affaires, puis pas à peu près.
0: Ouais, puis il est digne.
1: Il est fiable.
0: Très fiable. Ce gars-là, je sais pas c'est qui. Mais il a travaillé pour une équipe de la Ligue nationale. Je suis convaincu de ça parce qu'il est trop calé dans tout ce qui se passe au niveau plafond salarial pour ne pas se fier sur ses dires.
1: Exact. Il avançait sur Twitter que Montréal ne peut le signer que pour un an si c'est l'arbitre qui prend sa décision, puisque Dak sera éligible à devenir un agent libre du groupe 3. Parce qu'il est sur le point de devenir joueur autonome sans compensation.
0: 2027.
1: Exactement. Donc, ouais. Si jamais c'est l'arbitre qui décide du sort de ce dossier-là, ce sera qu'un contrat d'un an. Mais je le répète, il n'y a rien qui est impossible qu'une entente survienne au préalable et qu'elle soit de plus longue durée. Et aussi qu'il soit échangé sous d'autres cieux. Tout ça est encore sur la table dans le cas de Kirby Doc.
0: On m'a posé la question hier sur mon compte Instagram. J'avais pas la réponse, mais je me suis informé là, via Puckpedia. C'est possible... Ben, honnêtement, je vois pas ça arriver dans le cas de Doc. Là. Mais c'est possible qu'un cas à l'arbitrage demandé par le joueur... C'est important là, parce qu'il y a des équipes là, qui pourraient demander l'arbitrage avec des joueurs. Là. Par exemple, Zach Bolduc ou Arber Xhaka, ils sont admissibles à l'arbitrage des équipes.
1: Un des deux, non.
0: Xhaka, il est admissible, pas Bolduc, exact. Je pense, ouais, en raison exact. De leur expérience dans la Ligue. Donc, Xhaka, l'équipe pourrait décider de l'amener en arbitrage. C'est un cas qui est différent. Mais si on revient au cas de Doc, lui, comme c'est le joueur qui l'a demandé, admettons là, que le joueur gagne nettement sa cause en arbitrage et que le contrat octroyé par l'arbitre dépasse un certain seuil plus élevé, l'équipe peut décider « Non, nous, on ne signe pas ce contrat-là et le joueur devient joueur autonome sans restriction. » C'est déjà arrivé par le passé, mais honnêtement, dans le cas de Doc, je vois pas comment ça, ce scénario-là, peut se produire. Attendez-vous à ce que les deux équipes s'entendent sur un contrat dans les prochaines semaines avant qu'on arrive à l'arbitrage salarial. D'ailleurs, les dates ne sont pas encore établies concernant l'arbitrage. Habituellement, ça, c'est au mois d'août seulement qu'on se rend à l'arbitrage puis qu'on négocie les contrats.
1: Ils sont 15 au total à avoir demandé l'arbitrage du nom. On retrouve Jamie Drysdale, Jed Greaves, Connor McMichael, Cole Perfetti, Akira Schmidt, Trevor Zegras, Cole Sillinger, Brian Schneider et quelques autres joueurs moins importants, mais surtout Jason Robertson. Et c'est important, quand tu remplis la paperasse pour demander l'aide d'un arbitre pour en venir à une résolution, tu ne peux plus recevoir une offre hostile. Donc, cette menace-là pour les Stars, elle n'est plus valide. Donc, on verra bien comment tout ça va tourner avec Robertson, mais ça prouve encore que Robertson a un désir de poursuivre, à mon avis, sa carrière avec les Stars de Dallas. Et on verra bien si ça permet pas, justement, aux deux parties d'en venir à une entente plus rapidement.
0: Il y a une question de Marc Beauchemin sur YouTube que je t'envoie, Dezo.
1: Vas-y.
0: Pourrais-tu expliquer pourquoi Cutter Gauthier n'est pas admissible à une offre hostile présentement?
1: Va passer la clause 10.2. C'est parce qu'il n'a pas assez joué de hockey. Dans le fond, c'est un peu ce que tu disais tantôt pour l'arbitrage. C'est un privilège que tu obtiens à un certain point. Plus que tu joues de match dans la Ligue nationale de hockey, plus que tu as d'années d'ancienneté, mais tu vas chercher certains trucs. Ça revient à ce qu'on disait l'année passée pour Lane Hutson, qui n'avait pas vraiment de levier de négociation.
0: Et Hutson, l'année passée, était exactement au même endroit que Gauthier. Il n'était pas admissible à l'arbitrage.
1: Exactement. Donc, il n'y a pas d'offre hostile possible dans le cas de Gauthier parce que c'est la clause 10.2C. Ouais. Donc, on n'a pas à se soucier de ça du côté des Ducks. Il y a des joueurs comme ça qui arrivent en fin d'année et qui n'auraient pas qui n'ont pas joué assez de matchs tout simplement pour être...
0: En fait, dans le cas de Hudson, comprendrait que s'il était arrivé au bout de son contrat, n'aurait pas été admissible à l'arbitrage salarial.
1: Oui, parce qu'il reste encore un an, tout le monde comprend.
0: Je veux juste préciser, là, mais en raison de son ancienneté dans la Ligue nationale, de matchs joués dans la Ligue, c'est pour ça que Gauthier ne l'est pas. Mais pour en revenir à ce qu'on disait en début d'émission...
1: Ça sera la même cas que Martin dans quelques années.
0: Oui, exactement.
1: C'est pas compliqué. Quand les joueurs brûlent une année de contrat à la fin de la saison parce que ça fait leur affaire, OK, good, vous brûlez une année années de contrat, mais en contrepartie, vous perdez ce droit-là un peu plus tard down the road. C'est un peu comme ça qu'il faut le voir au final.
0: Ouais, mais Zachary Lalonde sur YouTube, c'est exactement ça. Il dit, c'est la clause NCA.
1: C'est un peu ça.
0: Le gars là, qui quitte la NCA, brûle la première année de son entente, c'est parfait. Mais ça, il y a toujours deux côtés à la médaille. Là. Ça peut pas juste favoriser le joueur. Ça peut favoriser les équipes de temps en temps. Ça, c'est un avantage. Et aujourd'hui, vous pouvez être certain que Pat Verbeek est bien content qu'il ne soit pas admissible à l'arbitrage. Une offre hostile, excuse-moi, mais faut pas moiler les dossiers, là. Mais une offre hostile, parce que garantis que Gauthier, il aurait des offres d'un peu partout dans la Ligue nationale pour une offre hostile à accepter.
1: C'est sûr, sans aucun doute. Je parlais de Jason Robertson avec les Stars. À noter que Jamie Benn sera de retour là-bas à Dallas. Il a signé une entente de 1 an, 850 000, évidemment, avec l'ajout potentiel de Bonnie. Il ne faut pas se surprendre de ça. Évidemment, puisqu'il a plus de 35 ans, il est rendu à 36. Ben, c'est 1,15 million qu'il peut aller chercher en bonus, donc pour un total potentiel de 2 millions. Ben qui tente toujours de gagner la Coupe Stanley avec les Stars, en sera une 18e année quand même avec eux. Ça laisse un peu de latitude quand même. Là. Ça donne 9,7 millions d'espace à Dallas. Est-ce qu'on va être capable de bouger des morceaux? Est-ce qu'on va être capable de le ramasser justement Robertson au passage? On verra bien, mais Ben fait son possible pour essayer d'avoir une équipe encore compétitive.
0: Ouais, ce qui doit embêter Jim Neal et les Stars, c'est que là, présentement, on n'a pas la place pour signer Jason Robertson. Puis si on échange un contrat de 3-4 millions, ben encore là, parfait, on est capable de signer peut-être Robertson à 12,5-13 millions. Mais après ça, t'as plus aucune marge de manœuvre pour le reste de l'année. Tu risques même d'amorcer ta saison avec le moins d'effectifs que ce qui est permis pour rentrer tout le monde dans ta masse. N'importe quelle équipe n'aime pas cette situation-là. Là. On les a vus, c'est quelques clubs par le passé, entre autres Toronto, se retrouver à habiller 18 joueurs, le strict minimum, à garder sur la formation 18 joueurs. Tu pars sur la route, par exemple, un voyage sur la côte ouest, tu peux pas amener des joueurs supplémentaires pour te préparer en cas de blessure. C'est pas une situation qui est facile. On n'est pas sorti du bois, là, vraiment, du côté des Stars.
1: Ben, tu regardes leur situation salariale, c'est un gars comme Radek Faksa qui gagne 2 millions, qui pourrait peut-être sauter. Sam Steele est à 2,1 millions. Eux, clairement, c'est Tyler Seguin qui leur fait mal. Il est quasiment à 10 millions. Il y a une clause complète de non-mouvement. On peut pas l'échanger. On peut pas l'échanger avec un bonbon.
0: C'est pas échangeable. C'est toujours blessé.
1: Je pense que s'il n'y avait pas de clause, je pense qu'il aurait été échangé. À coup de premier choix, puis à coup d'espoir, aurait fait avaler une équipe, on en serait venu à une résolution, mais tu peux pas faire ça parce que Séguin, il est pas fou. Là.
0: En même temps, Tyler Séguin est dans une bonne place.
1: Il veut gagner.
0: Il est même dans un rôle secondaire, se retrouve dans une bonne équipe. Moi, écoute, à sa place, je resterais là. C'est pas de la marchandise, des gars, ils méritent leur salaire, ils se sont rendus là pour une raison, puis les clauses, moi j'ai bien de la misère à critiquer un joueur qui a une clause. Il y a toujours bien un club qui l'a donné, sa maudite clause.
1: Exactement.
0: Il l'a mérité parce que dans le cadre des négociations, au lieu de prendre 1 million de plus, on va te prendre une clause. Puis le DG dit, ouais, méchante bonne idée, on met ça sur le contrat.
1: Exactement.
0: Après ça, il faut que tu deals avec.
1: Exactement. Un ancien Stars était dans l'actualité aussi en fin de semaine. Il n'y aura pas d'offre hostile à l'endroit de Maverick Bourque. Il a signé une entente de 6 ans à 5,5 millions. Lui qui a été acquis des Predators de Nashville dans les derniers jours. Quand même une super saison pour Maverick Bourque l'année passée. Un point ou deux matchs avec 41 points, 20 buts. Moi, j'ai hâte de le voir dans un rôle un peu plus accru avec les Preds, parce que là, il sera pas autant camouflé, puis tu sais, veut pas, Dallas, on vient d'en parler, il y a du talent partout sur tous les trios, fait qu'à un certain point, là, ce sera plus son temps à Maverick de se mettre en évidence l'année prochaine.
0: Puis on a ouvert une place pour lui au centre à Nashville en échangeant Fyodor Svechkov à l'Avalanche du Colorado. Là, il y a une place vraiment pour lui dans le top 9 de cette équipe-là au centre. C'est ça qu'il aspire, jouer au centre dans la Ligue nationale parce qu'il est pas fou. S'il devient un joueur solide au centre, il va faire beaucoup d'argent dans la Ligue nationale. Vous le voyez, la tendance actuellement, tout le monde se cherche des joueurs de centre et Bourque va arriver là-dedans.
1: 5,5 millions 6 ans, c'est quand même un très bon contrat déjà.
0: S'il devient joueur de centre de troisième trio dans le pire des cas, moi je pense qu'il peut même aspirer à une place sur un top 6 régulier. T'as un excellent contrat, je pense, à long terme. Bon pari de l'organisation, belle transaction que les Preds ont fait avec Maverick Bourque. Il n'y a quand même pas un long historique dans la Ligue nationale. Donc, pour lui, d'aller chercher autant d'argent aussi vite, je pense que c'est un bon contrat. Puis, on a vu, dans les coulisses, on a utilisé la situation de Bourque et celle de Zach Bolduc. C'est intéressant parce que les deux ont à peu près la même expérience dans la Ligue, à peu près la même production de points. C'est juste que d'un côté, tu as un joueur de centre potentiel et de l'autre, tu as un ailier. Donc ça, c'est sûr que ça joue en défaveur de Bolduc. Mais Bolduc amène quelque chose de différent. Il amène du papier sablé, c'est un gars assez robuste. Donc lui aussi, là, quand tu regardes le marché... qui évolue, bon, on donne des contrats de plus onéreux encore, ça va favoriser Bolduc, il va peut-être faire plus d'argent qu'il pensait à la fin de la saison passée.
1: Ouais, honnêtement, je peux me tromper, mais ce serait pas la première fois qu'un joueur autonome avec compensation, que ça s'étire un peu dans l'été, avant qu'on en vienne à une entente. Ce serait
0: c'est
1: pas...
0: en plein le genre de scénario où ce que le joueur n'a pas le gros bout du bâton parce qu'il n'a pas accès à l'arbitrage. C'est des cas souvent qui ont tendance à durer plus longtemps dans l'été.
1: Exact, ça s'étire. Ouais. Effectivement. Un petit dernier contrat, mais qu'on est à la pause. Yegor Shinnakov poursuit l'aventure à Pittsburgh. On se souvient qu'Al Dubas avait fait son acquisition de Columbus durant le temps des fêtes. Il a été excellent à Pittsburgh, ce qui n'a pas toujours été le cas du côté de Columbus. Il avait quand même récolté 18 buts et 36 points en 43 matchs. Solide. Mais là, il a paraffé une entente de 3 ans à 6,25 millions. Donc, c'est un peu d'inconstance, je pense, pour Shinnakov. C'est pas un joueur qui a toujours la switch à on, mais semble bien se plaire dans le système des Pingouins et on mise sur lui pour les 3 prochaines années.
0: Ouais, ben honnêtement, pour être vu rendement et constance à Pittsburgh, on peut pas vraiment y reprocher grand-chose. On est allé chercher à Columbus, on l'a placé sur un top 6, il a joué beaucoup avec Sidney Crosby et ça a fonctionné. Donc, pour les Pingouins, bon rapport qualité-prix, ça n'a pas coûté cher, on l'amène et ça fonctionne. Quand tu parviens par voie de transaction à trouver un gars qui est capable de t'aider sur un top 6, c'est un excellent coup. Je pense que Dubas, là-dessus, a eu du flair. Ça faisait un bon bout de temps que les Blue Jackets avaient placé Shinnakov sur le marché des transactions. À peu près un an que son nom circulait, puis qu'il était insatisfait, puis on l'avait retranché l'année précédente, puis il avait sauté son tour. On l'amène à Pittsburgh, une situation différente, et il décolle. Maintenant, là, le contrat est très imposant. Tu sais, vraiment, l'échantillon, il est pas si grand que ça. Là. Il a joué, quoi, 3 mois avec les Pingouins. Il se retrouve maintenant avec un contrat de plus de 6 millions. C'est pas mal d'argent.
1: Ah, c'est beaucoup de sous, effectivement. Petit dernier contrat avant qu'on aille à la pause. On n'aura pas vraiment le temps d'en parler. Mais je vous le dis au passage, Mohamed Ouline s'est entendu avec les Oilers. Vous vous en souvenez, il a été impliqué dans cette transaction-là pour Darnell Nurse. Donc, un défenseur qui a signé 2 ans à 1,75 million de dollars. Rien ne va plus pour les Blue Jays, comme un vieux disque qui saute. Mais ça fait quand même. Moi, c'est récurrent là, comme thématique. Et là, on est rendu en juillet. Là. On est à moins d'un mois de la date limite des transactions. Il y a peut-être des changements qui s'amènent à l'horizon. Mais une chose est sûre, ça va prendre plus de points que ça. Ça s'en vient dans 2 minutes.

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14: Ce fut une série à oublier pour les Blue Jays du côté de Seattle. Hier, ça s'est terminé 4-0. Un autre match de suite où est-ce que les Blue Jays n'ont pas réussi à inscrire un point. En fait, c'est pas compliqué. Ils ont été limités à 2 points dans la série au complet. 10 coups sûrs au total sur 3 matchs. 24 manches consécutives sans marquer un point. Et à travers ça, ils ont quand même réussi à gagner vendredi 2-0. Alors, c'est quand même, on est chanceux d'avoir été chercher une victoire, mais samedi, blanchi 11-0 et hier, blanchi 4-0. Hugo, je le sais, je me répète, mais il va falloir qu'on joue de la bien meilleure balle que ça si on veut se donner une chance de revenir. Là. Ah, parce que absolument. Là, ça va pas bien du tout. Là.
15: Ça va pas bien du tout. Et justement, si je suis content que tu l'aies dit que ça faisait près de 3 ans que les Jays n'avaient pas vécu ça. Parce que, je sais pas si tu te souviens, mais là, 3 ans, c'était aussi dans les moments où on se posait des questions sur la direction des Blue Jays. Là, John Schneider est encore là. On a eu...
14: On vient de signer des prolongations de contrat. Là.
15: Exact. Ben ça, est-ce que ça a été la frénésie de la Série mondiale? L'émotion de ça. Parce que là, en ce moment, on est en train de retrouver des Blue Jays qui retrouvent leurs mauvaises habitudes, c'est-à-dire se fier un peu plus sur comment les lanceurs vont. On a été chanceux vendredi. Dylan Cease a eu une excellente sortie. Ça fait en sorte que après ça, ben on a essayé de bâtir là-dessus. On commence avec une grosse victoire dans la série. Mais par la suite, ça a été vraiment, vraiment difficile. Puis hier, moi, l'affaire que j'ai moins aimé dans tout ça, c'est vraiment... à quel point on n'avait aucune vie, on générait aucun momentum quand on était au bâton, et on se fiait au fait que Trey et Savage, ça allait bien, entre guillemets. Quand même eu une bonne sortie, mais on s'entend que tu peux pas limiter ta partie à 3 coups sûrs. Et quand tu as une chance de générer un peu de momentum, en sixième manche surtout, quand on a été chercher un but sur balle, on a été capable de mettre des coureurs sur les sentiers et qu'on frappe dans un double jeu pour tout de suite couper ça, dans un élan où Emerson Hancock était vraiment en fin de sortie, les Mariners ont paniqué, ont commencé à mettre Gabe Spire dans l'enclos notamment, ben on n'a pas été capable de capitaliser, on a redonné du momentum aux lanceurs.
14: Moi, ce que je comprends pas là-dedans, c'est qu'une recette qui fonctionnait tellement bien l'année dernière, on jouait du baseball de petites balles. On jouait pour le point. On y allait, on fabriquait des points. On se fiait pas sur le double à la clôture. On se fiait pas sur le circuit de trois points.
15: Mm-hmm.
14: On essayait de placer un coureur sur les sentiers. Faire avancer le coureur. Faire marquer le coureur. Un point à la fois. Fait que qu'est-ce que ça implique? Ça implique beaucoup d'amorti. Ça implique, si le coureur est au deuxième coussin avec aucun retrait, ça implique de faire un roulant du côté droit de l'avant-champ. Envoyer le coureur au troisième.
15: Frappe,
14: après ça, une fois que le coureur rendu au troisième avec moins de deux retraits, un ballon sacrifice. Bang! Un point. Et un simple but sur balle peut être transformé en point. Et là, on n'est pas en mesure de faire ça. Je ne sais pas si on a une approche plus individualiste. Tout le monde le sait que Vladimir n'a pas la saison espérée. Loin de là, bien qu'il ait été nommé hier officiellement au match des étoiles. Complètement ridicule, à mon avis. Mais bon, ça, c'est le vote des fans. Il n'est pas le seul. D'ailleurs, il a refusé de jouer au match des étoiles.
15: Il va se reposer.
14: Il a dit qu'il avait besoin de repos et que ce ne serait pas correct pour les Blue Jays s'il allait s'amuser. Il y sera quand même, mais il ne jouera pas. Dylan Cease, Ernie Clement et Louis Varlin seront les autres représentants là, pour les Blue Jays. Mérité, à mon sens, pour les trois autres candidats. Mais là, n'est pas le point. Le point, c'est que si les Blue Jays n'arrivent pas à se mettre en marche et rapidement, ben moi, j'entrevois qu'ils vont être vendeurs, Hugo, dans trois semaines.
15: Ouais, pas le choix. Pas le choix, parce que là, en ce moment, il faut qu'on trouve une solution. Puis visiblement, avec l'alignement, les signatures qu'on a faites, les petites transactions, on dirait que c'était pour... Ben oui, il y a eu des blessures là-dedans, c'est correct. Mais en ce moment, on regarde un alignement des Blue Jays qui veulent trop faire. Qui veulent surcompenser. Ernie Clement, en ce moment, une excellente saison. Il joue exactement la petite balle que tu parlais. Alejandro Kirk, depuis qu'il est revenu de sa blessure, il joue exactement la petite balle que tu pensais. Sauf qu'on n'a pas la puissance de Vladimir Guerrero, ce qui fait en sorte qu'en ce moment, dans l'alignement, il y a des joueurs qui s'en mettent plus ou qui veulent en faire plus. Kazuma Okamoto, super belle surprise, a la puissance qu'on veut. Mais c'est pas normal que Andrés Jiménez prenne des swings pour aller faire des doubles.
14: Ben, c'est à cause de son début de saison extraordinaire.
15: Exact. Mais on a des Jesus Sanchez aussi qui touchent à rien. Tu sais, des Luis Urias qui sont là, qui apprivoisent un peu l'environnement des Blue Jays. C'est tout récent, des Lenin Sosa aussi. Mais ça, c'est pas des gars sur qui tu peux te fier dans ton alignement. C'est pas des gars qui vont être là à chaque jour.
14: Mm.
15: Puis après ça, c'est Larry Bambel. Tu sais, qui commet dans leur rotation, qui commet sur l'alignement partant. C'est ça qui est difficile. Puis quand tu fais face à des bons lanceurs, ben c'est encore plus difficile parce qu'il n'y a aucune adaptation. Puis c'est ça qui fait mal en ce moment aux Blue Jays. Donc oui, rendu là, est-ce qu'on est rendu à une situation où on doit remettre les pendules à l'heure et vraiment se poser des vraies questions sur qui devrait rester? Moi, je pense que oui.
14: Là, il y a le match des étoiles qui s'en vient. Peut-être que ça va leur faire du bien pour avoir une petite pause, essayer de se replacer parce que les Jays, à leurs 10 derniers matchs, c'est seulement 3 victoires et une fiche de 42-48 après 90 rencontres. Donc, on est 6 matchs en deçà de 500, en espérant que ça se passe mieux pour eux, parce que mine de rien dans la division, bien que les Yankees en arrachent, là, ça a l'air de rien, là, mais les Yankees ont gagné un seul de leurs 10 derniers matchs. Mais là, ça commence à être très loin pour les Rays.
15: Les Red Sox qui gagnent aussi.
14: Oui, les Red Sox qui se replacent aussi à ce niveau-là. Hey, je le souligne au passage, mais vendredi, dans le match des Blue Jays, Randy Arozarena qui a brûlé les deux contestations des Mariners dès la première manche.
15: Ça n'a aucun sens. Ça, c'est une des affaires les plus égoïstes que j'ai vues. Je comprends qu'ils voulaient avoir leur absolu, le dernier mot, si tu veux, là, mais Randy n'a pas à faire ça, sincèrement. Je sais que c'est un bon frappeur, il va aller au match des étoiles lui aussi, mais comment tu peux pas prendre en considération comme le reste de l'alignement? Ça, je comprends pas ça. Puis, surtout que les deux, c'était des mauvais calls. Là. C'est ça qui fait le plus mal là-dedans.
14: Ben oui, ben, en fait, de demander la contestation, c'est une chose. Si t'as raison, ça change rien.
15: Exact.
14: Si t'as pas raison, c'est là où est-ce que ton équipe s'handicape.
15: Exact.
14: Et il n'en aura plus pour le reste du match. Disons que ça donne un peu le ton à la suite des choses. Merci beaucoup, Hugo. On va aller à la pause. C'est Nicolas Richard qui s'installe avec nous pour la semaine dans la plage horaire de 7h. On lui donne carte blanche. On veut vraiment qu'il aille où est-ce qu'il veut aller. Mais aujourd'hui, pas le choix. C'était tellement gros. Ça a tellement fait du bruit, puis ça a tellement fait résonner tout le monde vendredi après-midi, qu'il revient sur l'offre hostile à Cotter-Gauthier, mais à Cotter-Gauthier, à Léo Carlson, mais avec quatre angles. Point de vue des Ducks, point de vue des Flyers, point de vue des joueurs et point de vue de la Ligue nationale de hockey. Ça va être excellent parce qu'il est très bon, Nicolas Richard, et il s'amène au retour de la pause.
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4: On est vraiment content de l'avoir avec nous. Il va nous accompagner toute la semaine à 7h. Nicolas Richard, salut!
5: Salut, Nick!
6: Les deux tournées, Hugo, comment allez-vous?
5: Très bien, toi? On est bien content que tu sois avec nous autres, mon Nick.
6: Merci de m'accueillir dans votre show, les boys.
4: Ah, ça va être le fun. Puis en plus, on te donne carte blanche. Alors, tu peux vraiment aller dans toutes les directions, mais c'est tellement un sujet nucléaire qui est tombé vendredi que ça allait de soi que tu allais nous parler ce matin de l'offre hostile à Leo Carlson et de l'impact que ça aura, pas seulement sur Carlson lui-même, mais il va avoir des répercussions un peu partout aux quatre coins de la Ligue nationale.
6: Oui, justement, j'avais envie de déclarer donc cette situation-là. Mais avant toute chose, comment vous l'avez pris? À quel point ça vous a surpris, ça, cette nouvelle-là qui est arrivée comme une bombe?
4: Ben, je m'attendais pas à ce que ce soit 18 millions qui soient déposés envers lui. Mais moi, je soulève l'audace dans un marché qui est pauvre, un marché des joueurs autonomes qui était anémique, des joueurs de centre qui étaient inexistants. Ben, les Flyers tentent le grand coup. Puis même si c'est surpayé, c'est pas grave. T'as l'occasion de mettre la main sur un ancien deuxième choix au total, un véritable centre numéro un en devenir élite dans la Ligue nationale de hockey. Moi, si je suis un partisan des Flyers, ma sac qui gagne 5 millions de trop, je serais bien content de l'avoir dans mon équipe.
5: Ouais, mais puis moi, la même réaction, mais en ce qui me concerne, c'est que c'est ça le principe de l'offre hostile. C'est censé être démesuré pour que le joueur soit enclin à signer l'offre en tant que telle. Donc,
4: une offre raisonnable, ça va être facile
5: ça,
4: à galer.
5: C'est pour ça qu'on en envoie si peu. Il faut que ce soit presque impossible à mettre ça de côté. Puis honnêtement, qui aurait refusé un pactole comme ça?
6: Ouais, puis tu parles du joueur tourné, puis j'ai le goût qu'on s'interroge justement sur les raisons qui ont poussé Carlson, parce qu'il a quand même mis sa griffe au bas de cette offre hostile-là. Il a envie d'aller à Philadelphie. Pourquoi? Ben, je pense que vous l'avez dit, 18 millions de bonnes raisons par année. Contrat sensationnel. Puis je ne sais pas si vous avez vu les détails de la structure du contrat. Si ça arrive, si ça se conclut, ça se concrétise, il touchera 39 millions dans les 12 premiers mois du contrat grâce au boni.
4: Même si ça se concrétise pas, peu importe. C'est la question, c'est de savoir qui va lui donner l'argent.
5: Ouais.
4: Mais il touchera 39 millions dans les 12 premiers mois du contrat. C'est ça qui est écœurant.
6: Ben complètement. Puis je me pose la question, il a accepté donc cette offre des Flyers. Pense-t-il que les Flyers sont plus près de la terre promise que les Ducks? Ils ont fait les séries, il veut gagner. En tout cas, j'imagine qu'il veut gagner. Pense-t-il sur papier que les Flyers ont plus de chances d'y parvenir que les Ducks? Ça, c'est une question que je me pose. Puis l'autre question concernant Carlson, c'est est-ce qu'il a envie d'être la seule star, le joueur vedette dans un gros marché de hockey? On le voit beaucoup, là. Dans la NBA, au football, les gars veulent être l'attraction, le joueur principal. Puis, tu sais, on s'entend que l'alignement des Flyers n'est pas nécessairement celui des Ducks. Tu sais, oui, on a Marton, on a Mishkov, mais après Dvorak, Konechny, c'est assez mince. Du côté des Ducks, on avait Lacon, Minchukov, Sinek, Gauthier. Est-ce qu'il avait envie, lui, d'être le gros poisson à Philly? C'est une autre question que je me pose.
4: Ah, honnêtement, je ne sais pas à quel point. Il faudrait demander aux joueurs. Quand ils apposent leur signature sur une offre hostile, ont-ils réellement le goût de quitter? Ou est-ce que secrètement, ils espèrent que leur équipe égale l'offre? Parce qu'au final, on le sait, Pat Verbeek, négociateur très serré, c'est tout le temps compliqué avec lui. C'est peut-être juste une façon de dire, regarde, moi, je suis allé chercher mon argent, maintenant, j'espère que tu me ramènes puis que je poursuive l'aventure ici. Il n'y a rien qui dit que son... Tu sais, évidemment, c'est de la réponse de politicien, mais Sébastien Aho, l'année qu'il avait paraffé l'entente avec le Canadien de Montréal et que les Hurricanes avaient galé, il l'avait dit, moi, c'était mon désir tout le long. On était convaincus que ça allait être matché du côté des Hurricanes, puis que ça allait juste faire en sorte que j'allais passer un été plus tranquille et que j'aurais pas à me soucier, à me tracasser avec les négociations de contrat. Il y a un peu de ça là-dedans aussi. Là.
6: Ben complètement. Puis t'as évoqué Pat Verbeek, puis je veux qu'on s'y concentre parce que pour moi, c'est la pièce maîtresse de cette situation-là. Pourquoi ne pas avoir réglé le dossier plus rapidement?
5: Ben, comme on l'a fait chez le Canadien, moi, ça, c'est un non-sens. Un gars que tu repêches aussitôt au repêchage, ça aurait dû être un cas prioritaire, pas cette année. En juillet passé, le 1er juillet passé, les Ducks auraient dû annoncer une prolongation de contrat à long terme avec Leo Carlson. On l'aurait à rabais autour de 8-9 millions aujourd'hui.
4: OK, mais si on envoie la pierre à Verbeek pour Carlson, il faut regarder du côté de Carl Davidson et Connor Bedard. C'est la même situation. Bedard, lui aussi, en ce moment, pourrait recevoir une offre hostile. Qu'est-ce qui fait en sorte qu'on est aussi critique envers Verbeek, et je m'inscris dans votre équipe, mais qu'on laisse passer la situation de Bédard? Pourquoi est-ce que Connor Bédard, lui, ne reçoit pas une offre style là, dans les prochaines heures?
6: Mais ce que je trouve le plus surprenant, les gars, c'est que Verbeek n'a pas protégé ses actifs. Il sait que Carlson serait un client intéressant pour toutes les formations de la Ligue nationale. 67 points en 70 matchs, un gros centre de 6-3, 21 ans. Et non seulement ça, vous l'avez sûrement vu, Verbeek a un peu provoqué les autres DG en disant: peu importe l'offre que vous offrez, on va l'égaler. Les autres DG se frottent les mains en se disant: parfait, mon Pat, regarde-nous aller. C'est pas plus compliqué que ça. Je trouve ça complètement absurde puis bizarre, l'attitude de Verbeek de dire: écoutez, là, on a tellement d'argent, on veut tellement garder Carlson. Oui, on l'a pas signé, là, mais peu importe l'offre que vous nous ferez, peu importe le montant puis les années, on va l'accoter. J'ai pas compris ce geste-là.
4: Mais moi, c'est là où est-ce que je me dis, si je suis l'agent de Leo Carlson, puis t'as une déclaration comme celle-là dans les médias, pourquoi est-ce que t'as besoin que ça provienne d'un parti externe qui arrive avec une offre hostile pour te décider à finalement t'entendre avec mon joueur? L'offre hostile qui arriverait de Pierre-Jean-Jacques n'aurait pas été de 11 millions. Là. C'est évident, comme Tony le disait, ça aurait été démesuré. Bien, entendons-nous à la table de négociation, mais c'est tellement compliqué toujours avec les Ducks qu'on en arrive à ce point-là aujourd'hui. Puis là, on lance beaucoup des fleurs aux Flyers ou même le pot aux Flyers dans certaines personnes. Mais il était quatre, Nick, à vouloir faire une offre hostile à Leo Carlson. Ce n'était pas le seul club qui était intéressé, là. Penses-tu que le Canadien de Montréal était du lombre? Penses-tu que Kent Hughes avait lui aussi lancé son chapeau dans la mêlée pour essayer de mettre la main sur le centre Leo Carlson?
6: Ça aurait sans doute un peu défait son plan, dans le sens où on sait que Hughes a très bien joué ses cartes avec des contrats, disons, à rabais, là, entre très gros guillemets. Donc, je ne l'aurais pas vu faire une offre de 18 millions, un contrat qui aurait équivalu à plus que Hudson et Suzuki mis ensemble. Ouais. Cependant, puis on parle du Canadien, bon, je pense que c'est confirmé, là, la reconstruction a fonctionné. Peut-on en dire autant des Ducks? Rappelez-vous, là, il y a 5-6 ans, là, on disait les Ducks, c'est le futur projet de la Ligue nationale, c'est le modèle à suivre. Je regardais hier pour préparer cette chronique, depuis 2019, attardons-nous au choix de première et deuxième ronde des Ducks. Zegras, parti. Drysdale, parti. Perreault, parti. McTavish, parti. Zellweger, parti. Carlson, pas réglé. Minchukov, ça n'a pas été simple. Gauthier, pas réglé.
4: Mm. C'est vrai. Mais Gauthier, ce n'est pas leur premier choix, eux autres, mais pareil, le point reste le même.
5: Ouais. Puis pour ajouter à ça, là, on en parlait tantôt à tout début d'émission, là, le fameux texte de The Athletic là, qui avait été publié là, il y a quelques mois concernant les négociations, les équipes les plus faciles avec qui négocier, les équipes où c'est pas mal plus difficile, ben les Ducks d'Anaheim ont trôné au premier rang dans ce palmarès de The Athletic. Puis les propos cités, un agent dit ici au sujet de Pat Verbeek: Anaheim est réputé pour ses négociations serrées, mais ils doivent faire attention car ça peut nuire à leur relation à long terme avec les joueurs, en espérant qu'ils en soient conscients. Puis plus tard, on en rajoute en disant ils se battent pour des pécadilles à 10 000 $ à la fin d'un contrat. C'est un joueur à 1,1 million et tu le veux.

0: plus prudent, il n'en serait pas dans cette situation-là fâcheuse, Nicolas.
1: Ben, non, puis les gars, je sais pas ce que vous en pensez, mais moi, je me dis tout le temps de ce genre de situation-là, t'as aucune chance à prendre. Moi, c'est juste ça qui me rentre pas dans la tête de se dire, c'est ton joueur de concession, on sait qu'il va être bon, puis qu'il va être bon longtemps, pourquoi ne pas le protéger? Comme Hughes a fait avec Demidov, avec Slav, avec Hudson, c'est pourtant si simple de s'entendre avec ces joueurs-là qui devraient faire partie de ton avenir, mais c'est comme si Verbeek a pris la chance que ça arrive pas, puis il s'est brûlé.
0: Ouais, mais là, je reviens à ma question de tantôt qu'on a esquivé, là, mais Connor Bedard, lui aussi peut avoir une offre hostile. Pourquoi Tony, Connor Bedard, ne reçoit pas d'offre hostile, selon toi?
2: Ben là, premièrement, il semble blessé. Ça semble assez sérieux, là, la blessure qu'il a subie la semaine dernière. Est-ce que ça peut être un frein à ce qu'on dépose une offre hostile pour ses services? Peut-être. De l'autre côté, moi, je suis convaincu que quand tu veux faire une offre hostile, faut que tu penses vraiment avoir des chances que le joueur devienne ta propriété. Dans le cas des Blackhawks, on va à côté n'importe quelle offre dirigée vers Connor Bedard. Je pense que là-dessus, il y a un vrai enjeu pour une équipe qui dit « on va tenter d'aller chercher ». Mais quand tu regardes la structure salariale, l'argent qui reste disponible dans les livres des Blackhawks, c'est une formalité pour moi qu'on va égaler toute offre pour lui.
0: Mais ça reste quand même que Bedard, tout comme Celebrini, qui lui aussi peut prolonger même s'il lui reste un an, tout comme Gauthier si on reste dans le cas des Ducks, ou même Mintsukov qui a assurément amélioré ses conditions hier avec une entente de 7,2 millions, il y a un impact sur le reste des joueurs. Le marché vient de prendre une hausse considérable, Nick.
1: Ben, tout à fait. Puis je faisais l'exercice hier. Des joueurs de 21 ans qui ont une production similaire à celle de Carlson. On a Gauthier, pas encore signé. Fantilli, pas encore signé. Slav à 7,6. Hudson, 8,9. Et Coulé, 10. Est-ce que Carlson vaut 8 millions de plus que tous ces gars-là?
0: Non, mais en même temps, il a signé via offre hostile. Et ça, faut pas le perdre de vue. Mais le point reste le même. Si moi, je suis un joueur qui devient joueur autonome, OK. Je suis peut-être pas aussi bon que Leo Carlson, mais Leo Carlson vaut 18 millions. Moi, je pense que j'en vaut 15. Mmh. Et c'est là où est-ce que ça va faire en sorte que les équipes vont faire « whoop-a-l'ay » et avec un avantage canadien de Montréal d'avoir son noyau déjà sous contrat à long terme. Moi, j'ai vraiment hâte de voir comment les prochains joueurs en venir avec des ententes, les joueurs de premier plan, comment est-ce que ça va avoir un impact sur leurs négociations.
2: Moi, là, je vous le dis, les gars, là... Le Canadien vient de régler son noyau à long terme. C'est 9 joueurs de premier plan pour 67 millions jusqu'en 2030 sur la masse salariale. C'est sûr que le Canadien va être dans une position de force le jour où on va pouvoir faire l'acquisition d'un joueur de premier plan qui ne sera pas capable de s'entendre avec son équipe. C'est écrit dans le ciel que ça va arriver dans un horizon de 2 ans.
0: OK, mais je vous pose la question. Si c'était Ken Hughes qui avait fait cette offre-là à 18 millions, puis tantôt Nick l'a dit, là, ça briserait l'échelle salariale puis la structure, puis tout le monde en prend un peu moins, puis là, comment est-ce que ça aurait été perçu dans la chambre du Canadien de Montréal?
2: Très bonne question.
0: Nick. Mm.
1: C'est dur à dire parce que c'est pas arrivé, mais dans la mesure où on sait que Hughes a bien protégé ses actifs puis qu'on sait que le Canadien, ce vestiaire qui est tellement soudé, c'est dur à dire parce que d'un sens, t'amènes un joueur qui peut changer complètement l'image de ton équipe en Carlson, mais comme je le disais, qui équivaut à 2 salaires. C'est dur à dire ce que ça fait dans le vestiaire. Moi, l'autre question que je me pose, les gars, tu sais, oui, on a parlé de la manière de redéfinir le marché pour la valeur des joueurs, mais ça vient aussi redéfinir la manière de gérer des reconstructions. Parce que là, il faut que les joueurs, tu les signes, que tu les signes pour beaucoup, puis le plus tôt possible. C'est pas comme avant où, bon, il y avait l'espèce de contre-pont là, autour de 21-22 ans, mais là, les joueurs veulent leur argent maintenant.
2: C'est vrai, ça.
1: Ici, des joueurs de 21 ans valent 18 millions. Imaginez, tu l'as dit, le Celebrini, qu'est-ce qui va arriver? McKenna, dans quelques années, s'il devient ce qu'il va devenir. Dupont, les DG ne peuvent plus prendre la chance de perdre ce joueur-là parce que peut-être que Brière vient d'ouvrir une boîte de Pandore avec des offres hostiles qui vont arriver peut-être plus souvent que celle trop auparavant. Là.
2: Ouais. C'est comme si, effectivement, on vient de briser les conventions. Là, à moins que d'avoir le statut de joueur exceptionnel, c'était comme... À qui qu'un joueur, au terme de son contrat d'entrée, aurait un contre-pont à signer d'une couple d'années? Mais... Puis après ça, on reconsidérerait la situation avant l'autonomie complète pour un contrat à long terme.
0: Mais là, le contrat à long terme, si tu le sors tout après ton contrat d'entrée, tu peux signer 2 contrats à long terme.
2: Ouais.
0: Exact. Et tu peux faire 2 fois sauter la banque.
2: Exact.
0: C'est pour ça que les joueurs aiment ça, cette façon-là de payer. Très bon, Nick. C'est super cool. Déjà hâte de te reparler demain.
1: Yes, sir, demain, les gars.
0: Bye-bye, Nicolas Richard, que vous pouvez lire un peu partout dans la presse.

0: et qu'évidemment, on est content d'avoir avec nous sur les ondes de BPM Sport. Tony, je te la pose la question. Comment ça aurait été perçu dans la chambre si Leo Carlson avait eu cette offre-là déposée de la part de Kent Hughes, alors qu'on a demandé à Suzuki, à Caulfield, à Slavkovski, à Demidov, à Hudson d'en prendre un peu moins?
1: Oui, c'est une excellente question. Kent Hughes a ouvertement parlé de ce cas-là pas plus tard que la semaine dernière, le 1er juillet. Il y a une question qui lui a été demandée quant à ses tentatives sur le marché d'autonomie, puis il avait répondu que ben, effectivement, faut que tu y penses. Quand tu demandes à tous tes joueurs que tu as développés dans ton organisation d'en prendre un petit peu moins dans un but collectif, de construire ça tout ensemble, est-ce qu'on peut vraiment arriver puis amener un gars payé pas mal plus cher dans cet environnement-là via l'autonomie? Un jour, peut-être qu'on va aller là, mais mon feeling, c'est que à la lumière de ce que Kent Hughes a dit il y a une semaine, je pense pas qu'on était prêt à faire une chose comme ça.
0: Moi, tu vois, je m'inscris un peu dans l'autre sens. Moi, je pense que Suzuki, Caulfield et toute la ribambelle de joueurs qui prennent un peu moins d'argent, ils font pas ça juste pour faire plaisir, pour faire bien paraître Kent Hughes, pour que Jeff Molson se mette un peu plus de sous dans les poches. Ils font ça pour permettre à leur directeur général d'avoir de la flexibilité financière pour avoir la meilleure équipe, la plus compétitive possible. Si ça fait en sorte que tu as un Leo Carlson qui débarquerait, évidemment ça n'arrivera pas avec le Canadien, dans ton équipe, même s'il est payé 18 millions, ce qui est largement au-dessus de tout le monde, ça fait-tu en sorte que demain matin, on a de meilleures chances de gagner? Tu sais, je pense que parfois, on identifie les joueurs du CH comme étant pas égoïstes, mais il faut absolument que tout le monde fasse ça parce que si quelqu'un débarque puis débalance tout ça, on va être fâché. Je ne sais pas si on serait fâché. Moi, je pense qu'on serait content.
1: Toi, tu serais à l'aise d'amener Leo Carlson à 18 millions quand ton capitaine est payé moins que 8?
0: Si j'avais eu à faire ça pour Kent Hughes, évidemment, j'aurais consulté mes leaders avant de faire ça, sans aucun doute. Mm. Mais par la suite, si je vous dis, écoutez, c'est vrai que tout le monde en a pris un peu moins, là, je suis d'accord, là, mais tout le monde était repêché par le Canadien de Montréal et tout le monde a été développé dans le système du Canadien de Montréal. Là, on a l'occasion de mettre la main sur un 1-2 punch élite en Leo Carlson pour un joueur qui va être ici pour 15 ans. Il va être payé plus cher, c'est vrai. Mais ça va peut-être faire en sorte qu'on aura une chance légitime de gagner la Coupe Stanley. Est-ce que les joueurs seraient fâchés de ça?
1: Peut-être les agents le seraient plus que les joueurs. Parce que ça aurait été quand même assez paradoxal. Tu signes Demidov deux jours avant pour 9,15 millions, puis un joueur d'à peu près le même âge va le signer pour le double du salaire.
0: Oui, mais un joueur qui t'appartient pas.
1: Ouais, mais...
0: Je comprends. Mais si tu comprends mon point, je comprends ton point. Tu sais, je suis pas en train de déchirer ma chemise. Je dis juste que faut pas prêter des intentions aux joueurs du Canadien. Ah ben là, il y a pas personne ici qui fait 10 millions, fait qu'il faudrait pas que personne ici fait 10 millions. Si t'as l'occasion de mettre la main sur un joueur de centre élite, moi je pense que même s'il y a 2-3 égaux au passage qui peuvent être froissés, mais que la grande majorité sont d'accord avec ça, c'est un réel, pensez-y bien.
1: Non, mais tu sais, tout dépend de l'approche. Tu sais, si Kent Hughes dit, les gars, regarde, on va se tenir, puis on va dire, c'est comme ça qu'il faut bâtir une équipe dans le marché de Montréal, puis on croit ça au bout, se retourne, vire sa veste de bord, puis il signe un gars le double du salaire.
0: OK, mais les gars, sont-ils plus heureux d'avoir Jake Evans sur le deuxième trio?
1: Ouais, ça, c'est un bon point. C'est un bon point.
0: Tu sais, je présume qu'il y a un juste milieu entre les deux, c'est évident. Mais quand même, si t'as l'occasion de mettre la main sur quelqu'un élite, faut que tu y penses. Ben, ça fait jaser. C'est le fun d'avoir une belle semaine jusqu'à vendredi où est-ce qu'on prendra l'information concrète à savoir si les Ducks vont égaler ou non l'offre hostile des Flyers de Philadelphie. D'ailleurs, on va en reparler d'à peu près 50 minutes avec, même pas 50, 40 minutes avec Jean-Luc Grandpierre dans le bureau des commissaires. Mais d'ici là, après la pause, Félix Auger-Aliassime aura tout un test sur les bras à Wimbledon. Il va croiser le fer avec Novak Djokovic. On en parle avec Alex Régimbard.
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3: Ça roule encore relativement bien sur les routes à cette heure-ci. Il y a quelques ralentissements, notamment Capitale direction ouest dans le secteur d'Henri-Bourassa. Sinon, pour le reste, pour traverser les ponts, ça ralentit un peu. Le reste, ça va bien. Si vous voyez d'autres choses, 88-670-1009 par texto. 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
0: Félix Auger-Aliassime a poursuivi sa route à Wimbledon. On va en parler avec Alex Régimal du podcast Sur la ligne. Salut Alex!
1: Salut Alex!
13: Salut les gars!
0: Quand même fascinant d'avoir les deux gars du podcast Sur la ligne coup sur coup. C'est comme,
1: quand même, hein?
0: Spécial.
1: Ben oui.
0: C'est spécial. On est
1: content. L'un qui a parlé de hockey, par exemple.
0: Ouais, effectivement. L'autre va parler de tennis. Ça n'a pas été facile pour Félix, mais il l'a emporté en 5 manches hier, Alex.
13: Non, ça n'a pas été facile et ça a été un match qui a fait passer Félix par toute la gamme des émotions. Là. Je ne sais pas si vous avez vu ça, mais il y a eu peut-être l'échange du tournoi entre les deux. Là. Un échange que Félix a perdu, mais il a terminé avec le sourire, là, même cet échange-là. Puis après ça, il y a eu une controverse là, avec l'histoire du thérapeute là, qui a été calé alors que Félix... servait, puis là, Félix n'était pas content. Je sais pas si tu as vu la conférence.
0: Oui, hein? Tout vu ça, puis même l'échange après le match, là, au filet. Ouais. Est-ce que Félix n'est pas assez fort mentalement pour se laisser déconcentrer pour ça? Parce que pour les gens qui ne savent pas de quoi on parle, Fokina a demandé un temps d'arrêt médical alors qu'on était sur le point là, de mettre fin au match du côté de Félix, et le match a complètement basculé. T'sais, je pense que du côté d'Ogiel Yassim, il faut qu'il soit en mesure de rester focus, Alex. Il ne faut pas qu'il se laisse déconcentrer par ça.
13: Oui, sur le fond sportif, là, j'aurais tendance à être d'accord avec toi, mais en même temps, quand je regarde Félix, c'est tellement un gars qui est tout le temps calme sur le terrain, qui s'énerve jamais, tu sais, ou presque. Là. Alors que quand il s'énerve comme ça ou quand il est fâché, j'aurais tendance à lui donner le bénéfice du doute là-dedans, à dire que, bon, la règle n'a pas beaucoup de bon sens. Puis pour expliquer aux gens, c'est-à-dire que, bon, là, Félix, il sert, son adversaire se brise la cheville c'est exagéré comme terme, là, mais tu fais mal à la cheville, demande le thérapeute sportif pour venir l'aider, ça casse complètement le rythme. Et ce que Félix réclamait, c'est que, en fait, il en veut contre la règle. Il aimerait qu'on change la règle à ce niveau-là. C'est-à-dire que, bon, si un joueur se blesse comme ça, il peut juste demander le thérapeute sportif entre les deux jeux, finalement, là, pas pendant le jeu. Alors, il était fâché un peu de ça. Il en a parlé en conférence de presse. Il a également pas révélé, en tout cas, de son côté à lui, ce qui s'est dit au filet. Maintenant, est-ce que c'est quelque chose qui l'a dérangé mentalement? Visiblement, oui. Mais en même temps, bon, il a quand même tenu le coup et il a gagné ce match-là, finalement, malgré tout. Là. Alors, je pense que c'est plus une question de... sur le coup, il était fâché. Puis peut-être bien qu'il aurait perdu les points pareil. En même temps, quand tu regardes de la façon dont l'autre joueur a joué après ce coup-là, je le comprends un peu d'avoir été fâché parce que, bon, tu te dis, ben, t'es blessé ou t'es pas blessé? Puis là, ben, finalement, il joue puis il gagne les points. Alors, je pense que de ce point de vue-là, je le comprends un peu, Félix, d'avoir été fâché. Puis, ben, au final, il a quand même gagné.
0: Oui, il a gagné un match amplement disputé 7-6, 6-7, 6-3, 6-7 et finalement 6-1.
1: Hey, 5 heures sur le terrain. Puis, il faisait chaud en plus. C'était un match qui a été interrompu pendant un petit bout de temps. Il y a un spectateur qui a eu un malaise dans les gradins. Moi, je regardais le match à ce moment-là. Ça a duré une quinzaine de minutes. Les gars ont rembarqué. C'est vraiment toute une bagarre qu'ils se sont livrés. Puis bon, ça nous donne le théâtre d'un match fort intéressant contre Djokovic en quart de finale.
0: Ouais, c'est ça qui est dommage parce que il a eu quelques occasions de mettre fin au match plus vite, Félix. Ça aurait été le fun qu'il n'ait pas à brûler autant d'énergie avant d'affronter Djokovic, Alex.
13: Ouais, c'est drôle parce qu'on en parlait ensemble la semaine passée en se disant, bon, mais s'il peut avoir quelques matchs un peu plus faciles et se rendre un peu plus loin dans ce tableau-là, ce qui est le cas présentement, là, jusqu'à maintenant, il peut dire mission accomplie. La bonne nouvelle, c'est que son prochain adversaire, Novak Djokovic, il a passé plus de temps sur le terrain que lui à date. Alors, je regardais les chiffres là, tout à l'heure, puis c'est 10h37 minutes au total pour Félix et 11h17 là, pour Novak Djokovic. Alors, de ce point de vue-là, il y a un mini avantage là, pour Félix Auger-Aliassime. Il est quand même plus jeune que son adversaire, Novak Djokovic, qui en reste moins qu'il en restait, comme on dit, là, de son côté. J'ai hâte de voir qu'est-ce que ça va donner, ce match-là, parce que je regardais les cotes pour les parieurs au livre, puis moi, j'étais pas mal sûr que Félix allait être favori pour les parieurs au livre, en tout cas en date de hier soir. Là, et c'est Novak pour l'instant qui l'est, là, à moins que ça a changé depuis hier soir. Là, j'ai pas fait une revérification ce matin, mais peut-être que le fait qu'il a gagné 7 fois ce tournoi-là, qu'il est un des plus grands joueurs, sinon le plus grand joueur de l'histoire, ça affecte sa cote assurément. Mais de la façon dont Félix il a joué dans les dernières semaines, et surtout sur le fait que Novak Djokovic, il n'a pas joué beaucoup cette année. Il n'a joué que 4 tournois. Bon, il a fait la finale en Australie, mais pour le reste, il n'a pas dépassé le 4e tour. Là. Novak Djokovic, c'est un 3e tour en France, à Roland-Garros. C'est un 4e tour à Indian Wells. C'est un 2e tour à Rome. C'est ça le résultat cette année. Alors, il n'a pas joué beaucoup. Il a été blessé. Moi, je pense qu'il est très prenable, Novak Djokovic, présentement. C'est un bon timing pour Félix Auger-Aliassime de l'affronter, d'autant plus que Félix a gagné beaucoup récemment.
0: Et la dernière fois que les deux se sont affrontés, c'est 2022. Deux fois cette année-là, et les deux tennismen s'étaient partagés une victoire de chaque côté. On va aller du côté féminin, Alex. Sabalenka avait juste envie de décompresser après sa défaite contre Osaka hier.
13: Bon, vous avez vu ça, là. Elle a dit qu'elle avait juste le goût d'aller prendre une brosse là, en bon québécois et de réfléchir sur sa vie. Puis c'est drôle parce que à Roland-Garros aussi, elle avait sorti une clip comme de ce genre-là. Là. Elle avait dit, après sa défaite à Roland-Garros, j'ai juste le goût d'arrêter de jouer au tennis. Fait que là, elle commence à enchaîner les bonnes côtes. Puis je pense qu'elle est un peu échaudée aussi, là, parce que récemment, on lui a demandé beaucoup, là, puis c'était le cas encore hier. Est-ce que tu sens que tu es la meilleure joueuse au monde présentement? Puis elle répond, mais en tout cas, je suis numéro 1 mondial, là, je ne sais pas trop quoi vous dire.
0: Quel genre de question?
1: Quelle question d'imbécile! C'est comme si la meilleure joueuse au monde n'a pas le droit de perdre. Ben voyons donc! Je veux dire, c'est un sport individuel. C'est sûr que tu vas finir par perdre des matchs. T'sais, ben, Colin, oui. C'est quand? Avec tes premières au monde, tu vas tout le temps gagner tes games. Ouais, ça n'a pas d'allure.
13: Non, c'est ça. Puis, tu sais, pour vrai, le classement, il est fait sur un an, tu sais. Puis, ça a du bon, puis ça a du mauvais dans ce que c'est au tennis. Mais il reste que crime, mais ça veut quand même dire que 52 semaines, ben, elle a visiblement été la meilleure joueuse au monde. Puis je suis d'accord avec toi, tu sais, les numéros mondiaux vont perdre des matchs. Regarde Yannick Sinner, là, il est pas invincible là, non plus, alors qu'il a connu une bonne séquence. Ça s'est compliqué un peu autour de Roland Garros. Et là, c'est intéressant parce qu'effectivement, Félix, il va peut-être l'affronter, là, Sinner. Mais c'est un autre exemple que, je veux dire, tous les joueurs et toutes les joueuses sont jamais invincibles. Mais j'ai hâte de voir parce que dans le cas de Sabalenka, ben, elle restait quand même, quant à moi, là, une grande favorite pour ce tournoi-là. D'ailleurs, il y a beaucoup de favorites là, qui ont été exclus de ce tournoi-là jusqu'à date. Mais il reste que c'est une autre quote, comme on dit, ou une autre déclaration de Sabalenka qui fait jaser. Puis c'est drôle parce qu'en même temps, c'est tellement une des filles les plus sympathiques sur le circuit. C'est une des filles qui fait des blagues, qui est plus souvent contrairement souriante. Mais là, récemment, on la sent un peu échaudée. Est-ce qu'il y a des choses qui se passent dans sa vie personnelle? Ça se peut. Mais en même temps, je veux dire, c'est tout à fait normal, je pense, ouais, que ce qui se passe de son côté.
0: La pression de gagner, à un certain point, voilà, je pense que ça peut rattraper des athlètes.
1: On a le retour de Osaka est impressionnant aussi. Ah, ben ça là, aussi. Après tout ce qu'elle a vécu, puis loin des terrains pendant un bon bout de temps, elle revient puis elle joue du tennis de très grande qualité présentement.
13: Ben, c'est ce que tu dis, ça a beaucoup de sens parce que là, on commence à se demander tranquillement si Osaka, celle dominante, là, la numéro un mondiale, celle, ouais, qui avait remporté beaucoup de grands chelems à un jeune âge, elle est de retour.
0: Tu sais. Ouais, tu t'en souviens.
13: Ben, je sais à quoi tu fais référence. Hein, là. Tu ramènes des vieux...
0: Alex a perdu un pari sur Naomi Osaka il y a quelques années.
1: OK, je comprends. Mm-hmm. Ouais, okay.
13: On l'expliquera aux gens, peut-être éventuellement. C'est un pari qui n'avait pas de sens à l'époque. Je ne sais pas comment c'est arrivé encore aujourd'hui. Mais il reste qu'elle était très dominante à un très jeune âge. Et puis, on s'attendait à ce que ce soit la digne successeur de Serena Williams à ce moment-là. T'sais. Et puis, elle a été très bonne. Elle a gagné beaucoup de titre Grand Chelem assez rapidement, mais depuis, ça s'est pas mal calmé et elle a fait une espèce de percée à Montréal l'année passée contre Victoria Mboko et c'était inattendu. Là. Et là, on voyait peut-être Osaka gagner et finalement Mboko l'emporter. Cette année, elle a fait une finale en beau, mais pour l'essentiel, c'est son seul excellent résultat, là, si on la place comme une fille de numéro un mondial, mais en même temps, moi, je ne serais pas surpris là, de la façon dont les choses se passent présentement, qu'elle puisse peut-être nous surprendre et ramener un grand titre, pourquoi pas. C'est intéressant de voir ça. D'ailleurs, du côté des femmes, là, quand même quelques candidates là, qui restent encore intéressantes. Je regarde Coco, Jessica Pegula, là, dans le haut du tableau, là, il y a encore quelques noms. Là. D'après moi, ça va jouer de ce côté.
0: Ouais, il n'y a plus le nom de Serena Williams parce que, vous le savez, elle a été éliminée en simple, mais elle a même abandonné,
1: ouais,
0: son parcours en double. C'est dommage. Elle a publié des photos sur ses plateforme. On a vu là, des seringues dans lesquelles elle a retiré du liquide de son genou. Évidemment, pas elle, là, quelqu'un de compétent médicalement parlant, mais au final, c'est dommage. Mais Serena Williams, la belle histoire à Wimbledon, ça aura été de courte durée. Très bon. Merci beaucoup, Alex, pour ton passage avec nous ce matin et bonne fin de Wimbledon, mon ami.
1: Allez, mon Alex!
13: Grand plaisir, messieurs.
0: Bye-bye, ouais. Alexandre Gimbal du podcast Sur la ligne. On va aller à la pause de l'autre côté. Allez, Docs! Se sont fait avoir avec une offre style. Est-ce que le Canadien pourrait opter pour une offre style? Est-ce que nous, on pourrait recevoir une offre style? Est-ce qu'on pourrait se faire le coup? Seriez-vous prêt à y aller n'importe quelle offre de contrat qui pourrait être dirigée à l'endroit d'un Herbert Jacquin, par exemple? On en parle dans deux minutes.
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0: Est-ce que le joueur convoité par les Canadiens pour venir remplir le rôle de deuxième centre pourrait provenir d'une offre hostile? Je vous amène des précisions par rapport à ça. Si le Canadien veut déposer une offre hostile à une autre équipe, il peut le faire pour un contrat de moins de 1,5 million, mais à partir de 1,6 million, jusqu'à 2,3 et de 4,7 jusqu'à 11,9, le Canadien ne peut pas déposer d'offre hostile. Pourquoi? Parce qu'il s'est servi de son choix de troisième tour avec les Golden Knights pour s'avancer. Je pense que c'est dans la transaction de Timofey Rousseau, si je ne me trompe pas, ou c'est dans la transaction de Gleb Pougachev. Peu importe. Une des deux transactions, le Canadien a donné un choix de troisième tour et ça nécessite non seulement un choix de troisième tour, mais ton propre choix de troisième tour. Donc, il y a des façons qu'on ne peut pas déposer d'offre hostile. La seule qu'on pourrait faire, ce serait entre 2,3 et 4,7 parce que c'est une compensation d'un deuxième choix. Et ça, le Canadien la détient. Ou sinon, comme c'est dans le cas de Leo Carlson, plus de 11,9 millions, ce qui représente 4 choix de premier tour. Ça aussi, le Canadien sera en mesure de le faire. Donc, si jamais vous aviez intention de voir Kent Hughes y aller d'offre hostile, ben, il y a ces choses-là quand même, Tony, à savoir à travers ça.
1: Ouais.
0: Moi, je te pose la question. Est-ce que tu égalises n'importe quelle offre qui pourrait être dirigée potentiellement vers Harbert Jacquet? Je viens de le dire, 4,7 millions et moins, c'est un vulgaire choix de deuxième tour. Une équipe débarque ici, intéressée par les services pugilistiques d'Herbert Jacquet, arrive avec un contrat de 4,5 millions. C'est un gros contrat. Je ne sais pas si le Canadien est prêt à donner ça, mais en contrepartie, le choix de deuxième tour, je ne sais pas si le Canadien serait intéressé par ça. Y a-t-il des chances qu'on se fasse avoir au final?
1: Je serais surpris. En même temps, quand je vois la flambée des salaires actuellement, ce qu'on a donné entre autres à Vincent Desharnais la semaine passée, défenseur gros gabarit, physique, je comprends, il est droitier, c'est sûr que ça a aidé aux conditions salariales. Tout est possible. Je serais tout de même surpris quand même qu'un gars comme Jacquet, quand même défenseur, faut le dire, là, marginal dans la Ligue nationale, un 6 ou un 7e défenseur, puisse obtenir un contrat de plus de 4 millions, ce serait démesuré comme salaire, là, totalement.
0: Parce que le Canadien, je pense pas qu'il est en amour avec Jacquet. En tout cas, Martin Saint-Louis, c'est pas l'impression que ça donne, ouais, d'un point de vue externe. Mais ça, ça veut pas dire que les 31 autres équipes de la Ligue nationale de hockey pensent comme nous. Là.
1: Exact. Parce que c'est
0: puis quand je dis
1: que...
0: nous, je parle de l'organisation du CH, je parle pas des partisans. Là.
1: Ben, pour certaines équipes, clairement, la dimension physique est plus importante que pour d'autres. On a vu, entre autres, des Panthers qui ont décidé de faire dans les dernières semaines le contrat de longue durée que le Lightning de Tampa Bay a donné à un gars comme Jeffrey Vielle. Et on voit vraiment une plus-value avec ça. Est-ce que le Canadien voit les choses de la même façon? Moi, j'en doute. Pourtant, ben Washington a décidé de se grossir. Ce sera pas de la tarte quand tu vas te déplacer en Floride pour aller jouer contre le Lightning ou encore les Panthers. Les Sénateurs ont toujours une équipe quand même relativement robuste. Le Canadien... on semble quand même être à l'aise avec ce qu'on est capable de présenter, qu'on ait Jack Eye ou non dans la formation. Mais en contrepartie, on fait des sélections comme celle de Gleb Pougachev. On tente de développer des Florin Jack Eye et des Tyler Thorpe dans la Ligue américaine parce qu'on pense que ces gars-là, à gros gabarit, un jour ou l'autre, viendront rendre service sur un quatrième trio. Donc, d'un côté, on voit évoluer le Canadien. Et de l'autre, on remarque des tentatives, point de vue recrutement et développement, d'essayer de se grossir.
0: Tu sais, je regarde, là, tu viens de le dire pour Pougachev, puis je trouve ça intéressant. Il y a clairement une ligne directrice au repêchage du Canadien de Montréal. On veut être plus gros. Pougachev, 6'3", 198. Runso, 6'2", 186. Cooper Cleaves, 6'3", 203. Braden Klimke, peut-être plus petit, 6 pieds, 175. Parker Trottier, pas nécessairement le plus gros non plus, à 6'1", 185. Wesley Royston, 6'4", 190. Jean-Samuel Daigneault, 6'3", 190. Et Dikos, qui lui aussi est au-dessus de 6 pieds 1, à 175. Tu sais, t'as quand même voulu repêcher, pas nécessairement des aptitudes offensives, mais t'as voulu repêcher du poids. Moi, dans ma tête, alors que les Panthers sont armés jusqu'aux dents pour être les nouveaux Broad Street Bullies, puis de venir déranger tout le monde, puis d'intimider, puis tu veux clairement pas les affronter dans un 4-7, je m'excuse, mais Herbert Jacquard est indispensable à ta formation.
1: Ouais.
0: Tu peux pas te permettre de perdre ce gars-là.
1: Parce que là, présentement, tu sais, vos options de quatrième trio là pour commencer la saison, ben c'est des gars qui ont pas nécessairement tous l'étiquette d'un joueur de quatrième trio. Jake Evans, vas-tu se retrouver là? Oliver Kapanen, vas-tu se retrouver là? Est-ce que Owen Beck va faire l'équipe au camp? Florin Jacquin fera-t-il partie des discussions? Alexandre Texier, est-ce une option de quatrième ligne?
0: Il y a Josh Anderson, quand même, à travers ça,
1: ouais,
0: s'il ne joue pas sur le troisième
1: Josh Anderson, trio. Zach Bolduc, mais je trouve pas que c'est le mix idéal encore sur le quatrième trio. Mais oui, mais si tu veux amener quand même un quatrième trio avec une incidence plus robuste sur les matchs, il aurait fallu... que tu déplaces ailleurs, que tu échanges certains joueurs ailleurs, mais on a fait le pari de garder à long terme les Evans. On a signé Alexandre Texier aussi. Mais là, à un moment donné, tes options, tu les as dans les mains, puis on semble être à l'aise avec ça du côté du Canadien. Parce que du mouvement, on n'en a pas fait au repêchage ni le 1er juillet. À toute fin pratique, là, l'été avance. Oui, il y aura peut-être encore des changements, mais ça va ressembler drôlement à ce qu'on présentait l'an dernier, ben, en fait, lorsqu'on a terminé la saison en série.
0: On en parlait tout à l'heure avec Nicolas Richard, comme quoi c'est moins fréquent les contre-ponts. Et souvent, on y va plus avec des contrats à long terme, spécialement pour les joueurs de premier plan. Je suis d'accord qu'on compare un peu ici, ben je compare, des pommes et des oranges. Mais est-ce que pour toi, Jacky et Bolduc, parce que lui aussi a besoin d'une nouvelle entente, est-ce qu'il y a une possibilité qu'on s'engage à long terme avec eux ou on est convaincu que ce sera plus du court slash moyen terme dans les deux situations?
1: Pour toi, du long terme, c'est 3 ans et plus?
0: Mettons, long terme, c'est 5 ans. 3-4 moyen terme. Puis une année et 2 années, c'est court terme.
1: J'aime les deux joueurs, mais pour moi, ils n'en ont pas encore assez fait pour se mériter un contrat comme tu le souhaites à 5 ans, là, mettons. Là. 5 ans de contrat, c'est beaucoup, beaucoup de durée. Je pense qu'on se dirige vraiment vers un contrat de beaucoup plus courte durée de 2 ou 3 ans dans les deux cas. Je vois pas pourquoi...
0: Parce que t'as pas été convaincu.
1: Pas été convaincu. J'en ai pas assez sur la table pour dire, OK, je suis prêt à me commettre. Puis donner vraiment là, un contrat de longue durée. Puis en même temps, du côté des joueurs, ben pour eux, s'ils acceptent un contrat de longue durée, c'est parce que le salaire va venir en conséquence, un salaire plus bas. Parce que autant dans le cas de Bolduc que dans le cas de Jack Eye, tu y vas peut-être à plus courte durée et tu fais un pari sur toi-même que dans 2 ans, ben si ta production continue d'aller dans une bonne direction, que dans le cas de Jack Eye, que ton rôle est majoré au sein de l'équipe, ben c'est là que tu vas aller faire ton argent un petit peu plus. Moi, je pense qu'on est de ce côté-là vraiment dans les deux cas.
0: Ouais, j'ai hâte de voir. Moi, je détesterais pas les... Ben, peut-être pas Jack Eye, mais Bolduc, je détesterais pas de l'avoir... à plus long terme, parce que c'est un joueur, je pense, qui est très utile aux Canadiens de Montréal et que le plafond va continuer d'augmenter. Et je le vois pas quitter nécessairement sous d'autres cieux. D'après moi, on pourrait l'avoir à bon prix. Mais on verra bien quelle sera la décision que prendra le Canadien de Montréal.
1: Moi, 3 ans, entre 3,5 et 4,5 millions pour Zach Bolduc, je pense que ce serait très raisonnable comme entente.
0: Mais tu l'amènes à l'autonomie. Ken Hughes n'aime pas ça faire ça. Il l'a pas fait avec Dak, il l'a pas fait avec New York. T'sais, fait qu'il pensait si bien d'amener un joueur à l'autonomie. Hâte de voir. On verra bien quelle sera la décision qu'il va prendre Kent Hughes. Puis comme on le dit un peu plus tôt, soyez pas surpris si jamais ça traîne en longueur. C'est une possibilité avec ce genre de joueur-là. OK, on va aller à la pause de l'autre côté. Ce sera le tour de chauffe. Des records ont été abattus. Des mauvaises décisions ont été prises. Et une controverse sans bon sens à la Coupe du Monde. Un manque d'éthique qui a été décrit. C'est ce qui s'en vient au retour dans le tour de chauffe.
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3: On voit de plus en plus de ralentissements sur les routes capitales dans les deux directions, là, un peu avant Pierre-Bertrand, après Laurentienne. C'est quand même compliqué pour traverser les ponts dans les deux directions. On a quelques ralentissements à la 20 aussi dans le secteur de Taniata. C'est compliqué pour ce qui se dirige vers les centres-villes aussi. Si vous voyez d'autres choses, 88-670-1009 par texto. 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
0: Survol de l'actualité sportive, ce qui s'est passé dans les dernières heures. Qu'est-ce que tu as surveillé, Tony, exactement?
1: Les résultats de Summer McIntosh hier, c'était les qualifications nationales. Ça avait lieu à Montréal hier. Et quelle performance pour la brillante nageuse âgée de 19 ans seulement. Déjà qu'elle a un CV déjà bien garni. Multiple médaillée d'or olympique aux Jeux de Paris il y a quelques années à peine. Là, elle a 19 ans seulement. Et hier, elle a fracassé un record vieux de 2009. Chez les femmes, c'était le plus vieux record en piscine qui tenait encore, vieux de 2009. C'est une Chinoise, Liu Jigui, qui avait ce record-là du 200 mètres papillon. Et Summer McIntosh a battu ce record chez nous à Montréal hier. Record du monde dans la discipline. McIntosh, présentement, là, est sur une séquence absolument incroyable. Elle nage très, très bien. Beaucoup de succès. En 400 mètres, nage libre. 400 mètres, 4 nages. 200 mètres, 4 nages. Ça, ce sont les médailles qu'elle a remportées aux Jeux de Paris. Mais là, hier, c'est la première fois qu'elle fracassait un record mondial. Je ne sais pas où Summer McIntosh va se rendre dans sa carrière à son âge, mais faut s'attendre à ce qu'elle participe à au moins deux autres Jeux olympiques. Ça va être quoi le curriculum vitae à la fin de sa carrière, le palmarès de Summer McIntosh? Elle pourrait se retirer comme étant la plus grande nageuse de tous les temps.
0: C'est quand même fascinant, là. Tu l'as dit, c'est un record qui date de 2009. Elle était tout juste née, là.
1: Oui.
0: C'est fou, là, c'est quand fou. Tu y penses. Là. Ouais. Elle accomplit ça à seulement 19 ans. Puis McIntosh, ça fait longtemps qu'on entend parler. On a l'impression qu'elle est vraiment plus vieille. Mais non, elle est encore toute jeune. Puis tu dis deux Jeux olympiques, t'es pas généreux. Là. Ça pourrait être facilement trois. Là. Ça veut dire qu'elle aurait 21. Après ça, elle aurait 25. Et finalement, 29.
1: T'sais, moi, je pense qu'elle peut se rendre là si elle le veut bien. T'sais, elle revient de Singapour. Vous donnez une idée, là, elle est allée au championnat du monde. Donc là, tout le monde est là. Là. C'est pas juste les qualifications canadiennes. Elle est devenue la deuxième femme seulement à réaliser un quadruplé lors d'une même compétition mondiale. 4 médailles d'or et une d'argent au championnat du monde.
0: Wow! Incroyable!
1: Ah, c'est fascinant. Sa mère a déjà été nageuse au plus haut niveau. Elle était présente hier et elle disait à quel point c'était... C'est extraordinaire de d'assister sur place à un record mondial, que sa fille batte un record comme ça. Alors, c'est un superbe exploit qui a eu lieu chez nous. Puis, tu sais, on nous reproche souvent, parlez-en plus de nos athlètes amateurs. Mais là, ça, c'est un bon exemple. On ne peut pas ignorer la brillante performance et la carrière de Summer McIntosh. Je sais qu'elle est appuyée par Red Bull. Il y a des gens qui sont en arrière d'elle. Ben, il faut mettre en valeur davantage ce qui est peut-être actuellement la meilleure athlète individuelle avec Félix Auger-Aliassime au Canada. T'sais, du côté féminin, je pense que Summer McIntosh est en tête de liste. De toutes les athlètes individuelles dans un sport individuel. Oui, il y a de la nage en équipe, évidemment, de relais, là, mais quand même, la performance, elle est individuelle. Quand tu te retrouves en piscine, c'est incroyable ce que McIntosh, elle fait.
0: Très bon, Tony. OK, Hugo, c'est quoi ton sujet aujourd'hui?
8: Ben, les gars, sortie historique de Yuri Perez hier, qui avait un match parfait jusqu'en 7e manche et que finalement, les Marlins ont décidé de le retirer du match.
0: Alors que son match parfait est encore intact.
8: Ouais, son match parfait était encore intact. Il était à 92 lancés. Et là, de la manière qu'on a présenté ça du côté des Marlins, c'est vraiment qu'on respectait le nombre de lancés qu'il allait effectuer. C'était déjà dans le plan. Perez, dans sa carrière, n'a jamais dépassé ou presque le cap des 100 lancés. Et on ne voulait pas qu'il dépasse. Il s'agissait seulement de son troisième départ depuis qu'il est revenu de la liste des blessés. Mais stats intéressantes là-dedans, il y a trois joueurs dans l'histoire depuis 1900, qui ont été retirés d'un match parfait, c'est Rich Hill en 2016 et Clayton Kershaw en 2022, c'est tout. Sinon, Yuri Perez, ça a été le cas là, hier.
0: Moi, j'aime pas ça. Mais je comprends l'élément, par contre, qu'il revient de blessure. Faut que tu sois plus prudent, c'est vrai. Mais à ce moment-là, c'est pas 1-0. Là.
8: Non.
0: À ce moment-là, c'est 8-0 Marlins. Là. Tu peux lui dire, hey, mets-en un peu moins sur tes lancers, mais t'sais, faut que tu continues. Tu peux pas enlever une performance d'un match parfait d'un joueur. C'est juste moi qui pense.
8: Non, t'as raison. Puis surtout qu'après, on a commencé à remonter. Là. Ça finit très serré, ce match-là.
0: Ça finit 9-8.
8: 9-8, exactement. Et ça a été aussi, je pense, une belle opportunité pour Perez de bâtir là-dessus. Il y a une saison correcte, 5 victoires, 6 défaites, moins de points alloués de 3,84. Il a juste lancé 78 manches cette année. Fait que je comprends le processus de prendre soin de lui. Mais en même temps, là, il était dans une bulle. C'était spécial. Il aurait pu vivre un excellent moment. Donc voilà, Yuri Perez s'est fait retirer d'un match parfait.
0: C'est dommage. Ben, je dirais pas que c'est triste, là, mais c'est dommage quand même d'être privé d'un potentiel exploit historique. Mais bon, on comprend quand même les raisons de son gérant derrière ça. Merci beaucoup, Hugo. Très apprécié. OK, les gars, moi, je vais du côté de la Coupe du Monde où est-ce que Flo Balogun, je sais pas si je le prononce comme il faut, pourra jouer contre la Belgique. toute une histoire.
1: Toute une histoire.
0: Ça, c'est un joueur américain. Probablement le meilleur joueur américain de leur équipe à la Coupe du Monde. Et il a écopé d'un carton rouge lors du dernier match. Vous avez peut-être vu la séquence. Vraiment, il pile sur le pied de son rival, là, comme un peu au niveau de la cheville. La cheville se tord, c'est très douloureux. Pas d'hésitation. Chut, carton rouge, expulsion. Mais non seulement t'es expulsé, t'es suspendu pour le match suivant. Ça, c'est une règle qui existe depuis tout le temps. Ça a toujours été comme ça. Fait que c'est, les règles sont bien connues. Mais là, c'est un Américain, en sol américain. Donald Trump a pris le téléphone et il a appelé le président de la FIFA, Gianni Infantino, qui, lui, a décidé de renverser la décision et de suspendre la suspension, de suspendre le carton rouge, si bien que Balogun pourra jouer le prochain match américain contre la Belgique. Une décision qui n'a pas plu du tout à l'entraîneur des Belges.
10: Je savais pas que dans les bureaux de la FIFA, le 5 juillet correspondait au 1er avril en Europe. C'était une découverte pour moi.
0: Écoute, je le comprends.
1: Ça mérite d'être clair.
0: Mais je le comprends, Tony. C'est une question d'éthique. Le sport, il est fait comme ça.
1: Ouais, mais de l'ingérence politique dans le sport, c'est pas la première fois que ça arrive. Et là, ça devient du domaine public que Donald Trump s'immisce là-dedans. Y a-tu vraiment quelqu'un de surpris? Pas vraiment, là. T'sais? Déjà que la FIFA est accusée de corruption à outrance d'un bord puis de l'autre. Puis là, ben, on apprend que le président aurait fait pression. Il n'est pas le seul, d'ailleurs, à tenter de l'avoir fait, mais là, c'est certain que quand ça vient du président en tête qui prend le téléphone pour essayer d'influencer la décision, c'est assez particulier. Mais j'écoutais Wayne Rooney, notamment, qui, lui, n'en revenait pas. S'est dit scandalisé par la situation. Autrement dit, on change la sanction. Le match de suspension obligatoire, on le retire et le joueur tombe sous probation pour un an. Mais on s'en fout un peu, là. La réalité, là, c'est qu'il aurait été suspendu pour un match à élimination directe des Américains contre la Belgique. Un match qui ne sera pas facile à gagner, mais les Américains, avec ce joueur-là dans la formation, vont avoir une bien meilleure chance.
0: Mais tu sais, on se couvre un peu de ridicule. Je veux dire, on manque de respect envers notre propre sport. Moi, je m'excuse, là, mais si les Américains gagnent la Coupe du Monde, ça vient avec un astérisque maintenant. Là, t'sais, ils veulent pas. C'est de la triche, là. C'est pas normal. Puis tout le monde le sait, là, tout le monde connaît la relation. Souvenez-vous, là, je veux pas rentrer dans la politique, loin de là, mon but. Là. Mais Donald Trump braillait parce qu'il avait pas le fameux prix Nobel de la paix.
1: Ouais.
0: Il voulait le prix Nobel de la paix. Et là, souvenez-vous qu'à la cérémonie du tirage, Infantino était débarqué et lui avait décerné le prix Nobel de la paix de la FIFA.
1: Ouais, mais c'est pas le Nobel, là, mais c'est
0: non, le prix de la paix de la FIFA.
1: En voulant dire, on reconnaît tes efforts à l'étranger pour stopper les guerres. Là,
0: exactement.
1: Ça, et
0: final,
1: unir le monde. Là, mais on est content de venir faire ça aux États-Unis, un tournoi de cette ampleur, etc. Jusqu'à maintenant, on peut parler d'un franc succès quand même, la Coupe du Monde en sol américain, bien sûr. Mais là, une ingérence dans un dossier de Team USA, ça, honnêtement, j'ai beaucoup de réserves face à tout ça.
0: Ah, puis c'est sûr que ça va faire des vagues, puis c'est sûr que ça va faire réagir. Puis avec raison, honnêtement. Moi, je trouve que le soccer, puis tu le dis, c'est un sport qui a été accusé beaucoup de corruption, puis d'arranger des tirages, puis de favoriser, puis il y a tellement d'argent au bat qu'on veut s'assurer que les pieds tombent à la bonne place. Ben, je m'excuse, là, mais vous paraissez pas bien, mais pas du tout.
1: Ouais, c'est dommage pour l'équipe américaine, parce qu'elle connaît un bon tournoi. Mais là, le monde entier va prendre pour la Belgique ce soir. Là.
0: Ça les entache. C'est ça sûr. Entache la situation. Puis il n'y a pas personne qui va espérer. Tu sais, il n'y a pas personne qui. Moi, en tout cas, être un partisan américain, j'aurais l'impression de gagner de façon déloyale.
1: Ouais.
0: Si jamais tu gagnes, évidemment, contre la Belgique. J'ai hâte d'entendre Olivier Brett là-dessus.
1: Ouais.
0: Ça s'en vient d'à peu près une heure et demie.
1: On avait protesté immédiatement, hein, soit dit en passant, la situation sur le carton rouge. Tu peux déposer un protêt sur un carton rouge. C'est bien, bien rare qu'on renverse la décision, mais c'est comme une mesure de protester un carton, parce qu'évidemment, et quand ça touche ton meilleur joueur, les conséquences sont extrêmement néfastes au succès de l'équipe pour le match suivant. Mais un rouge étant un rouge, c'est comme une mesure dans le soccer que le match suivant, ben malheureusement, tu dois le regarder des lignes de côté.
0: Exact. OK, on va aller à la pause de l'autre côté. Ce sera Jean-Luc Grandpierre qui va être avec nous dans le bureau des commissaires. Évidemment, on va parler des Blue Jackets, mais on va aussi revenir sur cette offre hostile, très hostile de la part des Flyers de Philadelphie à l'endroit des Ducks d'Anaheim. Vous êtes dans le club du matin jusqu'à 10h.
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33: 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Vous êtes conviés dans le bureau des commissaires.
0: Yeah! Bienvenue dans le bureau des commissaires avec Jean-Luc Grandpierre. Salut Jean-Luc.
34: Salut les gars, ça va bien?
0: Jean-Luc. Ah, bien toi? Yes.
34: Ben oui, super, super.
0: Comment as-tu reçu la nouvelle lorsque tu as vu que Leo Carlson avait paraffé une entente de 18 millions de dollars vendredi?
34: Ah, les gars, je niaise pas, j'étais carrément dans la douche. J'avais la radio, puis j'ai failli glisser puis me tuer quand c'était arrivé, sérieusement. Puis ma femme a couru. Elle a dit Qu'est-ce qui se passe? J'ai dit quelque chose sur le hockey, elle aime pas ça le hockey, elle. Fait que. Mais c'était. J'en revenais pas, sérieusement. C'était. Écoute, est-ce qu'on s'en attendait? Moi, je m'en attendais vraiment pas, surtout pas pour Leo Carlson, mais écoute, c'est. T'sais, tout le monde parle du cap salarial qui monte. Puis là, tu recommences à voir la façon dont les contrats sont accordés à certains joueurs. Ça fait du sens. Puis écoute, oui, le premier à avoir vraiment brisé la barre, pour le dire, ça a été vraiment Kirill Kaprizov la saison passée. Mais je pense que à partir de cette saison, la saison prochaine, les contrats de 16, 17, 18, même 19 millions, ça va être très, très, très commun. Puis écoute, tu regardes des gars comme Quinn Hughes, Kyle McCarr qui s'en viennent dans les prochaines années, c'est sûr que ça va être dans des montants aussi élevés.
0: Oui, des prochaines années ou même des prochaines heures, parce que eux, techniquement, peuvent déjà prolonger leur entente. Et là, avec un gars comme Leo Carlson qui vient de signer 18, vous le dites, là, plus tôt que tard, ça va être 20, là.
1: Ah ouais, oui.
0: C'est une réelle possibilité, là.
1: Ouais, 20 étant à peu près la limite permise.
0: Je pense que c'est 20,8 okay, cette année, la limite.
1: Parce que
34: c'est 20% du 104.
1: Et voilà.
0: Exact. Ah oui, c'est ça. Ouais. 8,8 fois 5 égale 4. Fait que c'est ça. Exactement. C'est 20,8. Mais quand même, ça reste. Mais moi, c'est ça, je me demande. Quand Kaprizov a signé son entente, on dirait qu'il n'y a pas eu vraiment d'enchaînement. On dirait que tout le monde se disait, ouais, c'est un peu un contrat à part qui n'a pas vraiment rapport de la part de Bill Guérin. Puis tout le monde continue à faire sa petite affaire. Puis Marner, puis Eichel, puis McDavid surtout à 12,5. Mais là, quand c'est Leo Carlson qui n'a même pas une saison de 70 points derrière la cravate, bien que c'est une offre hostile et que tout le monde comprend que tu n'as pas le choix d'être exagéré si tu veux te donner une chance de l'acquérir, j'ai hâte de voir à quel point ça aura une influence sur le reste du marché Jean-Luc, là.
34: Ben ça aura une grosse influence simplement parce que ben évidemment de ce qu'on entend, c'est que Leo Carlson est en négociation dans le 12-13 millions avec le camp de Pat Verbeek et d'Anaheim. Puis là, ça vient de monter de 5 millions par année. Tu comprends-tu? Fait que là, la même chose, tu commences à entendre un petit peu de bruit qui sort de Chicago, disant qu'il y a une grosse séparation entre les demandes de Connor Bedard et ce que l'équipe est prête à lui donner. Puis évidemment, ça va embûcher ici à Columbus avec Adam Fantilli, parce qu'on se souvient, le 1-2-3, cette saison-là, c'était Bedard, Carlson et Fantilli. Puis on s'en est parlé, je pense, une couple de semaines. Tout le monde attendait pour voir qui va signer en premier pour pouvoir enchaîner. Bon, ben là, c'est parti. Leo Carlson, il y a 18 millions, ça, c'est garanti. D'une façon ou d'une autre, ça va arriver. Fait que là, les deux prochains à passer à banque, ça va être évidemment Connor Bedard et Adam Fantilli. Puis c'est pour ça qu'il y a certaines équipes qui n'ont pas encore signé tous leurs joueurs, parce que, tu sais, la masse salariale, ça disparaît très vite. Puis je vais vous donner un exemple ici à Columbus. Je pense qu'ils sont rendus à 80 millions. Puis là, il leur reste à signer Jed Greave, Cole Sillinger, puis évidemment Adam Fantilli. Une fois que Fantilli est signé, je vais te donner un numéro, mettons qu'il est à 12 millions, là, il te reste 8 millions seulement pour Jed Greave et Cole Sillinger. Fait que ça disparaît très, très, très rapidement pour toutes les équipes. Fait que c'est pour ça qu'on a vu beaucoup, beaucoup d'échanges avant le repêchage de cette saison. Puis je pense que maintenant, la période des échanges puis free agency, ça va être pas aussi excitant. C'est vraiment le nombre d'échanges pour moi qui a fait la grosse différence cette saison.
0: Sens-tu qu'à l'interne, il y a une hâte de mettre du contrat Fantilli par rapport à ce qui s'est passé vendredi? Est-ce qu'on s'est dit, oh là là, ça pourrait nous arriver à nous aussi, là, aussi bien de reprendre les négociations tout de suite puis essayer de boucler ce pacte-là pour éviter justement de s'exposer à une offre hostile?
34: Ça c'est dur à dire. Je sais pas. Les gars, ils disent tout le temps, si tu as un jeune joueur de franchise, puis ça, c'est quelque chose que les Canadiens ont compris assez rapidement. Signe le joueur pour le plus longtemps possible, parce que plus ça avance, plus ça va coûter cher. Puis tu sais, tu regardes ce que Kent Hughes a fait avec le jeune groupe du Canadien, c'est ça qu'il a fait, puis c'est pour ça qu'ils ont une bonne structure à Montréal en ce moment. Malheureusement, Pat Verbeek, c'est un petit peu plus une différence. On se souvient l'année passée, les négociations avec McTavish, comment ça a été. C'est un gars qui est très, très dur avec les jeunes joueurs. Et il ne l'a pas fait avec Leo Carlson. Il l'a fait avec Jackson Lacombe, mais il ne l'a pas fait avec Leo Carlson. Puis là, ça vient d'y coûter probablement un bon 4-5 millions par saison sur un contrat à long terme. Puis du côté des Blue Jackets, on a dit on va attendre à la fin de la saison pour parler à Fantilli. Puis là, ça se peut que ça va leur coûter plus cher, évidemment. Fait que, écoute, moi, si je suis pas directeur général, mais si je serais directeur général, puis j'ai un jeune joueur que je pense que... il va rester avec mon équipe pour des années à venir. Puis il ne faut pas oublier, tu le signes au plus vite, puis sinon, tu échanges le contrat. On voit des mauvais contrats échangés tout le temps à gauche, à droite. Fait que dès que c'est pas un contrat à la Kotkaniemi, tu vas être capable de t'en débarrasser.
0: Penses-tu que les Ducks vont égaler l'offre?
34: Ben oui, c'est sûr. Il n'y a aucun doute, les gars. Hey, je vous donne 4 choix de première ronde qui vont pas être dans le top 15 probablement.
0: Ouais.
34: Pour les, tu sais, j'essaie de remplacer un vrai joueur numéro 100 parce que, tu sais, Leo Carlson, je sais qu'il est dans l'association de l'Ouest, puis évidemment, les gens à Montréal n'ont pas eu la chance de le voir trop. Mais faut pas oublier, tu sais, quand tout le monde parle de la comparaison de points entre lui, Bédard, puis Fantilli, la façon dont on a emmené Carlson était différente. On se souvient, la première saison, on l'assisait plusieurs matchs parce qu'on voulait qu'il vienne plus gros, plus fort, plus vite, etc. Puis qu'il pouvait apprendre d'en haut. Fait qu'il n'a pas joué autant de matchs, mais la saison passée à Anaheim, il était vraiment, vraiment incroyable. Puis, tu sais, il est passé d'un jeune. Il avait de l'air quasiment d'un enfant sur la patinoire, puis il s'est rendu une pièce d'homme, là. Puis il a seulement 21 ans. Il s'est rendu une pièce d'homme rapide, offensif, défensif, physique, il peut tout faire. Fait que il n'y a aucun doute qu'il faut que tu matches l'offre hostile parce que. Ça va être dur de trouver un remplacement pour Leo Carlson. Puis tu viens d'échanger un autre centre, évidemment, en échangeant McTavish à Saint-Louis. Fait que là, t'as deux joueurs de centre de moins dans ton alignement. Ça

0: Philadelphie.
1: Ouais.
0: Puis, écoute, c'est pas Daniel Brière qui s'est levé un matin et a dit « Hey, sais-tu quoi, on envoie une offre hostile. » Tu sais, il y a beaucoup de gens dans l'organisation qui sont consultés, évidemment. Je pense pas que Daniel Brière a carte blanche pour faire ce qu'il veut. Alors, ça a été... c'est quelque chose que... Je pense qu'il y a quelques équipes qui auraient été capables de le faire, mais pas tant que ça, parce qu'il faut pas oublier, il faut que tu aies ton propre premier choix pour les quatre prochaines saisons également, si tu vas faire une offre hostile. Alors, dans le cas de Daniel Brière, je pense que la seule chose qui est pas bon pour lui, c'est simplement que là, ils viennent de je sais pas c'est quoi le nom, resetter là, le contrat pour un joueur de 21 ans. Tu comprends-tu?
1: Ouais.
0: Là, c'est parce que normalement, on voyait ça dans des agents libres, carrément, ou tu sais, un gars comme Kaprizov qui est dans... Mais là, à 21 ans, 18 millions par saison, il y a une nouvelle barre qui vient d'être rentrée dans la ligue. Puis écoute, du côté d'Anaheim, ça va leur faire mal également parce que
1: ben
0: là,
1: oui.
0: Tu as Cutter Gauthier. Évidemment, même fait que si tu matches Carlson, là, tu as Cutter Gauthier également qu'il faut que tu re-signes. Puis si tu donnes 18 à Carlson, il va falloir que tu donnes au moins 13, 14 à Gauthier. Fait que ça va coûter cher. Fait que pour moi, Brière, rien fait de mal. J'adore ça.
2: Puis vous autres à Columbus, ben, il y en a un qui se frotte les mains, il s'appelle Adam Fantilli, parce que lui, il vient de faire un bon appréciable de salaire. Convaincu de ça.
0: Ouais. J'ai vu Adam Fantilli en train de faire du wake surf dans l'Ouest canadien. Il doit avoir un gros sourire dans la face.
2: Ben ouais.
0: Ce que moi, je serais lui en ce moment. Là, je serais rappé dans du bubble wrap, être sûr que je me fasse pas mal jusqu'à temps que je signe ce contrat-là. Mais ben ouais, c'est sûr qu'il est mort de rire en ce moment. Puis, on s'en est parlé. Pour moi, ça va être la même chose. Il va attendre que Connor Bedard signe. Puis il va être le troisième à signer probablement parce que si tu regardes l'ordre en ce moment, ce serait probablement Carlson, Bédard et Fantilli. Puis même pour les Blue Jackets, je pense que ce serait prudent d'attendre que Connor Bedard signe avant de signer Fantilli simplement parce que maintenant, tout vient d'exploser
3: ouais.
0: De toute façon.
3: Puis on ne sait jamais, peut-être que si c'est pas une offre hostile, peut-être que Bédard signe un peu moins que Carlson, donc amène un certain plafond à cette potentielle entente-là pour Adam Fantilli avec les Blue Jackets de Columbus. Je salue Jay Fresh sur Twitter. Qui est allé de sortir les 300 joueurs repêchés en première ronde dans les dernières années, qui étaient à partir du milieu de la première ronde. Et il dit dans son tweet, prenez n'importe lequel là-dedans, prenez-en quatre, puis dites-moi si ça équivaut à Leo Carlson. Puis j'ai devant moi la liste, là. T'sais, il y en a en maudit des noms, là.
2: Les joueurs, lui,
3: ils sont
2: là,
3: tous là, là. Mais tu y vas au hasard, okay. Là, tu sais, je regarde pas, là, puis je mets mon doigt quelque part, là.
2: Morgan Frost.
3: T'sais, après ça, j'en prends un autre ici, je vais au hasard. Lassie Thompson, puis j'en prends un autre ici. Ah. OK. Nolan Foote, puis j'en prends un autre ici. Jonathan Blum. Est-ce que ces quatre gars-là valent Leo Carlson?
2: Jamais.
3: Mais posez la question s'ils répondent. Puis moi, c'est pour ça que... Puis là, c'est du hasard, mais vous pourriez faire le même exercice. Puis si vous avez envie de voir la liste, je vais vous l'envoyer. Écrivez-moi sur la messagerie texte, ça va me faire plaisir. Mmh. C'est pour ça que t'avales la pilule, t'avales ta fierté si t'es Pat Verbeek, puis tu pilles ton orgueil, puis tu le signes le contrat. Je suis à la même place que Jean-Luc. Tu peux pas te permettre de perdre.
2: Non, c'est pas les choix qui influent, c'est le salaire. C'est surtout
3: non,
2: ça.
3: C'est sûr,
2: les choix, c'est une formalité. Tu prends Carlson bien avant les choix. Mais c'est sûr que le salaire, ça fait mal. Puis l'argent consacré dans les deux premières années, là, sur une dans un horizon de un an, là, sur 12 mois, il va falloir que l'équipe, que ce soit les Flyers ou les Ducks, dépose 39 millions dans le compte de bande à Carlson. C'est de l'argent simonaire.
3: Ah, c'est de l'argent. Ça, c'est sûr que c'est de l'argent. OK, on va aller à la pause. Jean-Luc, on peut pas se parler sans que tu aies une grosse nouvelle avec les Blue Jackets. Mais là, les dernières sont quand même positives. On aurait mis le couvercle sur la marmite du côté de Werenski et de Marchenko. Hâte de t'entendre. Surtout ce que ça représente pour la suite des choses. Ça s'en vient dans le bureau des commissaires.
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10: OK, les Blue Jackets de Columbus, via communiqué, ont confirmé que Zach Werenski et Kirill Marchenko, dans les deux cas, ne seront pas échangés dans le court terme. Dans le court terme. Est-ce que tu penses que ça va être valide pour toute la saison, Jean-Luc?
11: Ça dépend c'est quoi le court terme. Est-ce que c'est d'ici au temps d'entraînement ou c'est du camp d'entraînement au mois de novembre? C'est vraiment dur à savoir. Écoute, pour moi, ça va être une question de, un, comment la saison commence à Columbus avec l'équipe, parce que si ça commence pas bien avec Rick Bowness, puis tout est tout croche, t'sais, on pourrait avoir un échange quand même assez de bonheur. Puis l'autre question, c'est, pas dans le cas de Zach Werenski nécessairement, mais plus dans le cas de Kirill Marchenko, une fois qu'on s'assoit avec le joueur, parce qu'il est en ce moment en Russie pour la saison morte, vraiment savoir elle est où sa tête exactement. Est-ce que c'est du bruit? Est-ce que c'est vrai? Et puis évidemment, qu'est-ce qu'il voudrait voir dans le futur? Dans le cas de Marchenko, c'est pas comme si c'est un joueur qui a une clause de non-échange, etc. En ce moment, c'est son premier, c'est son deuxième contrat. Fait qu'on pourrait le bouger pas mal n'importe où. Quel genre de retour que tu pourrais avoir pour lui? Alors, ça va être quand même assez intéressant, mais je vais pas vous mentir, j'ai été très, très, très surpris par l'annonce des Blue Jackets après la rencontre avec Zach Werenski qui a été annoncée la semaine passée. J'ai pas vu ça arriver pantoute, puis je pense que j'étais pas le seul à être surpris de voir ça.
10: Je suis content que tu amènes le nom de Rick Bowness parce que ça me rappelle son fameux discours qu'il a fait à la fin de la saison quand il a dit « These guys, they don't care. Perdre, c'est pas important pour eux. Et si je suis de retour l'année prochaine, je vais changer cette culture-là. » Et là, finalement, il y a tout ce mouvement-là au sein des Blue Jackets. Après moi, Rick Bowness, il ne traite pas là, d'entendre « je m'en vais pas, je vais rester, je le sais pas. » Moi, d'après moi, lui, il ronge les murs chez eux. Là.
11: Ouais, puis encore, c'est une situation dont on est proche, mais pas si proche de ça. Ça va être intéressant de voir la dynamique dans la chambre parce que, tu sais, là, évidemment, Boone Jenner s'en va à Washington. Il n'y a pas de capitaine. Puis on parle qui va être le prochain capitaine ici à Columbus. Après tout ce qui vient de se passer, est-ce que tu peux vraiment mettre le C sur Zach Werenski ou tu vas regarder ailleurs?
10: C'est ce qui était probablement le plan à la base.
12: Ouais.
11: Oui, exactement. Fait que ça va être quand même assez intéressant parce que Rick Bowness a déjà été dans une situation très similaire à Winnipeg. On se souvient quand il est arrivé là-bas, il avait décidé d'aller avec pas de capitaine. Il avait enlevé le C. C'était qui était capitaine dans le temps? C'était
0: Shifley.
11: Non, c'était Wheeler. C'était-tu Wheeler?
10: Oui, c'est Blake Wheeler.
0: Oui, exact.
10: Avant d'aller avec les Rangers.
11: Ouais. La saison d'avant, il avait dit, dans la saison morte, il avait dit à l'organisation qu'il pensait pas vouloir retourner là. Fait que, évidemment, quand Bowness est arrivé, on y a enlevé le C, puis on avait passé la saison complète sans capitaine. Évidemment, après ça, on a donné le C. Fait que Rick Bowness a déjà été dans une situation similaire. Fait que ça va être quand même intéressant de voir exactement comment on va adopter cette situation ici à Columbus avec Zach Werenski, parce que malgré le fait que ça soit sorti dans les médias, qu'on s'est rencontrés, tout est beau, puis je veux rester ici, j'aime ça Columbus, est-ce que c'est vraiment ce qui va se passer?
10: Ouais, puis Tony, tu dois être d'accord avec Jean-Luc que tu peux pas mettre le C sur Zach Werenski compte tenu de la situation.
0: Ben, c'est embêtant, là, sérieusement, de le mettre sur... Pour moi, un C, c'est une preuve d'engagement à long terme. C'est plus ou moins clair dans le cas de Werenski. Moi, c'est bien beau de communiquer, mais j'ai bien de la misère à y croire à 100% que tout est correct, tout est beau. Là. On a vraiment l'impression que l'organisation et le joueur ont voulu mettre le couvercle sur la marmite pour calmer les ardeurs des partisans, parce que là, tu sais, Werenski veut pas arriver là, à Columbus avec les succès qu'il y a eu l'année passée, puis à être persona non grata en sachant que là, il veut partir. Fallait qu'il envoie le message. Non, finalement, là, réfléchis à mes affaires, puis je veux rester engagé avec les Blue Jackets. En tout cas, moi, c'est ma perception à l'externe, Jean-Luc.
11: Ben, je suis d'accord avec toi. Écoute, puis, regarde, on va pas se mentir. C'est pas la même situation, mais c'est comme... Brady Tkachuk à Ottawa, tout le monde savait qu'il allait pas retourner, qu'il voulait sortir carrément d'Ottawa, mais tu sais, ça a jamais été dit ça à la place publique. Tu sais, oh, je suis capitaine, puis ça, c'est mon équipe, etc. Puis là, évidemment, une fois qu'il est parti, tu te rends compte que c'était pas la vérité. Fait que, est-ce qu'on essaye de cacher quelque chose? Est-ce que c'est la vérité? On ne saura jamais, c'est ça, la beauté des équipes professionnelles. Ils t'envoient d'un côté pour penser à d'autres choses, puis boum! Quelque chose qui arrive en arrière.
0: Hey, Jean-Luc, je te ramène sur le cas Adam Fantilli, parce que c'est drôle qu'on te parle en direct, parce que tu connais certainement Aaron Portsline, qui couvre les activités des Blue Jackets depuis de nombreuses années dans le marché à Columbus. Il laisse entendre qu'il y a du bruit autour de la fameuse offre hostile à Leo Carlson, comme quoi que si les Flyers fendent l'air, ben, pourraient détourner leur attention vers Columbus dans le dossier Fantilli. Penses-tu que c'est le genre de situation qui pourrait se produire?
11: Oh, je sais pas. Écoute, ça dépend. Un, est-ce que Daniel Brière voit en Adam Fantilli un joueur de centre numéro un pour son équipe, comme ouais. Il voit Leo Carlson, numéro un scouting? Puis deux, tu regardes l'historique, évidemment, entre Daniel Brière et Anaheim, évidemment, on se souvient de l'ailier.
10: Cutter Gauthier.
11: Cutter Gauthier qu'on avait échangé parce qu'il ne voulait pas signer avec la Delphi. Est-ce qu'il y a un peu d'historique qui a basé l'offre hostile vers Carlson, ou c'est vraiment, ben c'est sûr, tout le monde voudrait avoir Leo Carlson dans leur équipe. Ouais. Est-ce qu'on va se tourner nécessairement à Adam Fantilli? Mais je pense du côté de Columbus, il faut quand même être prudent. Puis c'est peut-être pour ça qu'on attend à signer Jed Greaves et à signer Cole Sillinger, juste au cas où il y aurait une offre hostile, puis il faudrait la matcher. Fait que,
10: exact.
11: Est-ce que je serais surpris que ça arrive? Oui, mais on ne sait jamais.
10: Les deux, d'ailleurs, qui ont porté leur cause devant les arbitres hier, Greaves et Sillinger. Puis je vous le précise au passage pour les gens qui se demandent pourquoi ne pas faire l'offre hostile tout de suite à l'endroit de Fantilli.
0: Ils peuvent pas.
10: Tu peux pas le faire parce que tes quatre choix de premier tour sont comme placés sous tutelle, si vous voulez.
0: Mais le contrat, c'est pas compliqué. Il est signé avec les Flyers. Leo Carlson, il a signé le contrat. Là. Pour l'instant, c'est un membre des Flyers. C'est comme ça qu'il faut le voir, jusqu'à temps que les Ducks... ils ont jusqu'à vendredi, au même moment que le contrat était officiellement annoncé, vendredi après-midi, pour déterminer s'ils égalent l'offre ou pas.
10: Mais ce serait à ce moment-là que les quatre choix retourneraient dans la banque des Flyers et qu'à ce moment-là, ils pourraient faire une autre manœuvre. Quatre choix sur les cinq prochains drafts. C'est toujours cette conception-là. J'ai changé mon choix de premier tour en 2028. Tu peux quand même faire une offre hostile à la hauteur de quatre premiers choix. Ça t'en prend au moins quatre sur cinq ans. Cela dit, tu ne décides pas lesquels. C'est pas comme une condition ou des choix protégés. C'est vraiment les quatre prochains choix que tu as dans ta banque.
0: Non protégés.
10: Non protégés, exactement. Non protégé. Peu importe ce serait lesquels, ce serait ceux-là qui partiraient dans l'autre direction. Jean-Luc, si je t'avais dit il y a à peu près 7-8 mois qu'Egor Shinnakov signerait une entente de 6,25 millions, m'aurais-tu cru?
11: Oui.
0: Ah,
11: je l'aurais cru.
0: Okay. Ah, ouais.
10: Okay.
11: J'ai tout le temps été un gros, gros fan de Egor Shinnakov. Gros, gros fan de Egor Shinnakov. Écoute, les gars, moi, je l'ai vu en personne. Ça va être niaiseux. Là. À un moment donné, les gars de, je pense que c'était CCM qui était à l'aréna en train de tester les bâtons pour faire les fittings pour les joueurs. Yegor Shinnakov a eu un lancer du poignet à 99 000 $.
0: Hey!
11: Du poignet. Pas un one-timer, là. Pense à ça, tu sais. Shea Weber, il lançait 102, 103, one-timer, slap shot. Lancer du poignet. Shinnakov, c'est vraiment un joueur que il a eu des problèmes de dos à Columbus. Il a fait son rehab, il est revenu. Mais c'était plus une friction entre lui et l'entraîneur Dean Evason qui est arrivé ici à Columbus. Mais j'avais aucun doute que ça allait être un joueur qui allait exploser à quelque part, mais ça allait pas être à Columbus. Puis évidemment, moi j'ai été surpris que les Sabres de Buffalo et Omar Kekalainen ne sont pas allés le chercher. Parce que Yarmo connaît très bien Shinnakov. C'est un joueur qu'il connaissait très, très bien parce que c'est lui qui l'a repêché. Mais le fait que ce soit rendu à Pittsburgh puis il y a eu du succès, j'avais aucun doute que ça allait arriver.
10: Ouais, ça a été quand même assez rapproché. Kekalainen, c'est début décembre, je pense, qu'il a été embauché par les Sabres et Shinnakov a été échangé quelque chose comme début janvier. Fait que peut-être qu'il n'avait pas eu le temps de mettre mainmise sur le club, mais effectivement, ça aurait pu être une belle prise là, pour Kekalainen. On parle de lui, évidemment, parce qu'il vient de paraffer une entente de 3 ans et de 6,25 millions avec les Penguins de Pittsburgh. Un excellent coup. Je trouve vraiment que Carl Dubas, autant on lui cassait du sucre sur le dos là, à Pittsburgh, pas à Pittsburgh, mais à Toronto, je trouve qu'à Pittsburgh, il fait vraiment un job plus que respectable, Jean-Luc.
0: Oui. Ouais.
11: Ouais, c'est vraiment incroyable ce qu'il fait. Écoute, Carl Dubas, c'est un gars de l'avant-garde. Là. C'est vraiment quand il est arrivé à Toronto, tout le monde disait hey, « c'est quoi ça? » Puis là, évidemment, tu vois la Caroline, ils ont fait la même chose. Mais Carl Dubas, c'est un gars très, très, très intelligent qui consulte beaucoup de gens autour de lui. Puis tu regardes les directeurs généraux les plus qui ont le plus de succès dans la Ligue nationale, normalement, c'est parce qu'il y a un bon entourage. Je parlais à... Comment ça s'appelle? Je parlais à Bill Zito la saison passée, puis tu sais, je lui demandais « Comment tu fais pour faire tous ces moves-là? » Puis tu sais, il me regarde, il dit « Oublie ça, il dit « Mon staff, il est tellement bon, les gens qui m'entourent sont tellement bons, il dit « Je fais juste peser sur des boutons, mais tu sais, c'est vraiment mon entourage. » Tu sais, il dit « J'ai engagé du monde plus intelligent que moi pour travailler en dessous de moi. C'est ça qui me donne le succès. C'est comme ça qu'il l'a dit. Mais tu sais, puis dans le cas de Carl Dubas, c'est la même chose. Il y a une bonne équipe autour de lui, mais c'est quand même un gars très intelligent. Fait que, tu sais, juste le fait que, tu sais, il a pris comme un home run avec Anthony Mantha. Ça a fonctionné pour une saison, mais il sait que Mantha, c'est pas un joueur à long terme qui mérite le contrat dont il cherche en ce moment. Il laisse aller. Fait que c'est là que tu vois c'est quoi un bon directeur général qui peut séparer la business à ce qu'un joueur t'a donné et qui va te donner. Puis je pense que Carl Dubas fait un très, très bon travail dans ce côté-là.
10: Excellent. Puis toi, tu fais un très bon travail avec nous, Jean-Luc. Merci beaucoup de nous avoir parlé ce matin. On se reparle plus tard cette semaine.
0: Salut, Jean-Luc. Okay. Merci encore.
11: Salut, les gars.
10: Ah bye. Jean-Luc Grandpierre, collaborateur dans le bureau des commissaires, évidemment affecté à la couverture des Blue Jackets de Columbus. Après la pause du podcast L'Épingle, il revient sur un grand pléri complètement fou à Silverstone, Jean-Max sans souci.
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13: Il reste encore quelques ralentissements sur les routes à cette heure-ci capitale dans les deux directions. Dans le secteur de Pierre-Bertrand et de Laurentienne, comme d'habitude, c'est quand même compliqué pour traverser les ponts dans les deux directions. On a quelques ralentissements là aussi. La 20 ouest entre Président Kennedy et Taniata, c'est aussi compliqué. La 20 est aussi. À l'approche de Lévis, si vous voyez d'autres choses, 88-670-1009. 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
4: British Grand Prix for his ninth career victory in Formula One. We wondered if the magic was fading away. The man from Monaco responds with a firm answer.
5: Tu sais, c'est bien le fun, là, parce que l'émotion, là. Charles Leclerc wins! Oui, mais...
6: Oui, mais...
5: Tu sais, honnêtement, là, Jean-Max, ça s'est terminé quasiment sur une voiture de sécurité. Il me semble que je suis resté un peu sur mon appétit là, en fin de Grand Prix. Il me semble que ça aurait été le fun, ça pète un peu plus que ça, puis qu'on les laisse courir au moins un tour, là.
7: Ben oui, c'est ça qu'on voulait, et c'est ce qu'on pensait qu'il allait arriver. Pour expliquer la théorie, c'est que il semble, selon la FIA, que c'était une erreur de logiciel, là. Qu'il y ait eu les écriteaux safety car ending. Alors, tout le monde pensait qu'on allait avoir un tour incroyable. Leclerc, Russell, Hamilton. Mais non, ils ont dit que c'était une erreur. Pourquoi?
5: Pourquoi la décision, c'est celle-là à la base?
7: Parce que c'était pas complètement terminé de tower la voiture de Max, ou c'était juste à peine terminé. Les voitures qui sont lapées, comme on dit, comme bon, qui ont des tours de retard, se replacent. Et le règlement dit, un coup qu'ils sont replacés, ces voitures lapées-là, il faut faire un autre tour complet pour que là, on reparte. Et évidemment, on a manqué de temps.
5: Ouais, mais là, ça prend des clauses, je veux dire.
7: C'est plate, là.
6: Mais moi, c'est ça. Là. Moi, là, ces règlements-là, là, c'est ce que je trouve le plus dommageable pour le sport. Oubliez jamais une chose. C'est le spectateur qui paye.
7: Ouais, ouais.
6: Est-ce que vous avez rendu service au spectateur hier?
7: Non,
6: pas pantoute. Puis c'est pas parce qu'on est en situation dangereuse. Il faisait super beau, là. Je peux comprendre, en temps de pluie, quand c'est déluge, t'es pas capable de courser, comme on a déjà vu. Je comprends.
5: Ah,
6: c'est une question de sécurité. Mais là, c'est pas le cas. Là. Il faisait beau, là. Il y avait aucune raison, à part une réglementation beaucoup trop serrée, de ne pas repartir pour un tour. Le spectateur paye. L'amateur assis sur dans son lazy boy veut voir la fin de la course. On n'a pas à faire ça au spectateur.
5: Ouais, puis je te confirme que Lewis Hamilton aussi aurait aimé ça avoir un tour de plus. Lui, il arrête au puits.
7: Ouais.
5: Fait qu'il a perdu une place.
7: Ouais.
5: Pour avoir justement un bolide frais pour rembarquer, pour faire un tour. Et finalement, le tour n'a jamais eu lieu.
7: Non, c'est ça. C'est vraiment plate pour le fan, comme vous le dites, les gars. Là, ça aurait été absolument magique. Et Charles Leclerc est chanceux, premièrement. Russell a quand même une Mercedes aux dernières nouvelles, puis sur le long run, ils sont plus rapides. Mais il y a aussi Russell qui est chanceux, comme tu dis, parce qu'effectivement, Lewis rentre au puits, change ses pneus, ressort tout juste en arrière de Russell, qui l'a échappé belle. Et là, le safety car arrive, parce que Russell, avec des pneus plus vieux, se serait peut-être fait manger, là, probablement, en fait, par Lewis, puis on aurait eu un podium 1-2 Leclerc-Hamilton.
5: Ouais, puis Hamilton, chez lui, à Silverstone, ouais. Ça a été écœurant. Mais quelle performance de Russell, pour vrai. Par moment avec Hamilton, par d'autres avec Verstappen. Il y avait une voiture, là, il était puissant sur la piste, à gauche, à droite. Quand même quelques tours consécutifs là, où est-ce qu'il a alimenté le spectacle. C'était beau à voir. Là.
7: Russell, on niaise toujours à l'épingle. On dit, il est beige. Il fait rien, puis il arrive deuxième. C'est un peu ça, George Russell. Faut avouer que il est juste difficile à aimer, tu sais, dans son non-verbal, dans son personnage. Mais au final, c'est un excellent pilote. Là, il faut le dire, très constant, fait rarement des erreurs. Et tu l'as noté. Écoute, je me suis mis des notes, là, même en sprint. Il y a eu un gros départ des McLaren. Russell les a dépassés un après l'autre, les deux orange. Dans ce cas-ci, c'était blanc ce week-end. Il y a eu des dépassements yo-yo entre Max, Norris, Russell. Ça, moi, j'adore ça.
5: Hey, on a vu ça plusieurs
7: j'adore
5: fois.
7: Ça. Ouais.
5: On le passe? Non, moi, je reviens. Puis là, ça se poursuit à l'autre tour. Je te repasse? Non, encore.
7: Gestion de boost, gestion de batterie, c'est super pour le spectacle. Et dans la course, Du 29e au 38e tour, là, Russell, Max et Lewis Hamilton, là, pendant 9 tours, ça se dépasse, redépasse. C'était vraiment excitant. Encore un autre Grand Prix réussi. Puis même les gens qui sont moins intéressés commencent à y prendre goût parce que ça fait 9 Grands Prix à peu près, Hugo, si je ne m'abuse. Le spectacle est formidable. Oh, ouais. La course est incroyable. Ouais. On a Russell à 25 points de Antonelli. Maintenant, Antonelli, malheureusement, qui a eu des bris mécaniques.
5: Heureusement, là, il a sauvé les meubles en sprint, là, parce que sinon...
6: Mais ça fait 3 épreuves de suite que là, il retranche des points à l'avance d'Antonelli.
5: Sur 2 des 3 dernières épreuves, Antonelli, c'est un gros 0.
6: C'est ça.
7: Il vient de prendre 36 points en 3 Grands Prix. Puis, là, 2-3 semaines, on était comme « c'est fini ». Non, ce n'est pas fini. C'est ça qui est beau. Fait que là, tout est possible pour Russell, même pour Hamilton, qui est à 32 points de Kimi Antonelli.
5: Hamilton, est-ce que c'est un peu de la nervosité son faux départ? Parce qu'il veut pas, c'est bizarre, il est chez lui. Ouais,
6: c'est rare qu'il va faire une faute comme ça.
5: Ça lui a quand même coûté 5 secondes.
7: Ce qui fait la différence contre Russell.
5: Exactement.
7: Directement, ça, c'est 3 points perdus pour la course. C'est des erreurs. Écoute, ça arrive, c'est extrêmement rare. Vraiment. Là.
5: Faut que je te parle de Max Verstappen, qui est habitué d'être très fiable, d'avoir une bonne voiture, peut-être pas autant qu'avant, parce qu'il semble un peu frustrant vers celle-ci, mais il l'a juste échappé puis il l'a envoyé dans son bac à gravier. Au final, c'est ça qui cause le fameux drapeau jaune auquel on faisait référence tantôt.
7: Exact. Donc là, ça fait 2 fois. Il l'a dit lui-même en conférence de presse. C'était très peu heureux. On s'en rappelle la semaine passée en Autriche, en séance de qualification numéro 3, roule un peu sur le vibreur et perd la voiture dans le mur. Et là, ça arrive une deuxième fois. Il dit que c'est à cause que son aileron arrière ne se referme pas complètement. Donc, évidemment, tu peux pas avoir un aileron qui se referme pas complètement quand tu roules à des vitesses comme ça, que tu roules sur le vibreur. C'est extrêmement dangereux. Donc là, il commence à être préoccupé par, évidemment, les performances, les erreurs et la sécurité. Il en a parlé. On sait qu'il est nouveau papa. Commence à être fatigant tout le temps là, de devoir contrôler une voiture qui roule à 200-300 km/h. Donc, rien pour l'aider à être très motivé de rester chez Red Bull.
6: Bien, là, je te pose la prochaine question parce que tu connais Will Buxton.
7: Je savais que tu allais là.
6: Ah, parce que tu as vu son message sur X. Ce matin, Will Buxton, qui est un intervenant très, très bien placé dans le monde de la F1, maintenant descripteur de l'IndyCar à temps plein, mais dans les premières saisons, justement, de Drive to Survive, c'est lui le journaliste qui commande les faits saillants puis ce qui se passe en piste et tout ça. Il dit, mentionne sur X aujourd'hui, j'entends qu'une grosse annonce va survenir d'ici la fin de la journée. Et si c'est ce que je pense que c'est, ça va être monumental. Donc, est-ce que ça concerne la Formule 1 ou l'IndyCar? Tout est possible, mais beaucoup de gens croient que ça pourrait être Max Verstappen.
7: Ah, ce cher Will, qui est très coloré.
5: Il a le sens de la clip, c'était cœur, ce monsieur-là.
7: Gars-là, ça n'a pas de bon sens. Mais moi, ce que j'entends, c'est que le mercato des pilotes est fermé parce que George a activé sa clause d'année d'option. Donc ça, c'est lui qui avait le pouvoir. Il l'a dit il y a une semaine, il dit « Je vous dis à 100%, je suis chez Mercedes en 2027, c'est même pas une question, je suis là. » Puis pour... il se passera rien chez Ferrari. McLaren a démontré de l'intérêt pour Max, mais encore là, Piastri et Norris sont sous contrat. Fait que je pense pas que c'est ça, malheureusement. Moi, j'aimerais ça qu'il y ait avec Kimi chez Mercedes. Ça serait absolument spectaculaire d'avoir les deux peut-être meilleurs pilotes de la grille en ce moment. Kimi est en train d'arriver là. Je pense que Lewis est encore devant lui, mais ça serait un combat de coq.
6: Toto Wolff et Max Verstappen, tu sais, mettons.
5: Eh boy!
6: Non, mais
5: le feu et l'eau pendant quand même quelques années. Là.
7: Le feu et l'eau, mais tu sais, Toto dit toujours, si je ne courtise pas le meilleur pilote en piste, je fais pas ma job.
6: Ben non, il a raison.
7: Avec ses clips sur le yacht à Monaco, là, qui a été aperçu avec Max sur son yacht. Bon.
6: Est-ce que ça pourrait concerner Christian Horner et son retour en F1?
7: Oui, exactement. Ça pourrait être ça. Ça pourrait être ça, peut-être avec Alpine. Il y a eu des rumeurs. Ça serait... extrêmement gros. Là. On sait qu'Alpine devient Gucci Alpine Racing l'année prochaine. On se débarrasse du rose. J'aille pas ça, là. Bon, je dis ça avec mes pantalons un petit peu roses, là, mais ça va être beau, le design de l'Alpine. On voit qu'on a des bons résultats cette année. Si t'amènes un Horner qui a, c'est lui qui a amené Red Bull à 8 championnats des constructeurs. Là, c'est parti de rien, cette écurie-là. Il y a eu des frasques, oui, douteuses, mais ça demeure un extraordinaire chef d'orchestre pour une...
5: Des allégations avoir lieu dans les dernières années, ce qui a fait en sorte que finalement, il en est venu à prendre une
6: C'était plus que des allégations. Il y a preuve à l'appui.
7: Ouais, c'est pas mal ça. Ça, c'est inacceptable. Donc, voilà. Christian Horner, un gars d'F1, c'est comme une question de temps avant qu'il revienne. J'en suis persuadé.
5: Deux grands prix avant la pause estivale. Ce sera en Belgique, pas en fin de semaine, l'autre d'après. Finalement, on ira du côté de la Hongrie. Après ça, ce sera un mois de congé, Jean-Max.
6: Mm-hmm. Alors, on va continuer. Quand même une drôle de saison, hein, parce qu'avec la guerre en Iran, ben là, on avait annulé là, les deux grands prix là, au Bahreïn puis en Arabie Saoudite. Mm-hmm. Là, ça fait finalement deux pauses prolongées en cours de saison. C'est quand même spécial, pareil.
7: Oui, puis de mémoire, il y en a une autre de 3 semaines en septembre. C'est toujours ça, là. Ouais. Donc, ça... La F1 me manque dans ces temps-là, mais en même temps, c'est l'été, c'est correct. Mais c'est comme une saison saccadée, là, parce que on aurait dû y avoir 2 autres Grands Prix en début de saison pour lancer la saison. Bon, ça arrive comme ça.
5: Oui. Entre le 13 septembre et le 11 octobre, il y aura seulement le Grand Prix d'Azerbaïdjan. Donc, tu auras un Grand Prix là, dans l'espace d'après un mois, mi-septembre, mi-octobre.
7: Ben c'est correct. On adore ça.
5: On manque pas spectacle. L'épingle sur la commission athlétique. Jean-Max, vous allez enregistrer ça dans les prochaines secondes. Mm-hmm. Donc, on surveille ça. Merci beaucoup d'être passé en studio. Puis, bon été, mon ami.
7: Vous aussi, les gars.
6: Salut, Jean-Max.
5: Gros show. Merci, les boys. Jean-Max, sans souci du podcast. L'épingle, il n'y a pas juste l'épingle. Il faut dire que les podcasts se tirent à leur fin. Il y a encore Radar qui va tenir un bout. Je sais que les gars, moi puis Hugo, on enregistre demain. Mais les gars, Ali, qui reviennent de vacances, vont faire ça pour la majorité. C'est pas le mois de juillet au complet. Processus est terminé, mais il y a quand même encore quelques podcasts qui vont sur le marché aussi à travers ça. Donc, allez faire un tour sur la plateforme de la Commission athlétique via YouTube. On va aller à la pause de l'autre côté. Un carrière numéro 1, c'est primordial pour gagner au football. Il y a 2 équipes de la Ligue canadienne qui l'ont appris à leurs dépens hier. On en parle en 2 minutes.
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8: Bon, ben c'est pas mal tout pour la circulation. Ce lundi matin, il restait quelques ralentissements à gauche et à droite, mais pour la grande majorité du trafic, c'est pas mal réglé. C'est aux endroits habituels où il en reste. Si vous voyez d'autres choses, 418-670-1009 par texto. 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
5: Sur les Tiger Cats d'Hamilton. Mais là n'est pas le point. La raison pour laquelle on veut vous parler de ça ce matin, c'est parce que Zach Collaros et Bo Levi Mitchell, les deux carrières numéro un et deux des excellents carrières, même s'ils ne rajeunissent pas, de la Ligue canadienne, se sont blessés, Tony.
6: Ouais.
5: Et Dieu sait qu'on est au courant ici à Montréal et au Québec en général qu'un carrière numéro un qui tombe au combat, ça fait mal.
6: Exact. Puis on parle vraiment de carrière dans la Ligue canadienne de football. Là, Zach Collaros et Bo Levi Mitchell, c'est l'équivalent de Anthony Calvillo pour nous à l'époque. C'est des gars qui ont vu neiger dans la Ligue, qui sont là depuis très longtemps et qui ont encore des rôles de premier plan à remplir. Là, hier, dans le même match, et ça s'est reflété d'ailleurs au pointage, parce que ça s'est terminé 14-13 le match. À plus bas pointage, pourquoi les deux ont perdu leur quart arrière? Ça semble beaucoup plus important comme blessure dans le cas de Levi Mitchell, par contre. Fracture, clairement, à la cheville. Sac du corps, tombe à la renverse. Et finalement, c'est sa jambe qui a supporté tout son poids. Lui, là, attendez-vous, là, une annonce, une blessure extrêmement sérieuse. Sa saison est à toute fin pratique terminée là, pour les Tiger Cats de Hamilton. On verra là, dans le cas de Collaros. Lui, c'est une blessure au haut du corps. Même principe, sac du corps, il a tombé à la suite justement du plaqué de l'adversaire. Mais des pertes importantes qui auront un impact assurément sur les Alouettes, parce que dans l'Est, déjà que c'est pas particulièrement puissant cette année, à nouveau, les Alouettes pourraient profiter de ça, là, des pertes importantes à leurs rivaux directs.
5: Ben, c'est sûr, parce que là, tu regardes, Bo Levi Mitchell tombe au combat, il va avec Trey Ford. Trey Ford termine avec 3 passes complétées en 7 tentatives pour 12 verges et une interception. Et on était tellement insatisfait qu'on a même essayé Jake de la Gala, qui est aussi un porteur de ballon, qu'on lui a fait de... porteur de ballon. C'est un corps arrière, là, mais qu'on a aussi fait courir. Là. Et lui, il était 0-2. Fait qu'on a essayé d'y aller dans une autre direction du côté des Tiger Cats.
6: Ah, on vient de revoir la blessure d'Olivier Mitchell. Excuse-moi de t'interrompre. Là, mais
5: c'est dégueulasse.
6: Ça ressemble à la blessure d'Ismaël Koné.
5: Ouais.
6: C'est vraiment... ça ressemble beaucoup à ça.
5: C'est pas Alex Smith qui avait eu ça aussi il y a quelques années?
6: Oui, mais la différence, Alex Smith, lui, c'était une fracture au haut de la jambe et non pas une blessure au bas de la jambe. Mais là, vraiment, on est tout près de la cheville dans le cas de Levi Mitchell.
5: Tu le vois que dans la Ligue canadienne de football, écoute, il n'y a pas 500 recettes pour avoir du succès. Là. Il y a peu d'équipes.
6: Ouais.
5: Fait que tu sais, c'est pas comme, mettons, la NFL que tu as une blessure, mais il y a des équipes qui, eux, sont en reconstruction, donc on peut laisser partir un cas arrière, tu peux aller piger. Une ligue à moins de 10 clubs, que pratiquement tout le monde fait les séries. Bonne chance pour te revirer de bord et aller chercher un carrière en cours de saison. C'est vraiment pas évident.
6: Ouais. Les Alouettes ont perdu Alexander l'an passé. Là, ça a été ardu. Là. Il y avait des portes tournantes au poste de corps.
5: On en a essayé combien, les carrières, l'année passée? Et malgré tout, on a réussi quand même à se rendre à un jeu de la Coupe de Grey.
6: Ouais.
5: À un jeu de soulever le gros trophée. Évidemment, Alexander, t'es revenu, mais quand même.
6: Moi, là, je vous le dis, là, ce qu'on a vu des Alouettes à date, c'est bien, c'est loin d'être parfait, mais si on améliore certaines facettes du jeu en défensive, cette équipe-là a tout pour remporter le championnat cette année. Moi, je pense vraiment qu'on va avoir une très, très belle saison avec les Alouettes. Là, ils sont en congé cette semaine.
5: Ben, la semaine qui vient de passer.
6: Ben, c'est ça, exact. Ouais. Mais ils reprennent l'action seulement dimanche.
5: Samedi. Ah bon? Samedi, 19h, au stade Percival-Molson, ils vont recevoir les Stampeders de Calgary. Mais oui, effectivement, ils n'étaient pas en action lors de la semaine numéro 5.
6: Donc, c'est près de 14 jours d'inactivité. C'est quasiment 2 semaines. Ils ont joué dimanche la semaine passée.
5: C'est comme une mesure, mais c'est ça.
6: Donc,
5: c'est le bail. Ça veut dire que tu es doublement plus préparé. Puis on espère, justement, tu parles de ces petits détails. On espère qu'il y aura du nettoyage qui aura été fait, particulièrement sur les plaqués en défensive, parce que cette équipe-là, si elle est capable de jouer à son plus haut potentiel, c'est une équipe qui est prétendante assurément à remporter la Coupe Grey puis de la ramener, la grosse coupe, à Montréal. 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On va aller à la pause. Véritable bombe dans la Ligue nationale de hockey qui est tombée vendredi. Puis je vous le dis, ça m'arrive pas souvent. J'avais envie de rentrer samedi matin. J'avais envie de venir vous jaser parce que c'était tellement gros, c'était tellement majeur. J'enviais les gars du tailgate que je me disais, Colin, eux, ils ont la chance d'avoir un breaking news comme ça, puis ça devait être tapissé mur à mur, Leo Carlson, parce que c'était tellement énorme. Ben, même si on est en retard, nous autres aussi, on va en parler de cette offre style-là, puis ça s'en vient dans deux minutes. 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
5: L'autre fossile a été déposé dans la Ligue nationale de hockey et celle-là... Elle fait fort. Leo Carlson a paraffé une entente hostile avec les Flyers de Philadelphie. 5 ans, 18 millions et deviendra le joueur le mieux payé de la Ligue nationale de hockey. Wow! Moi, quand j'ai vu passer la nouvelle, je me suis dit, On peut-tu revenir en onde? Moi, je voulais. Moi, j'étais jaloux des gars du tailgate, puis j'imagine qu'ils en ont parlé abondamment tout au long de l'émission parce que c'est tellement gros comme nouvelle. Je sais pas exactement c'était quoi qu'ils avaient planifié, mais d'après moi, ils ont dû parler de ça uniquement jusqu'à la fin de leur show. Quel gros ça fossile, Tony, que celle envoyée à Leo Carlson.
6: Ben, c'est toi qui me l'as appris. Tu m'as texté. J'étais en route pour l'Autodrome Green Bay vendredi. J'en revenais pas. Pour moi, c'est comme. C'est 5 millions de plus que ce que je pensais. Tu sais, les rumeurs qui circulaient, c'est qu'on était en train de négocier les Ducks et Carlson pour un contrat dépassant les 10 millions. Là, on est complètement dans une autre galaxie avec un contrat de 18 millions par année. Qui va faire? Parce que c'est sûr, là, que soit Carlson joue à Philadelphie ou il joue encore à Anaheim au mois de septembre, il va être le joueur le mieux payé de la Ligue nationale.
5: Ça, c'est réglé.
6: À moins que Jason Robertson signe un contrat démesuré, je pense pas que ça va arriver.
5: Ça arrivera pas parce qu'il s'en va en arbitrage. Mais on reviendra
6: exactement
5: plus tard dans l'émission.
6: Donc, 18 millions, c'est comme jamais vu. Ça a pris tout le monde par surprise. Et quand même, une vraie offre hostile. Ça en est toute une. Pour moi, c'est l'offre hostile la plus imposante dans la Ligue nationale depuis la tentative des Flyers avec Shea Weber. Contrat de 14 ans qu'il a signé puis qu'on a traîné jusqu'à la fin de sa carrière avec le Canadien. Donc, c'est vraiment tout un pari. 18 millions sur 5 ans. Et tout ça, là, la structure du contrat, le fait qu'on verse des bonnies à la signature, que dès la première année, Carlson va mettre la main sur 39 millions. Ouais. C'est quand même énormément d'argent.
5: La première année, ça inclut comme deux années de bonnie, si tu veux. Dans les 12 premiers mois, il va toucher 39 millions. Donc, l'année 1 et le tout début de l'année 2 de son contrat, si vous voulez, 39 millions vont lui être versés. 85 des 90 millions de son salaire sera d'ailleurs en bonnie à la signature. J'aurais pas dû employer le mot salaire, mais de l'argent qu'il va toucher sera en bonnie versé au début du mois de juillet. Et ça place les Ducks, sincèrement, dans une fâcheuse position. Mais à mon sens, Pat Verbeek n'a que lui à blâmer. Il le savait, là. Il est même sorti pour dire, c'est ce qu'Elliott Friedman rapportait, peu importe l'offre hostile, ce sera égalé. Mais si t'es prêt à allonger n'importe quel montant pour accoter une offre hostile, entends-toi donc avec ton joueur avant d'en arriver là. Expose-toi pas à une fâcheuse situation comme celle-là, parce que là, t'es sincèrement dans le trouble, Tony, là. 18 millions, c'est énorme!
6: Je vais dire une chose, parce que je pense que dans le milieu du hockey, on s'attend à ce que les Ducks égalisent cette offre-là. Mais il est quand même très chanceux que Cutter Gauthier ne soit pas admissible à une offre hostile lui aussi.
5: Ah, parce qu'il en aurait déjà reçu une, c'est sûr.
6: C'est sûr.
5: Ça aurait fait exactement comme Holloway et Broberg.
6: Exact.
5: Ça venait de la même équipe, évidemment. Mais quand même, on avait repéré une faiblesse du côté des Oilers et on avait attaqué fort du côté des Blues. Ben, il y aurait une équipe qui aurait senti le sang et qui aurait sauté là-dessus, c'est évident.
6: Puis hier, ils avaient aussi Pavel Minchukov, le défenseur, qui est admissible à une offre hostile. On en est venu à une entente de 5 ans à plus de 7 millions par année avec Minchukov hier. Les rumeurs, je pense que c'est plus que des rumeurs, il y avait des offres hostiles pour Minchukov qui était en préparation et finalement les Ducks ont dû réagir et payer probablement beaucoup plus cher qu'ils pensaient pour s'assurer des services de Minchukov. Donc, les Ducks sont les artisans de leur propre malheur. Souvenez-vous, si vous nous avez suivi depuis un petit bout de temps dans l'émission, ça fait à peu près 3 mois de ça. The Athletic a sorti un palmarès des équipes les plus difficiles avec lesquelles négocier. Un palmarès consulté où on a consulté des agents à travers la Ligue nationale. C'est lesquelles les équipes qui sont les plus faciles avec lesquelles travailler, puis les autres où c'est compliqué. Unanimement ou presque, les Ducks d'Anaheim et leur DG Pat Verbeek ressortaient dans ce palmarès-là. Donc la ligne dure, c'est pas d'hier dans le cas de Pat Verbeek. Souvenez-vous l'année passée, Mason McTavish, des négociations qui ont perduré pendant tout l'été. McTavish s'est retrouvé à signer tardivement, est arrivé en retard au camp d'entraînement. Avec le résultat qu'on connaît, il a connu une saison de misère et finalement, il est parti sous d'autres cieux. Encore chanceux là, qu'on l'ait changé, on sera encore plus dans le trouble aujourd'hui avec le 7 millions qu'on doit consacrer au contrat de Mason McTavish. Donc de l'espace sous le plafond, on en a du côté des Ducks. C'est juste qu'on vient de complètement débalancer le montage financier de plafond salarial qu'on avait avec les jeunes joueurs dans l'équipe.
5: De l'équipe. et du reste de la Ligue nationale.
6: Évidemment.
5: Parce que, je veux dire, tu regardes ça aller et tu te dis, OK, mais là, c'est parce que si Leo Carlson, qui est excellent, fait 18 millions, moi, si je suis un peu moins bon, ça veut-tu dire que j'en vaux 15? Et c'est ça qui va arriver dans les prochains jours. Il y en a d'autres des jeunes joueurs qui devront signer des ententes. C'est là où est-ce que...
6: Ben, Gauthier le premier, là.
5: Gauthier, assurément le premier, mais, tu sais, je veux dire, Connor Bedard du côté des Blackhawks, lui aussi doit signer un contrat. Lui aussi se frotte les mains, là.
6: Mm.
5: Lui, il se dit, OK, mais payez-moi. Adam Fantilli, qu'on parle beaucoup parce que on le sait comme un candidat potentiel à recevoir une offre hostile. Même chose pour lui. Lui aussi doit regarder la situation de près. C'est là où est-ce que être Kent Hughes, être un partisan du Canadien de Montréal, d'avoir ton noyau de signer à long terme, ben là, c'est une bénédiction, là. Parce que si Ivan Demidov va pas paraffer son contrat puis que ça tombe, est-ce que Demidov se dit, ouais, finalement, je vais en prendre un petit peu plus? Est-ce que ça aurait été la même situation pour les autres joueurs? Tu sais, d'avoir tous les joueurs vraiment en règle prolongée, c'est un soupir de soulagement, honnêtement, pour le CH.
6: Ouais, parce que là, à chaque année, depuis quelques saisons maintenant, le Canadien s'est retrouvé dans une situation où à la deuxième année d'action du joueur, on est en mesure de le signer. C'est arrivé pour Juraj Slafkovský, c'est arrivé pour Lane Hudson et c'est arrivé pour Ivan Demida. À chaque fois, on s'est entendu après leur deuxième année de contrat, avant qu'ils n'amorcent la dernière année, pour les amener à une possibilité d'offre hostile au terme de leur contrat d'entrée dans la Ligue nationale. On a devancé ça. Et au bout de la ligne, ben, on sauve des millions avec ça. Puis plus que ça, dans le cas de Demida, je veux dire, sa signature est extrêmement récente. Si l'histoire de Carlson sort 5 jours plus tôt, est-ce que ça retarde la situation Demida? Tout est possible. Là, c'est réglé. Les contrats sont signés. Et t'auras plus un cas comme ces joueurs vedettes, Slafkovský, Hudson, Demidov, l'année prochaine, dans 2 ans. Ces gars-là, là, ils sont déjà signés. Ce sont des joueurs vedettes déjà établis. On verra pas ça là, dans un horizon à moyen terme pour le Canadien de se retrouver avec une certaine pression de s'entendre à long terme pour des millions de dollars engagés avec des gars comme ça. Il va y avoir des situations de contractuel, mais de bien moins grande importance que
5: évidemment,
6: les gars qu'on a déjà réglés.
5: T'sais, là, tu te retrouves dans une situation où est-ce que c'est pratiquement le double du salaire de Demidov pour Leo Carlson, mais Pat Verbeek n'a que lui à blâmer. Plus tôt dans la saison, de sa propre admission, Verbeek a mis fin aux négociations avec le clan Carlson parce que, selon lui, les attentes étaient démesurées et on n'arrivait pas à s'entendre. Fait qu'on a pelleté ça par en avant. Mais là, aujourd'hui, tu te retrouves dans une situation que tu payes peut-être ton joueur 4-5 millions de plus que ce que tu avais envisagé. Question pour toi, Tony. Est-ce que les relations sont au beau fixe entre les Ducks et les Flyers?
6: Ben,
5: est-ce que veux, veux pas?
6: Moi, j'ai pensé à ça tout de suite quand j'ai vu ça.
5: Tu sais, je veux dire, Philadelphie-Anaheim, ben, c'est Cutter Gauthier, c'est Trevor Zegras. Tu sais, il y en a eu quand même par le passé là, des transactions entre les deux équipes. Puis clairement, Gauthier pour Drysdale et un choix de 2, ça fait pas bien paraître les Flyers. Je sais pas s'il y a pas une odeur de vengeance personnelle du côté de Daniel Brière.
6: Ouais, mais à l'inverse, Zegras a été une très bonne acquisition. Je trouve qu'il n'a pas payé cher pour le rendement. Pour moi, c'est kiff-kiff. Dans les deux transactions majeures qu'il y a eu entre les deux équipes, au niveau du rendement, je pense que tout le monde, au bout du compte, a réussi à trouver ce qu'il recherchait. Gauthier, de toute façon, ne voulait pas jouer à Philadelphie. Il fallait l'échanger, ce qu'on a fait. Mais effectivement, la valeur de Gauthier me semble plus élevée que ce que les Flyers ont reçu en retour. Moi, j'ai pensé à ça tout de suite. Est-ce qu'il y a une petite guéguerre à l'interne entre Daniel Brière ou Pat Verbeek, ou c'est tout simplement circonstanciel de la façon que les Flyers sont bâtis? Très bon à l'aile, aucun problème là-dessus. L'arrivée de Porter Marton en fin d'année qui est venu combler un besoin important à l'aile. On voit Zegras davantage comme un ailier. C'est au centre qu'on a besoin d'aide. Avec un Sean Couturier qui vieillit notamment. Alors on s'est dit, il y a une opportunité. On a de l'argent à dépenser. Et Carlson est exactement ce dont on a besoin. On pense que ce gars-là, c'est un centre de premier plan à long terme qui vaut la peine de s'étirer le coup et d'essayer quelque chose. D'aller chercher pour beaucoup d'argent et de se permettre de donner 4 choix de premier tour en retour.
5: Puis quand tu dis, tu sais, on a décidé d'y aller, puis c'est pas nécessairement, c'est circonstanciel, ben moi, je suis d'accord avec ça. Je pense qu'il faut repérer, quand tu fais une offre hostile, qui est vulnérable. Tu veux pas faire une offre hostile juste pour en faire une. Tu veux faire une offre hostile que t'espères que ça va fonctionner. Et tu vois un point de vulnérabilité du côté des Ducks.
6: Ouais.
5: Donc, tu fonces, tu vas de l'avant. Il y a peut-être pas nécessairement un jeu de coulisses entre les Ducks et les Flyers. La question, c'est de savoir, et ça revenait beaucoup sur Internet, est-ce que Daniel Brière s'est fait des ennemis à travers la Ligue nationale de hockey? Parce que là, l'échelle salariale au grand complet est débalancée. Pour moi, la réponse, c'est non. Parce qu'il y a 4 équipes qui ont tenté de faire une offre hostile à Leo Carlson. Et dans un monde où est-ce que il y a de moins en moins de joueurs intéressants au marché des joueurs autonomes conventionnels, ben servez-vous plus de cet outil-là de l'offre hostile. Puis même si ça en froisse certains, ben so be it. T'es payé pour améliorer ta formation, t'es pas payé pour te faire des amis à travers tes homologues. Alors moi, je lève mon chapeau à Daniel Brière et je ne vois pas pourquoi est-ce qu'on devrait lui en tenir rancœur. Mais ça, c'est mon opinion.
6: Ouais, mais c'est sûr que du côté des Ducks, là, quand ils ont vu l'offre massive être déposée, c'est surtout, en fait, c'est peut-être pas la bonne tournure de phrase. Carlson a accepté le contrat des Flyers. C'est important de le dire. Là. Il a accepté le contrat. Pour l'instant, là, il est un membre des Flyers de Philadelphie. Les Ducks, donc, a confirmé d'ici vendredi s'ils égalisent l'offre pour qu'ils demeurent avec les Ducks. Mais c'est une stratégie de négociation. On l'a vécu à Montréal dans le cas de Sébastien Aho. On a tenté le grand coup pour aller chercher en Caroline. Ils ont décidé d'égaler l'offre. Mais initialement, Aho a signé un contrat déposé par Marc Bergevin. Ça, c'est une réalité. Mais souvent, ce n'est qu'une tactique de négociation. Puis c'est assez incroyable parce que j'ai eu une divergence d'opinion avec des amis. On s'est changé des textos en fin de semaine. Beaucoup de gens qui n'en reviennent tout simplement pas qu'un gars comme Carlson, aussi jeune, puisse accepter un contrat de la sorte en disant « Ben moi, je ne pense qu'à moi, je prends le pactole, puis pas grave pour le reste, bye-bye les chums, m'envoie à Philadelphie pour l'argent. » C'est une perspective. En ce qui me concerne, soyons sérieux, soyons honnêtes, il n'y a pas un chrétien sur Terre qui accepterait pas le double de l'argent pour aller jouer dans une équipe de la Ligue nationale. Je veux dire, ce sont tous des contracteurs indépendants. Il a pris le cash puis il est parti avec le camion de la Brinks. Les Ducks n'étaient même pas dans le même théâtre, dans le même ballpark que les Flyers sur l'offre qui lui ont été déposée. À un moment donné, n'importe qui là, va accepter ça. Je veux dire, c'est pas une question d'un million et demi, là. C'est une question de 9 millions de plus par année. Pour un contrat, d'ailleurs, de 5 ans seulement, qui vont l'emmener directement à l'autonomie complète dans l'apogée de sa carrière. Donc, Carlson, il gagne à tous les niveaux. Dans le pire des cas, ben, les Ducks vont égaler l'offre, puis il va rester à Anaheim, c'est tout. Mais en même temps...
5: C'est peut-être le meilleur scénario pour lui, au final.
6: Ah, mais oui. Mais point de vue compétitif, c'est vrai que quand tu consacres presque 20 % de ta masse salariale pour un joueur, il va en rester moins quelque part ailleurs pour d'autres aussi. Là. Pour te bâtir un club aspirant à la Coupe Stanley, c'est vrai que ça pourrait être peut-être plus difficile.
5: Mais ça, c'est le cas là. Mais c'est un contrat de 5 ans. Tantôt, 18 millions pour Leo Carlson, ce serait peut-être pas si cher payé que ça. Moi, je pense que les Ducks vont avaler la pilule puis ils vont égaler le contrat. Puis cela dit, c'est pas impossible que du côté de Verbeek, on se dise « OK, moi, je reçois quand même 4 choix de premier tour à travers ça. » Est-ce que je peux pas le laisser partir, prendre les 4 choix et décider de transiger pour aller me chercher un autre joueur, aller chercher un Dylan Larkin ou aller chercher un autre joueur qui serait disponible sur le marché avec ces choix-là qui vont me coûter beaucoup moins cher et rester compétitif? C'est un sacré casse-tête. Si j'étais directeur général des Ducks, moi, j'égalerais. Hâte de voir qu'est-ce qu'on va faire du côté d'Anaheim.
6: Ouais, mais tu sais, ben, ça reste un pari quand même. Moi, je pense que Carlson va être un excellent joueur dans la Ligue. Est-ce que ça vaut 18 millions maintenant? Non. C'est un gars quand même de 67 points l'an passé. Là, c'est pas comme si là, il avait explosé tant que ça offensivement. On voit qu'il est bourré de promesses par contre. Puis tu vois dans son comportement sur la glace qu'il a tout d'un joueur de premier plan au centre à long terme. On en parlait récemment, Dezo. Et dans la Ligue nationale, il y a des besoins très précis au centre et pour le poste de défenseur droitier. Ce sont des positions qui sont dures à pourvoir. Puis il y a des équipes dans la Ligue, les Flyers ne sont pas les seuls. On peut prendre le Canadien qui se cherche aussi un joueur de centre. Ils sont durs à trouver. Kent Hughes n'a pas été capable justement de trouver son joueur de centre encore. Il va continuer de travailler là-dessus. Mais Daniel Brière s'est dit, ben regarde, j'ai l'argent, on essaie quelque chose avec Carlson. Moi aussi, je souligne son audace parce que il y a une hâte de gagner partout. Là. Puis le marché de Philadelphie, il est exigeant. Puis c'est un marché de sport, un vrai marché de sport. Tu as besoin de performer à Philadelphie. Les Flyers ne peuvent pas se permettre d'être une équipe du milieu. Ça prend une bonne équipe à Philadelphie pour survivre dans un marché très compétitif où la plupart des autres

0: Je suis 100% derrière ça. Puis des choix de premier tour, oui, c'est vrai là, que c'est incroyable, puis que c'est bien le fun, puis on aime ça repêcher, puis souvent, on va bâtir beaucoup là-dessus. Mais allez faire un tour, là. Allez regarder là, les choix, là, passer le 15e rang, là. Les équipes qui ne font pas les séries, là, de 17 à 32, là. Puis regardez les années au hasard comme ça, là. Oui, OK, parfois il y a des Michael Hage, c'est vrai, mais parfois il y a aussi des joueurs complètement nuls. Et tu prends le risque d'avoir un joueur élite superstar centre numéro 1 pour 4 peut-être. Ben moi je dis oui, ouais, haut ouais. La main dans le cas des Flyers.
1: T'as raison. Trouver des joueurs de centre potentiellement numéro 1 dans la première ronde après le choix numéro 20, par exemple. C'est presque impossible de trouver ça.
0: Si les Flyers font les séries pour les 4 prochaines années avec Leo Carlson, ce sera une victoire. Et tant mieux si les Ducks, advenant évidemment qu'ils n'égalisent pas l'offre, sont capables d'aller chercher des pépites avec ces choix-là. Mais les chances sont du côté des Flyers. En tout cas, à mon avis.
1: Puis il y a l'argument qu'on va servir en fin de semaine. Ah, c'est pas un vrai, il a choisi l'argent au lieu de ses coéquipiers. Je tiens à rappeler que Shea Weber et Joe Sakic ont déjà accepté des offres hostiles dans leur carrière.
0: Mm-hmm.
1: Un contrat de 14 ans quand même de Weber avec les Flyers. Un contrat plus court terme dans une autre époque, c'est vrai, mais Joe Sakic avait été visé par une offre hostile pour les Rangers de New York qu'il a accepté et ça a forcé l'Avalanche à réagir. Ils avaient une semaine trouvé l'argent, ce qu'ils ont trouvé dans une autre période de la Ligue nationale. Mais est-ce qu'on peut dire que Weber et Sakic, ce sont pas des vrais? Je pense pas, là. Et une question de jeu de négociation. Puis présentement, ben, on assiste à une nouvelle ère de la Ligue nationale où les équipes ont beaucoup d'argent à dépenser et les Flyers ont fait ce pari-là en fin de
2: semaine. 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
3: Après un autre week-end de course, on va aller parler avec Dom Fugère. Salut Dom.
4: Salut Dom.
5: Salut les boys, comment ça va?
4: Très bien, toi? Très bien.
5: Très bien, bien content de vous avoir vu vendredi dernier à l'autodrome Granby. J'ai presque réussi à faire un tour
4: presque.
5: Dans la division Mira. Presque. J'ai tenu 33e sur 37. Mais on était les plus confortables dans notre gros Cadillac blanc.
4: Ouais.
5: On a regardé la course du meilleur stage que tu peux pas avoir assis à l'extérieur du virage 4.
3: Parce que vous avez foncé dans un char ou...
5: Toutes ces réponses. Dans les chars, dans les murs, dans nous autres mêmes, on n'a pas trouvé le moyen de sortir de notre de se sortir de notre propre chemin, comme ils disent.
3: Pour les gens qui ne savent pas de quoi qu'on parle, c'est qu'à Granby, vendredi, il y avait le défi à Vision qui consiste à avoir deux personnes dans un véhicule. Une personne qui est soit non-voyante ou voyante avec les yeux bandés et un copilote. Dans ce cas-ci, Dom était le copilote. Et c'est un vrai derby de démolition, honnêtement. C'est assez spectaculaire sur place. J'ai eu la chance d'y être avec notre collègue Marty. Évidemment, Tony, tout à l'heure, la description.
4: Ouais.
3: C'est haut en couleur. C'est à voir au moins une fois dans une vie.
4: Non, il y avait beaucoup de monde. On était près de 4000 spectateurs pour l'événement de vendredi. On a ramassé 77 000 pour la Fondation Mira qui vise à former des chiens accompagnateurs et tout ça. Donc, une très belle soirée, puis près de 2 millions au total amassés en 37 ans. C'est quand même pas rien là, comme financement pour la Fondation.
3: Ouais, fait qu'on est bien content. Vas-y, Adam.
5: Quand tu considères que préparer un chien Mira pour le travail, c'est aux alentours de 35 000 $ il y a quand même pas mal de chiens qui ont été confiés à des personnes non-voyantes ou qui ont d'autres besoins grâce à ça. C'est vraiment remarquable. Mais le bout que j'ai oublié de dire, et à mon copilote, et que je n'ai pas parlé en public avant, c'est que j'ai beaucoup, beaucoup, beaucoup de difficultés à déterminer ma gauche et ma droite.
3: Ah.
5: Je peux vous dire que ça n'a pas été super fructueux dans la course de vendredi.
3: Non, l'autre gauche.
5: C'est ça qui arrive.
3: Dom, il y avait aussi du NASCAR en fin de semaine, évidemment, parce que c'est un week-end de course. Et encore une fois, comme un vieux disque qui saute, une domination complète pour Marc-Antoine Camiran.
5: Ben oui, vieux disque qui saute. Remarque qu'Antigonish, il a fait ça comme un grand, Camiran. Donc, la semaine dernière, il a réussi discipliné. Il a fait une bonne journée pour les points, comme on dit. Mais là, ce week-end à l'Autodrome Montmagny, ça a vraiment été, comme tu le dis, une domination. Il a terminé premier dans les deux courses. Il a terminé aussi, là, je suis en train de trouver les marges de victoire, mais ça a été, c'est ça, 0.3 seconde et pour la première course et près de 2 secondes, 1.9 secondes dans la deuxième course. Donc, vraiment, non seulement Camiran a terminé premier, mais il était seul au monde. Puis, au moins, Kevin Lacroix, qui avait gagné du côté d'Antigonish, mais il a terminé troisième dans la première épreuve et deuxième dans l'autre. Donc, il se maintient au championnat. Ça lui permet de rester à distance de Marc-Antoine. Tu sais, on est à 267 points pour Marc-Antoine Camiran avec ses 4 victoires. Kevin Lacroix, 220 points. Puis LP Dumoulin est juste derrière. Camiran va devenir difficile à rejoindre parce qu'on le sait, en NASCAR Canada, tout le monde fait des points et les points du dernier, s'il n'y a pas beaucoup de voitures, peuvent être quand même pas mal. Quand tu as juste 15 voitures, on fait 43 moins 15, puis c'est ça les points du dernier. Donc, c'est difficile de se creuser un écart, contrairement à la F1, par exemple, où quand on gagne 25 points quand on gagne, si on termine 11e, on n'en a pas un. Donc, il y a des plus gros swings dans le classement. Mais là, Marc-Antoine a une très belle option sur un 4e championnat. Mais au moins, je suis content de voir qu'il y a de la bagarre avec les Lacroix, avec LP Dumoulin. Ça a été plus difficile pour lui ce week-end, une 8e, une 9e, mais il reste quand même 3e au classement.
4: Mais il était tellement dominant, surtout dans la deuxième course, là, qu'il a pris un tour à tous les pilotes, sauf deux. Il restait Kennington et Lacroix à prendre un tour. Ça vous donne une idée à quel point il était vite en piste. Il n'y avait pas un pilote qui était capable de tenir l'intérieur des virages comme Marc-Antoine Camiran. Donc, deux balayages. Il avait balayé Chaudière, il a balayé Montmagny. Clairement, sur Oval, c'est l'homme à battre actuellement. Puis, bon, aux courses d'hommes, c'est pas nouveau, là. Quand un gars marche pas mal plus que les autres, on essaie de trouver toutes sortes de moyens pour le déranger ou quoi que ce soit. Penses-tu que la cible va être encore plus grosse dans le dos à Marc-Antoine maintenant?
5: La cible va être très grosse dans le dos de Marc-Antoine, sauf que, tu le dis, il est l'homme à battre sur les ovales, mais c'est un spécialiste de circuit routier.
4: C'est ça, l'histoire.
5: C'est là que ça devient inquiétant pour tout le monde.
4: Ah ben oui.
5: Tu sais, il a pris un tour à tout le monde, dont Will Larue. Will a terminé deuxième dans la première course, quatrième, mais un tour derrière dans la deuxième. Donc, puis Will est un pur spécialiste d'oval. L'écurie familiale sur les ovales depuis toujours. Il l'a bien démontré, mais là, Marc-Antoine va se retrouver dans son terrain de jeu à lui, sur les circuits routiers, avec Calabogie qui s'en vient, avec aussi le Grand Prix de Trois-Rivières, puis après ça, ben, la course à Markham en Ontario, puis Icar. Donc, c'est pour ça que je dis qu'il y a une belle option sur le championnat, mais tu as des gars qui sont d'autres spécialistes de circuits routiers, comme Taliani, comme Dumoulin, comme Rangé, qui pourraient venir s'inviter dans la danse là, du championnat NASCAR Canada.
4: Pendant ce temps-là,
5: juste une petite chose que je veux ajouter, c'est que oui, il a été plus dominant dans la deuxième parce que son chef d'équipe, Robin McCloskey, améliore sans cesse la voiture. On l'a vu en Antigonish. Il y avait trois segments. À chaque segment, il s'est amélioré. Mais la croix aussi. Mais du côté de Chaudière avant-hier, ce qui est arrivé, de Montmagny, il a fait la première course. Ça a bien été. Il a gagné. Mais Robin a quand même décidé d'améliorer la voiture. Puis là, il est devenu intouchable.
4: Oui, complètement. Et puis pendant ce temps-là, un qui a été un peu victime d'une mauvaise séance de qualification, mais en piste, il a été très rapide. C'est Andrew Rangé, quand même. Bonne performance. En fin de semaine, il a été pas mal le spectacle sur le circuit, Andrew, avec ses luttes en piste, entre autres avec Alex Labbé. Puis quand même, tout un palmarès pour lui. Il a 19 ans dans la série et on a célébré en fin de semaine son 200e départ en carrière dans la série NASCAR Canada. C'est quand même pas rien, ça.
5: Le premier Québécois à accomplir cet exploit-là, puis ça démontre justement, là, comme tu dis, le pouvoir de résilience d'Andrew d'être là 19 ans plus tard. Puis même qu'on a eu peur dans l'entre-saison, là, il y a eu des tractations avec son partenaire Payé Course Racing. On a trouvé le moyen de retourner aux courses, mais il reste que Andrew est encore un des pilotes les plus performants, un des pilotes aussi les plus populaires. Il suffit de regarder les séances d'autographe pour voir comment il est encore parmi les plus populaires. Puis, avec la domination de Marc-Antoine, qui est un peu son coéquipier, il porte les mêmes couleurs en tout cas, ça va être difficile pour Andrew, il est 50 points derrière Marc-Antoine, mais il se garde quand même dans le mix là, pour les 2, 3, 4e places au championnat. Le seul autre gars qui a plus de départs que lui, c'est DJ Kennington, qui est à 211 points derrière. Donc, une fois qu'on a tassé Camiran, on a un championnat quand même assez serré là, avec Lacroix et Kennington, sont 2, 3 et 4 et 5e séparés par 9 points exactement.
4: Parmi les autres nouvelles dans la série, Dom, que je veux t'entendre, c'est l'arrivée à compter de la fin de la saison. On va faire un premier départ à Icar, mais Nicolas Barrette qui va rouler à temps plein dans la série l'an prochain, c'est une bonne nouvelle. Nicolas est le fils de Michel, mais ceux qui suivent la course de près, Nicolas, il se fait un nom tout seul, pas besoin de son père. Là, pis, il est vraiment solide. On l'a vu en Coupe Nissan Sentra, notamment, où il a connu beaucoup de succès. Mais là, on va le voir en NASCAR Canada à temps plein l'an prochain.
5: Écoute, oui... avec la gang de Boissonneau Racing Team. C'est surtout que Nicolas, dès qu'il a la chance, il saute dans une voiture. Cette année, il court en Challenge Canada, il court en SPC. Puis il y avait des courses de tricycle, je suis sûr que Nicolas lèverait la main pour le faire. Il est allé faire une course de 24 heures dans la série Chump Car aux États-Unis. Il est vraiment... Son niveau de dédication à se tailler un volant est vraiment impressionnant. Je pense que c'est là que Jean Boissonneau a flashé. Puis, faut dire que Nicolas, tu sais, il y a une voiture en permanence, une vieille Kia que j'ai eu la chance de faire mon cours de pilotage avec la semaine dernière, une vieille Kia qui laisse traîner à sa mère. Pour que quand il a le temps, il va faire des tours. Donc, il s'améliore sans cesse. Il est vraiment dédié. On le voit dans des programmes de formation pour les manufacturiers de pneus. Il vient partager son savoir, mais pendant qu'il fait ça, il devient meilleur lui aussi à chaque fois, là.
3: All right. Très bon. Merci beaucoup, Dom, de ton passage avec nous encore une fois aujourd'hui. Puis on se reparle à ton prochain week-end de course.
4: Salut, mon Dom.
5: Absolument. Merci, les boys.
4: Ciao.
3: Bye. Dominique Fugère, que j'étais bien content de rencontrer. Ouais. La première fois que je lui serrais la pince en fin de semaine.
4: Ouais, un petit mot, peut-être en terminant sur la course automobile. Là, si vous avez suivi un petit peu hier la piste du Chicagoland Speedway en roulant en série Cup NASCAR. Chase Briscoe l'a emporté hier. Mais moi, ce que je retiens là-dedans, c'est la domination outrageuse de Toyota depuis le début de l'année. Hier, pour la première fois de l'histoire de Toyota en NASCAR, sont inscrits là, depuis 2007 dans le championnat. 7 des 10 premiers hier à Chicago ont terminé dans le top 10. Alors, ça vous donne une idée de la domination de Toyota depuis le début de l'année. Tyler Reddick, Denny Hamlin, et là, ben, tout le reste de l'écurie, entre autres de Joe Gibbs, connaissent beaucoup, beaucoup de succès. Alors, c'est le championnat Toyota cette année, un motoriste nippon qui roule aux États-Unis dans la chasse gardée de Chevrolet et de Ford, mais qui connaît un succès incroyable.
3: Est-ce qu'on a fait fausse route avec Alphonso Davies? Est-ce qu'on aurait dû l'utiliser malgré qu'il n'était pas à 100% des questions que j'ai pour Oli Brett dans deux minutes?
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3: Canada en action un samedi après-midi face au Maroc. Une puissance à la Coupe du Monde. Malheureusement, on n'a pas fait le poids avec une défaite de 3-0. On va en parler avec Olivier Brett. Salut, Olivier.
4: Salut, Olivier.
14: Salut, comment ça va?
3: Très bien. Toi?
14: Ça va très, très bien. On se remet dans le bain de courir cette Coupe du Monde-là après un dimanche off, entre guillemets, de retour de Houston, mais avec des matchs hallucinants encore. Cette Coupe du Monde-là, on n'est pas à un rebondissement après.
3: Hein? Ah non, ça c'est sûr. Olivier, dis-moi si c'est moi qui est ingrat, mais... Première victoire à la Coupe du Monde, première fois qu'on sort de notre groupe, première fois même qu'on gagne un match à élimination directe.
14: Tu t'en vas. Vas-y.
3: Mais j'ai l'impression que je suis sur mon appétit suite à ce match-là face au Maroc. Je suis pas pleinement satisfait de cette Coupe du Monde canadienne. J'en voulais plus encore.
14: C'est un sentiment que je partageais aussi à la fin du match. Tu avais ce feeling-là dans le stade. Tu avais ce feeling-là chez les supporters canadiens qui étaient sur place à Houston, qui étaient dans l'avion en revenant aussi. C'était là où ça devient un gros exercice de perspective parce que si tu as Alphonso Davies, si Ismaël Koné, ça te casse pas la jambe. Si, puis ça, c'en est un dont on parle pas assez parce qu'on l'a pas vu. Il a joué deux matchs avec le Canada. Marcelo Flores, avant de se blesser au ligament croisé, c'était une semaine avant le début de la compétition. Flores, dans un match comme ça, il aurait fait un monde de différence. Comme Jaden Nelson, d'ailleurs, qui est celui qui a été choisi pour le remplacer à la toute dernière minute. C'était le profil, puis on s'en était parlé avant le tournoi, c'était le profil dont tu avais besoin dans un match où tu voulais que quelqu'un, individuellement, mette le feu ou offre un centre de qualité, fasse un dribble qui surprenait l'adversaire. Donc, toutes ces armes-là, tu les avais pas. Puis ça, je pense que on l'a un peu perdu de vue dans le tournoi parce que tu as continué à aller chercher les résultats qui étaient suffisants pour passer au prochain tour. Mais là, ces armes-là, tu en avais besoin face au Maroc que tu as tenu là, pendant une première mi-temps. Tu as été super bon. Puis le Maroc était un peu en panique. Je pense que si tu avais réussi à marquer le but de Tania Oluwaseyi, tu te mets une vraie panique dans cette équipe-là marocaine. Mais au final, c'était la meilleure équipe et surtout le groupe qui était le plus étoffé qui est passé au prochain tour.
3: Ben oui, Oluwaseyi qui se retrouve à faire une belle manœuvre, le demi-pivot seul, il y a le gardien à sa merci. Malheureusement, il n'a pas été en mesure de le battre. On n'a jamais eu cette euphorie-là, cette explosion de partisans canadiens parce que ça, on a été finalement blanchi. Oli, j'ai pas le choix, tu l'as dit, on a tenu le Maroc en première demi. Même, je pense qu'on était supérieur à eux. Mais de là à avancer, tout comme Jesse Marsh, que le Canada était la meilleure équipe sur le terrain, ça, j'ai trouvé ça fort un peu. Là.
14: C'est la seule partie. En fait, je me demande ce que Jesse Marsh voulait faire avec ça, parce que je peux pas croire, puis peut-être que tu es dans ta bulle sur le bord du terrain, puis tu penses vraiment que tu as été la meilleure équipe en fonction du plan de match que tu avais établi basé sur ton groupe. Puis ton groupe, c'est, comme je le dis, pas de Davies, pas de Koné, Moïse Bombito qui est encore sur une jambe. Mais c'est pas vrai. Moi, je suis 100% d'accord avec Jesse Marsh qui dit « Je suis tellement fier de mon équipe. » Puis même si eux passent au prochain tour, je préfère être nous autres parce qu'on est resté fidèles à nos principes. T'sais, dans le fond, je ne changerais pas de place avec le Maroc parce que je suis très confortable avec ce qu'on a offert comme performance puis ce qu'on a été capable de mettre en place. Mais de là à dire que tu as été la meilleure équipe, c'est pas vrai. En deuxième mi-temps, les Marocains ont fait la job en contre-attaque, ils ont fait la job en défense, puis ils ont tenu le ballon, puis ils ont été intelligents dans leur manière de gérer un match éliminatoire. C'était la première fois là, qu'on voyait du monde, puis on l'a vu en masse avec le Paraguay après, plus tard dans la journée, là, c'était le même jour face à la France, mais ils ont commencé à jouer avec le cadre, hein. Ils ont commencé à niaiser, à gaspiller un petit peu de temps, ce qui est légitime dans un match comme celui-là. Mais les Canadiens n'étaient pas à cette hauteur-là, puis je suis pas d'accord avec lui. Je pense qu'il essayait peut-être d'envoyer un message au Canada dans son ensemble. En gros, dire « Hey, on peut être vraiment fiers », mais là, tu as peut-être perdu une couple de personnes qui ont regardé le match pour vrai et qui ont dit « Là, tu as franchi une ligne, je pense, en disant que cette équipe-là était la meilleure sur le terrain.
3: Bon, » en tout cas, au niveau international, le sélectionneur ou l'entraîneur, peu importe le terme, du côté du Maroc, lui... C'est pas gêné pour dire, écoute, champion, là, ça a fini 3-0, il n'y a pas photo. Là. La meilleure équipe sur le terrain, c'était nous aujourd'hui. Là.
14: Tu vois, là, je ferai attention aussi. Tout le monde devrait prendre son gaz égal aussi, là, parce que le Maroc, c'est 3-0, mais c'est pas un match de 3-0. C'était peut-être un match de 1-2-0 que tu gagnes. 3-0, tu regardes sur papier, tu dis, ils ont passé sur le corps du Canada, ce qui est factuellement pas le cas. C'est juste qu'à partir du moment où Jesse Marsh... fait ces commentaires-là, ben, il allume un feu que tu peux difficilement éteindre par la suite.
3: OK, je faut absolument que je te parle d'Alfonso Davies. Il joue contre l'Afrique du Sud. Il a même l'air très à l'aise sur le terrain. Il faisait une différence. Il était techniquement supérieur. Puis on était tous emballés à l'idée de le voir peut-être une demi-heure de jeu en fin de semaine contre le Maroc. Et finalement, on ne l'a jamais utilisé. Qu'est-ce qui est arrivé? Qu'est-ce qui explique qu'Alfonso Davies n'a pas vu d'action samedi, Oli?
14: Ben, ce qu'on nous dit, c'est que Davies allait super bien jusqu'à 48 heures avant le match. Après ça, il a senti un petit quelque chose. Davies se sentait pas à 100%. Ou je paraphrase, là, mais en gros, je me sentais pas au top de ma forme. Ben ça, je veux dire, quand il neige, c'est blanc en terre. Là, on savait que tu n'allais jamais être au top de ta forme. La question devient, puis on n'aura jamais la réponse à cette question-là, à quel point ta saison au Bayern, qui va commencer dans quelques jours, là, parce que la préparation, les équipes, c'est en juillet qu'ils reprennent. À quel point tu pensais à ça? Tu pensais à pas perdre ta place avec le Bayern, qui a fait du recrutement à ton poste pour t'amener de la compétition. Donc là, la suite de la carrière se joue peut-être la saison prochaine pour Alfonso Davies, versus aider ton équipe, puis prendre un risque qui était réel, oui, mais un risque pour ton pays, plutôt qu'un risque pour ta carrière. Et puis, je n'ai pas la réponse à cette question-là, mais qu'on se la pose, c'est un peu plate, sachant que c'est le capitaine de cette équipe-là aussi, et sachant que tu as été sans arrêt un sujet de discussion pour le Canada dans ce tournoi-là. Si ce n'était pas du fait qu'il est rentré face à l'Afrique du Sud en 16e de finale, que l'Afrique du Sud, comme tu l'as dit, a senti que, oh, là, on est peut-être en difficulté. Ils ont reculé un peu. C'est ce qui a permis, au final, à Stephen Ostakio, c'est pas Alfonso Davies lui-même, là, il était pas impliqué sur l'action, mais c'est son entrée qui a changé la configuration du match, qui a perdu au Canada de marquer en fin de rencontre. Donc, il t'aura été utile pour ça, Alfonso Davies, mais c'est sûr que c'est la première question qu'on s'est posée en finissant le match. qu'est-ce qui s'est passé? Puis là, qu'on parle de, il a senti un petit quelque chose, c'est mince quand même pour choisir de pas rentrer en fin de match, surtout sachant, juste pour finir là-dessus, que Jacob Schaffelberg, lui, il rentre sur le côté gauche. Puis moi, je suis fan de Schaffelberg qui joue au LAFC, un ancien de Toronto, ancien de Nashville. Le gars était pas capable de centrer un ballon. Il centrait à peu près 5 fois sur le premier défenseur quand tu avais tous tes gros gabarits dans la surface de réparation. C'est là où l'absence de Davies t'a fait vraiment mal.
4: Mais pendant que Jesse Marsh, dans le match précédent, convoque ses joueurs au centre du terrain et il dit « Vous êtes des héros canadiens, mais moi, Alfonso Davies, je peux pas le mettre dans la catégorie d'héros canadiens. Si t'es pas capable d'en faire un petit peu plus puis de jouer avec un petit peu de douleur pour ton pays, je regrette, tu perds les plumes dans mon livre. »
14: Là, il faut juste faire une nuance, par contre, OK? Parce que si tu penses, par exemple, à un parcours vers la finale de la Coupe cette année, tout le monde a mal à quelque part. Mais il y a une différence, puis ça, c'est une particularité du soccer. Les blessures musculaires, si tu tires sur l'élastique, l'élastique pète. Ouais. C'est pas jouer avec une épaule qui fait mal, un genou qui a viré un peu, mais tu mets une attelle, puis tu te protèges, puis tes chances de douleur sont énormes. Tu sais avec quoi tu vas être obligé de dealer, mais tes chances d'aggraver la blessure, c'est pas tout à fait la même chose. Au soccer, les blessures musculaires, c'est un énorme problème. Puis lui, depuis sa déchirure au ligament du genou, c'est souvent ce qui arrive avec des joueurs. Ça, c'est arrivé au mois de mars 2025. Il s'est déchiré le ligament croisé. Quand il est revenu, un gars fort comme lui, c'est pour ceux qui l'ont déjà vu courir ou qui l'ont déjà vu à l'entraînement tout court, c'est un gars qui est super musclé, mais à compenser d'à peu près partout parce que ton genou est pas pareil. Il y en a un qui est plus serré que l'autre maintenant après l'opération. Puis là, ça déboule avec des problèmes musculaires. Je pense qu'on était dans ce cas de figure-là avec Alfonso Davies. Donc, c'est pas juste de dealer avec la douleur. C'est que tu peux, c'est possible que tu aies une rechute que tu as vécue au cours des derniers mois puis que là, tu hypothèques tes 6 prochains mois. C'est là où ça reste nébuleux, mais je partage en partie le feeling que tu as, Anthony.
3: Oli, t'amènes le point. Tu sous-entends une hypothèse que ce serait la décision de Davies qui s'est dit « faudrait peut-être que je pense à ma carrière. » Est-ce qu'il y a possibilité que ce soit de l'ingérence du Bayern, que eux aient mis de la pression sur le Canada?
14: Oui, puis t'es pas obligé de dire quoi que ce soit pour mettre de la pression, tu sais, ça peut être... Puis là, juste pour être clair, on est dans la pure spéculation
3: exactement,
14: en ce moment.
3: Mais ouais, c'est, exactement.
14: C'est tout à fait possible, absolument. Tu sais, t'as du personnel du Bayern qui l'ont suivi tout au long de sa réhabilitation. Il est arrivé plus tard, c'était à Charlotte, je pense qu'il a rejoint le groupe parce que l'équipe s'est entraînée à Charlotte avant de s'en venir à Montréal pour jouer son match face à l'Irlande. Il est pas arrivé en retard, mais on l'a gardé à Munich pour s'assurer d'avoir le plus long possible séjour de réhabilitation avec lui, avec son club, pour dire que le Bayern a des moyens qui dépassent ceux du Canada, surtout quand t'es dans tes valises à Charlotte, à Toronto, à Vancouver, etc. Mais oui, c'est tout à fait possible que ce soit ça, parce que la réalité, c'est que son club paye son salaire, là, Alfonso Davies. Puis son club, c'est là où tu vas chercher une visibilité qui dépasse celle que tu as avec le Canada parce que tu joues pas pour l'Angleterre, le Brésil ou l'équipe de France. Tu joues pour le Canada. Puis c'est pas un jab, c'est juste que le niveau de visibilité que les deux t'offrent sont complètement différents. Fait que oui, ça se peut qu'il y ait eu de l'ingérence du Bayern, puis si c'est le cas, c'est vraiment décevant.
3: Ouais, puis s'immiscer dans les affaires des autres, parfois, c'est un peu spécial. Un peu comme dans le cas, là, tu me diras si je le prononce, tu croches, Ali, mais de Flo Balogun, qui se trouve être un excellent joueur américain qui a écopé d'un carton rouge lors du dernier match de son pays. Mais il va être quand même en mesure de jouer ce soir face à la Belgique parce que on aurait fait pression du côté du président américain et la FIFA s'en serait mêlée pour renverser la décision. Moi, je suis pas à l'aise avec celle-là, Oli.
14: Juste pour être clair, on a le feeling que c'est renverser la décision, mais c'est même pas ça. La FIFA est encore plus en mode « ferme les yeux puis pèle ça par en avant » parce qu'ils ont suspendu la décision jusqu'à pour une période de 1 an. En gros, t'es en train de dire, là, regarde, on veut pas gérer ça, mais on veut y permettre de jouer. Est-ce que c'est à cause de Trump? Est-ce que c'est à cause de pression de US Soccer? Parce que t'avais pas le droit d'aller en appel de la décision. C'est les règlements là, de cette Coupe du Monde-là. T'as pas le droit d'aller en appel d'un carton rouge. Il y a pas de système qui permet de te plaindre puis d'espérer ramener un joueur. Donc ça, là, ça arrive champ gauche de chez champ gauche pour une équipe belge qui va affronter les États-Unis aussi, qui a commencé à se préparer pour affronter une équipe américaine sans Balogun. sais, ça entre en ligne de compte aussi, là, comment tu prépares ton match, parce que c'est un attaquant qui est très, très bon. Il est hot, puis on s'en était parlé à la fin de la semaine dernière. C'était une grosse perte pour les États-Unis. Moi, ça me fait halluciner comment la FIFA est capable de prendre des décisions qui sont grossières comme ça, puis s'en gêne même pas. C'est comme, c'est nous autres qui décident. Souvenez-vous, la Coupe du monde des clubs qui s'est jouée ici, en sol américain, l'année passée, on avait choisi qui pour représenter la MLS basée sur l'année précédente en 2024. Dès que l'Inter Miami avait réussi à gagner le championnat régulier, ce qu'on appelle le Supporter Shield en MLS, qui est bien parce qu'il montre que tu es la meilleure équipe de la Conférence de l'Est et de la Conférence de l'Ouest sur une saison. Mais il n'y a personne qui se rappelle du gagnant du Supporter Shield. Tu te rappelles du gagnant de la Coupe MLS. C'est l'affaire la plus prestigieuse qu'il y a. Puis ça, c'est l'année où Wilfried Nancy... Non, c'était la suivante, excuse. Mais le gagnant de la Coupe MLS n'est pas allé à la Coupe du monde des clubs. Pourquoi? Parce que la FIFA a dit, attends une minute, c'est l'Inter Miami et Lionel Messi qui a fini premier au classement général. Ben, c'est clairement le classement général qui est le plus important. Go, on confirme tout de suite, avant de jouer la Coupe MLS, qui va représenter la Major League Soccer. Je veux dire, c'est toute une question de tirer des ficelles. Tu sais, le fameux logo là, du Godfather là, avec la main là, qui tient des poupées, c'est un peu ça, la FIFA, puis c'en est un exemple. Puis juste pour conclure là-dessus, c'est pas parce que renverser cette décision de carton rouge aurait été la bonne de toute façon que tu avais le droit de le faire. Tu t'es mis dans une position où tu peux pas changer de décision, tu peux pas aller en appel. Lionel Messi, là, il a fait la même chose au début du tournoi. Il a marché sur un adversaire, je pense que c'était contre l'Algérie, puis il n'y a pas eu de carton rouge. Moi, je pense que ça n'en était pas un carton rouge de Balogun, mais à partir du moment où tu l'as donné, tu peux pas t'ingérer dans cette décision-là. C'est hallucinant. Puis si j'étais les Belges, puis ils le sont, je serais très frustré en ce moment.
3: Ben, allons justement entendre leur entraîneur, Rudy Garcia.
15: Je savais pas que dans les bureaux de la FIFA, le 5 juillet correspondait au 1er avril en Europe. C'était une découverte pour moi.
3: T'sais, honnêtement, il n'est pas le seul à penser ça. Je pense qu'éthiquement, à travers la planète, on a l'impression qu'il y a un parti pris. Tout le monde se souvient quand Infantino avait donné ce prix de la paix de la FIFA à Donald Trump. Puis, tu sais, on a vraiment l'impression que cette organisation-là qui a été pointée du doigt trop souvent pour corruption a encore une fois un peu de favoritisme à travers ça. Lui, c'est l'impression que ça nous donne.
14: Oui, je suis d'accord avec toi. Premièrement, M. Garcia, il y a une teinte de condescendance de Rudy Garcia. On s'en est parlé l'autre jour après ses commentaires quand ils ont passé les 16e de finale. Poisson d'avril, ça existe aussi en Amérique, là, Rudy. En passant, c'est pas juste en Europe que le 1er avril, c'est une joke. Mais ça, c'est un autre dossier, opinion très personnelle. Là où c'est je pense que ça vient titiller la planète soccer, c'est à l'échelle du monde, par rapport, puis c'est un très bon joueur de ballon, je le répète là, mais par rapport au Haaland, qui a encore une fois joué les héros hier, par rapport à Messi, Ronaldo, Mbappé et compagnie, Follarin Balogun, c'est pas un gars qui est super en vue. Donc, ce que t'es en train de faire, t'es en train d'aider les États-Unis. Est-ce que t'es en train d'aider ton ami Trump ou est-ce que t'es en train d'aider un des trois pays hôtes à se donner une meilleure chance d'arriver en quart de finale? Je le sais pas. Mais tu peux même pas dire, un peu comme on l'a vu, tu sais, au basket, là, t'en as des arbitres qui laissent plus de place au LeBron, à Giannis et compagnie, parce que tu sais que c'est les visages de ton produit. Follarin Balogun, c'est pas un visage de ton produit. C'est les États-Unis à qui tu es en train de donner un coup de pouce en ce moment. Puis c'est sûr que ça passe mal au conseil.
3: Exact. On a vraiment l'impression que ça n'aurait pas été la même décision qui aurait été rendue si c'était arrivé au Ghana, c'était arrivé au Paraguay ou c'était arrivé...
14: À la Belgique.
3: À la Belgique. Exactement, à la Belgique. 20h ce soir, l'affrontement entre les États-Unis et la Belgique. Très bon, merci beaucoup, Ali. On se reparle demain.
4: Salut, Ali.
14: Bye-bye.
3: Olivier Brett, collaborateur. Soccer, on va aller à la pause. Effectivement, il y a ce match-là ce soir, mais il y en a d'autres. Et on fait le tour de tout ça avec Hugo.
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0: Ta soirée hockey, on la set maintenant. Voici les matchs.
1: Les matchs.
2: Les matchs.
1: What?
2: J'essayais d'imiter Gilbert, puis je réalise que je ne serai jamais à son hauteur.
1: On t'ennuie, ça passe, c'est proche.
3: Ouais, c'est ça.
1: On s'ennuie.
2: Il nous attend au chalet la semaine prochaine.
1: On a hâte de le voir.
3: Le chalet.
2: Au chalet.
1: All right, Hugo, bon, qu'est-ce qu'on surveille aujourd'hui?
3: Ben, gros match. On salue d'ailleurs notre collègue Mick Lalancette qui est à Lisbonne en ce moment. Portugal-Espagne à la Coupe du Monde.
1: On va y parler demain d'ailleurs.
3: Exact. Wow. Ça va être excellent ça à 15h. Je pense que ça va être un match très intense. On connaît la rivalité entre le Portugal, l'Espagne, pays voisin aussi. On vient d'en parler aussi avec Oli Brett. Mais États-Unis, Belgique à 20h. Les deux matchs.
1: Go Belgique.
3: Ouais.
1: Bon. Quoi? Oh. OK, parce que ça, tu peux dire go Ghana. Puis moi, je vais pas dire go Belgique.
2: Non, tu as le droit. On sait pourquoi tu frappes la Belgique.
1: Parce que j'adore la Belgique.
2: Non, ça n'a pas rapport.
1: Oui.
2: Tout le monde le sait. T'es un anti-Trump, pis c'est à cause de ça que tu prends de la Belgique.
1: Aye, je suis un anti-Trump.
2: Oui, c'est ça.
1: Aye, qui change de décision.
2: OK, d'accord.
1: Moi, je trouve que ça n'a pas de bon sens. Éthiquement, c'est ridicule.
2: Je suis entièrement
1: ridicule.
2: D'accord.
1: Bon, m'arrête de t'ostiner de bon.
2: Non, mais ce serait le fun que Team USA. Go Belgique.
1: Bon.
3: Ça, c'est réglé. Et au baseball majeur, Blue Jays Giants à San Francisco aujourd'hui, les gars, 9h45. Kevin Gausman fera face à Landon Raup. Ça serait une belle opportunité pour les Blue Jays de rebondir, parce que Landon Raup n'a pas une excellente saison et Kevin Gausman a toujours beaucoup de succès contre son ancienne équipe. Fait que oui, belle opportunité. C'est ça qui est au menu aujourd'hui, les gars.
1: Ça va lui faire du bien, Gausman, d'avoir une bonne sortie, parce que n'a pas une année. Des hauts et des bas.
2: C'est tough. Ouais.
1: Des hauts
2: c'est
1: et tough. Des bas pour Gausman. Puis je te dirais que même pour l'attaque des Jays aussi, va-t-être qu'on est capable d'enchaîner quelques points au tableau, parce que ce sera pas facile de gagner des matchs si on est limité à 2-3 coups sûrs.
2: Et pendant ce temps, les Yankees sont vraiment à perte de vitesse.
1: Hein? Ouais.
2: Une seule victoire, leurs 10 derniers matchs pour les Yankees de New York.
3: Les Red Sox, tout le contraire?
2: Ça, ben, ils jouent mieux. Là. Une lueur d'espoir à 4 matchs des séries.
3: Pourquoi pas?
2: Ben,
3: on le fait?
2: On le fait.
1: Vous êtes un match en arrière des Blue Jays.
2: Non. Écoute, là, c'est mieux.
3: Ben oui.
2: Les lanceurs se sont mis à lancer. Présentement, là, les lanceurs des Red Sox traversent une très, très bonne passe.
1: Ben oui, mais écoute, c'est normal. Montre-moi une équipe qui performe, je vais te montrer des bons lanceurs. Dans le baseball majeur, la recette est pas compliquée. Si tu veux gagner, t'as pas le choix.
3: Il y a une raison pourquoi ça s'appelle « The name of the game is pitching ».
2: Ouais, exactement. Une série contre les White Sox. Alors, une série de bas cette semaine entre les Red Sox et les White Sox.
1: Effectivement, les blancs contre les rouges.
3: Ouais. Voilà.
1: Mais t'as raison. Moi, je trouve que le baseball est le sport qui change le plus de la saison régulière aux séries éliminatoires. Et ça te prend des lanceurs partant pour gagner en saison régulière, mais ça te prend des lanceurs de relève pour gagner en série. Parce que la gâchette est pas mal plus vite.
2: Mm.
1: C'est rare, là, des lanceurs partant qui vont te donner 6 manches en éliminatoire.
3: T'as raison.
1: Habituellement, ça va être 4 manches, puis next man up.
2: C'est vrai, d'être vraiment dominant et d'avoir un bon coussin, point de vue, pointage, parce que sinon, bien souvent, on va sortir le crochet.
1: Surtout dans les courtes séries. Mm-hmm. On n'a pas le temps de laisser passer des joueurs qui s'amènent sur les sentiers pour avoir trop de trafic. Ça sera pas trop long. Très bon, excellent. C'est parti pour la dernière semaine du Club du matin, telle que vous la connaissez.
2: Ta dernière demain, mon Dezo.
1: Ma dernière demain, monsieur. Effectivement. Ça, tu nous amènes jusqu'à vendredi par la suite.
2: Tenir ça à bout de bras avec Hugo, là.
1: Pas de capable.
2: Le dernier Mohican. Tout le monde est parti, sauf moi.
1: Tout le capable. À demain, tout le monde, 5h54. Ciao. Merci, Tony. Merci, Hugo. J'espère que vous allez y être. Bye-bye.
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1: 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Content de vous retrouver pour une autre belle semaine dans le Club du Matin. Anthony Desaulniers qui est avec vous avec Anthony Marcotte.
2: Bon matin tout le monde, bon début de semaine.
1: Ben oui, une dernière semaine pour nous, Tony.
2: Ouais, ben toi, c'est deux jours.
1: Moi, c'est deux
2: jours.
1: Dans
2: mon cas, ouais. C'est effectivement la semaine au complet. Et on va tomber ensuite en vacances pour le reste de l'été. Donc, c'est bien excitant, là, tout ça, là, de voir ça arriver. Là. Je te dirais qu'hier, sur le bord de la piscine, je me sentais déjà en vacances.
1: Ah, moi aussi.
2: Et dans ce temps-là, c'est pas toujours facile de retrouver, de se remettre la tête à la bonne place, d'aller faire dodo et de venir faire le show. On est bien content d'être là, pareil. C'est juste que là, il commence vraiment à faire beau. On a des maudits beaux week-ends. La piscine est attirante, puis j'ai pas encore joué au golf. Fait que tout ça mis ensemble font que le gars a bien hâte de tomber en vacances.
1: Ouais, puis tu mentionnes le dodo, puis c'est vrai, là, ça fait partie de l'équation, mais le travail aussi, parce que les jeunes réalisent peut-être pas, mais nos journées ne commencent pas à 5h54 quand on rouvre les micros. Il y a beaucoup de travail qui est fait en amont, évidemment, pour... déterminer qu'est-ce qu'on va faire, de quoi on va parler. Après ça, faire toute la recherche. On parle quand même d'un show de 4 heures, donc ça nécessite plusieurs heures. Là. On commence à travailler quelque part dans le coin du dimanche, milieu d'après-midi, puis on n'arrête pas jusqu'à la fin de la soirée. Fait que quand t'es deux pieds dans la piscine, puis que c'est donc le fun, t'es avec des amis, puis t'as envie de rester, ça demande certains sacrifices. Et ça à l'année, pendant 10 mois de temps. Alors quand même, je me plains pas, j'adore mon travail, mais on est content quand même que notre mandat tire à sa fin, parce que je pense qu'on n'a pas volé nos vacances, puis ça va faire du
2: ça,
1: bien.
2: C'est sûr.
1: Puis tu disais, tu sais, on a un week-end qui avait l'impression d'être un petit peu des vacances. Non seulement il y avait la piscine en fin de semaine, mais je suis même allé aux courses vendredi pour la première fois de ma vie.
2: Hey, c'est une grosse sortie dans le code des autres. Je sais pas à quel point nos auditeurs réalisent à quel point. C'est quasiment un exploit d'avoir traîné Dezo aux courses.
1: Pas là, un exploit.
2: Ben là, parce que t'es pas un gars de char ben.
1: C'est pas grave, j'aime bien les activités. J'ai des horizons très ouverts, puis j'aime ça découvrir des trucs.
2: Ben ça t'honore, tu sais. Il y a bien des gens, moi, m'intéresse pas pantoute. Ben t'es venu, puis je suis bien content de t'avoir reçu avec Marty. Marty qui était déjà venu à Granby. Mais content de vous avoir montré un petit peu ce qu'on fait. Vous êtes monté en haut là où je travaille pour annoncer et tout, puis dans la loge des officiels des annonceurs. Donc, comment t'as trouvé ton expérience?
1: Ben, j'ai aimé ça. J'ai été impressionné par le bruit. Je m'attendais pas à ce que ce soit autant bruyant. Ça m'a vraiment... C'est la première chose qui m'a frappé. Et après ça, j'ai été impressionné par la maîtrise des véhicules. En partant, évidemment, c'est un circuit ovale. Mais d'être capable de se camper comme ça, puis toujours de drifter à la bonne place, au bon endroit, à l'intérieur, à l'extérieur, pour dépasser. Là, j'ai vraiment été renversé par la qualité de pilotage que les pilotes avaient. Puis évidemment, il y a eu tout un accident là, qui était quand même un peu ébranlant. Mais ça a été une super veillée. J'adorais ça. On s'est fait reconnaître, Marty et moi, abondamment. On s'est fait parler beaucoup d'espoir et de jeunes repêchés par l'Organisation du Canadien. Les jeunes nous arrêtaient pour nous parler de ça. Fait qu'on voit qu'il y avait un engouement à ce niveau-là. Mais non, j'ai vraiment aimé ça. Puis j'ai aimé aussi la dynamique de comment est-ce que les officiels fonctionnent, comment est-ce que la communication est établie entre eux et les pilotes. Non, toi, t'es pas à la bonne place. OK, toi, resserre-toi, drapeau jaune, drapeau rouge. Comme ça, c'était le fun de voir l'envers du décor. Non, j'ai passé une super belle soirée. Puis pour les gens qui, tout comme moi, n'avaient jamais eu la chance de mettre les pieds là, probablement, ça vaut la peine d'aller faire un tour. C'est vraiment trippant. En plus, je suis tombé sur une belle soirée, il faisait beau.
2: Ouais.
1: Et en plus, il y avait le défi vision qui est vraiment, franchement, spectaculaire.
2: Du monde, je pense que ça t'a surpris aussi. Hein?
1: Et c'était bien plein. Il y avait au moins 4000 personnes.
2: Ouais, c'était à peu près ça. À peu près 4000. Peut-être un petit peu moins. C'est pas la plus grande foule que moi j'ai vue dans un défi vision. C'était quand même une température très chaude. T'sais, les gens, souvent, attirés par la piscine ou d'autres un peu plus âgés ont de la difficulté à composer avec la chaleur. Il y en a qui sont restés à la maison. Bon, on peut les comprendre. Il faisait très chaud le vendredi soir, mais quand même, on était très, très contents de la foule. Puis ça a permis à l'organisation de l'Autodrome Granby de remettre 77 000 $
1: quand même
2: à la Fondation Mira, là, qui sert évidemment à la formation de chiens d'assistance. Il y en avait plusieurs, d'ailleurs, des chiens qui étaient présents pour l'occasion. Et pour Mira, chaque année, cette journée-là, le défi vision, c'est une journée très importante. C'est l'activité numéro un de financement dans l'année au complet pour la Fondation Mira. Donc, 77 000, on est bien fiers. Puis, plus ça avance dans le temps, c'était la 37e édition du défi. Bon, on est rendu à 1 800 000 remis à la Fondation à travers le temps. Donc, peut-être pas l'an prochain, mais pour la 40e édition, on va atteindre fort probablement les 2 millions de $ remis d'ici la 40e édition là, pour la Fondation Mira. Donc, on est extrêmement fiers de ça.
1: Puis là, depuis tantôt, on parle de défi vision. Puis si les gens n'étaient pas avec nous vendredi, les gens ne savent peut-être pas c'est quoi. Dans le fond, c'est deux personnes dans une voiture. Sauf que la particularité, c'est que le conducteur ne voit rien. C'est soit un aveugle, soit quelqu'un qui le voit, qui va pas super bien, ou c'est un voyant comme nous, mais qui a les yeux bandés. Et la personne doit se déplacer autour de la traque avec seulement les guides de son copilote. Mais vous comprendrez que les voitures n'en ressortent pas indemnes. Je ne sais pas combien de crevaisons il y avait. Des bumpers partout, les pare-chocs. Ça faisait fort par moment, mais c'est drôle, la foule est dedans, ça amène une ambiance vraiment amusante. Fait que, honnêtement, moi, je suis content d'avoir vu ça une fois dans ma vie. Je sais pas si je serais assez game d'aller m'installer derrière un volant les yeux bandés, mais ça avait l'air très drôle.
2: Ouais, le porte-parole cette année, c'était Hugo Girard. Disons que Hugo en a vu d'autres dans sa carrière. Mais moi, je lui ai parlé après la course, là. Il était bien impressionné de comment ça allait, là, puis à quel point que ça peut cogner fort à l'occasion, parce que les voitures, là, on les prépare, là, mais elles sont en état de marche. Donc, si quelqu'un écrase l'accélérateur, ça va fesser d'aplomb. Là.
1: Ah, puis on en a eu une collision qui est rentrée quand même sévèrement dans une autre voiture, puis ça a fait... Bang! Même toi, t'avais l'air shaker
2: Ça a vraiment cogné solidement ce contact-là. Puis parce qu'on place des voitures obstacles devant les gradins. Donc, évidemment, avec des voitures obstacles qu'on place de travers la circulation, ça force les autos à changer de direction. Donc, ça crée des situations où il y a des contacts.
1: Il doit être une trentaine, si c'est pas 40 voitures.
2: On a parti 39 voitures.
1: C'est ça.
2: Donc, il y avait 31. Ouais, il y avait 31 participants qui ont des problèmes de vision. Peut-être pas complètement aveugle, mais avec des problèmes de vision. T'sais, c'est pas tout le monde qui ne voit absolument rien. Il y en a qui ont une certaine lueur ou quoi que ce soit. Ceux qui voient quelque chose, on leur rajoute un bandeau par-dessus les yeux. Et on avait également 7 participants, participantes qui, eux, sont voyants dans la vie de tous les jours. La contrainte, par contre, ils partaient en fond de peloton. Donc, ces gens-là, souvent plus habitués de conduire une voiture dans la vie de tous les jours, mais avec un bandeau, copilote. Donc, ça, on leur compliquait la tâche quand même fortement. Mais il y en a qui ont très bien fait, d'autres qui ont terminé leur course dans le mur de bonne heure.
1: Ah, y en a même une voiture, Hugo, qui était grimpée sur la barricade.
3: Arrête.
1: Ouais, la voiture, je l'ai pas vu aller, mais tranquillement, tout le monde s'est rendu compte que sur la droite, puis là, tout le monde, tu voyais pointer les gens. Et la voiture était vraiment grimpée par-dessus le genre de garde-fou. Elle était coincée là.
2: Mais on a des voitures de police, entre guillemets, qui. Puis un des pilotes de ces voitures de police, c'est Jean Boissonneau, qui possède une compagnie de remorquage. Et Jean est un ancien pilote lui-même, puis beaucoup d'expérience de conduite. Mais lui, il se fait un malin plaisir de conduire la voiture de police pour justement aller libérer certaines voitures dans le trouble. Comme okay. Cette voiture-là qui s'était retrouvée à saute-mouton sur le mur dans un des virages. Donc, ça permet justement de libérer parce que sinon, si on n'avait pas ces voitures-là, mais c'est possible que ça s'arrête complètement, qu'il n'y ait plus de place pour passer.
1: Ben, c'est sûr.
2: Le but, là, c'est qu'on puisse avoir une course de 12 tours et se rendre jusqu'au bout. Alors, non, un très bel événement cette année. On était bien fiers de ça.
1: Ça, c'était vendredi. Mais ouais. Vendredi, c'était pas la seule chose qui a retenu mon attention, Tony. On va en parler abondamment. C'est parti pour le show du 6 juillet 2026. Une autre fossile a été déposée dans la Ligue nationale de hockey et celle-là, elle fait ce fort. Leo Carlson a paraffé une entente hostile avec les Flyers de Philadelphie. 5 ans, 18 millions et deviendra le joueur le mieux payé de la Ligue nationale de hockey. Wow! Moi, quand j'ai vu passer la nouvelle, je me suis dit... On peut-tu revenir en onde? Moi, j'étais jaloux des gars du tailgate, puis j'imagine qu'ils en ont parlé abondamment tout au long de l'émission, parce que c'est tellement gros comme nouvelle. Je sais pas exactement c'était quoi qu'ils avaient planifié, mais d'après moi, ils ont dû parler de ça uniquement jusqu'à la fin de leur show. Quelle grosse offre fossile, Tony, que celle envoyée à Leo Carlson?
2: Ben, c'est toi qui me l'as appris. Tu m'as texté, j'étais en route pour l'Autodrome Green Bay vendredi, j'en revenais pas. Pour moi, c'est comme... C'est 5 millions de plus que ce que je pensais. T'sais, les rumeurs qui circulaient, c'est qu'on était en train de négocier les Ducks et Carlson pour un contrat dépassant les 10 millions. Là, on est complètement dans une autre galaxie avec un contrat de 18 millions par année. Qui va faire? Parce que c'est sûr, là, que soit Carlson joue à Philadelphie ou il joue encore à Anaheim au mois de septembre, il va être le joueur le mieux payé de la Ligue nationale.
1: Ça, c'est réglé.
2: À moins que Jason Robertson signe un contrat démesuré, je pense pas que ça va arriver.
1: Ça arrivera pas parce qu'il s'en va d'arbitrage. Mais on y reviendra
2: exactement.
1: Plus tard dans l'émission.
2: Donc, 18 millions, c'est comme jamais vu. Ça a pris tout le monde par surprise. Et quand même, une vraie offre hostile. Ça en est toute une. Pour moi, c'est l'offre hostile la plus imposante dans la Ligue nationale depuis la tentative des Flyers avec Shea Weber. Contrat de 14 ans qu'il a signé puis qu'on a traîné jusqu'à la fin de sa carrière avec le Canadien. Donc, c'est vraiment tout un pari. 18 millions sur 5 ans. Et tout ça, là, la structure du contrat, le fait qu'on verse des bonnies à la signature, que dès la première année, Carlson va mettre la main sur 39 millions. Ouais. C'est quand même énormément d'argent.
1: La première année, ça inclut comme deux années de bonnie, si tu veux. Dans les 12 premiers mois, il va toucher 39 millions. Donc, l'année 1 et le tout début de l'année 2 de son contrat, si vous voulez, 39 millions vont lui être versés. 85 des 90 millions de son salaire sera d'ailleurs en bonnie à la signature. J'aurais pas dû employer le mot salaire, mais de l'argent qu'il va toucher sera en bonnie versé au début du mois de juillet. Et ça place les Ducks, sincèrement, dans une fâcheuse position. Mais à mon sens, Pat Verbeek n'a que lui à blâmer. Il le savait, là. Il est même sorti pour dire, c'est ce qu'Elliot Friedman rapportait, peu importe l'offre style, ce sera égalé. Mais si t'es prêt à allonger n'importe quel montant pour accoter une offre style, entends-toi donc avec ton joueur avant d'en arriver là. Expose-toi pas à une fâcheuse situation comme celle-là, parce que là, t'es sincèrement dans le trouble, Tony. Là. 18 millions, c'est énorme.
2: Je vais dire une chose, parce que je pense que dans le milieu du hockey, on s'attend à ce que les Ducks égalisent cette offre-là. Mais il est quand même très chanceux que Cutter Gauthier ne soit pas admissible à une offre hostile lui aussi.
1: Ah, parce qu'il en aurait déjà reçu une, c'est sûr.
2: C'est sûr.
1: Ça aurait fait exactement comme Holloway et Broberg.
2: Exact.
1: Ça venait de la même équipe, évidemment. Mais quand même, on avait repéré une faiblesse du côté des Oilers et on avait attaqué fort du côté des Blues. Ben, il y aurait une équipe qui aurait senti le sang et qui aurait sauté là-dessus, c'est évident.
2: Puis hier, ils avaient aussi Pavel Minchukov, le défenseur, qui est admissible à une offre hostile. On en est venu à une entente de 5 ans à plus de 7 millions par année avec Minchukov hier. Les rumeurs, je pense que c'est plus que des rumeurs, il y avait des offres hostiles pour Minchukov qui était en préparation et finalement les Ducks ont dû réagir et payer probablement beaucoup plus cher qu'ils pensaient pour s'assurer des services de Minchukov. Donc, les Ducks sont les artisans de leur propre malheur. Souvenez-vous, il y a, si vous nous avez suivi depuis un petit bout de temps dans l'émission, ça fait à peu près 3 mois de ça. The Athletic a sorti un palmarès des équipes les plus difficiles avec lesquelles négocier. Un palmarès consulté où on a consulté des agents à travers la Ligue nationale. C'est lesquelles les équipes qui sont les plus faciles avec lesquelles travailler, puis les autres où c'est compliqué. Unanimement ou presque, les Ducks d'Anaheim et leur DG Pat Verbeek ressortaient dans ce palmarès-là. Donc la ligne dure, c'est pas d'hier dans le cas de Pat Verbeek. Souvenez-vous l'année passée, Mason McTavish, des négociations qui ont perduré pendant tout l'été. McTavish s'est retrouvé à signer tardivement, est arrivé en retard au camp d'entraînement. Avec le résultat qu'on connaît, il a connu une saison de misère et finalement il est parti sous d'autres cieux. Encore chanceux là, qu'on l'ait changé, on sera encore plus dans le trouble aujourd'hui avec le 7 millions qu'on doit consacrer au contrat de Mason McTavish. Donc de l'espace sous le plafond, on en a du côté des Ducks. C'est juste qu'on vient de complètement débalancer le montage financier de plafond salarial qu'on avait avec les jeunes joueurs dans l'équipe.
1: De l'équipe et du reste de la Ligue nationale.
2: Évidemment.
1: Parce que, je veux dire, tu regardes ça aller et tu te dis, OK, mais là, c'est parce que si Leo Carlson, qui est excellent, fait 18 millions, moi, si je suis un peu moins bon, ça veut-tu dire que j'en vaux 15? C'est ça qui va arriver dans les prochains jours. Il y en a d'autres des jeunes joueurs qui devront signer des ententes. C'est là où est-ce que...
2: Ben, Gauthier le premier. Là.
1: Gauthier, assurément le premier, mais tu sais, je veux dire, Connor Bedard du côté des Blackhawks, lui aussi doit signer un contrat. Lui aussi se frotte les mains. Là. Lui, il se dit, OK, mais payez-moi. Adam Fantilli, qu'on parle beaucoup parce que on le sait comme un candidat potentiel à recevoir une offre hostile. Même chose pour lui. Lui aussi doit regarder la situation de près. C'est là où est-ce que être Kent Hughes, être un partisan du Canadien de Montréal, d'avoir ton noyau de signer à long terme, ben là, c'est une bénédiction, là. Parce que si Ivan Demidov n'a pas paraffé son contrat puis que ça tombe, est-ce que Demidov se dit « Ouais, finalement, je vais en prendre un petit peu plus. » Est-ce que ça aurait été la même situation pour les autres joueurs, tu sais, d'avoir tout

0: Et au bout de la ligne, ben, on sauve des millions avec ça. Puis plus que ça, dans le cas de Demida, je veux dire, sa signature est extrêmement récente. Si l'histoire de Carson sort 5 jours plus tôt, est-ce que ça retarde la situation d'Emidov? Tout est possible. Là, c'est réglé. Les contrats sont signés. Et t'auras plus un cas comme ces joueurs vedettes, Slavkovski, Hudson, Demidov, l'année prochaine, dans 2 ans. Ces gars-là, là, ils sont déjà signés. Ce sont des joueurs vedettes déjà établis. On verra pas ça là, dans un horizon à moyen terme pour le Canadien de se retrouver avec une certaine pression de s'entendre à long terme pour des millions de dollars engagés avec des gars comme ça. Il va y avoir des situations de contractuel, mais de bien moins grande importance que évidemment, les cas qu'on a déjà réglés.
1: T'sais, là, tu te retrouves dans une situation où est-ce que c'est pratiquement le double du salaire de Demidov pour Leo Carlson, mais Pat Verbeek n'a que lui à blâmer. Plus tôt dans la saison, de sa propre admission, Verbeek a mis fin aux négociations avec le clan Carlson parce que, selon lui, les attentes étaient démesurées, puis on n'arrivait pas à s'entendre, fait qu'on a pelleté ça par en avant. Mais là, aujourd'hui, tu te retrouves dans une situation que tu payes peut-être ton joueur 4-5 millions de plus que ce que tu avais envisagé. Question pour toi, Tony. Est-ce que les relations sont au beau fixe entre les Ducks et les Flyers? Ben, est-ce que veux pas?
0: Moi, j'ai pensé à ça tout de suite quand j'ai vu ça.
1: Tu sais, je veux dire, Philadelphie Anaheim, ben, c'est Cutter Gauthier, c'est Trevor Zegras. Tu sais, il y en a eu quand même par le passé là, des transactions entre les deux équipes. Puis clairement, Gauthier pour Drysdale et un choix de 2, ça fait pas bien paraître les Flyers. Je sais pas s'il y a pas une odeur de vengeance personnelle du côté de Daniel Brière.
0: Ouais, mais à l'inverse, Zegras a été une très bonne acquisition. Je trouve qu'il a pas payé cher pour le rendement. Pour moi, c'est kiff-kiff. Dans les deux transactions majeures qu'il y a eu entre les deux équipes, au niveau du rendement, je pense que tout le monde, au bout du compte, a réussi à trouver ce qu'il recherchait. Gauthier, de toute façon, ne voulait pas jouer à Philadelphie. Il fallait l'échanger, ce qu'on a fait. Mais effectivement, la valeur de Gauthier me semble plus élevée que ce que les Flyers ont reçu en retour. Moi, j'ai pensé à ça tout de suite. Est-ce qu'il y a une petite guéguerre à l'interne entre Daniel Brière ou Pat Verbeek, ou c'est tout simplement circonstanciel de la façon que les Flyers sont bâtis? Très bon à l'aile, aucun problème là-dessus. L'arrivée de Porter Martone en fin d'année qui est venu combler un besoin important à l'aile. On voit Zegras davantage comme un ailier. C'est au centre qu'on a besoin d'aide. Avec un Sean Couturier qui vieillit notamment. Alors on s'est dit, il y a une opportunité. On a de l'argent à dépenser. Et Carlson est exactement ce dont on a besoin. On pense que ce gars-là, c'est un centre de premier plan à long terme qui vaut la peine de s'étirer le cou et d'essayer quelque chose. D'aller chercher pour beaucoup d'argent et de se permettre de donner 4 choix de premier tour en retour.
1: Puis quand tu dis, tu sais, on a décidé d'y aller, puis c'est pas nécessairement, c'est circonstanciel. Ben moi, je suis d'accord avec ça. Je pense qu'il faut repérer, quand tu fais une offre hostile, qui est vulnérable. Tu veux pas faire une offre hostile juste pour en faire une. Tu veux faire une offre hostile que t'espères que ça va fonctionner. Et tu vois un point de vulnérabilité du côté des Ducks.
0: Ouais.
1: Donc, tu fonces, tu vas de l'avant. Il y a peut-être pas nécessairement un jeu de coulisses entre les Ducks et les Flyers. La question, c'est de savoir, et ça revenait beaucoup sur Internet, est-ce que Daniel Brière s'est fait des ennemis à travers la Ligue nationale de hockey? Parce que là, l'échelle salariale au grand complet est débalancée. Pour moi, la réponse, c'est non. Parce qu'il y a 4 équipes qui ont tenté de faire une offre hostile à Leo Carlson. Et dans un monde où est-ce que il y a de moins en moins de joueurs intéressants au marché des joueurs autonomes conventionnels, ben servez-vous plus de cet outil-là de l'offre hostile. Puis même si ça en froisse certains, ben so be it. T'es payé pour améliorer ta formation, t'es pas payé pour te faire des amis à travers tes homologues. Alors moi, je lève mon chapeau à Daniel Brière et je ne vois pas pourquoi est-ce qu'on devrait lui en tenir rancœur. Mais ça, c'est mon opinion.
0: Ouais, mais c'est sûr que du côté des Ducks, là, quand ils ont vu l'offre massive être déposée, c'est surtout, en fait, c'est peut-être pas la bonne tournure de phrase. Carlson a accepté le contrat des Flyers. C'est important de le dire. Là. Il a accepté le contrat. Pour l'instant, là, il est un membre des Flyers de Philadelphie. Les Ducks, donc, a confirmé d'ici vendredi s'ils égalisent l'offre pour qu'ils demeurent avec les Ducks. Mais c'est une stratégie de négociation. On l'a vécu à Montréal dans le cas de Sébastien Aho. On a tenté le grand coup pour aller chercher en Caroline. Ils ont décidé d'égaler l'offre. Mais initialement, Aho a signé un contrat déposé par Marc Bergevin. Ça, c'est une réalité. Mais souvent, ce n'est qu'une tactique de négociation. Puis c'est assez incroyable parce que j'ai eu une divergence d'opinion avec des amis. On s'est changé des textos en fin de semaine. Beaucoup de gens qui n'en reviennent tout simplement pas qu'un gars comme Carlson, aussi jeune,

0: puisse accepter un contrat de la sorte en disant, ben moi, je ne pense qu'à moi, je prends le pactole, puis pas grave pour le reste, bye bye les chums, m'envoie à Philadelphie pour l'argent. C'est une perspective. En ce qui me concerne, soyons sérieux, soyons honnêtes, il n'y a pas un chrétien sur Terre qui accepterait pas le double de l'argent pour aller jouer dans une équipe de la Ligue nationale. Je veux dire, ce sont tous des contracteurs indépendants. Il a pris le cash, puis il est parti avec le camion de la Brinks. Les Ducks n'étaient même pas dans le même théâtre, dans le même ballpark que les Flyers sur l'offre qui lui ont été déposée. À un moment donné, n'importe qui là, va accepter ça. Je veux dire, c'est pas une question d'1,5 million, là. C'est une question de 9 millions de plus par année. Pour un contrat, d'ailleurs, de 5 ans seulement, qui vont l'amener directement à l'autonomie complète dans l'apogée de sa carrière. Donc, Carlson, il gagne à tous les niveaux. Dans le pire des cas, ben, les Ducks vont égaler l'offre, puis il va rester à Anaheim, c'est tout. Mais en même temps...
1: C'est peut-être le meilleur scénario pour lui, au final.
0: Ah, mais oui. Mais point de vue compétitif, c'est vrai que quand tu consacres presque 20 % de ta masse salariale pour un joueur, il va en rester moins quelque part ailleurs pour d'autres aussi. Là. Pour te bâtir un club aspirant à la Coupe Stanley, c'est vrai que ça pourrait être peut-être plus difficile.
1: Mais ça, c'est le cas là. Mais c'est un contrat de 5 ans. Tantôt, 18 millions pour Leo Carlson, ce serait peut-être pas si cher payé que ça. Moi, je pense que les Ducks vont avaler la pilule puis ils vont égaler le contrat. Mais cela dit, c'est pas impossible que du côté de Verbeek, qu'on se dise « OK, moi, je reçois quand même 4 choix de premier tour à travers ça. » Est-ce que je peux pas le laisser partir, prendre les 4 choix et décider de transiger pour aller me chercher un autre joueur, aller chercher un Dylan Larkin ou aller chercher un autre joueur qui serait disponible sur le marché avec ces choix-là qui vont me coûter beaucoup moins cher et rester compétitif? C'est un sacré casse-tête. Si j'étais directeur général des Ducks, moi, j'égalerais. Hâte de voir qu'est-ce qu'on va faire du côté d'Anaheim.
0: Ouais, mais tu sais, mais ça reste un pari quand même. Moi, je pense que Carlson va être un excellent joueur dans la Ligue. Est-ce que ça vaut 18 millions maintenant? Non. C'est un gars quand même de 67 points l'an passé. Là, c'est pas comme si là, il avait explosé tant que ça offensivement. On voit qu'il est bourré de promesses par contre. Puis tu vois dans son comportement sur la glace qu'il a tout d'un joueur de premier plan au centre à long terme. On en parlait récemment, Dezo. Et dans la Ligue nationale, il y a des besoins très précis au centre et pour le poste de défenseur droitier. Ce sont des positions qui sont dures à pourvoir. Puis il y a des équipes dans la Ligue, les Flyers ne sont pas les seuls. On peut prendre le Canadien qui se cherche aussi un joueur de centre. Ils sont durs à trouver. Kent Hughes n'a pas été capable justement de trouver son joueur de centre encore. Il va continuer de travailler là-dessus. Mais Daniel Brière s'est dit, ben regarde, j'ai l'argent, on essaie quelque chose avec Carlson. Moi aussi, je souligne son audace parce que il y a une hâte de gagner partout. Là. Puis le marché de Philadelphie, il est exigeant. Puis c'est un marché de sport, un vrai marché de sport. T'as besoin de performer à Philadelphie. Les Flyers ne peuvent pas se permettre d'être une équipe du milieu. Ça prend une bonne équipe à Philadelphie pour survivre dans un marché très compétitif où la plupart des autres clubs en ville ont connu du succès dans les 10 dernières années. Les Eagles ont gagné le championnat. Les Phillies se sont rendus jusqu'au bout. Les Sixers ont eu de bonnes équipes dans les années passées. Les Flyers, là-dedans, dans le hockey, il faut qu'ils suivent la parade. Alors, salutations à Daniel Brière. Ça vient pimenter une semaine plus tranquille d'habitude après l'autonomie complète. Là, évidemment, ce cas-là, jusqu'à vendredi, va être vraiment intéressant à surveiller.
1: Ah, puis il y a des gens sur Internet qui disaient « Daniel Brière, il est complètement stupide. Quel mauvais coût 18 millions pour un gars, comme tu as dit, qui n'a même pas fait 70 points. » Contraire. Au contraire. Moi, je suis 100% derrière ça. Puis des choix de premier tour, oui, c'est vrai là, que c'est incroyable puis que c'est bien le fun puis on aime ça repêcher puis souvent, on va bâtir beaucoup là-dessus. Mais allez faire un tour, là. Allez regarder là, les choix là, passer le 15e rang. Là. Les équipes qui ne font pas les séries là, de 17 à 32. Là. Puis regardez les années au hasard comme ça. Là. Oui, OK, parfois il y a des Michael Hayes, c'est vrai, mais parfois il y a aussi des joueurs complètement nuls. Et tu prends le risque d'avoir un joueur élite superstar centre numéro 1 pour 4 peut-être. Ben moi je dis oui la main dans le cas des Flyers.
0: T'as raison. Trouver des joueurs de centre potentiellement numéro 1 dans la première ronde après le choix numéro 20, par exemple, c'est presque impossible de trouver ça.
1: Si les Flyers font les séries pour les 4 prochaines années avec Leo Carlson, ce sera une victoire. Et tant mieux si les Ducks, advenant évidemment qu'ils n'égalisent pas l'offre, sont capables d'aller chercher des pépites avec ces choix-là. Mais les chances sont du côté des Flyers. En tout cas, à mon avis.
0: Puis à l'argument qu'on va servir en fin de semaine, « Ah, c'est pas un vrai, il a choisi l'argent au lieu de ses coéquipiers. » Je tiens à rappeler que Shea Weber et Joe Sakic ont déjà accepté des offres hostiles dans leur carrière.
1: Mm-hmm.
0: Un contrat de 14 ans quand même de Weber avec les Flyers. Un contrat plus court terme dans une autre époque, c'est vrai, mais Joe Sakic avait été visé par une offre hostile pour les Rangers de New York qu'il a accepté et ça a forcé l'Avalanche à réagir. Ils avaient une semaine trouvé l'argent, ce qu'ils ont trouvé dans une autre période de la Ligue nationale. Mais est-ce qu'on peut dire que Weber et Sakic, ce sont pas des vrais? Je pense pas, là. Une question de jeu de négociation. Puis présentement, ben, on assiste à une nouvelle ère de la Ligue nationale où les équipes ont beaucoup d'argent à dépenser et les Flyers ont fait ce pari-là en fin de semaine.
1: On s'en va à la pause en fin de semaine. Le Canada, malheureusement, a trébuché à la Coupe du monde. Les détails dans deux minutes.
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1: C'est la fin de la route pour le Canada à la Coupe du Monde. Ils ont été éliminés en fin de semaine 3-0 contre le Maroc dans un match qui représente pas bien le pointage final, à mon avis. Honnêtement, le Canada s'en est bien tiré dans la première demi. Ils ont eu les meilleures chances de marquer. Moi, j'étais convaincu que la balle était au fond des filets quand Olawashii s'est retrouvé à faire un demi-pivot sur lui-même. Il avait le gardien à sa merci, mais il s'est buté à sa jambe gauche. Et malheureusement, les Marocains, même s'ils ont plus encaissé la première demi, Tony, quand ils ont eu une opportunité, ils se sont sauvés avec le match.
0: Ouais, puis c'est une équipe qui a beaucoup d'expérience et qui a su profiter de ses occasions. C'est certain que Quand ils ont pris les devants, on était plus détendu du côté marocain. Le Canada était forcé d'ouvrir le jeu davantage. Alors, tu te mets un petit peu plus à risque défensivement. Moi, j'ai aimé ce qu'on avait en première demi, mais tu vois vraiment que le Maroc, de par son expérience du passé, l'expérience internationale de la plupart de leurs meilleurs joueurs, s'est apparue dans les situations importantes. Et tu remarquais la déception dans le ton de Jesse March après la rencontre de dire « On a très bien joué ». On aurait mérité de gagner. La réalité, c'est que t'as perdu 3-0. T'es accordé les buts quand même.
1: Ouais, puis le sélectionneur du côté du Maroc s'est pas gêné pour lui rappeler. Il a dit hey, tu penses que tu méritais le match, là? Il n'y a pas photo, ça a fini 3-0 champion.
0: Ah, non, c'est puis.
1: L'air un peu niaiseux, Jesse
0: ouais,
1: March.
0: C'est là-dessus,
1: ça,
0: là. C'est vraiment t'as perdu. Là. Le résultat, il est là, là. C'est ça le soccer. Vous avez remarqué à quel point. Comment on les a marqués, ces buts-là, là, du côté du Maroc? Il y a une exécution incroyable. Là. Tu vois, au niveau là, je suis pas un fin analyste de soccer, mais faut se rendre à l'évidence. Là. C'est des buts bien travaillés, techniquement très bien réussis. On les a marqués. Ils méritent la victoire. Pas de problème avec ça. Moi, ce que je trouve déplorable là-dedans, puis on saura probablement jamais la vérité, mais Alphonso Davies, désolé, faut en parler, on n'a pas le choix. On a attendu toute la partie, il va l'entrer quand, Davies? Il va l'entrer quand, Davies? Finalement, on l'a jamais vu. On a appris après le match, je me sentais pas bien, pas en mesure de jouer. Moi, je me demande honnêtement, quelle était la pertinence de traîner Alphonso Davies pour la Coupe du Monde s'il n'était pas capable de jouer? Et il va avoir joué une poignée de minutes contre l'Afrique du Sud. Une semaine après, il se sent pas encore assez bien. T'sais, on le sait, il y a une petite mésentente de l'utilisation d'Alphonso Davies avec le Bayern Munich qui l'emploie dans son club régulier. Est-ce que le Bayern a fait pression sur l'équipe canadienne pour qu'il ne joue pas?
1: Pas impossible.
0: C'est pas impossible. Moi, je trouve que cette situation-là a été déplorable pour le Canada parce qu'on a joué sur sa présence ou non dans les matchs de façon publique. Déjà qu'on ne parle pas beaucoup aux joueurs ni aux entraîneurs pendant la Coupe du Monde. Donc, ça a donné lieu à un lot de spéculations pendant les 3 semaines que le Canada était engagé dans le tournoi. Tout ça pour une 15aine de minutes de Davies sur le terrain. Ça, je trouve ça dommage.
1: Tu peux pas te priver d'Alphonso Davies, pareil. Tu le sais pas comment son corps va réagir. T'sais, si jamais... Et après les 15 minutes qu'il a joué ou peu importe là, contre l'Afrique du Sud, il se sent bien puis il est en mesure de donner 30 minutes. Tu peux pas l'avoir laissé à la maison puis pas l'avoir amené avec toi. C'est ton meilleur joueur et de loin de ta formation. C'est là que c'est frustrant parce que tu te dis, Caroline, s'il se met le connaît, il se casse pas la jambe, puis si Davies est là, puis même Cornelius qui était pas en mesure de prendre part au 11 partant en fin de semaine, puis il y en a un autre joueur, Flores, quelque chose comme ça, je me souviens pas exactement, qui était là puis qui malheureusement est tombé au combat. Tu sais, mais avec des si, je veux dire, on irait à Paris, Tony, là, fait que ça fait partie du jeu, mais c'est frustrant, c'est dommage parce que on a l'impression qu'il y avait un coup à jouer. On a l'impression que le Canada était capable de tenir son bout avec le Maroc. Et malheureusement, on n'a même pas eu l'euphorie d'un but en fin de semaine. Puis, je te dirais que les dernières minutes du match, j'étais un peu moins intéressé. Ouais. Là, à 2-0, là, j'étais comme moi.
0: Ouais, mais tu sais, sur Davies, là où ça paraît pas bien, c'est que on n'a pas l'impression qu'il a tout donné pour jouer. C'est ça qui est plate dans son cas.
1: Ah, je pense que c'est malhonnête.
0: Ben, je sais pas. Ben, en tout cas, je suis pas le seul à le passer. Parce que ça se déchaînait pas à peu près ses réseaux sociaux après. Coudon, il veut-tu jouer? C'est quoi, là? Qu'est-ce que ça te prend de plus, là? Si, je veux dire, c'est aux 4 ans, t'as une chance, t'as atteint une autre étape dans la Coupe du Monde. T'es pas capable de forcer pour 15 minutes, je sais pas. En tout cas, moi, ça m'a déçu énormément de pas le voir. Il semblait pourtant à l'aise dans le match contre l'Afrique du Sud, t'sais. Pas à tout, on l'a pas embarqué. On avait besoin d'un but à 1-0. On l'a pas embarqué, il était pas correct, pas en mesure de jouer. Donc ça, vraiment dommage.
1: C'est dommage.
0: Puis c'est ça, tu l'as dit tantôt, d'autres blessures aussi qui ont fait que le Canada n'avait peut-être pas la meilleure équipe sur le terrain, potentiellement.
1: Assurément, on en reparlera tantôt. J'ai hâte d'entendre Olivier Brett là-dessus. Ça s'en vient à peu près 3h à 9h30. OK, Sport Flash avec Hugo Reich.
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16: Oui, les gars, il y a eu d'autres matchs à la Coupe du Monde. D'ailleurs, la Norvège et Erling Haaland qui a fait son spectacle, qui a vaincu le Brésil 2-1. On peut dire que Neymar était quand même fâché en fin de partie sur le penalty. Il était assez arrogant. Je pense qu'il y avait de la misère à...
0: Arrogant puis braillard, disons la vérité. Il était arrogant puis braillard après.
16: Assurément. Mais c'était pas juste ça. L'Angleterre aussi a battu le Mexique 3-2. Harry Kane et Jude Bellingham ont pris les choses en main pour l'Angleterre. Et ce, terminant le match à 10 joueurs. Parce qu'il y a un carton rouge dans ce match-là. C'est deux pays-là qui vont s'affronter en quart de finale. Il va y avoir aussi France-Maroc qui est l'autre quart. Et les deux autres, on ne sait pas encore c'est quoi.
1: Très bon, merci beaucoup, Hugo. Voilà la pause de l'autre côté des nouvelles du Canadien de Montréal, alors qu'on a appris que Kirby Dach s'en va devant un arbitre. On en parle dans deux minutes.
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13: Kirby Dack a porté sa cause devant un arbitre. Qu'est-ce que ça signifie exactement? On va essayer de vous débroussailler tout ça. Tony, allons-y comme ça. Dack a décidé de ne pas signer l'offre qualificative que le Canadien lui avait avancée. Et plutôt, il a demandé à rencontrer un arbitre. Qu'est-ce que ça veut dire exactement?
14: Ouais, écoute, il y a plusieurs choses là-dedans qui peuvent entrer en ligne de compte. Il y a beaucoup de gens qui tu sais, sans nécessairement avoir toute la maîtrise de l'information, ben là, beaucoup de gens se déchaînent sur Kirby Dack. Déjà que c'est généreux, l'offre qualificative devrait signer ça, mais souvent, c'est simplement une tactique de négociation pour forcer les deux parties à discuter davantage dans les prochaines semaines pour éviter de se retrouver devant l'arbitre.
13: Accélérer le processus.
14: Voilà. Donc, avant de crier au meurtre, là, c'est tout simplement dans le clan de Dak une opportunité, une... Ben, tu sais, ça vient, c'est un privilège de pouvoir avoir ça, le droit à l'arbitrage. Et ben, après une certaine ancienneté dans la ligne, ça t'octroie un privilège d'avoir l'arbitrage salarial. Le but dans ça, c'est qu'on réussisse à s'entendre avant l'arbitrage. Personne ne veut se rendre là. Autant le joueur que l'équipe ne veut amener une cause à l'arbitrage parce que ça crée des frictions. On le sait, on l'a vu par le passé. Il n'y a pas personne qui veut se rendre là. Ça peut ouvrir une possibilité aussi pour le Canadien de s'entendre avec Dak pour un contrat de plus longue durée, de 2-3 ans, et de diminuer l'impact sur le plafond salarial aussi. Donc, pour moi, j'ai pas vu, ça m'a pas surpris, comme bien des gens, parce que et souvent, c'est tout simplement une tactique pour forcer une négociation.
13: C'est pas un affront, là. Faut pas le voir comme ça. Il y a bien des gens qui étaient là, sac ton camp, c'était pas content.
14: Non, c'est pas comme ça qu'il faut le voir.
13: Exact.
14: Mais je peux comprendre les gens de réagir rapidement là-dessus. Parce que honnêtement, là, Kirby Dack n'a pas de cause à présenter à l'arbitrage.
13: Ben, limité à 37
14: il
13: matchs avec
14: jamais
13: une production
14: devant l'arbitre
13: de 15 points.
14: Hein. Il le sait, ça. Tu sais, c'est pas dans le but de forcer le Canadien à s'amener à négocier à l'arbitrage. Il le sait très bien, Kirby Dack puis son agent, qu'ils n'ont pas une grosse cause à présenter. Qu'est-ce que tu veux amener comme argument devant l'arbitre? Premièrement, tu joues pas. T'es toujours blessé. Les statistiques ne suivent pas. Et plus la saison avançait, puis rendu en série quand ça comptait, il a obtenu un rôle des plus négligeables. Qu'est-ce que tu veux amener de ton bord comme argument pour convaincre l'arbitre de te donner un contrat supérieur à l'offre qualificative? Il n'y en a pas vraiment d'argument. Donc, le but, c'est tout simplement, OK, je prends mon droit à l'arbitrage, entendons-nous avant de se rendre là. C'est comme ça qu'il faut le lire.
13: Exact. Pour les gens qui se posent la question, tu l'as dit, Tony, tu peux signer une entente avant. Ça peut être de plusieurs années. Ça peut être de la durée que vous voulez. Ça peut même être inférieur aux 4 millions de l'offre qualificative. Cela dit, si jamais c'est bel et bien un arbitre qui décide de sa cause, Jean-François C. sur Twitter, qui d'ailleurs, je vous le recommande, là, il connaît ses affaires, puis pas à peu près.
14: Oui, puis il est digne. Il
13: est fiable.
14: Très fiable. Ce gars-là, je ne sais pas c'est qui. Mais il a travaillé pour une équipe de la Ligue nationale. Je suis convaincu de ça parce qu'il est trop calé dans tout ce qui se passe au niveau plafond salarial pour ne pas se fier sur ses dires.
13: Exact. Il avançait sur Twitter que Montréal ne peut le signer que pour un an si c'est l'arbitre qui prend sa décision, puisque Dak serait éligible à devenir un agent libre du groupe 3. Parce qu'il est sur le point de devenir joueur autonome sans compensation.
14: 20-27.
13: Exactement. Donc, ouais. Si jamais c'est l'arbitre qui se décide, qui décide du sort de ce dossier-là, ce sera qu'un contrat d'un an. Mais je le répète, il n'y a rien qui est impossible qu'une entente survienne au préalable et qu'elle soit de plus longue durée. Et aussi qu'il soit échangé sous d'autres cieux. Tout ça est encore sur la table dans le cas de Kirby Dak.
14: On m'a posé la question hier sur mon compte Instagram. J'avais pas la réponse, mais je me suis informé là, via Puckpedia. C'est possible, mais honnêtement, je vois pas ça arriver dans le cas de Dak, là, mais c'est possible qu'un cas à l'arbitrage demandé par le joueur, c'est important là, parce qu'il y a des équipes là, qui pourraient demander l'arbitrage avec des joueurs. Là. Par exemple, Zach Bolduc ou Arber Jacka, ils sont admissibles à l'arbitrage des équipes.
13: Un des deux, non.
14: Jacka, il est admissible, pas Bolduc, exact. Je pense, ouais, en raison exact. De leur expérience dans la Ligue. Donc, Jacka, l'équipe pourrait décider de l'amener en arbitrage. C'est un cas qui est différent, mais si on revient au cas de Dak, lui, comme c'est le joueur qui l'a demandé, admettons là, que le joueur gagne nettement sa cause en arbitrage et que le contrat octroyé par l'arbitre dépasse un certain seuil plus élevé, l'équipe peut décider « Non, nous, on ne signe pas ce contrat-là et le joueur devient joueur autonome sans restriction. » C'est déjà arrivé par le passé, mais honnêtement, dans le cas de Dak, je vois pas comment ça, ce scénario-là, peut se produire. Attendez-vous à ce que les deux équipes s'entendent sur un contrat dans les prochaines semaines avant qu'on arrive à l'arbitrage salarial. D'ailleurs, les dates ne sont pas encore établies concernant l'arbitrage. Habituellement, ça, c'est au mois d'août seulement qu'on se rend à l'arbitrage puis qu'on négocie les contrats.
13: Ils sont 15 au total à avoir demandé l'arbitrage du nom. On retrouve Jamie Drysdale, Jed Greaves, Connor McMichael, Cole Perfetti, Akira Schmidt, Trevor Zegras, Cole Sillinger, Brian Schneider et quelques autres joueurs moins importants, mais surtout Jason Robertson. Et c'est important, quand tu remplis la paperasse pour demander l'aide d'un arbitre pour en venir à une résolution, tu ne peux plus recevoir une offre hostile. Donc, cette menace-là pour les Stars, elle n'est plus valide. Donc, on verra bien comment tout ça va tourner avec Robertson, mais ça prouve encore que Robertson a un désir de poursuivre, à mon avis, sa carrière avec les Stars de Dallas. Et on verra bien si ça permet pas, justement, aux deux parties d'en venir à une entente plus rapidement.
14: Il y a une question de Marc Beauchemin sur YouTube que je t'envoie, désolé.
13: Vas-y.
14: Pourrais-tu expliquer pourquoi Cutter Gauthier n'est pas admissible à une offre hostile présentement?
13: Va passer la clause 10.2. C'est parce qu'il n'a pas assez joué de hockey. Dans le fond, c'est un peu ce que tu disais tantôt pour l'arbitrage. C'est un privilège que tu obtiens à un certain point. Plus que tu joues de match dans la Ligue nationale de hockey, plus que tu as d'années d'ancienneté, mais tu vas chercher certains trucs. Ça revient à ce qu'on disait l'année passée pour Lane Hutson, qui n'avait pas vraiment de levier de négociation.
14: Hutson l'année passée était exactement au même endroit que Gauthier. Il n'était pas admissible à l'arbitrage.
13: Exactement. Donc, il n'y a pas d'offre hostile possible dans le cas de Gauthier parce que c'est la clause 10.2C. Ouais. Donc, on n'a pas à se soucier de ça du côté des Ducks. Il y a des joueurs comme ça qui arrivent en fin d'année et qui n'auraient pas été... qui n'ont pas joué assez de matchs, tout simplement, pour être...
14: En fait, dans le cas de Hudson, vous comprendrez que s'il était arrivé au bout de son contrat, il n'aurait pas été admissible à l'arbitrage salarial cette année.
13: Oui, parce qu'il reste
14: là.
13: Encore un an, tout le monde comprend.
14: Je veux juste préciser, là, mais en raison de son ancienneté dans la Ligue nationale, de matchs joués dans la Ligue, c'est pour ça que Gauthier ne l'est pas. Mais pour en revenir à ce qu'on disait en début d'émission...
13: Ça sera la même cas que Martin, là, dans quelques années.
14: Oui, exactement.
13: C'est pas compliqué. Quand les joueurs brûlent une année de contrat à la fin de la saison parce que ça fait leur affaire. OK, good, vous brûlez une année de contrat, mais en contrepartie, vous perdez ce droit-là un peu plus tard down the road. C'est un peu comme ça qu'il faut le voir au final.
14: Ouais, mais Zachary Lalonde sur YouTube, c'est exactement ça. Il dit, c'est la clause NCA.
13: C'est un peu ça.
14: Le gars là, qui quitte la NCA, brûle la première année de son entente, c'est parfait. Mais ça, il y a toujours deux côtés à la médaille. Là. Ça peut pas juste favoriser le joueur, ça peut favoriser les équipes de temps en temps. Ça, c'est un avantage. Et aujourd'hui, vous pouvez être certain que Pat Verbeek est bien content qu'il soit soit pas admissible à l'arbitrage. À une offre hostile, excuse-moi, mais on faut pas moiler les dossiers, là. Mais à une offre hostile, parce que je garantis, que Gauthier, il aurait des offres d'un peu partout dans la Ligue nationale pour une offre hostile à accepter.
13: C'est sûr, sans aucun doute. Je parlais de Jason Robertson avec les Stars. À noter que Jamie Benn sera de retour là-bas à Dallas. Il a signé une entente de 1 an, 850 000, évidemment, avec l'ajout potentiel de Bonnie. Faut pas se surprendre de ça. Évidemment, puisqu'il a plus de 35 ans, il est rendu à 36, Ben. C'est 1,15 million qu'il peut aller chercher en Bonnie, donc pour un total potentiel de 2 millions. Ben qui tente toujours de gagner la Coupe Stanley avec les Stars, en sera une 18e année quand même avec eux. Ça laisse un peu de latitude quand même, là. Ça donne 9,7 millions d'espace à Dallas. Est-ce qu'on va être capable de bouger des morceaux? Est-ce qu'on va être capable de le ramasser, justement, Robertson au passage? On verra bien, mais Ben fait son, fait son possible pour essayer d'avoir une équipe encore compétitive.
14: Ouais, ce qui doit embêter Jim Neal et les Stars, c'est que là, présentement, on n'a pas la place pour signer Jason Robertson. Puis si on échange un contrat de 3-4 millions, ben encore là, parfait, on est capable de signer peut-être Robertson à 12,5-13 millions. Mais après ça, t'as plus aucune marge de manœuvre pour le reste de l'année. Tu risques même d'amorcer ta saison avec le moins d'effectifs que ce qui est permis pour rentrer tout le monde dans ta masse. Il y a n'importe quelle équipe n'aime pas cette situation-là, là. On les a vus, c'est quelques clubs par le passé, entre autres Toronto, se retrouver à habiller 18 joueurs, le strict minimum, à garder sur la formation 18 joueurs. Tu pars sur la route, par exemple, un voyage sur la côte ouest, tu peux pas amener des joueurs supplémentaires pour te préparer en cas de blessure. C'est pas une situation qui est facile. On n'est pas sorti du bois, là, vraiment, du côté des Stars.
13: Ben, tu regardes leur situation salariale, c'est un gars comme Radek Faksa qui gagne 2 millions, qui pourrait peut-être sauter. Sam Steele est à 2,1 millions. Eux, clairement, c'est Tyler Seguin qui leur a fait mal. Ouais. Il est quasiment à 10 millions. Il y a une clause complète de non-mouvement. On peut pas l'échanger. On peut pas l'échanger avec un bonbon.
14: C'est pas échangeable. C'est trop blessé.
13: Ben, même, je pense que s'il n'y avait pas de clause, je pense qu'il aurait été échangé. À coup de premier choix, puis à coup de
14: c'est
13: sport,
14: ça, c'est
13: on
14: ça.
13: Aurait fait avaler une équipe, on en serait venu à une résolution, mais tu peux pas faire ça parce que Seguin, il est pas fou, là.
14: Ben, en même temps, tout à l'heure, Seguin est dans une bonne place.
13: Mais il veut gagner.
14: Il veut gagner. Et même dans un rôle secondaire, il se retrouve dans une bonne équipe. Moi, écoute, à sa place, je resterais là. Là. C'est pas de la marchandise, les gars, ils méritent leur salaire, ils se sont rendus là pour une raison, puis les clauses, ben moi j'ai bien de la misère à critiquer un joueur qui a une clause. Il y a toujours bien un club qui l'a donné, sa maudite clause.
13: Exactement.
14: Ben, il la mérite, il l'a mérité parce que dans le cadre des négociations, ben OK, ben au lieu de prendre 1 million de plus, on va te prendre une clause. Puis le DG dit, ouais, méchante bonne idée, on met ça sur le contrat.
13: Exactement.
14: Après ça, il faut que tu deals avec.
13: Exactement. Un ancien Stars était dans l'actualité aussi en fin de semaine. Il n'y aura pas d'offre hostile à l'endroit de Maverick Bourque. Il a signé une entente de 6 ans à 5,5 millions, lui qui a été acquis des Predators de Nashville dans les derniers jours. Quand même une super saison pour Maverick Bourque l'année passée. Un point ou deux matchs avec 41 points, 20 buts. Moi, j'ai hâte de le voir dans un rôle un peu plus accru avec les Preds, parce que là, il sera pas autant camouflé, puis tu sais, veut pas, là, on vient d'en parler, il y a du talent partout sur tous les trios, fait qu'à un certain point, ben là, ce sera plus son temps à Maverick de se mettre en évidence l'année prochaine.
14: Puis on a ouvert une place pour lui au centre à Nashville en échangeant Fyodor Svechkov à l'Avalanche du Colorado. Ben là, il y a une place vraiment pour lui dans le top 9 de cette équipe-là au centre. C'est ça qu'il aspire, jouer au centre dans la Ligue nationale parce qu'il est pas fou. S'il devient un joueur solide au centre, il va faire beaucoup d'argent dans la Ligue nationale. Vous le voyez, la tendance actuellement, tout le monde se cherche des joueurs de centre et Bourque va arriver là-dedans.
13: 5,5 millions 6 ans, c'est quand même un très bon contrat déjà. Là,
14: ben, écoute, s'il devient joueur de centre de troisième trio dans le pire des cas, moi je pense qu'il peut même aspirer à une place sur un top 6 régulier. T'as un excellent contrat, je pense, à long terme. Bon pari pour l'organisation, belle transaction que les Preds ont fait avec Maverick Bourque. Il n'y a quand même pas un long historique dans la Ligue nationale, donc pour lui d'aller chercher autant d'argent aussi vite, je pense que c'est un bon contrat. Puis bon, là, on a vu là, dans les coulisses, on a utilisé la situation de Bourque et celle de Zach Bolduc. C'est intéressant parce que les deux ont à peu près la même expérience dans la Ligue, à peu près la même production de points. C'est juste que d'un côté, tu as un joueur de centre potentiel et de l'autre, tu as un ailier. Donc ça, c'est sûr que ça joue en défaveur de Bolduc. Mais Bolduc amène quelque chose de différent. Il amène du papier sablé, c'est un gars assez robuste. Donc lui aussi, là, quand tu regardes le marché, qui évolue. Bon, on donne des contrats de plus onéreux encore. Ça va favoriser Bolduc. Il va peut-être faire plus d'argent qu'il pensait à la fin de la saison passée.
13: Ouais, honnêtement, je peux me tromper, mais ce ne serait pas la première fois qu'un joueur autonome avec compensation, que ça s'étire un peu dans l'été avant qu'on en vienne à une entente. Ce serait
14: c'est
13: pas...
14: en plein le genre de scénario où que le joueur n'a pas un gros, n'a pas le gros bout du bâton parce qu'il n'a pas accès à l'arbitrage. C'est des cas souvent qui ont tendance à durer plus longtemps dans l'été.
13: Exact, ça s'étire. Ouais. Effectivement. Un petit dernier contrat avant qu'on ait à la pause. Yegor Shinnakov poursuit l'aventure à Pittsburgh. On se souvient qu'Al Dubas avait fait son acquisition de Columbus durant le temps des fêtes. Il a été excellent à Pittsburgh, ce qui n'a pas toujours été le cas du côté de Columbus. Il avait quand même récolté 18 buts et 36 points en 43 matchs. Solide. Mais là, il a paraffé une entente de 3 ans à 6,25 millions. Donc, c'est un peu d'inconstance, je pense, pour Shinnakov. C'est pas un joueur qui a toujours la switch à on, mais semble bien se plaire dans le système des Pingouins et on mise sur lui pour les trois prochaines années.
14: Oui, mais honnêtement, pour être vu rendement et constance à Pittsburgh, on peut pas vraiment y reprocher grand-chose. On est allé chercher à Columbus, on l'a placé sur un top 6, il a joué beaucoup avec Sidney Crosby et ça a fonctionné. Donc, pour les Pingouins, bon rapport qualité-prix, ça n'a pas coûté cher, on l'amène et ça fonctionne. Quand tu parviens par voie de transaction à trouver un gars qui est capable de t'aider sur un top 6, c'est un excellent coup. Je pense que Dubas là-dessus a eu du flair. Ça faisait un bon bout de temps que les Blue Jackets avaient placé Shinnakov sur le marché des transactions. À peu près un an que son nom circulait, puis qu'il était insatisfait, puis on l'avait retranché l'année précédente, puis il avait sauté son tour. On l'amène à Pittsburgh dans une situation différente, et il décolle. Maintenant, là, le contrat est très imposant. T'sais, vraiment, l'échantillon, il est pas si grand que ça. Là. Il a joué quoi, 3 mois avec les Pingouins, il se retrouve maintenant avec un contrat de plus de 6 millions. C'est pas mal d'argent.
13: Ah, c'est beaucoup de sous, effectivement. Petit dernier contrat avant qu'on aille à la pause. On n'aura pas vraiment le temps d'en parler, mais je vous le dis au passage, Mohamed Ouline s'est entendu avec les Oilers. Vous vous en souvenez, il a été impliqué dans cette transaction-là pour Darnell Nurse. Donc, un défenseur qui a signé 2 ans à 1,75 million de dollars. Rien ne va plus pour les Blue Jays. Comme un vieux disque qui saute. Mais ça fait quand même... moi, c'est récurrent là, comme thématique. Et là, on est rendu en juillet. Là. On est à moins d'un mois de la date limite des transactions. Il y a peut-être des changements qui s'amènent à l'horizon. Mais une chose est sûre, ça va prendre plus de points que ça. Ça s'en vient dans 2 minutes.
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13: Ce fut une série à oublier pour les Blue Jays du côté de Seattle. Hier, ça s'est terminé 4-0. Un autre match de suite où est-ce que les Blue Jays n'ont pas réussi à inscrire un point. En fait, c'est pas compliqué. Ils ont été limités à 2 points dans la série au complet. 10 coups sûrs au total sur 3 matchs. 24 manches consécutives sans marquer un point. Et à travers ça, ils ont quand même réussi à gagner vendredi 2-0. Alors, c'est quand même, on est chanceux d'avoir été chercher une victoire, mais samedi, blanchi 11-0 et hier, blanchi 4-0. Hugo, je le sais, je me répète, mais il va falloir qu'on joue de la bien meilleure balle que ça si on veut se donner une chance de revenir. Là. Ah, parce que là, ça va pas bien du tout. Là.
25: Ça va pas bien du tout. Et justement, si je suis content que tu l'aies dit que ça faisait près de 3 ans que les Jays n'avaient pas vécu ça. Parce que, je sais pas si tu te souviens, mais là, 3 ans, c'était aussi dans les moments où on se posait des questions sur la direction des Blue Jays. Là, John Schneider est encore là. On a eu...
13: On vient de signer des prolongations de contrat.
25: Exact. Ben ça, est-ce que ça a été la frénésie de la Série mondiale? L'émotion de ça. Parce que là, en ce moment, on est en train de retrouver des Blue Jays qui retrouvent leurs mauvaises habitudes, c'est-à-dire se fier un peu plus sur comment les lanceurs vont. On a été chanceux vendredi, Dylan Cease a une excellente sortie. Ça fait en sorte que après ça, ben on a essayé de bâtir là-dessus. On commence avec une grosse victoire dans la série. Mais par la suite, ça a été vraiment, vraiment difficile. Puis hier, moi, l'affaire que j'ai moins aimé dans tout ça, c'est vraiment... à quel point on n'avait aucune vie, on générait aucun momentum quand on était au bâton, et on se fiait au fait que Trey et Savage, ça allait bien, entre guillemets. Quand même eu une bonne sortie, mais on s'entend que tu peux pas limiter ta partie à 3 coups sûrs. Et quand tu as une chance de générer un peu de momentum, en 6e manche surtout, quand on a été chercher un but sur balle, on a été capable de mettre des coureurs sur les sentiers, et qu'on frappe dans un double jeu pour tout de suite couper ça, dans un élan où Emerson Hancock était vraiment en fin de sortie, les Mariners ont paniqué, ont commencé à mettre Gabe Spire dans l'enclos notamment, ben on n'a pas été capable de capitaliser, on a redonné du momentum aux lanceurs.
13: Moi, ce que je comprends pas là-dedans, c'est qu'une recette qui fonctionnait tellement bien l'année dernière, on jouait du baseball de petite balle. On jouait pour le point. On y allait, on fabriquait des points. On se fiait pas sur le double à la clôture. Et on se fiait pas sur le circuit de 3 points. Mm-hmm. On essayait de placer un coureur sur les sentiers. Faire avancer le coureur. Faire marquer le coureur. 1 point à la fois. Fait que qu'est-ce que ça implique? Ça implique beaucoup d'amorti. Ça implique, si le coureur est au 2e coussin avec aucun retrait, ça implique de faire un roulant du côté droit de l'avant-champ. Envoyer le coureur au 3e. Après ça, une fois que le coureur rendu au 3e avec moins de 2 retraits, un ballon sacrifice. Bang! 1 point. Et un simple but sur balle peut être transformé en point. Et là, on n'est pas en mesure de faire ça. Je ne sais pas si on a une approche plus individualiste. Tout le monde le sait que Vladimir n'a pas la saison espérée. Loin de là, bien qu'il a été nommé hier officiellement au match des étoiles. Complètement ridicule, à mon avis. Mais bon, ça, c'est le vote des fans. Il n'est pas le seul. D'ailleurs, il a refusé de jouer au match des étoiles.
25: Il va se reposer.
13: Il a dit qu'il avait besoin de repos et que ce ne serait pas correct pour les Blue Jays s'il allait s'amuser. Il y sera quand même, mais il ne jouera pas. Dylan Cease, Ernie Clement et Louis Varlin seront les autres représentants là, pour les Blue Jays. Mérité, à mon sens, pour les 3 autres candidats. Mais là n'est pas le point. Le point, c'est que si les Blue Jays n'arrivent pas à se mettre en marche et rapidement, ben moi, j'entrevois qu'ils vont être vendeurs, Hugo, dans 3 semaines.
25: Ouais, pas le choix. Pas le choix, parce que là, en ce moment, il faut qu'on trouve une solution. Puis visiblement, avec l'alignement, les signatures qu'on a faites, les petites transactions, on dirait que c'était pour... Ben oui, il y a eu des blessures là-dedans, c'est correct. Mais en ce moment, on regarde un alignement des Blue Jays qui veulent trop faire. Qui veulent surcompenser. Ernie Clement, en ce moment, une excellente saison. Il joue exactement la petite balle que tu parlais. Alejandro Kirk, depuis qu'il est revenu de sa blessure, il joue exactement la petite balle que tu pensais. Sauf qu'on n'a pas la puissance de Vladimir Guerrero. Ce qui fait en sorte qu'en ce moment, dans l'alignement, il y a des joueurs qui s'en mettent plus ou qui veulent en faire plus. Kazuma Okamoto, super belle surprise, a la puissance qu'on veut. Mais c'est pas normal que Andrés Jiménez prenne des swings pour aller faire des doubles.
4: Ben, c'est à cause de son début de saison extraordinaire.
25: Exact. Mais on a des Jesus Sanchez aussi qui touchent à rien. Tu sais, des Luis Urias qui sont là, qui apprivoisent un peu l'environnement des Blue Jays. C'est tout récent, des Lenin Sosa aussi. Mais ça, c'est pas des gars sur qui tu peux te fier dans ton alignement. C'est pas des gars qui vont être là à chaque jour. Mm. Puis après ça, c'est Larry Bambel. Tu sais, qui combien dans leur rotation, qui combien sur l'alignement partant. C'est ça qui est difficile. Puis quand tu fais face à des bons lanceurs, ben c'est encore plus difficile parce qu'il n'y a aucune adaptation. Puis c'est ça qui fait mal en ce moment aux Blue Jays. Donc oui, rendu là, est-ce qu'on est rendu à une situation où on doit remettre les pendules à l'heure et vraiment se poser des vraies questions sur qui devrait rester? Moi, je pense que oui.
4: Là, il y a le match des étoiles qui s'en vient. Peut-être que ça va leur faire du bien pour avoir une petite pause, essayer de se replacer parce que les Jays, à leurs 10 derniers matchs, c'est seulement 3 victoires et une fiche de 42-48 après 90 rencontres. Donc, on est 6 matchs en deçà de 500, en espérant que ça se passe mieux pour eux, parce que mine de rien dans la division, bien que les Yankees en arrachent, là, ça a l'air de rien, là, mais les Yankees ont gagné un seul de leurs 10 derniers matchs. Mais là, ça commence à être très loin pour les Rays.
25: Okay, les Red Sox qui gagnent aussi.
4: Oui, les Red Sox qui se replacent aussi à ce niveau-là. Hey, je le souligne au passage, mais vendredi dans le match des Blue Jays, Randy Arozarena qui a brûlé les deux contestations des Mariners dès la première manche.
25: Ça n'a aucun sens. Ça, c'est une des affaires les plus égoïstes que j'ai vues. Je comprends qu'ils voulaient avoir leur absolu le dernier mot, si tu veux, là, mais Randy n'a pas à faire ça, sincèrement. Je sais que c'est un bon frappeur, il va aller au match des étoiles lui aussi, mais comment tu peux pas prendre en considération comme le reste de l'alignement? Ça, je comprends pas ça. Puis, surtout que les deux, c'était des mauvais calls. Là. C'est ça qui fait le plus mal là-dedans.
4: Ben oui, de demander la contestation, c'est une chose. Si t'as raison, ça change rien.
25: Exact.
4: Si t'as pas raison, c'est là où est-ce que ton équipe s'handicape.
25: Exact.
4: Et il n'en aura plus pour le reste du match. Disons que ça donne un peu le ton à la suite des choses. Merci beaucoup, Hugo. On va aller à la pause. C'est Nicolas Richard qui s'installe avec nous pour la semaine dans la plage horaire de 7h. On lui donne carte blanche. On veut vraiment qu'il aille où est-ce qu'il veut aller, mais aujourd'hui, pas le choix. C'était tellement gros. Ça a tellement fait du bruit, puis ça a tellement fait résonner tout le monde vendredi après-midi, qu'il revient sur l'offre hostile à Cutter Gauthier, mais à Cutter Gauthier, à Leo Carlson, mais avec quatre angles. Point de vue des Ducks, point de vue des Flyers, point de vue des joueurs et point de vue de la Ligue nationale de hockey. Ça va être excellent parce qu'il est très bon, Nicolas Richard, et il s'amène au retour de la pause.
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4: On est vraiment content de l'avoir avec nous. Il va nous accompagner toute la semaine à 7h. Nicolas Richard, salut!
14: Salut, Nick!
15: Les deux tournées, Hugo, comment allez-vous?
14: Très bien! On est bien content que tu sois avec nous autres, mon Nick.
15: Merci de m'accueillir dans votre show, les boys.
4: Ah, ça va être le fun. Puis en plus, on te donne carte blanche. Alors, tu peux vraiment aller dans toutes les directions, mais c'est tellement un sujet nucléaire qui est tombé vendredi que ça allait de soi que tu allais nous parler ce matin de l'offre hostile à Leo Carlson et de l'impact que ça aura, pas seulement sur Carlson lui-même, mais il va avoir des répercussions un peu partout aux quatre coins de la Ligue nationale.
15: Ouais, justement, j'avais envie d'éclairer donc cette situation-là. Mais avant toute chose, comment vous l'avez pris? À quel point ça vous a surpris, ça, cette nouvelle-là qui est arrivée comme une bombe?
4: Ben, je m'attendais pas à ce que ce soit 18 millions qui soient déposés envers lui, mais moi, je soulève l'audace dans un marché qui est pauvre, un marché des joueurs autonomes qui était anémique, des joueurs de centre qui étaient inexistants. Ben, les Flyers tentent le grand coup, puis même si c'est surpayé, c'est pas grave. T'as l'occasion de mettre la main sur un ancien deuxième choix au total, un véritable centre numéro un en devenir élite dans la Ligue nationale de hockey. Moi, si je suis un partenaire des Flyers, ma sac qui gagne 5 millions de trop, je serais bien content de l'avoir dans mon équipe.
14: Ouais, mais puis moi, la même réaction, mais en ce qui me concerne, c'est que c'est ça le principe de l'offre hostile. C'est censé être démesuré pour que le joueur soit enclin à signer l'offre en tant que telle. Donc,
4: un offre raisonnable, ça va être facile à gagner.
14: C'est pour ça qu'on en envoie si peu. Il faut que ce soit presque impossible à mettre ça de côté. Puis honnêtement, qui aurait refusé un pactole comme ça?
15: Oui, puis tu parles du joueur Tony, puis j'ai le goût qu'on s'interroge justement sur les raisons qui ont poussé Carlson, parce qu'il a quand même mis sa griffe au bas de cette offre hostile-là. Il a envie d'aller à Philadelphie. Pourquoi? Ben, je pense que vous l'avez dit, 18 millions de bonnes raisons par année. Contrat sensationnel, puis je ne sais pas si vous avez vu les détails de la structure du contrat. Si ça arrive, si ça se conclut, ça se concrétise, il touchera 39 millions dans les 12 premiers mois du contrat grâce au boni.
4: Même si ça se concrétise pas, peu importe. C'est la question, c'est de savoir qui va lui donner l'argent.
14: Ouais.
4: Mais il touchera 39 millions dans les 12 premiers mois du contrat. C'est ça qui est écœurant.
15: Ben complètement. Puis je me pose la question, il a accepté donc cette offre des Flyers. Pense-t-il que les Flyers sont plus près d'être promis que les Ducks? Ils ont fait les séries. Il veut gagner. En tout cas, j'imagine qu'il veut gagner. Pense-t-il sur papier que les Flyers ont plus de chances d'y parvenir que les Ducks? Ça, c'est une question que je me pose. Puis l'autre question concernant Carlson, c'est est-ce qu'il a envie d'être la seule star, le joueur vedette dans un gros marché de hockey? On le voit beaucoup, là. Dans la NBA, au football, les gars veulent être l'attraction, le joueur principal. Puis tu sais, on s'entend que l'alignement des Flyers n'est pas nécessairement celui des Ducks. Tu sais, oui, on a Marton, on a Mishkov, mais après Dvorak, Konechny, c'est assez mince. Du côté des Ducks, on avait Lacombe, Minchukov, Sinek, Gauthier. Est-ce qu'il avait envie, lui, d'être le gros poisson à Philly? C'est une autre question que je me pose.
4: Ah, honnêtement, je ne sais pas à quel point. Il faudrait demander aux joueurs, quand ils apposent leur signature sur une offre hostile, ont-ils réellement le goût de quitter? Ou est-ce que secrètement, ils espèrent que leur équipe égale l'offre? Parce qu'au final, on le sait, Pat Verbeek, négociateur très serré, c'est tout le temps compliqué avec lui. C'est peut-être juste une façon de dire, regarde, moi, je suis allé chercher mon argent. Maintenant, j'espère que tu me ramènes puis que je poursuive l'aventure ici. Il n'y a rien qui dit que son... Tu sais, évidemment, c'est de la réponse de politicien, mais Sébastien Aho, l'année qu'il avait paraphé l'entente avec le Canadien de Montréal et que les Hurricanes avaient égalé, il l'avait dit. Moi, c'était mon désir tout le long. On était convaincus que ça allait être matché du côté des Hurricanes, puis que ça allait juste faire en sorte que j'allais passer un été plus tranquille et que j'aurais pas à me soucier, à me tracasser avec les négociations de contrat. Il y a un peu de ça là-dedans aussi.
15: Ben complètement. Puis t'as évoqué Pat Verbeek, puis je veux qu'on s'y concentre parce que pour moi, c'est la pièce maîtresse de cette situation-là. Pourquoi ne pas avoir réglé le dossier plus rapidement?
14: Ben, comme on l'a fait chez le Canadien, moi, ça, c'est un non-sens. Un gars que tu repêches aussitôt au repêchage, ça aurait dû être un cas prioritaire, pas cette année. En juillet passé, le 1er juillet passé, les Ducks auraient dû annoncer une prolongation de contrat à long terme avec Leo Carlson. On l'aurait rabais autour de 8-9 millions aujourd'hui.
4: OK, mais si on envoie la pierre à Verbeek pour Carlson, il faut regarder du côté de Carl Davidson et Connor Bedard. C'est la même situation. Bedard, lui aussi, en ce moment, pourrait recevoir une offre hostile. Qu'est-ce qui fait en sorte qu'on est aussi critique envers Verbeek et je m'inscris dans votre équipe, mais qu'on laisse passer la situation de Bédard? Pourquoi est-ce que Connor Bédard, lui, ne reçoit pas une offre hostile là, dans les prochaines heures?
15: Mais ce que je trouve le plus surprenant, les gars, c'est que Verbeek n'a pas protégé ses actifs. Il sait que Carlson serait un client intéressant pour toutes les formations de la Ligue nationale. 67 points en 70 matchs, un gros centre de 6-3, 21 ans. Et non seulement ça, vous l'avez sûrement vu, Verbeek a un peu provoqué les autres DG en disant « Peu importe l'offre que vous offrez, on va l'égaler. » Les autres DG se frottent les mains en se disant « Parfait, mon Pat, regarde-nous aller. C'est pas plus compliqué que ça. » Je trouve ça complètement absurde et bizarre, l'attitude de Verbeek de dire « Écoutez, là, on a tellement d'argent, on veut tellement garder Carlson. Oui, on l'a pas signé, là. Mais peu importe l'offre que vous nous ferez, peu importe le montant puis les années, on va l'accoter. J'ai pas compris ce geste-là.
4: Mais moi, c'est là où est-ce que je me dis, si je suis l'agent de Leo Carlson, puis t'as une déclaration comme celle-là dans les médias, pourquoi est-ce que t'as besoin que ça provienne d'un parti externe qui arrive avec une offre hostile pour te décider à finalement t'entendre avec mon joueur? L'offre hostile qui arriverait de Pierre-Jean-Jacques n'aurait pas été de 11 millions. Là. C'est évident, comme Tourné le disait, ça aurait été démesuré. Bien, entendons-nous à la table de négociation, mais c'est tellement compliqué toujours avec les Ducks qu'on en arrive à ce point-là aujourd'hui. Puis là, on lance beaucoup des fleurs aux Flyers ou même le pot aux Flyers dans certaines personnes. Mais il était quatre, Nick, à vouloir faire une offre hostile à Leo Carlson. Ce n'était pas le seul club qui était intéressé, là. Penses-tu que le Canadien de Montréal était du lombre? Penses-tu que Kent Hughes avait lui aussi lancé son chapeau dans la mêlée pour essayer de mettre la main sur le centre Leo Carlson?
15: Ça aurait sans doute un peu défait son plan, dans le sens où on sait que Hughes a très bien joué ses cartes avec des contrats, disons, à rabais, là, entre très gros guillemets. Donc, je l'aurais pas vu faire une offre de 18 millions, un contrat qui aurait équivalu à plus que Hudson et Suzuki mis ensemble. Ouais. Cependant, puis on parle du Canadien, bon, je pense que c'est confirmé, là, la reconstruction a fonctionné. Peut-on en dire autant des Ducks? Rappelez-vous, là, il y a 5-6 ans, là, on disait les Ducks, c'est le futur projet de la Ligue nationale, c'est le modèle à suivre. Je regardais hier pour préparer cette chronique, depuis 2019, attardons-nous au choix de première et deuxième ronde des Ducks. Zegras, parti. Drysdale, parti. Perrault, parti. McTavish, parti. Zellweger, parti. Carlson, pas réglé. Minchukov, ça n'a pas été simple. Gauthier, pas réglé.
4: C'est vrai. Gauthier, c'est pas leur premier choix, eux autres, mais pareil, le point reste le même.
14: Ouais. Puis pour ajouter à ça, là, on en parlait tantôt à tout début d'émission, là, le fameux texte de The Athletic là, qui avait été publié là, il y a quelques mois concernant les négociations, les équipes les plus faciles avec qui négocier, les équipes où c'est pas mal plus difficile, ben les Ducks d'Anaheim ont trôné au premier rang dans ce palmarès de The Athletic. Puis les propos cités, un agent dit ici au sujet de Pat Verbeek, Anaheim est réputé pour ses négociations serrées, mais il doit faire attention car ça peut nuire à leur relation à long terme avec les joueurs, en espérant qu'ils en soient conscients. Puis plus tard, on en rajoute en disant ils se battent pour des pécadilles à 10 000 $ à la fin d'un contrat. C'est un joueur à 1,1 million et tu le veux à 1,15 million, c'est un vrai calvaire. Tout est compliqué avec les Ducks d'Anaheim. Donc, c'est pas d'hier que les agents se butent quand même à des négociations très ardues avec les Ducks d'Anaheim.
4: Ben ouais, puis si tu remontes un petit peu dans le temps, Leo Carlson avait sorti une entrevue il y a un an, parce qu'il disait, je me souviens pas du chiffre, peut-être que tu l'as noté dans tes notes, Nick, mais et on lui dit, si tu avais une offre de 8,5-9 millions sur la table, la signerais-tu? Demain matin, je la signerais. Ouais. Ça, c'est il y a un an, là. Et là, finalement, t'arrives un an plus tard et c'est le double du salaire. Ça démontre que...

0: tantôt qu'on a esquivé, là, mais Connor Bedard, lui aussi peut avoir une offre hostile. Pourquoi Tony, Connor Bedard, ne reçoit pas d'offre hostile, selon toi?
1: Ben là, premièrement, il semble blessé. Ça semble assez sérieux, là, la blessure qu'il a subie la semaine dernière. Est-ce que ça peut être un frein à ce qu'on dépose une offre hostile pour ses services? Peut-être. De l'autre côté, moi, je suis convaincu que quand tu veux faire une offre hostile, faut que tu penses vraiment avoir des chances que le joueur devienne ta propriété. Dans le cas des Blackhawks, on va à côté n'importe quelle offre dirigée vers Connor Bedard. Je pense que là-dessus, il y a un vrai enjeu pour une équipe qui dit « On va tenter d'aller chercher. » Mais quand tu regardes la structure salariale, l'argent qui reste disponible dans les livres des Blackhawks, c'est une formalité pour moi qu'on va égaler toute offre pour lui.
0: Mais ça reste quand même que Bedard, tout comme Celebrini, qui lui aussi peut prolonger même s'il lui reste un an, tout comme Gauthier si on reste dans le cas des Ducks, ou même Mintsukov qui a assurément amélioré ses conditions hier avec une entente de 7,2 millions, il y a un impact sur le reste des joueurs. Le marché vient de prendre une hausse considérable, Nick.
2: Bien, tout à fait. Puis je faisais l'exercice hier. Des joueurs de 21 ans qui ont une production similaire à celle de Carlson. On a Gauthier, pas encore signé. Fantilli, pas encore signé. Slav, à 7,6. Hudson, 8,9. Et Coulé, 10. Est-ce que Carlson vaut 8 millions de plus que tous ces gars-là?
0: Non, mais en même temps, il a signé via offre hostile. Et ça, il ne faut pas le perdre de vue. Mais le point reste le même. Si moi, je suis un joueur qui devient joueur autonome, OK, je suis peut-être pas aussi bon que Leo Carlson, mais Leo Carlson vaut 18 millions. Moi, je pense que j'en vaut 15. Mm. Et c'est là où est-ce que ça va faire en sorte que les équipes vont faire « Whoop-a-l'aïe » et avec un avantage canadien de Montréal d'avoir son noyau déjà sous contrat à long terme. Moi, j'ai vraiment hâte de voir comment les prochains joueurs en venir avec des ententes, des joueurs de premier plan, comment est-ce que ça va avoir un impact sur leur négociation.
1: Moi, là, je vous le dis, les gars, là, le Canadien vient de régler son noyau à long terme. C'est 9 joueurs de premier plan pour 67 millions jusqu'en 2030 sur la masse salariale. C'est sûr que le Canadien va dans une position de force le jour où on va pouvoir faire l'acquisition d'un joueur de premier plan qui sera pas capable de s'entendre avec son équipe. C'est écrit dans le ciel que ça va arriver dans un horizon de 2 ans.
0: OK, mais je vous pose la question. Si c'était Ken Hughes qui avait fait cette offre-là à 18 millions, puis tantôt Nick l'a dit, là, ça briserait l'échelle salariale puis la structure, puis tout le monde en prend un peu moins, puis là, comment est-ce que ça aurait été perçu dans la chambre du Canadien de Montréal?
1: Très bonne question.
0: Nick. Mm.
2: C'est dur à dire parce que c'est pas arrivé, mais dans la mesure où on sait que Hughes a bien protégé ses actifs puis qu'on sait que le Canadien, ce vestiaire qui est tellement soudé, c'est dur à dire parce que d'un sens, t'amènes un joueur qui peut changer complètement l'image de ton équipe en Carlson, mais comme je le disais, qui équivaut à 2 salaires. C'est dur à dire ce que ça fait dans le vestiaire. Moi, l'autre question que je me pose, les gars, tu sais, oui, on a parlé de la manière de redéfinir le marché pour la valeur des joueurs, mais ça vient aussi redéfinir la manière de gérer des reconstructions. Parce que là, il faut que les joueurs, tu les signes, que tu les signes pour beaucoup, puis le plus tôt possible. C'est pas comme avant où, bon, il y avait l'espèce de contre-pont là, autour de 21-22 ans, mais là, les joueurs veulent leur argent maintenant.
1: C'est vrai,
2: ça. Et si des joueurs de 21 ans valent 18 millions... Imaginez, tu l'as dit, le Celebrini, qu'est-ce qui va arriver? McKenna, dans quelques années, s'il devient ce qu'il va devenir. Dupont, les DG ne peuvent plus prendre la chance de perdre ce joueur-là parce que peut-être que Brière vient d'ouvrir une boîte de Pandore avec des offres hostiles qui vont arriver peut-être plus souvent que c'est le trou auparavant. Là.
1: Ouais. C'est comme si, effectivement, on vient de briser les conventions. Là, à moins que d'avoir le statut de joueur exceptionnel, c'était comme... À qui qu'un joueur, au terme de son contrat d'entrée, aurait un contre-pont à signer d'une couple d'années? Puis après ça, on reconsidérerait la situation avant l'autonomie complète pour un contrat à long terme.
0: Mais là, le contrat à long terme, si tu le sors tout après ton contrat d'entrée, tu peux signer 2 contrats à long terme.
1: Ouais.
0: Exact. Et tu peux faire 2 fois sauter la banque.
1: Exact.
0: C'est pour ça que les joueurs aiment ça, cette façon-là de pérer. Très bon, Nick. C'est super cool. Déjà hâte de te reparler demain.
2: Yes, sir, demain, les gars.
0: Bye-bye, Nicolas Richard, que vous pouvez lire un peu partout dans la presse et qu'évidemment, on est content d'avoir avec nous sur les ondes de BPM Sport. Tony, je te la pose la question. Comment ça aurait été perçu dans la chambre si Leo Carlson avait eu cette offre-là déposée de la part de Kent Hughes alors qu'on a demandé à Suzuki, à Caulfield, à Slavkovski, à Demidov, à Hudson d'en prendre un peu moins?
1: Oui, c'est une excellente question. Kent Hughes a ouvertement parlé de ce cas-là pas plus tard que la semaine dernière, le 1er juillet. Il y a une question qui lui a été demandée quant à ses tentatives sur le marché d'autonomie, puis il avait répondu que, ben effectivement, faut que tu y penses. Quand tu demandes

0: à tous tes joueurs que tu as développés dans ton organisation d'en prendre un petit peu moins dans un but collectif, de construire ça tout ensemble? Est-ce qu'on peut vraiment arriver puis amener un gars payé pas mal plus cher dans cet environnement-là via l'autonomie? Un jour, peut-être qu'on va aller là, mais mon feeling, c'est que à la lumière de ce que Kent Hughes a dit il y a une semaine, je pense pas qu'on était prêt à faire une chose comme ça.
1: Moi, tu vois, je m'inscris un peu dans l'autre sens. Moi, je pense que Suzuki, Caulfield et toute la ribambelle de joueurs qui prennent un peu moins d'argent, ils font pas ça juste pour faire plaisir, pour faire bien paraître Kent Hughes, pour que Jeff Molson se mette un peu plus de sous dans les poches. Ils font ça pour permettre à leur directeur général d'avoir de la flexibilité financière pour avoir la meilleure équipe, la plus compétitive possible. Si ça fait en sorte que t'as un Leo Carlson qui débarquerait, évidemment ça arrivera pas avec le Canadien, dans ton équipe, même s'il est payé 18 millions, ce qui est largement au-dessus de tout le monde, ça fait-tu en sorte que demain matin, on a de meilleures chances de gagner? Tu sais, je pense que parfois, on identifie les joueurs du CH comme étant pas égoïstes, mais il faut absolument que tout le monde fasse ça parce que si quelqu'un débarque puis débalance tout ça, on va être fâché. Je ne sais pas si on serait fâché. Moi, je pense qu'on serait content.
0: Toi, tu serais à l'aise d'amener Leo Carlson à 18 millions quand ton capitaine est payé moins que 8?
1: Si j'avais eu à faire ça pour Kent Hughes, évidemment, j'aurais consulté mes leaders avant de faire ça, sans aucun doute.
0: Mm.
1: Mais par la suite, si je vous dis, écoutez, c'est vrai que tout le monde en a pris un peu moins, je suis d'accord, là, mais tout le monde était repêché par le Canadien de Montréal et tout le monde a été développé dans le système du Canadien de Montréal. Là, on a l'occasion de mettre la main sur un 1-2 punch élite en Leo Carlson pour un joueur qui va être ici pour 15 ans. Il va être payé plus cher, c'est vrai. Mais ça va peut-être faire en sorte qu'on aura une chance légitime de gagner la Coupe Stanley. Est-ce que les joueurs seraient fâchés de ça?
0: Peut-être les agents le seraient plus que les joueurs. Parce que ça aurait été quand même assez paradoxal. Tu signes Demidov deux jours avant pour 9,15 millions, puis un joueur d'à peu près le même âge va le signer le double du salaire.
1: Oui, mais un joueur qui t'appartient pas.
0: Ouais, mais...
1: Je comprends. Mais si tu comprends mon point, je comprends ton point. Je suis pas en train de déchirer ma chemise. Je dis juste que faut pas prêter des intentions aux joueurs du Canadien. Ah, ben là, il y a pas personne ici qui fait 10 millions, fait qu'il faudrait pas que personne ici fait 10 millions. Si tu as l'occasion de mettre la main sur un joueur de centre élite, moi, je pense que même s'il y a 2-3 égaux au passage qui peuvent être froissés, mais que la grande majorité sont d'accord avec ça, c'est un réel, pensez-y bien.
0: Ouais, mais tu sais, tout dépend de l'approche. Tu sais, si Kent Hughes dit, les gars, regarde, on va se tenir, puis on va dire, c'est comme ça qu'il faut bâtir une équipe dans le marché de Montréal, puis on croit ça au bout, se retourne, vire sa veste de bord, puis il signe un gars le double du salaire.
1: OK, mais les gars, sont-ils plus heureux d'avoir Jake Evans sur le deuxième trio?
0: Ouais, ça, c'est un bon point. C'est un bon point.
1: Tu sais, je présume qu'il y a un juste milieu entre les deux, c'est évident. Mais quand même, si t'as l'occasion de mettre la main sur quelqu'un élite, faut que tu y penses. Ça fait jaser. C'est le fun d'avoir une belle semaine jusqu'à vendredi où est-ce qu'on prendra l'information concrète à savoir si les Ducks vont égaler ou non l'offre hostile des Flyers de Philadelphie. D'ailleurs, on va en reparler d'à peu près 50 minutes avec, même pas 50, 40 minutes avec Jean-Luc Grandpierre dans le bureau des commissaires. Mais d'ici là, après la pause, Félix Auger-Aliassime aura tout un test sur les bras à Wimbledon. Il va croiser le fer avec Novak Djokovic. On en parle avec Alex Régimbal.
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1: Félix Auger-Aliassime a poursuivi sa route à Wimbledon. On va en parler avec Alex Régimal du podcast Sur la ligne. Salut Alex!
0: Salut Alex!
16: Salut les gars!
1: Quand même fascinant d'avoir les deux gars du podcast Sur la ligne coup sur coup. C'est comme,
0: quand même, hein?
1: Spécial.
0: Ben oui.
1: C'est spécial.
0: On est content. L'un qui a parlé de hockey, par exemple.
1: Ouais, effectivement. L'autre, on va parler de tennis. Ça n'a pas été facile pour Félix, mais il l'a emporté en 5 manches hier, Alex.
16: Non, ça n'a pas été facile et ça a été un match qui a. Il a fait passer Félix par toute la gamme des émotions. Là. Je ne sais pas si vous avez vu ça, mais il y a eu peut-être l'échange du tournoi entre les deux. Là. Un échange que Félix a perdu, mais il a terminé avec le sourire, là, même cet échange-là. Puis après ça, il y a eu une controverse là, avec toute l'histoire du thérapeute là, qui a été calé alors que Félix servait. Puis là, Félix n'était pas content. Je ne sais pas si vous avez vu la conférence.
1: Oui, tout vu ça. Puis même l'échange après le match là, au filet. Ouais. Mm-hmm. Est-ce que Félix n'est pas assez fort mentalement pour se laisser déconcentrer pour ça? Parce que pour les gens qui ne savent pas de quoi on parle, Fokina a demandé un temps d'arrêt médical alors qu'on était sur le point là, de mettre fin au match du côté de Félix et le match a complètement basculé. T'sais, je pense que du côté d'Auger Eliassime, il faut qu'il soit en mesure de rester focus, Alex. Il ne faut pas qu'il se laisse déconcentrer par ça.
16: Ouais, sur le fond sportif, j'aurais tendance à être d'accord avec toi, mais en même temps, quand je regarde Félix, c'est tellement un gars qui est tout le temps calme sur le terrain, qui s'énerve jamais, tu sais, ou presque. Là. Alors que quand il s'énerve comme ça ou quand il est fâché, j'aurais tendance à lui donner le bénéfice du doute là-dedans, à dire que, bon, la règle n'a pas beaucoup de bon sens. Puis pour expliquer aux gens, c'est-à-dire que, bon, là, Félix, il sert, son adversaire se brise la cheville c'est exagéré comme terme, là, mais tu fais mal à la cheville, demande le thérapeute sportif pour venir l'aider, ça casse complètement le rythme. Et ce que Félix réclamait, c'est que, en fait, il en veut contre la règle. Il aimerait qu'on change la règle à ce niveau-là. C'est-à-dire que, bon, si un joueur se blesse comme ça, il peut juste demander le thérapeute sportif entre les deux jeux, finalement, là, pas pendant le jeu. Alors, il était fâché un peu de ça. Il en a parlé en conférence de presse. Il a également pas révélé, en tout cas, de son côté à lui, ce qui s'est dit au filet. Maintenant, est-ce que c'est quelque chose qui l'a dérangé mentalement? Visiblement, oui. Mais en même temps, bon, il a quand même tenu le coup et il a gagné ce match-là, finalement, malgré tout. Là. Alors, je pense que c'est plus une question de... sur le coup, il était fâché. Puis peut-être bien qu'il aurait perdu les points pareil. En même temps, quand tu regardes de la façon dont l'autre joueur a joué après ce coup-là, je le comprends un peu d'avoir été fâché parce que, bon, tu te dis, ben, t'es blessé ou t'es pas blessé. Puis là, ben, finalement, il joue puis il gagne les points. Alors, je pense que de ce point de vue-là, je le comprends un peu, Félix, d'avoir été fâché. Puis, ben, au final, il a quand même gagné.
1: Oui, il a gagné un match amplement disputé 7-6, 6-7, 6-3, 6-7 et finalement 6-1.
0: Avec 5 heures sur le terrain. Puis, il faisait chaud en plus. C'était un match qui a été interrompu pendant un petit bout de temps. Il y a un spectateur qui a eu un malaise dans les gradins. Moi, j'ai regardé le match à ce moment-là. Ça a duré une quinzaine de minutes. Les gars ont rembarqué. C'est vraiment toute une bagarre qu'ils se sont livrés. Puis bon, ça nous donne le théâtre d'un match fort intéressant contre Djokovic en quart de finale.
1: Ouais, c'est ça qui est dommage parce que il a eu quelques occasions de mettre fin au match plus vite, Félix. Ça aurait été le fun qu'il n'ait pas brûlé autant d'énergie avant d'affronter Djokovic, Alex.
16: Ouais, c'est drôle parce qu'on en parlait ensemble la semaine passée en se disant bon, mais s'il peut avoir quelques matchs un peu plus faciles et se rendre un peu plus loin dans ce tableau-là, ce qui est le cas présentement, là, jusqu'à maintenant, il peut dire mission accomplie. La bonne nouvelle, c'est que son prochain adversaire, Novak Djokovic, il a passé plus de temps sur le terrain que lui à date. Alors, je regardais les chiffres là, tout à l'heure, puis c'est 10h37 minutes au total pour Félix et 11h17 là, pour Novak Djokovic. Alors, de ce point de vue-là, il y a un mini avantage là, pour Félix Auger-Aliassime, mais il est quand même plus jeune que son adversaire, Novak Djokovic, qui en reste moins qu'il en restait, comme on dit, là, de son côté. J'ai hâte de voir qu'est-ce que ça va donner, ce match-là, parce que je regardais les cotes pour les parieurs au livre, puis moi, j'étais pas mal sûr que Félix allait être favori pour les parieurs au livre, en tout cas, en date de hier soir, là, et c'est Novak pour l'instant qui l'est, là, à moins que ça a changé depuis hier soir. Là, j'ai pas fait une revérification ce matin, mais peut-être que le fait qu'il a gagné 7 fois ce tournoi-là, qu'il est un des plus grands joueurs, sinon le plus grand joueur de l'histoire, ça affecte sa cote assurément. Et de la façon dont Félix il a joué dans les dernières semaines, et surtout sur le fait que Novak Djokovic il n'a pas joué beaucoup cette année. Il n'a joué que 4 tournois. Bon, il a fait la finale en Australie, mais pour le reste, il n'a pas dépassé le 4e tour. Là. Novak Djokovic, c'est un 3e tour en France, à Roland-Garros. C'est un 4e tour à Indian Wells. C'est un 2e tour à Rome. C'est ça le résultat cette année. Alors, il n'a pas joué beaucoup. Il a été blessé. Moi, je pense qu'il est très prenable, Novak Djokovic, présentement. C'est un bon timing pour Félix Auger-Aliassime de l'affronter, d'autant plus que Félix a gagné beaucoup récemment.
1: La dernière fois que les deux se sont affrontés, c'est 2022. Deux fois cette année-là, et les deux tennismen s'étaient partagés une victoire de chaque côté. On va aller du côté féminin, Alex. Sabalenka avait juste envie de décompresser après sa défaite contre Saka hier.
16: Vous avez vu ça, là. Elle a dit qu'elle avait juste le goût d'aller prendre une brosse là, en bon québécois et de réfléchir sur sa vie. Puis c'est drôle parce que à Roland-Garros aussi, elle avait sorti une clip comme de ce genre-là. Là, elle avait dit après sa défaite à Roland-Garros, j'ai juste le goût d'arrêter de jouer au tennis. Fait que là, elle commence à enchaîner les bonnes côtes. Puis je pense qu'elle est un peu échaudée aussi là, parce que récemment, on lui a demandé beaucoup. Là, puis c'était le cas encore hier. Est-ce que tu sens que tu es la meilleure joueuse au monde présentement? Puis elle répond, mais en tout cas, je suis numéro un mondial. Là, je sais pas trop quoi vous dire.
0: Quelle question d'imbécile. C'est comme si la meilleure joueuse au monde n'a pas le droit de perdre. Ben voyons donc. Je veux dire, c'est un sport individuel. C'est sûr que tu vas finir par perdre des matchs. T'sais, Colin, t'sais, c'est quoi? Avec tes premières au monde, tu vas tout le temps gagner tes games. Ben, ça n'a pas d'allure.
16: Non, c'est ça. Puis, tu sais, pour vrai, le classement, il est fait sur un an, tu sais. Puis, ça a du bon, puis ça a du mauvais dans ce que c'est au tennis. Mais il reste que crime, ça veut quand même dire que sur 52 semaines, ben, elle a visiblement été la meilleure joueuse au monde. Puis, je suis d'accord avec toi, tu sais. Les numéros mondiaux vont perdre des matchs. Regarde Yannick Sinner, là, il est pas invincible non plus, alors qu'il a connu une bonne séquence. Ça s'est compliqué un peu autour de Roland Garros. Et là, c'est intéressant parce qu'effectivement, Félix, il va peut-être l'affronter, le Sinner. Mais c'est un autre exemple que, je veux dire, tous les joueurs et tous les joueuses sont jamais, jamais invincibles. Mais j'ai hâte de voir parce que dans le cas de Sabalenka, ben, elle restait quand même, quant à moi, là, une grande favorite pour ce tournoi-là. D'ailleurs, beaucoup de favorites là, qui ont été exclus de ce tournoi-là jusqu'à date. Mais il reste que c'est une autre quote, comme on dit, ou une autre déclaration de Sabalenka qui fait jaser. Puis c'est drôle parce qu'en même temps, c'est tellement une des filles les plus sympathiques sur le circuit. C'est une des filles qui fait des blagues, qui fait des qui est plus souvent contrairement souriante. Mais là, récemment, on la sent un peu échaudée. Est-ce qu'il y a des choses qui se passent dans sa vie personnelle? Ça se peut. Mais en même temps, je veux dire, c'est tout à fait normal, je pense, que ce qui se passe de son côté.
1: La pression de gagner, à un certain point, je pense que ça peut rattraper des athlètes.
0: Le retour de Osaka est impressionnant aussi. Après tout ce qu'elle a vécu, puis loin des terrains pendant un bon bout de temps, puis elle revient puis elle joue du tennis de très grande qualité présentement.
16: Ben, c'est ce que tu dis, ça a beaucoup de sens parce que là, on commence à se demander tranquillement si Osaka, celle dominante, là, la numéro un mondiale, celle qui avait remporté beaucoup de grands chelems à un jeune âge, elle est de retour.
1: Tu t'en souviens?
16: Ben, je sais à quoi tu fais référence. Hein, là. Tu ramènes des vieux.
1: Alex a perdu un pari sur Naomi Osaka il y a quelques années.
0: OK, je comprends.
16: On l'expliquera aux gens, peut-être éventuellement, c'est un pari qui n'avait pas de sens à l'époque. Je ne sais pas comment c'est arrivé encore aujourd'hui. Mais il reste qu'elle était très dominante à un très jeune âge. Et puis, on s'attendait à ce que ce soit la digne successeur de Serena Williams à ce moment-là. T'sais. Et puis, elle a été très bonne. Elle a gagné beaucoup de titres Grand Chelem assez rapidement, mais depuis, ça s'est pas mal calmé et elle a fait une espèce de percée à Montréal l'année passée contre Victoria Mboko et c'était inattendu. Là. Et là, on voyait peut-être Osaka gagner, finalement Mboko l'emporter. Cette année, elle a fait une finale en beau, mais pour l'essentiel, c'est son seul excellent résultat, là, si on la place comme une fille de numéro un mondial, mais en même temps, moi, je ne serais pas surpris là, de la façon dont les choses se passent présentement, qu'elle puisse peut-être nous surprendre et ramener un grand titre, pourquoi pas. C'est intéressant de voir ça. D'ailleurs, du côté des femmes, là, quand même quelques candidates là, qui restent encore intéressantes. Je regarde Coco, Jessica Pegula, là, dans le haut du tableau, là, il y a encore quelques noms. Là. D'après moi, ça va jouer de ce côté.
1: Ouais, il n'y a plus le nom de Serena Williams parce que, vous le savez, elle est éliminée en 5, mais elle a même abandonné son parcours en double. C'est dommage. Elle a publié des photos sur ses plateforme. On a vu là, des seringues dans lesquelles elle a retiré du liquide de son genou. Évidemment, pas elle, là, quelqu'un de compétent médicalement parlant, mais au final, c'est dommage. Mais Serena Williams, la belle histoire à Wimbledon, ça aura été de courte durée. Très bon, merci beaucoup, Alex, pour ton passage avec nous ce matin et bonne fin de Wimbledon, mon ami.
0: Allez, mon Alex!
16: Grand plaisir, messieurs.
1: Bye-bye, bye. Alexandre Gimbal du podcast Sur la ligne. On va aller à la pause de l'autre côté. Allez, Docs! Se sont fait avoir avec une offre style. Est-ce que le Canadien pourrait opter pour une offre style? Est-ce que nous, on pourrait recevoir une offre style? Est-ce qu'on pourrait se faire le coup? Seriez-vous prêt à y aller n'importe quelle offre de contrat qui pourrait être dirigée à l'endroit d'un Herbert Jacquin, par exemple? On en parle dans deux minutes.
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1: Est-ce que le joueur convoité par les Canadiens pour venir remplir le rôle de deuxième centre pourrait provenir d'une offre hostile? Je vous amène des précisions par rapport à ça. Si le Canadien veut déposer une offre hostile à une autre équipe, il peut le faire pour un contrat de moins de 1,5 million, mais à partir de 1,6 million jusqu'à 2,3 et de 4,7 jusqu'à 11,9, le Canadien ne peut pas déposer d'offre hostile. Pourquoi? Parce qu'il s'est servi de son choix de troisième tour avec les Golden Knights pour s'avancer. Je pense que c'est dans la transaction de Timofey Rousseau, si je ne me trompe pas, ou c'est dans la transaction de Gleb Pougachev. Peu importe. Une des deux transactions, le Canadien a donné un choix de troisième tour et ça nécessite non seulement un choix de troisième tour, mais ton propre choix de troisième tour. Donc, il y a des façons qu'on ne peut pas déposer d'offre hostile. La seule qu'on pourrait faire, ce serait entre 2,3 et 4,7 parce que c'est une compensation d'un deuxième choix. Et ça, le Canadien la détient. Ou sinon, comme c'est dans le cas de Leo Carlson, plus de 11,9 millions, ce qui représente 4 choix de premier tour. Ça aussi, le Canadien sera en mesure de le faire. Donc, si jamais vous aviez intention de voir Kent Hughes y aller d'offre hostile, ben il y a ces choses-là quand même, Tony, à savoir à travers ça.
0: Ouais.
1: Moi, je te pose la question. Est-ce que tu égalises n'importe quelle offre qui pourrait être dirigée potentiellement vers Arber Jacquet? Je viens de le dire. 4,7 millions et moins, c'est un vulgaire choix de deuxième tour. Une équipe débarque ici, intéressée par les services pugilistiques d'Herbert Jacquet, arrive avec un contrat de 4,5 millions. C'est un gros contrat. Je ne sais pas si le Canadien est prêt à donner ça, mais en contrepartie, le choix de deuxième tour, je ne sais pas si le Canadien serait intéressé par ça. Il y a des chances qu'on se fasse avoir au final.
0: Je serais surpris. En même temps, quand je vois la flambée des salaires actuellement, ce qu'on a donné entre autres à Vincent Desharnais la semaine passée, défenseur gros gabarit, physique, je comprends, il est droitier, c'est sûr que ça a aidé aux conditions salariales. Tout est possible. Je serais tout de même surpris quand même qu'un gars comme Jacquet, quand même défenseur, faut le dire, là, marginal dans la Ligue nationale, un 6 ou un 7e défenseur, puisse obtenir un contrat de plus de 4 millions, ce serait démesuré comme salaire, là, totalement.
1: Parce que le Canadien, je pense pas qu'il est en amour avec Jacquet. En tout cas, Martin Saint-Louis, c'est pas l'impression que ça donne d'un point de vue externe. Mais ça veut pas dire que les 31 autres équipes de la Ligue nationale de hockey pensent comme nous, là.
0: Exact. Parce que c'est
1: puis quand je dis
0: que...
1: nous, je parle de l'organisation du CH, je parle pas des partisans, là.
0: Ben, pour certaines équipes, clairement, la dimension physique est plus importante que pour d'autres. On a vu, entre autres, des Panthers qui ont décidé de faire dans les dernières semaines le contrat de longue durée que le Lightning de Tampa Bay a donné à un gars comme Jeffrey Viel. Et on voit vraiment une plus-value avec ça. Est-ce que le Canadien voit les choses de la même façon? Moi, j'en doute. Pourtant, ben Washington a décidé de se grossir. Ce sera pas de la tarte quand tu vas te déplacer en Floride pour aller jouer contre le Lightning ou encore les Panthers. Les Sénateurs ont toujours une équipe quand même relativement robuste. Le Canadien, on semble quand même être à l'aise avec ce qu'on est capable de présenter, qu'on ait Jacquet ou non dans la formation. Mais en contrepartie, on fait des sélections comme celle de Gleb Pougachev. On tente de développer des Florin Jacquet et des Tyler Thorpe dans la Ligue américaine parce qu'on pense que ces gars-là, à gros gabarit, un jour ou l'autre, viendront te rendre service sur un quatrième trio. Donc, d'un côté, on voit évoluer le Canadien et de l'autre, on remarque des tentatives, point de vue recrutement et développement, d'essayer de se grossir.
1: Tu sais, je regarde, là, tu viens de le dire pour Pougachev, puis je trouve ça intéressant. Il y a clairement une ligne directrice au repêchage du Canadien de Montréal. On veut être plus gros. Pougachev, 6-3, 198. Rousseau, 6-2, 186. Cooper Cleaves, 6-3, 203. Braden Klimke, peut-être plus petit, 6 pieds, 175. Parker Trottier, pas nécessairement le plus gros non plus, à 6-1, 185. Wesley Royston, 6-4, 190. Jean-Samuel Daigneau, 6-3, 190. Et Dikos, qui lui aussi est au-dessus de 6 pieds 1, à 175. Tu sais, t'as quand même voulu repêcher, pas nécessairement des aptitudes offensives, mais t'as voulu repêcher du poids. Moi, dans ma tête, alors que les Panthers sont armés jusqu'aux dents pour être les nouveaux Broad Street Bullies, puis de venir déranger tout le monde, puis d'intimider, puis tu veux clairement pas les affronter dans un 4-7, je m'excuse, mais Herbert Jacquet est indispensable à ta formation.
0: Ouais.
1: Tu peux pas te permettre de perdre ce gars-là.
0: Parce que là, présentement, tu sais, vos options de quatrième trio là pour commencer la saison, ben c'est des gars qui ont pas nécessairement tous l'étiquette d'un joueur de quatrième trio. Jake Evans, vas-tu se retrouver là? Oliver Kapanen, vas-tu se retrouver là? Est-ce que Owen Beck va faire l'équipe au camp? Florent Jacquet fera-t-il partie des discussions? Alexandre Texier, est-ce une option de quatrième ligne?
1: Et Josh Anderson, quand même, à travers ça, ouais, s'il ne joue pas sur le
0: Josh
1: troisième
0: Anderson,
1: trio.
0: Zach Bolduc, mais je trouve pas que c'est le mix idéal encore sur le quatrième trio. Mais oui, mais si tu veux amener quand même un quatrième trio avec une incidence plus robuste sur les matchs, il aurait fallu que tu déplaces ailleurs, que tu échanges certains joueurs ailleurs, mais on a fait le pari de garder à long terme les Evans. On a signé Alexandre Texier aussi. Mais là, à un moment donné, tes options, tu les as dans les mains, puis on semble être à l'aise avec ça du côté du Canadien. Parce que du mouvement, on n'en a pas fait au repêchage ni le 1er juillet. À toute fin pratique, là, l'été avance. Oui, il y aura peut-être encore des changements, mais ça va ressembler drôlement à ce qu'on présentait l'an dernier, ben, en fait, lorsqu'on a terminé la saison en série.
1: On en parlait tout à l'heure avec Nicolas Richard, comme quoi c'est moins fréquent les contre-ponts. Et souvent, on y va plus avec des contrats à long terme, spécialement pour les joueurs de premier plan. Je suis d'accord qu'on compare un peu ici, ben, je compare des pommes et des oranges. Mais est-ce que pour toi, Jacquet et Bolduc, parce que lui aussi a besoin d'une nouvelle entente, est-ce qu'il y a une possibilité qu'on s'engage à long terme avec eux ou on est convaincu que ce sera plus du court slash moyen terme dans les deux situations?
0: Pour toi, du long terme, c'est 3 ans et plus?
1: Mettons, long terme, c'est 5 ans. 3-4 moyen terme, puis une année et 2 années, c'est court terme.
0: J'aime les deux joueurs, mais pour moi, ils n'en ont pas encore assez fait pour se mériter un contrat comme tu le souhaites à 5 ans, là, mettons. Là. 5 ans de contrat, c'est beaucoup, beaucoup duré. Je pense qu'on se dirige vraiment vers un contrat de beaucoup plus courte durée de 2 ou 3 ans dans les deux cas. Je vois pas pourquoi...
1: Parce que t'as pas été convaincu.
0: Ben, pas été convaincu. J'en ai pas assez sur la table pour dire, OK, je suis prêt à me commettre puis donner vraiment là, un contrat de longue durée. Puis en même temps, du côté des joueurs... Ben pour eux, s'ils acceptent un contrat de longue durée, c'est parce que le salaire va venir en conséquence, un salaire plus bas. Parce que autant dans le cas de Bolduc que dans le cas de Jacquet, tu y vas peut-être à plus courte durée et tu fais un pari sur toi-même que dans 2 ans, ben si ta production continue d'aller dans une bonne direction, que dans le cas de Jacquet, que ton rôle est majoré au sein de l'équipe, ben c'est là que tu vas aller faire ton argent un petit peu plus. Moi, je pense qu'on est de ce côté-là vraiment dans les deux cas.
1: Ouais, j'ai hâte de voir. Moi, je détesterais pas peut-être pas Jacquet, mais Bolduc, je détesterais pas de l'avoir à plus long terme, parce que c'est un joueur, je pense, qui est très utile aux Canadiens de Montréal et que le plafond va continuer d'augmenter et je le vois pas quitter nécessairement sous d'autres cieux. D'après moi, on pourrait l'avoir à bon prix, mais on verra bien quelle sera la décision que prendra le Canadien de Montréal.
0: Moi, 3 ans, entre 3,5 et 4,5 millions pour Zach Bolduc, je pense que ce serait très raisonnable comme entente.
1: Mais tu l'amènes à l'autonomie.
0: Tu l'amènes à l'autonomie.
1: Ken Hughes n'aime pas ça, faire ça. Il l'a pas fait avec Dak, il l'a pas fait avec New York. T'sais, fait qu'il pensait si bien d'amener un joueur à l'autonomie. Ouais. Hâte de voir. On verra bien quelle sera la décision qu'il va prendre Ken Hughes. Puis comme on le dit un peu plus tôt, soyez pas surpris si jamais ça traîne en longueur. C'est une possibilité avec ce genre de joueur-là. OK, on va aller à la pause de l'autre côté. Ce sera le tour de chauffe. Des records ont été abattus. Des mauvaises décisions ont été prises. Et une controverse sans bon sens à la Coupe du Monde. Un manque d'éthique qui a été décrit. C'est ce qui s'en vient au retour dans le Tour de chauffe.
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1: Survol de l'actualité sportive, ce qui s'est passé dans les dernières heures. Qu'est-ce que tu as surveillé, Tony, exactement?
0: Les résultats de Summer McIntosh hier, c'était les qualifications nationales. Ça avait lieu à Montréal hier. Et quelle performance pour la brillante nageuse âgée de 19 ans seulement. Déjà qu'elle a un CV déjà bien garni. Multiples médaillés d'or olympique aux Jeux de Paris il y a quelques années à peine. Là, elle a 19 ans seulement. Et hier, elle a fracassé un record vieux de 2009. Chez les femmes, c'était le plus vieux record en piscine qui tenait encore vieux de 2009. C'est une Chinoise, Liu Jigui, qui avait ce record-là du 200 mètres papillon. Et Summer McIntosh a battu ce record chez nous à Montréal hier. Record du monde dans la discipline. McIntosh, présentement, là, est sur une séquence absolument incroyable. Elle nage très, très bien. Beaucoup de succès. En 400 mètres, nage libre. 400 mètres, 4 nages, 200 mètres, 4 nages. Ce sont les médailles qu'elle a remportées aux Jeux de Paris. Mais là, hier, c'est la première fois qu'elle fracassait un record mondial. Je ne sais pas où Summer McIntosh va se rendre dans sa carrière, à son âge, mais il faut s'attendre à ce qu'elle participe à au moins deux autres Jeux olympiques. Ça va être quoi le curriculum vitae à la fin de sa carrière, le palmarès de Summer McIntosh? Elle pourrait se retirer comme étant la plus grande nageuse de tous les temps.
1: C'est quand même fascinant, là. Tu l'as dit, c'est un record qui date de 2009. Elle était tout juste née, là.
0: Oui.
1: C'est fou, là, c'est quand fou. Tu y penses, là.
0: Ouais.
1: Elle accomplit ça à seulement 19 ans. Puis McIntosh, ça fait longtemps qu'on en entend parler. On a l'impression qu'elle est vraiment plus vieille. Mais non, elle est encore toute jeune. Puis tu dis deux Jeux olympiques, tu sais, pas généreux, là, ça pourrait être facilement 3. Là. Ça veut dire qu'elle aurait 21, après ça, elle aurait 25 et finalement 29.
0: T'sais, moi, je pense qu'elle peut se rendre là si elle le veut bien. T'sais, elle revient de Singapour. Vous donnez une idée, là, elle est allée au championnat du monde. Donc là, tout le monde est là. Là. C'est pas juste les qualifications canadiennes. Elle est devenue la deuxième femme seulement à réaliser un quadruplé lors d'une même compétition mondiale. 4 médailles d'or et une d'argent au championnat du monde.
1: Wow, incroyable.
0: Alors, c'est fascinant. Sa mère a déjà été nageuse au plus haut niveau. Elle était présente hier, puis elle disait à quel point c'était extraordinaire d'assister sur place à un record mondial, que sa fille batte un record comme ça. Alors, c'est un superbe exploit qui a eu lieu chez nous. Puis tu sais, on nous reproche souvent, parlez-en plus de nos athlètes amateurs. Mais là, ça, c'est un bon exemple. On ne peut pas ignorer la brillante performance et la carrière de Summer McIntosh. Je sais qu'elle est appuyée par Red Bull. Il y a des gens qui sont en arrière d'elle. Ben, il faut mettre en valeur davantage ce qui est peut-être actuellement la meilleure athlète individuelle avec Félix Auger-Aliassime au Canada. T'sais, du côté féminin, je pense que Summer McIntosh est en tête de liste de toutes les athlètes individuelles dans un sport individuel. Oui, il y a de la nage, en équipe, évidemment, de relais, là, mais quand même, la performance, elle est individuelle. Quand tu te retrouves en piscine, c'est incroyable ce que McIntosh, elle fait.
1: Très bon, Tony. OK, Hugo, c'est quoi ton sujet aujourd'hui?
11: Ben, les gars, sortie historique de Yuri Perez hier, qui avait un match parfait jusqu'en septième manche et que finalement, les Marlins ont décidé de le retirer du match.
1: Alors que son match parfait est encore intact.
11: Ouais, son match parfait était encore intact. Il était à 92 lancés. Et là, de la manière qu'on a présenté ça du côté des Marlins, c'est vraiment qu'on respectait le nombre de lancers qu'il allait effectuer. C'était déjà dans le plan. Perez, dans sa carrière, n'a jamais dépassé ou presque le cap des 100 lancés. Et on voulait pas qu'il dépasse. Il s'agissait seulement de son troisième départ depuis qu'il est revenu de la liste des blessés. Mais stats intéressantes là-dedans, il y a trois joueurs dans l'histoire depuis 1900, qui ont été retirés d'un match parfait, c'est Rich Hill en 2016 et Clayton Kershaw en 2022, c'est tout. Sinon, Yuri Perez, ça a été le cas là, hier.
1: Moi, j'aime pas ça. Honnêtement, je comprends l'élément, par contre, qu'il revient de blessure. Faut que tu sois plus prudent, c'est vrai. Mais à ce moment-là, c'est pas 1-0. Là.
11: Non.
1: À ce moment-là, c'est 8-0, exact. Marlins. Là. Tu peux lui dire, hey, mets-en un peu moins sur tes lancers, mais... T'sais, faut que tu continues. Ça, tu peux pas enlever une performance d'un match parfait d'un joueur... C'est juste moi qui pense
11: de même. Non, t'as raison. Puis surtout qu'après, on a commencé à remonter. Là. Ça finit très serré, ce match-là.
1: Ça finit 9-8.
11: 9-8, exactement. Et ça a été aussi, je pense, une belle opportunité pour Perez de bâtir là-dessus. Tu sais, il y a une saison correcte, 5 victoires, 6 défaites, moins de points alloués de 3.84. Il a juste lancé 78 manches cette année. Fait que je comprends le processus de prendre soin de lui. Mais en même temps, là, il était dans une bulle. C'était spécial. Il aurait pu vivre un excellent moment. Voilà, Yuri Perez s'est fait retirer d'un match parfait.
1: C'est dommage. Ben, je dirais pas que c'est triste, là, mais c'est dommage quand même d'être privé d'un potentiel exploit historique. Mais bon, on comprend quand même les raisons de son gérant derrière ça. Merci beaucoup, Hugo. Très apprécié. OK, les gars, moi, je vais du côté de la Coupe du Monde où est-ce que Flo Balogun, je sais pas si je le prononce comme il faut, pourra jouer contre la Belgique. Toute une histoire.
0: Toute une histoire.
1: Ça, c'est un joueur américain. Probablement le meilleur joueur américain de leur équipe à la Coupe du Monde. Et il est écopé d'un carton rouge lors du dernier match. Vous avez peut-être vu la séquence. Vraiment, il pile sur le pied de son rival, là, comme un peu au niveau de la cheville. La cheville se tord. C'est très douloureux. Pas d'hésitation. Chut, carton rouge, expulsion. Mais non seulement t'es expulsé, t'es suspendu pour le match suivant. Ça, c'est une règle qui existe depuis tout le temps. Ça a toujours été comme ça. Fait que les règles sont bien connues. Mais là... C'est un Américain, en sol américain. Donald Trump a pris le téléphone et il a appelé le président de la FIFA, Gianni Infantino, qui, lui, a décidé de renverser la décision et de suspendre la suspension, de suspendre le carton rouge, si bien que Balogun pourra jouer le prochain match américain contre la Belgique. Une décision qui n'a pas plu du tout à l'entraîneur des Belges.
12: Je savais pas que dans les bureaux de la FIFA, le 5 juillet correspondait au 1er avril en Europe. C'était une découverte pour moi.
1: Écoute, je le comprends.
0: Ça mérite d'être clair.
1: Mais je le comprends, Tony. C'est une question d'éthique. Le sport, il est fait comme ça.
0: Ouais, mais de l'ingérence politique dans le sport, c'est pas la première fois que ça arrive. Et là, ça devient du domaine public que Donald Trump s'immisce là-dedans. Y a-tu vraiment quelqu'un de surpris? Pas vraiment, là. T'sais? Déjà que la FIFA est accusée de corruption à outrance d'un bord puis de l'autre. Puis là, ben, on apprend que le président aurait fait pression. Il est pas le seul, d'ailleurs, à tenter de l'avoir fait, mais là, c'est certain que quand ça vient du président en tête qui prend le téléphone pour essayer d'influencer la décision, c'est assez particulier. Mais j'écoutais Wayne Rooney, notamment, qui, lui, n'en revenait pas. S'est dit scandalisé par la situation. Autrement dit, on change la sanction. Le match de suspension obligatoire, on le retire et le joueur tombe sous probation pour un an. Mais on s'en fout un peu, là. La réalité, là, c'est qu'il aurait été suspendu pour un match à éliminatoire, élimination directe des Américains contre la Belgique. Un match qui ne sera pas facile à gagner, mais les Américains, avec ce joueur-là dans la formation, vont avoir une bien meilleure chance.
1: Mais tu sais, on se couvre un peu de ridicule. Je veux dire, on manque de respect envers notre propre sport. Moi, je m'excuse, là, mais si les Américains gagnent la Coupe du Monde, ça vient avec un astérisque maintenant. Là, tu sais, ils veulent pas. C'est de la triche, là. C'est pas normal. Puis tout le monde le sait, là, tout le monde connaît la relation. Souvenez-vous, là, je veux pas rentrer dans la politique, loin de là, mon but, là. Mais Donald Trump braillait parce qu'il avait pas le fameux prix Nobel de la paix.
0: Ouais.
1: Il voulait le prix Nobel de la paix. Et là, souvenez-vous qu'à la cérémonie du tirage, Infantino était débarqué et lui avait décerné le prix Nobel de la paix de la FIFA.
0: Ouais, mais c'est pas le Nobel, là, mais c'est
1: non, le prix de la paix de la FIFA.
0: En voulant dire... On reconnaît tes efforts à l'étranger pour stopper les guerres. Là,
1: exactement.
0: Ça, et unir le monde. Là, mais on est content de venir faire ça aux États-Unis. Un tournoi de cette ampleur, etc. Jusqu'à maintenant, on peut parler d'un franc succès quand même, la Coupe du monde en sol américain, bien sûr. Mais là, une ingérence dans un dossier de Team USA, ça, honnêtement, j'ai beaucoup de réserves face à tout ça.
1: Ah, puis c'est sûr que ça va faire des vagues, puis c'est sûr que ça va faire réagir. Puis avec raison, honnêtement, moi, je trouve que le soccer, puis tu le dis, c'est un sport qui a été accusé beaucoup de corruption, puis d'arranger des tirages, puis de favoriser, puis il y a tellement d'argent au bat qu'on veut s'assurer que les pieds tombent à la bonne place. Ben, je m'excuse, là, mais vous paraissez pas bien, mais pas du tout.
0: Ouais, c'est dommage pour l'équipe américaine parce qu'elle connaît un bon tournoi. Mais là, le monde entier va prendre pour la Belgique ce soir. Là.
1: Ça les entache. C'est ça sûr. Entache la situation. Puis il n'y a pas personne qui va espérer... Tu sais, il n'y a pas personne qui... Moi, en tout cas, être un partisan américain, j'aurais l'impression de gagner de façon déloyale.
0: Ouais.
1: Si jamais tu gagnes, évidemment, contre la Belgique. J'ai hâte d'entendre Olivier Brett là-dessus.
0: Ouais.
1: Ça s'en vient d'à peu près une heure et demie.
0: On avait protesté immédiatement, hein, soit dit en passant, la situation sur le carton rouge. Tu peux déposer un protest sur un carton rouge. C'est bien, bien rare qu'on renverse la décision, mais c'est comme une mesure de protester un carton, parce qu'évidemment, et quand ça touche ton meilleur joueur, les conséquences sont extrêmement néfastes au succès de l'équipe pour le match suivant. Mais un rouge étant un rouge, c'est comme une mesure dans le soccer que le match suivant, ben malheureusement, tu dois le regarder des lignes de côté.
1: Exact. OK, on va aller à la pause de l'autre côté. Ce sera Jean-Luc Grandpierre qui va être avec nous dans le bureau des commissaires. Évidemment, on va parler des Blue Jackets, mais on va aussi revenir sur cette offre hostile, très hostile de la part des Flyers de Philadelphie à l'endroit des Ducks d'Anaheim. Vous êtes dans le club du matin jusqu'à 10h.
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4: Yeah! Bienvenue dans le bureau des commissaires avec Jean-Luc Grandpierre. Salut Jean-Luc.
5: Salut les gars, ça va bien?
4: Salut Jean-Luc.
5: Ça
4: va bien toi?
5: Yes. Ben oui, super, super.
4: Comment as-tu reçu la nouvelle lorsque tu as vu que Leo Carlson avait paraphé une entente de 18 millions de dollars vendredi?
5: Ben les gars, je vous niaise pas, j'étais carrément dans la douche. J'avais la radio, puis j'ai failli glisser puis me tuer quand c'était arrivé, sérieusement. Ma femme a couru, elle dit « Qu'est-ce qui se passe? » J'ai dit « Ah, il y a quelque chose sur le hockey, elle aime pas ça le hockey, elle. » Fait que, mais c'était, j'en revenais pas, sérieusement, c'était... Écoute, est-ce qu'on s'en attendait? Moi, je m'en attendais vraiment pas, surtout pas pour Leo Carlson, mais écoute, c'est... T'sais, tout le monde parle du cap salarial qui monte. Puis là, tu recommences à voir la façon dont les contrats sont accordés à certains joueurs. Ça fait du sens. Puis écoute, oui, le premier à avoir vraiment brisé la barre, pour le dire, ça a été vraiment Kirill Kaprizov la saison passée. Mais je pense que à partir de cette saison, la saison prochaine, les contrats de 16, 17, 18, même 19 millions, ça va être très, très, très commun. Puis écoute, tu regardes des gars comme Quinn Hughes, Cale Makar qui s'en viennent les prochaines années, c'est sûr que ça va être dans des montants aussi élevés.
4: Ouais, des prochaines années ou même des prochaines heures, parce que eux, techniquement, peuvent déjà prolonger leur entente. Et là, avec un gars comme Leo Carlson qui vient de signer 18, vous le dites, là, plus tôt que tard, ça va être 20, là.
6: Ah ouais, oui.
4: C'est une réelle possibilité, là.
6: Ouais, 20 étant à peu près la limite permise. Là.
4: Je pense que c'est 20,8 okay, cette année, la limite.
6: Parce que
5: c'est 20% du 104.
6: Et voilà.
4: Exact. C'est ça. Ah oui, c'est ça. Ouais. 8,8 fois 5 égale 4. Fait que c'est ça. Exactement. C'est 20,8. Mais quand même, ça reste. Mais moi, c'est ça, je me demande. Quand Kaprizov a signé son entente, on dirait qu'il n'y a pas eu vraiment d'enchaînement. On dirait que tout le monde se disait « Ouais, c'est un peu un contrat à part qui n'a pas vraiment rapport de la part de Bill Guérin. » Puis tout le monde continue à faire sa petite affaire. Puis Marner, puis Eichel, puis McDavid surtout à 12,5. Mais là, quand c'est Leo Carlson qui n'a même pas une saison de 70 points derrière la cravate, bien que c'est une offre hostile et que tout le monde comprend que tu n'as pas le choix d'être exagéré si tu veux te donner une chance de l'acquérir, j'ai hâte de voir à quel point ça aura une influence sur le reste du marché Jean-Luc, là.
5: Ben ça aura une grosse influence simplement parce que ben évidemment de ce qu'on entend c'est que Leo Carlson est en négociation dans le 12-13 millions avec le camp de Pat Verbeek et d'Anaheim. Puis là ça vient de monter de 5 millions par année. Tu comprends-tu? Fait que là la même chose tu commences à entendre un petit peu de bruit qui sort de Chicago disant qu'il y a une grosse séparation entre les demandes de Connor Bedard, est-ce que l'équipe est prête à lui donner? Puis évidemment, ça va embûcher ici à Columbus avec Adam Fantilli, parce qu'on se souvient, le 1-2-3 cette saison-là, c'était Bedard, Carlson et Fantilli. Puis on s'en est parlé, je pense, une couple semaine de semaine. Tout le monde attendait pour voir qui va signer en premier pour pouvoir enchaîner. Bon, ben là, c'est parti. Leo Carlson, il y a 18 millions, ça c'est garanti d'une façon ou d'une autre, ça va arriver. Fait que là, les deux prochains à passer à la banque, ça va être évidemment Connor Bedard et Adam Fantilli. Puis c'est pour ça qu'il y a certaines équipes qui n'ont pas encore signé tous leurs joueurs parce que, tu sais, la masse salariale, ça disparaît très vite. Puis je vais vous donner un exemple ici à Columbus, je pense qu'ils sont rendus à 80 millions. Puis là, il leur reste à signer Jed Greave, Cole Sillinger. Puis évidemment, Adam Fantilli, une fois que Fantilli est signé, admettre, je vais te donner un numéro, admettons qu'il est à 12 millions, là, il te reste 8 millions seulement pour Jet Grieve et Cole Sillinger. Fait que ça disparaît très, très, très rapidement pour toutes les équipes. Fait que c'est pour ça qu'on a vu beaucoup, beaucoup d'échanges avant le repêchage de cette saison. Puis je pense que maintenant, la période des échanges, puis free agency, ça va pas être aussi excitant. C'est vraiment le nombre d'échanges pour moi qui a fait la grosse différence cette saison.
4: Sens-tu qu'à l'interne, il y a une hâte de mettre du contrat Fantilli par rapport à ce qui s'est passé vendredi? Est-ce qu'on s'est dit, oh là là, ça pourrait nous arriver à nous aussi, là, aussi bien de reprendre les négociations tout de suite puis essayer de boucler ce pacte-là pour éviter justement de s'exposer à une offre hostile?
5: Ça c'est dur à dire. Je sais pas. Les gars, ils disent tout le temps, si t'as un joueur, un jeune joueur de franchise, puis ça, c'est quelque chose que les Canadiens ont compris assez rapidement. Signe le joueur pour le plus longtemps possible, parce que plus ça avance, plus ça va coûter cher. Puis tu sais, tu regardes ce que Kent Hughes y a fait avec le jeune groupe du Canadien, c'est ça qu'il a fait, puis c'est pour ça qu'ils ont une bonne structure à Montréal en ce moment. Malheureusement, Pat Verbeek, c'est un petit peu plus une différence. On se souvient l'année passée, les négociations avec McTavish, comment ça a été. C'est un gars qui est très, très dur avec les jeunes joueurs, et il ne l'a pas fait avec Leo Carlson. Il l'a fait avec Jackson Lacombe, mais il l'a pas fait avec Leo Carlson. Puis là, ça vient d'y coûter probablement un bon 4-5 millions par saison sur un contrat à long terme. Puis du côté des Blue Jackets, on a dit on va attendre à la fin de la saison pour parler à la fin de télé. Puis là, ça se peut que ça va leur coûter plus cher, évidemment. Fait que, écoute, moi, si je suis pas directeur général, mais si je serais un directeur général, puis j'ai un jeune joueur que je pense que il va rester avec mon équipe pour des années à venir. Puis faut pas oublier, tu le signes au plus vite, puis sinon, t'échanges le contrat. On voit des mauvais contrats échangés tout le temps à gauche, à droite. Fait que dès que c'est pas un contrat à la Kotkaniemi, tu vas être capable de t'en débarrasser.
4: Penses-tu que les Ducks vont égaler l'offre?
5: Ben oui, c'est sûr. Il n'y a aucun doute, les gars. Hey, je vous donne 4 choix de première ronde qui vont pas être dans le top 15, probablement.
4: Ouais.
5: Pour les, tu sais, j'essaie de remplacer un vrai joueur numéro 100, parce que, tu sais, Leo Carlson, je sais qu'il est dans l'association de l'Ouest, puis évidemment, les gens à Montréal n'ont pas eu la chance de le voir trop. Mais faut pas oublier, tu sais, quand tout le monde parle de la comparaison de points entre lui, Bédard, puis Fantilli. La façon dont on a emmené Carlson était différente. On se souvient, la première saison, on l'assisait plusieurs matchs parce qu'on voulait qu'il vienne plus gros, plus fort, plus vite, etc. Puis qu'il pouvait apprendre d'en haut. Fait qu'il n'a pas joué autant de matchs. Mais la saison passée à Anaheim, il était vraiment, vraiment incroyable. Puis, tu sais, il est passé d'un jeune... Il avait de l'air quasiment d'un enfant sur la patinoire. Puis il s'est rendu une pièce d'homme, là. Puis il a seulement 21 ans. C'est rendu une pièce d'homme rapide, offensif, défensif, physique, il peut tout faire. Fait que il n'y a aucun doute qu'il faut que tu matches l'offre hostile, parce que ça va être dur de trouver un remplacement pour Leo Carlson. Puis tu viens d'échanger un autre centre, évidemment, en échangeant McTavish à Saint-Louis. Fait que là, t'as deux joueurs de centre de moins dans ton alignement, ça ferait trop mal.
6: Jean-Luc, j'ai une question en lien avec l'offre hostile en tant que telle. Penses-tu que Daniel Brière vient un petit peu de se peinturer dans le coin avec une offre comme celle-là, au point de vue de ses compatriotes DG? Est-ce qu'on va regarder Daniel en disant « Ouais, là, t'en as fait une pas pire à Pat Verbeek, à ton avis? »
5: Je pense pas. Écoute, je pense que c'est une tactique qu'on va voir de plus en plus. Puis, écoute, pour Daniel Brière, sa priorité, c'est de faire ce qui est mieux pour l'organisation des Flyers de Philadelphie.
6: Ouais.
5: Puis, écoute, c'est pas Daniel Brière qui s'est levé un matin et a dit « Hey, sais-tu quoi, on envoie une offre hostile. » Tu sais, c'est... Il y a beaucoup de gens dans l'organisation qui sont consultés, évidemment. Je pense pas que Daniel Brière a carte blanche pour faire ce qu'il veut. Alors, ça a été... c'est quelque chose que... Je pense qu'il y a quelques équipes qui auraient été capables de le faire, mais pas tant que ça, parce qu'il faut pas oublier, il faut que tu aies ton propre premier choix pour les 4 prochaines saisons également, si tu vas faire une offre hostile. Alors, dans le cas de Daniel Brière, je pense que la seule chose qui est pas bon pour lui, c'est simplement que là, ils viennent de... de, je sais pas ce quoi le nom, resetter là, le contrat pour un joueur de 21 ans. Tu comprends-tu?
6: Ouais.
5: Là, c'est parce que normalement, on voyait ça dans des agents libres carrément, ou tu sais, un gars comme Kaprizov qui est dans, mais là, à 21 ans, 18 millions par saison, il y a une nouvelle barre qui vient d'être rentrée dans la ligue. Puis écoute, du côté d'Anaheim, ça va leur faire mal également parce que
6: ben
5: là,
6: oui.
5: Tu as Cutter Gauthier, évidemment. Mais fait que si tu matches Carlson, là, tu as Cutter Gauthier également qu'il faut que tu re-signes. Si tu donnes 18 à Carlson, il va falloir que tu donnes au moins 13, 14 à Gauthier. Fait que ça va coûter cher. Fait que pour moi, Brière n'a rien fait de mal. J'adore ça.
6: Puis vous autres à Columbus, ben, il y en a un qui se frotte les mains, il s'appelle Adam Fantilli, parce que lui, il vient de faire un bond appréciable de salaire. Convaincu de ça.
5: Ouais, ouais, ouais. J'ai vu Adam Fantilli en train de faire du wake surf dans l'Ouest canadien.

0: jamais. Peut-être que si c'est pas une offre hostile, peut-être que Bédard signe un peu moins que Carlson, donc amène un certain plafond à cette potentielle entente-là pour Adam Fantilli avec les Blue Jackets de Columbus. Je salue Jay Fresh sur Twitter, qui est allé de sortir les 300 joueurs repêchés en première ronde dans les dernières années, qui étaient à partir du milieu de la première ronde. Et il dit dans son tweet... Prenez n'importe lequel là-dedans. Prenez-en quatre, puis dites-moi si ça équivaut à Leo Carlson. Puis j'ai devant moi la liste, là. Tu sais, il y en a en maudit des noms, là.
1: Joueurs, lui,
0: ils sont
1: là,
0: tous là, là. Mais tu y vas au hasard, okay. Là. Tu sais, je regarde pas, là, puis je mets mon doigt quelque part, là.
1: Morgan Frost.
0: Tu sais, après ça, j'en prends un autre ici. Je vais au hasard. Lassie Thompson, puis j'en prends un autre ici. Ah. OK. Nolan Foote, puis j'en prends un autre ici. Jonathan Blum. Est-ce que ces quatre gars-là valent Leo Carlson?
1: Jamais.
0: Mais posez la question s'ils répondent. Puis moi, c'est pour ça que... Puis là, c'est du hasard, mais vous pourriez faire le même exercice. Puis si vous avez envie de voir la liste, je vais vous l'envoyer. Écrivez-moi sur la messagerie texte, ça va me faire plaisir. C'est pour ça que t'avales la pilule, t'avales ta fierté si t'es Pat Verbeek, puis tu pilles ton orgueil, puis tu le signes, le contrat. Je suis à la même place que Jean-Luc. Tu peux pas te permettre de perdre.
1: Non, c'est pas les choix qui sont influents, c'est le salaire. C'est surtout
0: non,
1: ça.
0: C'est sûr,
1: les choix, c'est une formalité. Tu prends Carlson bien avant les choix, mais c'est sûr que le salaire, ça fait mal. Puis l'argent consacré dans les deux premières années, là, sur une dans un horizon de un an, là, sur 12 mois, il va falloir que l'équipe, que ce soit les Flyers ou les Ducks, dépose 39 millions dans le compte de bande à Carlson. C'est de l'argent, Simonac.
0: Ah, c'est de l'argent. Ça, c'est sûr que c'est de l'argent. OK, on va aller à la pause. Jean-Luc, on peut pas se parler sans que tu aies une grosse nouvelle avec les Blue Jackets. Mais là, les dernières sont quand même positives. On aurait mis le couvercle sur la marmite du côté de Werenski et de Marchenko. Hâte de t'entendre. Et surtout ce que ça représente pour la suite des choses, ça s'en vient dans le bureau des commissaires.
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0: commissaire.
1: OK, les Blue Jackets de Columbus, via communiqué, ont confirmé que Zach Werenski et Kirill Marchenko, dans les deux cas, ne seront pas échangés dans le court terme. Dans le court terme. Est-ce que tu penses que ça va être valide pour toute la saison, Jean-Luc?
2: Ça dépend c'est quoi le court terme. Est-ce que c'est d'ici au temps d'entraînement ou c'est du camp d'entraînement au mois de novembre? C'est vraiment dur à savoir. Écoute, pour moi, ça va être une question de, un, comment la saison commence à Columbus avec l'équipe, parce que si ça commence pas bien avec Rick Bowness puis tout est tout croche, t'sais, on pourrait avoir un échange quand même assez de bonheur. Puis l'autre question, c'est pas dans le cas de Zach Werenski nécessairement, mais plus dans le cas de Kirill Marchenko. Une fois qu'on s'assoit avec le joueur, parce qu'il est en ce moment en Russie pour la saison morte, vraiment savoir elle est où sa tête exactement. Est-ce que c'est du bruit? Est-ce que c'est vrai? Et puis évidemment, qu'est-ce qu'il voudrait voir dans le futur? Dans le cas de Marchenko, c'est pas comme si c'est un joueur qui a une clause de non-échange, etc. En ce moment, c'est son premier, c'est son deuxième contrat. Fait qu'on pourrait le bouger pas mal n'importe où. Quel genre de retour que tu pourrais avoir pour lui? Alors, ça va être quand même assez intéressant, mais je veux pas vous mentir, j'ai été très, très, très surpris par l'annonce des Blue Jackets après la rencontre avec Zach Werenski qui a été annoncée la semaine passée. J'ai pas vu ça arriver pantoute, puis je pense que je serais pas le seul à être surpris de voir ça.
1: Je suis content que tu amènes le nom de Rick Bowness parce que ça me rappelle son fameux discours qu'il a fait à la fin de la saison quand il a dit « These guys, they don't care. Perdre, c'est pas important pour eux. Et si je suis de retour l'année prochaine, je vais changer cette culture-là. » Et là, finalement, il y a tout ce mouvement-là au sein des Blue Jackets. Après moi, Rick Bowness, il traite pas là, d'entendre « je m'en vais pas, je vais rester, je le sais pas. » Moi, d'après moi, lui, il ronge les murs chez eux.
2: Ouais, puis encore, c'est une situation dont on est proche, mais pas si proche de ça. Ça va être intéressant de voir la dynamique dans la chambre parce que, tu sais, là, évidemment, Boone Jenner s'en va à Washington. Il n'y a pas de capitaine. Puis on parle qui va être le prochain capitaine ici à Columbus. Après tout ce qui vient de se passer, est-ce que tu peux vraiment mettre le C sur Zach Werenski ou tu vas regarder ailleurs?
1: C'est ce qui était probablement le plan à la base.
3: Ouais.
2: Ouais, exactement. Fait que ça va être quand même assez intéressant parce que Rick Bowness a déjà été dans une situation très similaire à Winnipeg. On se souvient quand il est arrivé là-bas, il avait décidé d'aller avec pas de capitaine. Il avait enlevé le C à, voyons, c'était qui était capitaine dans le temps? C'était.
3: C'était Shifley.
2: Non, c'était Wheeler.
1: C'était Blake Wheeler. Avant d'aller avec les Rangers.
2: La saison d'avant, il avait dit, dans la saison morte, il avait dit à l'organisation qu'il pensait pas vouloir retourner là. Fait que, évidemment, quand Bowness est arrivé, on y a enlevé le C, puis on avait passé la saison complète sans capitaine. Évidemment, après ça, on a donné le C. Fait que Rick Bowness a déjà été dans une situation similaire. Fait que ça va être quand même intéressant de voir exactement comment on va adopter cette situation ici à Columbus avec Zach Werenski. Parce que malgré le fait que ça soit sorti dans les médias, qu'on s'est rencontrés, tout est beau, puis je veux rester ici, j'aime ça, Columbus, est-ce que c'est vraiment ce qui va se passer?
1: Tony, tu dois être d'accord avec Jean-Luc que tu peux pas mettre le C sur Zach Werenski compte tenu de la situation.
3: Ben, c'est embêtant, là. Sérieusement, de le mettre sur... Pour moi, un C, c'est une preuve d'engagement à long terme. C'est plus ou moins clair dans le cas de Werenski. Moi, c'est bien beau de communiquer, mais j'ai bien de la misère à y croire à 100% que tout est correct, tout est beau. Là. On a vraiment l'impression que l'organisation et le joueur ont voulu mettre le couvercle sur la marmite pour calmer les ardeurs des partisans. Parce que là, tu sais, Werenski veut pas arriver là, à Columbus avec les succès qu'il a eu l'année passée, puis à être persona non grata en sachant que là, il veut partir. Fallait qu'il envoie le message. Non, finalement, là, réfléchis à mes affaires. Puis je veux rester engagé avec les Blue Jackets. En tout cas, moi, c'est ma perception à l'externe, Jean-Luc.
2: Ben, je suis d'accord avec toi. Écoute, puis regarde, on va pas se mentir. C'est pas la même situation, mais c'est comme Brady Tkachuk à Ottawa. Tout le monde savait qu'il allait pas retourner, qu'il voulait sortir carrément d'Ottawa. Mais tu sais, ça n'a jamais été dit ça à la place publique. Tu sais, je suis capitaine, puis ça, c'est mon équipe, etc. Puis évidemment, une fois qu'il est parti, tu te rends compte que c'était pas la vérité. Fait que, est-ce qu'on essaye de cacher quelque chose? Est-ce que c'est la vérité? on ne saura jamais. C'est ça, la beauté des équipes professionnelles. Ils t'envoient d'un côté pour penser à d'autres choses, puis boum! Quelque chose qui arrive en arrière.
3: Hey, Jean-Luc, je te ramène sur le cas Adam Fentiri parce que c'est drôle qu'on te parle en direct parce que tu connais certainement Aaron Portsline qui couvre les activités des Blue Jackets depuis de nombreuses années dans le marché à Columbus. Il laisse entendre qu'il y a du bruit autour de la fameuse offre hostile à Leo Carlson, comme quoi que si les Flyers font de l'air, ben pourraient détourner leur attention vers Columbus dans le dossier Fentiri. Penses-tu que c'est ce genre de situation qui pourrait se produire?
2: Oh, je ne sais pas. Écoute, ça dépend. Un, est-ce que Daniel Brière voit en Adam Fentiri un joueur de centre numéro un pour son équipe, comme ouais. Il voit Leo Carlson, numéro un scouting? Puis deux, tu regardes l'historique, évidemment, entre Daniel Brière et Anaheim, évidemment, on se souvient de l'ailier.
1: Carter Gauthier.
2: Carter Gauthier qu'on avait échangé parce qu'il ne voulait pas signer avec Philadelphie. Est-ce qu'il y a un peu d'historique qui a basé l'offre hostile vers Carlson ou c'est vraiment, c'est sûr, tout le monde voudrait avoir Leo Carlson dans leur équipe. Ouais. Est-ce qu'on va se tourner nécessairement à Adam Fentiri? Mais je pense que du côté de Columbus, il faut quand même être prudent. Puis c'est peut-être pour ça qu'on attend à signer Jed Greaves et à signer Cole Sillinger, juste au cas où il y aurait une offre hostile, puis il faudrait la matcher. Fait que,
1: exact.
2: Est-ce que je serais surpris que ça arrive? Oui, mais on ne sait jamais.
1: Qui ont porté leur cause devant les arbitres hier, Greaves et Sillinger. Puis je vous le précise au passant, pour les gens qui se demandent pourquoi ne pas faire l'offre hostile tout de suite à l'endroit de Fentiri.
3: Ils peuvent pas.
1: Tu peux pas le faire parce que tes quatre choix de premier tour sont comme placés sous tutelle, si vous voulez.
3: Le contrat, c'est pas compliqué. Il est signé avec les Flyers. Leo Carlson, il a signé le contrat. Là. Pour l'instant, c'est un membre des Flyers. C'est comme ça qu'il faut le voir, jusqu'à temps que les Ducks. Ils ont jusqu'à vendredi, au même moment que le contrat était officiellement annoncé, vendredi après-midi, pour déterminer s'ils égalent l'offre.
1: Mais ce serait à ce moment-là que les quatre choix retourneraient dans la banque des Flyers et qu'à ce moment-là, ils pourraient faire une autre manœuvre. Quatre choix sur les cinq prochains drafts. C'est toujours cette conception-là. J'ai changé mon choix de premier tour en 2028. Tu peux quand même faire une offre hostile à la hauteur de quatre premiers choix. Ça t'en prend au moins quatre sur cinq ans. Cela dit, tu ne décides pas lesquels. C'est pas comme une condition ou des choix protégés. C'est vraiment les quatre prochains choix que tu as dans ta banque.
3: Non protégés.
1: Non protégés, exactement. Non protégés. Peu importe ce serait lesquels, ce serait celui qui partirait dans l'autre direction. Jean-Luc, si je t'avais dit il y a à peu près 7-8 mois qu'Egor Shinnakov signerait une entente de 6,25 millions, m'aurais-tu cru?
2: Oui.
3: Ah,
2: j'aurais cru.
3: Okay. Ah, oui. OK.
2: J'ai tout le temps été un gros, gros fan de Egor Shinnakov. Gros, gros fan de Egor Shinnakov. Écoute, les gars, moi, je l'ai vu en personne. ça va être niaiseux. À un moment donné, les gars de. Je pense que c'était CCM qui était à l'aréna en train de tester les bâtons pour faire les fittings pour les joueurs. Egor Shinnakov a eu un lancer du poignet à 99 000 $.
3: Hey!
2: Du poignet. Pas un one-timer, là. Pense à ça. Tu sais, Shea Weber, il lançait 102, 103, one-timer, slap shot. A lancé du poignet. Shinnakov, c'est vraiment un joueur que il a eu des problèmes de dos à Columbus. Il a fait son rehab, il est revenu. Mais c'était plus une friction entre lui et l'entraîneur Dean Evason qui est arrivé ici à Columbus. Mais j'avais aucun doute que ça allait être un joueur qui allait exploser à quelque part, mais ça allait pas être à Columbus. Puis évidemment, moi j'ai été surpris que les Sabres de Buffalo et Mark Kekalainen ne sont pas allés le chercher. Parce que Yarmo connaît très bien Shinnakov. C'est un joueur qu'il connaissait très, très bien parce que c'est lui qui l'a repêché. Mais le fait que ce soit rendu à Pittsburgh puis il y a eu du succès, j'avais aucun doute que ça allait arriver.
1: Ouais, ça a été quand même assez rapproché. Kekalainen, c'est début décembre, je pense, qu'il a été embauché par les Sabres et Shinnakov a été échangé quelque chose comme début janvier. Fait que peut-être qu'il n'avait pas eu le temps de mettre mainmise sur le club, mais effectivement, ça aurait pu être une belle prise là, pour Kekalainen. On parle de lui, évidemment, parce qu'il vient de paraffer une entente de 3 ans et de 6,25 millions avec les Penguins de Pittsburgh. Un excellent coup. Je trouve vraiment que Carl Dubas, autant on lui cassait du sucre sur le dos là, à Pittsburgh, pas à Pittsburgh, mais à Toronto, je trouve qu'à Pittsburgh, il fait vraiment un job plus que respectable, Jean-Luc.
3: Ouais.
2: Ouais, c'est vraiment incroyable ce qu'il fait. Écoute, Carl Dubas, c'est un gars de l'avant-garde. Là. C'est vraiment quand il est arrivé à Toronto, tout le monde disait hey, c'est quoi ça? Puis là, évidemment, tu vois la Caroline, ils ont fait la même chose. Mais Carl Dubas, c'est un gars très, très, très intelligent. Qui consulte beaucoup de gens autour de lui. Puis tu regardes les directeurs généraux les plus qui ont le plus de succès dans la Ligue nationale, normalement, c'est parce qu'il y a un bon entourage. Je parlais à... Comment ça s'appelle? Je parlais à Bill Zito la saison passée, puis tu sais, je lui demandais « Comment tu fais pour faire tous ces moves-là? » Puis tu sais, il me regarde, il dit « Oublie ça, il dit... » Mon staff, il est tellement bon. Les gens qui m'entourent sont tellement bons. Il dit, je fais juste peser sur des boutons. Mais c'est vraiment mon entourage. Il dit, j'ai engagé du monde plus intelligent que moi pour travailler en dessous de moi. C'est ça qui me donne le succès. C'est comme ça qu'il l'a dit. Mais tu sais, puis dans le cas de Carl Dubas, c'est la même chose. Il y a une bonne équipe autour de lui, mais c'est quand même un gars très intelligent. Fait que, tu sais, juste le fait que, tu sais, il a pris comme un home run avec Anthony Mantha. Ça a fonctionné pour une saison, mais il sait que Mantha, c'est pas un joueur à long terme qui mérite le contrat dont il cherche en ce moment. Il laisse aller. Fait que c'est là que tu vois c'est quoi un bon directeur général qui peut séparer la business à ce qu'un joueur t'a donné et qui va te donner. Puis je pense que Carl Dubas fait un très, très bon travail dans ce côté-là.
1: Excellent. Puis toi, tu fais un très bon travail avec nous, Jean-Luc. Merci beaucoup de nous avoir parlé ce matin. On se reparle plus tard cette semaine.
3: Salut, Jean-Luc. Merci encore.
2: Salut, les gars.
1: Ah bye. Jean-Luc Grandpierre, collaborateur dans le bureau des commissaires, évidemment affecté à la couverture des Blue Jackets de Columbus. Après la pause du podcast L'Épingle, il revient sur un grand prix complètement fou à Silverstone. Jean-Max, sans souci.
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13: Charles Leclerc wins the British Grand Prix for his ninth career victory in Formula One. We wondered if the magic was fading away. The man from Monaco responds with a firm answer.
1: Tu sais, c'est bien le fun, là, parce que là, l'émotion, là, Charles Leclerc wins! Oui, mais...
3: Oui, mais...
1: tu sais, honnêtement, là, Jean-Max, ça s'est terminé quasiment sur une voiture de sécurité. Il me semble que je suis resté un peu sur mon appétit là, en fin de Grand Prix. Il me semble que ça aurait été le fun, ça pète un peu plus que ça, puis qu'on les laisse courir au moins un tour. Là.
14: Ben oui, c'est ça qu'on voulait et c'est ce qu'on pensait qu'il allait arriver. Pour expliquer la théorie, c'est que il semble, selon la FIA, que c'était une erreur de logiciel, là. Qu'il y ait eu les écriteaux safety car ending. Alors, tout le monde pensait qu'on allait avoir un tour incroyable. Leclerc, Russell, Hamilton. Mais non, ils ont dit que c'était une erreur. Pourquoi? Parce
1: mais,
14: que
1: mais pourquoi
14: pas...
1: la décision, c'est celle-là, à la base?
14: Parce que c'était pas complètement terminé de tower la voiture de Max ou c'était juste à peine terminé. Les voitures qui sont lapées, comme on dit, comme bon, qui ont des tours de retard, se replacent. Et le règlement dit, un coup qu'ils sont replacés, ces voitures lapées-là, il faut faire un autre tour complet pour que là, on reparte. Et évidemment, on a manqué de temps.
1: Ouais, mais là, ça prend des clauses, je veux dire. Je
14: ça prend
1: non,
14: des
1: mais là, pour c'est de
14: plate, là.
3: Mais moi, c'est ça. Là. Moi, là, ces règlements-là, là, c'est ce que je trouve le plus dommageable pour le sport. Oubliez jamais une chose. C'est le spectateur qui paye.
14: Ouais, ouais.
3: Est-ce que vous avez rendu service au spectateur hier?
14: Non,
3: pas
14: non.
3: Pantoute. Puis c'est pas parce qu'on était en situation dangereuse. Il faisait super beau, là. Je peux comprendre, en temps de pluie, quand c'est déluge, t'es pas capable de courser, comme on a déjà vu. Je comprends.
1: Ouais,
3: là, c'est une question de sécurité. Mais là, c'est pas le cas, là. Il faisait beau, là. Il y avait aucune raison, à part une réglementation beaucoup trop serrée, de ne pas repartir pour un tour. Le spectateur paye. L'amateur assis sur dans son lazy boy veut voir la fin de la course. On n'a pas à faire ça au spectateur.
1: Ouais, puis je te confirme que Lewis Hamilton aussi aurait aimé ça avoir
3: ben
1: un tour
3: oui,
1: de plus. Lui, il arrête au puits.
14: Ouais.
1: Fait qu'il a perdu une place.
14: Ouais.
1: Pour avoir justement un bolide frais pour rembarquer, pour faire un tour. Et finalement, le tour n'a jamais eu lieu.
14: Non, c'est ça. C'est vraiment plate pour le fan, comme vous le dites, les gars. Là, ça aurait été absolument magique. Et Charles Leclerc est chanceux, premièrement. Russell a quand même une Mercedes aux dernières nouvelles. Puis, sur le long run, ils sont plus rapides. Mais il y a aussi Russell qui est chanceux, comme tu dis. Parce qu'effectivement, Lewis rentre au puits, change ses pneus, ressort tout juste en arrière de Russell, qui l'a échappé belle. Et là, le safety car arrive parce que Russell, avec des pneus plus vieux, se serait peut-être fait manger, là, probablement, en fait, par Lewis, puis on aurait eu un podium 1-2 Leclerc-Hamilton.
1: Ah, puis Hamilton, chez lui, à Silverstone, ah. Ça aurait été écœurant. Mais quelle performance de Russell, pour vrai. Par moment avec Hamilton, par d'autres avec Verstappen. Il y avait une voiture, là, il était puissant sur la piste, à gauche, à droite. Quand même quelques tours consécutifs là, où est-ce qu'il a alimenté le spectacle. C'était beau à voir. Là.
14: Russell, on niaise toujours à l'épingle. On dit, il est beige. Il fait rien, puis il arrive deuxième. C'est un peu ça, George Russell. Faut avouer que il est juste difficile à aimer, tu sais, dans son non-verbal, dans son personnage, mais au final, c'est un excellent pilote, là, il faut le dire. Très constant, fait rarement des erreurs. Et tu l'as noté. Écoute, je me suis mis des notes, là, même en sprint, il y a eu un gros départ des McLaren. Russell les a dépassés un après l'autre, les deux oranges. Dans ce cas-ci, c'était blanc ce week-end. Il y a eu des dépassements yo-yo entre Max, Norris, Russell. Ça, moi, j'adore ça.
1: Hey, on a vu ça plusieurs
14: j'adore
1: fois.
14: Ça.
1: Là.
14: Ouais, ouais, ouais,
1: on
14: ouais.
1: Le passe. Non, moi, je reviens. Puis là, ça se poursuit à l'autre tour. Je te repasse. Non, encore.
14: Fait, gestion de boost, gestion de batterie, c'est super pour le spectacle. Et dans la course, du 29e au 38e tour, là, Russell, Max et Lewis Hamilton, là, pendant 9 tours, ça se dépasse, redépasse. C'était vraiment excitant. Encore un autre Grand Prix réussi. Puis même les gens qui sont moins intéressés commencent à y prendre goût parce que ça fait 9 Grands Prix à peu près, Hugo, si je ne m'abuse. Le spectacle est formidable. Oh, la ouais. course est incroyable.
3: Ouais.
14: On a Russell à 25 points de Antonelli. Maintenant, Antonelli, malheureusement, qui a eu des bris mécaniques.
1: Heureusement, là, il a sauvé les meubles en sprint, là, parce que sinon...
3: Mais ça fait 3 épreuves de suite que là, il retranche des points à l'avance d'Antonelli.
1: Sur 2 des 3 dernières épreuves, Antonelli, c'est un gros 0.
3: C'est ça.
14: Il vient de prendre 36 points en 3 Grands Prix. Puis, là, 2-3 semaines, on était comme, c'est fini, c'est fini. Non, ce n'est pas fini. C'est ça qui est beau. Fait que là, tout est possible pour Russell, même pour Hamilton, qui est à 32 points de Kimi Antonelli.
1: Hamilton, est-ce que c'est un peu de la nervosité, son faux départ? Parce que veut pas, tu sais, chez lui. Hey,
3: ça,
1: pis,
3: c'est rare qu'il va faire une faute comme ça.
1: Ça lui a quand même coûté 5 secondes,
14: ce qui fait la différence contre Russell.
1: Exactement.
3: Ouais.
14: Directement, ça, c'est 3 points perdus pour la course. C'est des erreurs. Écoute, ça arrive, c'est extrêmement rare, vraiment. Là.
1: Faut que je te parle de Max Verstappen, qui est habitué d'être très fier. Peut-être d'avoir une bonne voiture, peut-être pas autant qu'avant, parce qu'il semble un peu frustrant envers celle-ci, mais il l'a juste échappé puis il l'a envoyé dans son bac à gravier. Au final, c'est ça qui cause le fameux drapeau jaune auquel on faisait référence tantôt.
14: Exact. Donc là, ça fait 2 fois. Il l'a dit lui-même en conférence de presse. C'était très peu heureux. On s'en rappelle la semaine passée en Autriche, en séance de qualification numéro 3, roule un peu sur le vibreur et perd la voiture dans le mur. Et là, ça arrive une deuxième fois. Il dit que c'est à cause que son aileron arrière ne se referme pas complètement. Donc, évidemment, tu peux pas avoir un aileron qui se referme pas complètement quand tu roules à des vitesses comme ça, que tu roules sur le vibreur. C'est extrêmement dangereux. Donc là, il commence à être préoccupé par, évidemment, les performances, les erreurs et la sécurité. Il en a parlé. On sait qu'il est nouveau papa. Commence à être fatigant tout le temps là, de devoir contrôler une voiture qui roule à 200-300 km/h. Donc, rien pour l'aider à être très motivé de rester chez Red Bull.
3: Bien, là, je te pose la prochaine question parce que tu connais Will Buxton.
14: Je savais que tu allais là.
3: Ah, parce que tu as vu son message sur X ce matin. Will Buxton, qui est un intervenant très, très bien placé dans le monde de la F1, maintenant descripteur de l'IndyCar à temps plein, mais dans les premières saisons, justement, de Drive to Survive, c'est lui, le journaliste qui commande les faits saillants puis ce qui se passe en piste et tout ça. Il dit, mentionne sur X aujourd'hui, j'entends qu'une grosse annonce va survenir d'ici la fin de la journée et si c'est ce que je pense que c'est, ça va être monumental. Donc, est-ce que ça concerne la Formule 1 ou l'IndyCar? Tout est possible, mais beaucoup de gens croient que ça pourrait être Max Verstappen.
14: Ah, ce cher Will, qui est très coloré. Hein,
1: il a le sens de la clip, c'était curieux, ce monsieur-là.
14: Gars-là, ça n'a pas de bon sens. Mais moi, ce que j'entends, c'est que le mercato des pilotes est fermé parce que George a activé sa clause d'année d'option. Donc ça, c'est lui qui avait le pouvoir. Il l'a dit il y a une semaine, il dit, je vous dis à 100%, je suis chez Mercedes en 2027, c'est même pas une question, je suis là. Puis pour... il se passera rien chez Ferrari. McLaren a démontré de l'intérêt pour Max, mais encore là, Piastri et Norris sont sous contrat. Fait que je pense pas que c'est ça, malheureusement. Moi, j'aimerais ça qu'il y ait avec Kimi chez Mercedes. Ça serait absolument spectaculaire d'avoir les deux peut-être meilleurs pilotes de la grille en ce moment. Kimi est en train d'arriver là. Je pense que Lewis est encore devant lui, mais ça serait un combat de coq.
3: Toto Wolff et Max Verstappen, tu sais, mettons.
1: Hey boy!
3: Non, mais
1: le feu est l'eau pendant quand même quelques années. Là.
14: Le feu est l'eau, mais tu sais, Toto dit toujours, si je ne courtise pas le meilleur pilote en piste, je fais pas ma job.
3: Ben non,
1: il a raison.
14: Avec ses clips sur le yacht à Monaco, là, qui a été aperçu avec Max sur son yacht. Bon.
3: Est-ce que ça pourrait concerner Christian Horner et son retour en F1?
14: Oui, exactement.
3: Ça pourrait être ça.
14: Ça pourrait être ça, peut-être avec Alpine.
3: Ouais.
14: Il y a eu des rumeurs. Ça serait... extrêmement gros, là. On sait qu'Alpine devient Gucci Alpine Racing l'année prochaine. On se débarrasse du rose. J'aille pas ça, là. Bon, je dis ça avec mes pantalons un petit peu roses, là, mais ça va être beau, le design de l'Alpine. On voit qu'on a des bons résultats cette année. Si t'amènes un Horner qui a, c'est lui qui a amené Red Bull à 8 championnats des constructeurs. Là, c'est parti de rien, cette écurie-là. Il y a eu des frasques, oui, douteuses, mais ça demeure un extraordinaire chef d'orchestre pour une...
1: Des allégations avoir lui dans les dernières années, ce qui a fait en sorte que finalement, il en est venu à prendre une...
3: C'était plus que des allégations. Il y a preuve à l'appui. Là,
14: ouais, c'est pas mal ça. Ça, c'est inacceptable. Donc, voilà. Christian Horner, un gars d'F1. C'est comme une question de temps avant qu'ils reviennent. J'en suis persuadé.
1: Deux grands prix avant la pause estivale. Ce sera en Belgique, pas en fin de semaine, l'autre d'après. Finalement, on ira du côté dans la Hongrie. Après ça, ce sera un mois de congé, Jean-Max.
3: Mm-hmm. Alors, on va quand même une drôle de saison, hein, parce qu'avec la guerre en Iran, ben là, on avait annulé là, les deux grands prix là, au Bahreïn puis en Arabie Saoudite. Là, ça fait finalement deux pauses prolongées en cours de saison. C'est quand même spécial, pareil.
14: Oui, puis de mémoire, il y en a une autre de trois semaines en septembre. C'est toujours ça. Là. Ouais. Donc, ça. La F1 me manque dans ces temps-là, mais en même temps, c'est l'été, c'est correct. Mais c'est comme une saison saccadée, là, parce que on aurait dû y avoir deux autres Grands Prix en début de saison pour lancer la saison. Bon, ça arrive comme ça.
1: Ouais. Entre le 13 septembre et le 11 octobre, il y aura seulement le Grand Prix d'Azerbaïdjan. Donc, tu auras un Grand Prix là, dans l'espace à peu près un mois, mi-septembre et mi-octobre.
14: Ben, c'est correct. On adore ça.
1: On manque pas l'épingle sur la commission athlétique. Jean-Max, vous allez enregistrer ça dans les prochaines secondes. Donc, on surveille ça. Merci beaucoup d'être passé en studio. Puis, bon été, mon ami.
14: Vous aussi, les gars.
3: Salut, Jean-Max.
1: Gros show. Merci, Jean-Max, sans souci du podcast. L'épingle, il n'y a pas juste l'épingle. Il faut dire que les podcasts se tirent à leur fin. Il y a encore Radar qui va tenir un bout. Je sais que les gars, moi et Hugo, on enregistre demain. Mais les gars, Ali, qui reviennent de vacances, vont faire ça pour la majorité, c'est pas le mois de juillet au complet. Processus est terminé, mais il y a quand même encore quelques podcasts qui vont sur le marché aussi à travers ça. Donc, allez faire un tour sur la plateforme de la Commission athlétique via YouTube. On va aller à la pause de l'autre côté. Un carrière numéro un, c'est primordial pour gagner au football. Il y a deux équipes de la Ligue canadienne qui l'ont appris à leurs dépens hier. On en parle en deux minutes.
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1: Mais là n'est pas le point. La raison pour laquelle on veut vous parler de ça ce matin, c'est parce que Zach Collaros et Bo Levi Mitchell, les deux carrières numéro un et deux des excellents carrières, même s'ils ne rajeunissent pas, de la Ligue canadienne, se sont blessés, Tony.
3: Ouais.
1: Et Dieu sait qu'on est au courant ici à Montréal et au Québec en général qu'un carrière numéro un qui tombe au combat, ça fait mal.
3: Exact. Puis on parle vraiment de carrière dans la Ligue canadienne de football. Là, Zach Collaros et Bo Levi Mitchell, c'est l'équivalent de Anthony Calvillo pour nous à l'époque. C'est des gars qui ont vu neiger dans la Ligue, qui sont là depuis très longtemps et qui ont encore des rôles de premier plan à remplir. Là, hier, dans le même match, et ça s'est reflété d'ailleurs au pointage, parce que ça s'est terminé 14-13 le match. À plus bas pointage, pourquoi? Les deux ont perdu leur carrière. Ça semble beaucoup plus important comme blessure dans le cas de Levi Mitchell, par contre. Fracture, clairement, à la cheville. Sac du corps, tombe à la renverse. Et finalement, c'est sa jambe qui a supporté tout son poids. Lui, là, attendez-vous, là, une annonce, une blessure extrêmement sérieuse. Sa saison est à toute fin pratique terminée là, pour les Tiger Cats de Hamilton. On verra là, dans le cas de Collaros. Lui, c'est une blessure au haut du corps. Même principe, sac du corps, il a tombé à la suite, justement, du plaqué de l'adversaire. Mais des pertes importantes qui auront un impact assurément sur les Alouettes, parce que dans l'Est, déjà que c'est pas particulièrement puissant cette année, à nouveau, les Alouettes pourraient profiter de ça, là, des pertes importantes à leurs rivaux directs.
1: Ben, c'est sûr, parce que là, tu regardes, Bo Levi Mitchell tombe au combat, il va avec Trey Ford. Trey Ford termine avec 3 passes complétées en 7 tentatives pour 12 verges et une interception. Et on était tellement insatisfaits qu'on a même essayé Jake Delaguela, qui est aussi un porteur de ballon, qu'on lui a fait de... porteur de ballon. C'est un corps arrière, là, mais qu'on a aussi fait courir. Là, et lui, il était 0 en 2. Fait qu'on a essayé d'y aller dans une autre direction du côté des Tiger Cats.
3: Ah, on vient de revoir la blessure d'Olivier Mitchell. Excuse-moi de t'interrompre. Là, mais
1: c'est dégueulasse.
3: Ça ressemble à la blessure d'Ismaël Koné.
1: Ouais.
3: C'est vraiment... ça ressemble beaucoup à ça.
1: C'est pas Alex Smith qui avait eu ça aussi il y a quelques années?
3: Oui, mais la différence, Alex Smith, lui, c'était une fracture au haut de la jambe et non pas une blessure au bas de la jambe. Mais là, vraiment, on est tout près de la cheville dans le cas de Levi Mitchell.
1: Tu le vois que dans la Ligue canadienne de football, écoute, il n'y a pas 500 recettes pour avoir du succès. Là. Un, il y a peu d'équipes.
3: Ouais.
1: Fait que tu sais, c'est pas comme, mettons, la NFL que tu as une blessure, mais il y a des équipes qui, eux, sont en reconstruction, donc on peut laisser partir un cas arrière, tu peux aller piger. Une ligue à moins de 10 clubs, que pratiquement tout le monde fait les séries. Bonne chance pour te revirer de bord et aller chercher un carrière en cours de saison. C'est vraiment pas évident.
3: Ouais. Les Alouettes ont perdu Alexander l'an passé. Là, ça a été ardu. Là. Il y avait des portes tournantes au poste de corps.
1: Et on en a essayé combien, les carrières, l'année passée? Et malgré tout, on a réussi quand même à se rendre à un jeu de la Coupe Dorée.
3: Ouais.
1: À un jeu de soulever le gros trophée. Évidemment, Alexander t'es revenu, mais quand même.
3: Moi, là, je vous le dis, là, ce qu'on a vu des Alouettes à date, c'est bien, c'est loin d'être parfait, mais si on améliore certaines facettes du jeu en défensive, cette équipe-là a tout pour remporter le championnat cette année. Moi, je pense vraiment qu'on va avoir une très, très belle saison avec les Alouettes. Là, ils sont en congé cette semaine.
1: Ben, la semaine qui vient de passer.
3: Ben, c'est ça, exact. Ouais. Mais ils reprennent l'action seulement dimanche.
1: Samedi.
3: Ah bon?
1: Samedi, 19h, au Stade Percival-Molson, ils vont recevoir les Stampeders de Calgary. Mais oui, effectivement, ils n'étaient pas en action lors de la semaine numéro 5.
3: Donc, c'est près de 14 jours d'inactivité. C'est quasiment 2 semaines. Ils ont joué dimanche la semaine passée.
1: Ce qui est copain,
3: c'est comme une mesure, c'est ça. Donc,
1: c'est le bail. Là. Ça veut dire que tu es doublement plus préparé. Puis on espère, justement, tu parles de ces petits détails. On espère qu'il y aura du nettoyage qui aura été fait, particulièrement sur les plaqués en défensive. Parce que cette équipe-là, si elle est capable de jouer à son plus haut potentiel, c'est une équipe qui est prétendante, assurément, à remporter la Coupe Grey puis de la ramener, la grosse coupe, à Montréal. 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On va aller à la pause. Véritable bombe dans la Ligue nationale de hockey qui est tombée vendredi. Puis je vous le dis, ça m'arrive pas souvent. J'avais envie de rentrer samedi matin. J'avais envie de venir vous jaser parce que c'était tellement gros. C'était tellement majeur. J'enviais les gars du tailgate que je me disais, Colin, eux, ils ont la chance d'avoir un breaking news comme ça. Puis ça devait être tapissé mur à mur, Leo Carlson, parce que c'était tellement énorme. Ben, même si on est en retard, nous autres aussi, on va en parler de cette offre style-là, puis ça s'en vient dans 2 minutes.
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32: For Jakub Dobish trying to prove what he can do in the National Hockey League.
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33: Oh, what a stop! Dobish with a huge save!
1: Contrat de 3 ans à 5,357575 millions, évidemment, en lien direct avec son numéro. Ça a été quoi ta première réaction, Tony, quand tu as vu la nouvelle entente tomber?
3: Première réaction, moi je pense que c'est une excellente journée pour Jakob Dobesch. Je pense que le Canadien lui donne un excellent vote de confiance. C'est pas un contrat de trop longue durée, mais en même temps, si je me mets à la place de Dobesch, de tomber joueur autonome dans 4 ans d'ici à 29 ans, dans la fenêtre de son apogée comme gardien de but, je pense que ça peut être une excellente chose pour lui. Gagnant-gagnant, mais si, mais quand même, dans tous les contrats qu'on a vus du Canadien, de par la volatilité de la position de gardien de but, je pense que c'est le contrat le plus risqué quand même que Kent Hughes a signé pour les joueurs de son noyau. Tu sais, on parlait beaucoup hier du noyau de huit joueurs. Là. On les a tous nommés, vous les connaissez. Mais là, on n'a pas le choix d'inclure Jakob Dobesch dans cette liste-là parce qu'il est signé dans la même fenêtre que Nick Suzuki maintenant. 2030, la conclusion de son contrat. Même si c'est peut-être pas énormément d'argent, ça reste qu'il n'y a pas beaucoup de longévité là, de la part de Jakob Dobesch. On a vu de très, très belles choses, mais la position est plus volatile que jamais dans la Ligue nationale. Il y a des hauts et des bas d'une carrière de gardien de but, mais on fait quand même, on s'étire le coup un petit peu plus en disant on va lui faire confiance, c'est notre homme, puis il va être avec nous autres pour au moins 4 ans.
1: Ouais, il y a plein de trucs à analyser là-dedans. Un, tu viens de le dire, il sera joueur autonome sans compensation. Il va donner UFA, là, pour les gens qui se posent la question. Là, ça, c'est quand même significatif. Ce n'est pas comme les contrats de Dak et de New York il y a quelques années. Que
3: on achète une seule saison de son autonomie complète avec le contrat.
1: Mais il sera libre comme l'air quand même à la fin de cette entente, à moins évidemment de prolonger au préalable. Moi aussi, je dirais pas que c'est un 10 sur 10 comme Demidov. Je suis plus dans les environs de la note de passage parce que je trouve ça rapide un peu. Il y a pas si longtemps, Dobesch était sur les tablettes dans une rotation à 3 gardiens de but. Ouais. Et aujourd'hui, on lui allonge plus de 5 millions de dollars. Vrai, il a été spectaculaire. Sans lui, le Canadien n'a pas ce parcours-là en éliminatoire. Tout le monde s'entend.
3: C'est ça.
1: Mais on a vu ça par le passé, des gardiens de but qui ont eu des séquences exceptionnelles, qui étaient imbattables. Et par la suite, ça a retombé aussi rapidement que ça a recommencé. Est-ce que ce sera le cas de Dobesch? Je ne le sais pas. Moi, personnellement, j'aurais pas détesté qu'on tire avantage de sa prochaine année de contrat, quitte à le payer plus parce qu'il nous rassure et il nous prouve qu'il n'est pas un feu de paille. Ça m'aurait pas dérangé de lui allonger 6,5 millions après une demi-saison où est-ce qu'il confirme que l'année dernière, il était pour de vrai.
3: Ouais.
1: C'est le risque, je trouve qu'il est là, Tony. Puis c'est correct. Kent Hughes a confiance en lui, puis avec Marco Marciano, puis toute l'équipe est derrière Jakob Dobesch, puis on va dans cette direction-là, alors on le supporte. Mais c'est pas une entente où est-ce que je crie coup de circuit comme je l'ai fait si régulièrement avec le Canadien dans les dernières années.
3: Oui, exact. Moi, j'aborde un peu dans le même sens. De l'autre côté, pourquoi Dobesch serait vu différemment qu'un gars comme Lane Hudson ou Ivan Demidov de dire on va régler la situation rapidement. Il n'aura pas à se tracasser avec son contrat lors de sa dernière année de son entente. Ben, c'est ton gardien de but numéro un.
1: Jusqu'à preuve du contraire.
3: Jusqu'à preuve du contraire. Mais c'est lui qui part la saison prochaine comme numéro un.
1: Ça, c'est sûr.
3: Ça, c'est sûr. Il mérite ça. Là.
1: Faisons la comparaison avec Hudson et Demidov. Quand Hudson et Demidov ont fait leur prouesse, ce qui leur a mérité leur prolongation de contrat, pas une maudite fois on s'est dit « Ouais ». Mais il y a un autre joueur qui s'en vient dans le pipeline, par contre, qui va venir les chauffer pour
3: ça,
1: prendre leur place.
3: Ouais.
1: Tandis que Dobesch, il a cette un peu épée de Damoclès au-dessus de sa tête, où est-ce qu'il est constamment en train de se faire rappeler par tout le monde. Ouais, mais il y a Fowler qui s'en vient. Et Fowler est identifié comme le numéro un de l'organisation. Ça doit être fâchant à la longue. Est-ce que c'est une raison supplémentaire pourquoi est-ce qu'on veut le prolonger tout de suite? Peut-être. Mais la réalité, c'est ça quand même. Quand on accorde un contrat à Lane Hudson, c'est parce qu'on le sait que Lane Hudson, ce sera le corps arrière de l'avantage numérique du Canadien pour la prochaine décennie. Il n'y a aucun doute. Et c'est pas Bryce Pickford ou David Reinbacher ou nommer n'importe quel défenseur du pipeline qui va venir déranger Hudson. Et le même argument s'applique pour Demidov. Je pense qu'il y a là la nuance avec Dobesch.
3: Peut-être. En même temps, je trouve pas que la situation salariale pour le Canadien avec ses gardiens de but est dramatique si je la compare avec un paquet d'équipes à travers la Ligue nationale. Parce que même en incluant Montembeau pour débuter la saison, Le Canadien va dépenser à peine plus de 5 millions l'an prochain parce que le contrat de Daubert, il commence seulement en 2027-2028. On va encore le payer en bas de 1 million la saison prochaine, ce qui est toute une aubaine. Donc l'an prochain, les gardiens de but, même si Montembeault est encore dans le portrait, ça fait pas mal. Puis en 2027-2028, on va dépenser à peine 6 millions. Donc, Fowler, à un moment donné, il y aura sa prolongation de contrat, mais à court terme, honnêtement, il n'y a pas vraiment de presse, il n'y a pas vraiment de poids non plus sur la masse salariale. On verra pour 2028-2029, mais est-ce que Fowler va se mériter la même somme que Daubèche rendu là? Si oui, on sera probablement rendu à la croisée des chemins avec les gardiens de but rendus là. Ça, ça va vouloir dire que Fowler va mériter pour du temps de glace de numéro 1. Puis, à un moment donné, peut-être qu'on devra être forcé de faire un choix. Mais dans un horizon de 1 an et demi, aucune presse dans le cas du Canadien. Je préférerais tout de même qu'on trouve un endroit pour Sam Montembeault afin de l'échanger.
4: Ah, ça, c'est sûr. Ouais.
3: Je pense qu'on va être capable éventuellement de trouver cet endroit-là. Mais pour l'instant, il est encore un membre du Canadien. Et ça demeure une possibilité qu'il se retrouve gardien numéro 2 pour amorcer l'année et que Fowler la commence dans la Ligue américaine.
4: J'y crois pas, moi.
3: Moi non plus, mais c'est une possibilité pareille. D'un coup, on n'est pas capable de l'échanger.
4: Effectivement, c'est pas impossible. Surtout que là, la fenêtre des rachats est terminée. Il y en aura une deuxième, mais il y a des technicalités précises.
3: On
4: mais
3: ne ça, l'a jamais... Ça n'a jamais fait partie des options de
4: je
3: racheter
4: pense pas. Je pense vraiment qu'il peut avoir une valeur aux yeux de certains directeurs généraux parce qu'on parle d'un contrat d'un an pour Montembeault à un petit coût. 3,15, c'est pas si élevé pour un gardien de but. Là. Surtout lorsque le terme est minime. Mais bon, ça, ce sera pour un autre dossier.
3: Est-ce que... Ben, évidemment, si on n'est pas capable de l'échanger pendant l'été, là, on arrive au camp... T'es pas à l'abri d'une blessure ailleurs dans la Ligue nationale. Là, tu vois que peut-être qu'une équipe pourrait paniquer et dire « OK, ben là, il y a un gardien disponible à Montréal, on va le chercher. » Ou bien, s'il se passe rien, point de vue, transaction au camp, tu peux l'exposer au balotage et peut-être qu'une équipe va décider de le prendre. C'est une possibilité.
4: Ouais, c'est effectivement une possibilité. Mais tu parlais du contrat de Daubèche pour la saison 2027-2028, première année de sa nouvelle entente. C'est Guillaume Villemard de TVA Sports qui écrivait ça hier sur Twitter. À ce moment-là, au moment où on se parle, parce qu'évidemment, bien les choses peuvent changer, Daubèche serait le 20e gardien le mieux payé de la Ligue. Donc, c'est quand même pas si
3: non, c'est pas
4: ça. Je suis pas en train de dire c'est une catastrophe, quelle erreur. Là n'est pas le point. Tout ce que je mentionne, c'est que je trouve ça un brin rapide dans l'évaluation du talent. Ça me fait un peu penser, dans un autre ordre d'idée, la prolongation de contrat à Alexandre Texier. Après un très bon moment, rapidement, on lui avait donné un nouveau contrat. C'est différent. On parle d'un joueur de profondeur par rapport à potentiellement ton gardien de but numéro un d'avenir. Mais le point reste un peu le même. Ça me donne l'impression qu'on aurait pu avoir un peu plus de données, un peu plus d'informations avant d'aller de l'avant avec ce contrat-là. Mais on n'est pas dans le secret des yeux. Puis peut-être que Kent Hughes, Martin Saint-Louis, les gars à l'interne ont une autre réaction de la chose.
3: Moi, je peux être certain d'une chose, c'est que Jerry Johansson, qui représente Jacob Daubèche, sûrement approché de Canadiens avec une base de négociation sur le contrat de Dustin Wolf. Parce que oui, il y a une comparaison à faire avec Wolf. Daubèche est un petit peu plus âgé au moment de signer son contrat, mais Wolf quand même a aspiré au trophée Calder à sa saison recrue dans la Ligue nationale, a connu une excellente année comme recrue. Puis bon, il a signé un contrat de 7 ans pour 7,5 millions.
4: Puis comment ça s'est passé cette année?
3: Ben, c'est ça. Mais non, mais pour les bases de contrat, quand tu approches une équipe, ben, tu te fies un petit peu à ce qui s'est donné ailleurs. Puis comme base de comparaison, Wolf en est une. Il a été superbe à sa saison recrue. Ça a été beaucoup plus ardu au cours de la dernière année. Petit gardien, autour de 6 pieds, 165 livres. Il n'est pas gros, Dustin Wolf, mais c'est un gars qui a vraiment monté les échelons dans l'organisation des Flames. Personne qui a donné rien de gratuit. Là. Choix de 7e ronde, puis il a mérité son contrat pic et à l'appel. Dans le col d'Auberge, ben, il y a le physique de l'emploi, là. Ça, c'est sûr. Pour le Canadien, tu dis, Colin, est-ce qu'on a sous-estimé depuis longtemps le potentiel de ce gars-là? Ça se peut. Parce que, veut pas, point de vue physique, grand gardien, svelte, excellent athlète, un compétiteur. Puis veut pas, moi, j'avais pas pensé ça au départ, mais ce qui a été le plus salutaire dans le changement d'entraîneur de gardien, ça a été pour Daubèche plus que Montembeault. Alors qu'on pensait au départ, souvenez-vous, qu'au moment où on a congédié Éric Raymond et qu'on a promu Marco Marciano, ce serait pour replacer Montembeault. Ben, il l'a replacé Montembeault à courte échéance, mais c'est Daubèche après qui s'est mis à décoller puis qui est devenu le mur devant le filet dans le dernier droit de la saison puis en séries éliminatoires.
1: Ouais, puis il semblait pas mal moins all over the place puis pas mal plus droit devant son filet, pas mal plus calme, pas mal moins réactif à se promener puis à se garocher un peu partout. Là. Vraiment, oui, on a vu des différences flagrantes.
3: Puis défier les tirs. Ouais, combien de fois on l'a vu sortir de plusieurs pieds de son demi-cercle pour défier les lancers, faire les arrêts. On a remarqué ça de la part de Daubèche. Alors moi, je suis extrêmement content pour lui. C'est pas un contrat de trop longue durée, mais c'est quand même un bon pari de la part de l'organisation. Tu sais, quand même, on peut pas dire qu'on s'étire pas le coup, là.
1: Non.
3: Parce que la position, vous le savez, elle est volatile. Il y a des hauts et des bas dans une saison. Mais présentement, il y a un paquet d'équipes qui se cherchent des solutions devant le filet. On a-tu une régularité devant le but?
1: OK, mais tu viens de le dire, il y a un paquet d'équipes qui cherchent des solutions devant le filet. Est-ce que cette prolongation-là de contrat peut servir aussi d'atténuer les rumeurs? Parce que je sais pas combien de fois que ça revient dans les discussions. Le Canadien a besoin d'un deuxième joueur de centre. Un des deux gardiens va être sacrifié. Dobesh ou Fowler va partir. Est-ce qu'en faisant cette prolongation de contrat-là, on enlève un peu la chaleur à Dobesh de voir régulièrement son nom circuler sur la toile en vue qu'il puisse quitter dans le but d'améliorer l'équipe?
3: Ouais. Moi, j'ai jamais vraiment cru à ça, là, parce que je vois pas pourquoi le Canadien ferait ça.
1: Parce que t'as une profondeur à cette position-là.
3: Oui, puis non. Oui, puis non. T'en échanges un, c'est qui va gauler?
1: L'autre.
3: Ah oui. Montembeau? T'es prêt à le ramener, mettons.
1: Non, mais je te parle de Fowler ou de Bech.
3: Ouais, mais maintenant, dans la Ligue nationale, ça te prend deux gardiens capables de faire la job. Parce que si ton deuxième fait pas la job, tu vas probablement manquer ici. Tu sais, moi, je crois de plus en plus à la tendance de tandem devant le filet, où ce que 84 parties, tu divises la tarte, pas peut-être pas à parts égales, mais plus que deux tiers, un tiers.
1: 50, comme, ça 34,
3: c'est, comme ça a longtemps été le cas. Puis moi, je vois ça d'un bon oeil. Les deux vont se challenger. On le sait que Fowler est bourré de potentiel, mais lui aussi, c'est tôt dans sa carrière. Il est arrivé prématurément dans le plan de l'organisation cette année. Il a gardé pas mal plus de matchs dans la Ligue nationale que tout le monde s'attendait. Il est pas au bout de son développement. Tant mieux s'il arrive cette année, puis il challenge un petit peu plus Jakob Daubèche tout au cours de l'année. Moi, je vois aucune presse là-dedans. Situation salariale énorme pour le Canadien, parce qu'on dépense à peu près pas d'argent pour les gardiens de but. Encore moins si on parvient à changer Samuel. Moi, en tout cas, présentement, il n'y a pas de presse là. J'ai bien confiance, honnêtement, avec le duo de gardiens du Canada.
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1: Après un autre week-end de course, on va aller parler avec Dom Fugère. Salut Dom.
3: Salut Dom.
5: Salut les boys, comment ça va?
1: Très bien, toi?
3: Très bien.
5: Très bien, bien content de vous avoir vu vendredi dernier à l'Autodrome Granby. J'ai presque réussi à faire un tour
3: presque.
5: Dans la division Mira. Presque. J'ai mis 33e sur 37. Mais on était les plus confortables dans notre gros Cadillac blanc.
3: Ouais.
5: On a regardé la course du meilleur stage que tu peux pas avoir assis à l'extérieur du virage 4.
1: Parce que vous avez foncé dans un char ou...
5: Toutes ces réponses. Dans les chars, dans les murs, dans nous autres mêmes, on n'a pas trouvé le moyen de sortir de notre de se sortir de notre propre chemin, comme ils disent.
1: Pour les gens qui ne savent pas de quoi qu'on parle, c'est qu'à Granby, vendredi, il y avait le défi à vision qui consiste à avoir deux personnes dans un véhicule, une personne qui est soit non-voyante ou voyante avec les

0: Ouais, fait qu'on est bien content. Vas-y, Adam.
1: Quand tu considères que préparer un chien Mira pour le travail, c'est aux alentours de 35 000 $ il y a quand même pas mal de chiens qui ont été confiés à des personnes non-voyantes ou qui ont d'autres besoins grâce à ça. C'est vraiment remarquable. Mais le bout que j'ai oublié de dire, et à mon copilote, et que j'ai pas parlé en public avant, c'est que j'ai beaucoup, beaucoup, beaucoup de difficultés à déterminer ma gauche et ma droite. Ah. Je peux vous dire que ça n'a pas été super fructueux dans la course de vendredi.
0: Non, non, l'autre gauche.
1: C'est ça qui arrive.
0: Dom, il y avait aussi du NASCAR en fin de semaine, évidemment, parce que c'est un week-end de course. Et encore une fois, comme un vieux disque qui saute, une domination complète pour Marc-Antoine Camiran.
1: Ben oui, vieux disque qui saute. Remarque qu'Antigonish, il a fait ça comme un grand Camiran. Donc, la semaine dernière, il a réussi discipliné. Il a fait une bonne journée pour les points, comme on dit. Mais là, ce week-end à l'Autodrome Montmagny, ça a vraiment été, comme tu le dis, une domination. Il a terminé premier dans les deux courses. Il a terminé aussi, là, je suis en train de trouver les marges de victoire, mais ça a été, c'est ça, 0.3 seconde et pour la première course et près de 2 secondes, 1.9 secondes dans la deuxième course. Donc, vraiment, non seulement Camiran a terminé premier, mais il était seul au monde. Puis, au moins, Kevin Lacroix, qui avait gagné du côté d'Antigonish, mais il a terminé troisième dans la première épreuve et deuxième dans l'autre. Donc, il se maintient au championnat. Puis ça lui permet de rester à distance de Marc-Antoine. Tu sais, on est à 267 points pour Marc-Antoine Camiran avec ses 4 victoires. Kevin Lacroix, 220 points. Puis LP Dumoulin est juste derrière. Camiran va devenir difficile à rejoindre parce que on le sait, en NASCAR Canada, tout le monde fait des points et les points du dernier, s'il n'y a pas beaucoup de voitures, peuvent être quand même pas mal. Quand tu as juste 15 voitures, on fait 43 moins 15, puis c'est ça les points du dernier. Donc, c'est difficile de se creuser un écart, contrairement à la F1, par exemple, où quand on gagne 25 points quand on gagne, si on termine 11e, on n'en a pas un. Donc, il y a des plus gros swings dans le classement. Mais là, Marc-Antoine a une très belle option sur un 4e championnat. Mmh. Mais au moins, je suis content de voir qu'il y a de la bagarre là, avec les Lacroix, avec LP Dumoulin. Ça a été plus difficile pour lui ce week-end, une 8e, une 9e, mais il reste quand même 3e au classement.
2: Mais il était tellement dominant, surtout dans la deuxième course, là, qu'il a pris un tour à tous les pilotes, sauf deux. Il restait Kennington et Lacroix à prendre un tour. Ça vous donne une idée à quel point il était vite en piste. Il n'y avait pas un pilote qui était capable de tenir l'intérieur des virages comme Marc-Antoine Camiran. Donc, deux balayages. Il avait balayé Chaudière, il a balayé Montmagny. Clairement, sur Oval, c'est l'homme à battre actuellement. Puis, bon, aux courses d'hommes, c'est pas nouveau, là. Quand un gars marche pas mal plus que les autres, on essaie de trouver toutes sortes de moyens pour le déranger ou quoi que ce soit. Penses-tu que la cible va être encore plus grosse dans le dos à Marc-Antoine maintenant?
1: La cible va être très grosse dans le dos de Marc-Antoine, sauf que, tu l'as dit, il est l'homme à battre sur les ovales, mais c'est un spécialiste de circuit aussi.
2: C'est ça l'histoire.
1: C'est là que ça devient inquiétant pour tout le monde.
2: Ah ben oui.
1: Tu as dit, il a pris un tour à tout le monde, dont Will Larue. Will a terminé 2e dans la première course, 4e, mais un tour derrière dans la 2e. Donc, puis Will est un pur spécialiste d'ovale. L'écurie familiale sur les ovales depuis toujours. Il l'a bien démontré, mais là, Marc-Antoine va se retrouver dans son terrain de jeu à lui, sur les circuits routiers, avec Calabogie qui s'en vient, avec aussi le Grand Prix de Trois-Rivières, puis après ça, ben, la course à Markham en Ontario, puis Icar. Donc, c'est pour ça que je dis qu'il y a une belle option sur le championnat, mais t'as des gars qui sont d'autres spécialistes de circuits routiers, comme Taliani, comme Dumoulin, comme Rangé, qui pourraient venir s'inviter dans la danse là, du championnat NASCAR Canada.
2: Pendant ce temps-là,
1: juste une petite chose que je veux ajouter, c'est que oui, il a été plus dominant dans la deuxième parce que son chef d'équipe, Robin McCloskey, améliore sans cesse la voiture. On l'a vu en Antigonish. Il y avait 3 segments. À chaque segment, il s'est amélioré. Mais Lacroix aussi. Mais du côté de Chaudière avant-hier, ce qui est arrivé, de Montmagny, ben, il a fait la première course. Ça a bien été. Il a gagné. Mais Robin a quand même décidé d'améliorer la voiture. Puis là, il est devenu intouchable.
2: Oui, complètement. Et puis pendant ce temps-là, ben, un qui a été un peu victime d'une mauvaise séance de qualification, mais en piste, il a été très rapide, c'est Andrew Rangé quand même. Bonne performance. En fin de semaine, il a été pas mal le spectacle sur le circuit, Andrew, avec ses luttes en piste, entre autres avec Alex Labbé. Puis quand même, tout un palmarès pour lui. Il a 19 ans dans la série et on a célébré en fin de semaine son 200e départ en carrière dans la série NASCAR Canada. C'est quand même pas rien, ça.

0: le premier Québécois à accomplir cet exploit-là, puis ça démontre justement, là, comme tu dis, le pouvoir de résilience d'Andrew d'être là 19 ans plus tard. Puis même qu'on a eu peur dans l'entre-saison, là, il y a eu des tractations avec son partenaire Payet Course Racing. On a trouvé le moyen de retourner aux courses, mais il reste que Andrew est encore un des pilotes les plus performants, un des pilotes aussi les plus populaires. Il suffit de regarder les séances d'autographe pour voir comment il est encore parmi les plus populaires. Puis, avec la domination de Marc-Antoine, qui est un peu son coéquipier, il porte les mêmes couleurs en tout cas, ça va être difficile pour Andrew. Il est 50 points derrière Marc-Antoine, mais il se garde quand même dans le mix là, pour les 2, 3, 4e places au championnat. Le seul autre gars qui a plus de départs que lui, c'est DJ Kennington, qui est à 211 points derrière. Donc, une fois qu'on a tassé Camiran, on a un championnat quand même assez serré là, avec Lacroix et Kennington, sont 2, 3 et 4 et 5e, séparés par 9 points exactement.
1: Parmi les autres nouvelles dans la série, Dom, que je veux t'entendre, c'est l'arrivée à compter de la fin de la saison. On va faire un premier départ à Icar, mais Nicolas Barrette qui va rouler à temps plein dans la série l'an prochain, c'est une bonne nouvelle. Nicolas est le fils de Michel, mais ceux qui suivent la course de près, Nicolas, il se fait un nom tout seul, pas besoin de son père. Là, pis, il est vraiment solide, on l'a vu en Coupe Nissan Sentra notamment, où il a connu beaucoup de succès. Mais là, on va le voir en NASCAR Canada à temps plein l'an prochain.
0: Ben écoute, oui, avec la gang de Boissonneau Racing Team, mais c'est surtout que Nicolas, dès qu'il a la chance, il saute dans une voiture. Cette année, il court en Challenge Canada, il court en SPC. Puis il y avait des courses de tricycle, je suis sûr que Nicolas lèverait la main pour le faire. Il est allé faire une course de 24 heures dans la série Chump Car aux États-Unis. Il est vraiment... Son niveau de dédication à se tailler un volant est vraiment impressionnant. Je pense que c'est là que Jean Boissonneau a flashé. Puis, faut dire que Nicolas, tu sais, il y a une voiture en permanence, une vieille Kia que j'ai eu la chance de faire mon cours de pilotage avec la semaine dernière, une vieille Kia qui laisse traîner sa main pour que quand il a le temps, il va faire des tours. Donc, il s'améliore sans cesse, il est vraiment dédié. On le voit dans des programmes de formation pour les manufacturiers de pneus, il vient partager son savoir, mais pendant qu'il fait ça, ben il devient meilleur lui aussi à chaque fois, là.
2: All right. Très bon. Merci beaucoup, Dom, de ton passage avec nous encore une fois aujourd'hui. Puis on se reparle à ton prochain week-end de course.
1: Salut, bon Dom.
0: Absolument. Merci, les boys.
2: Ciao. Bye. Dominique Fugère, que j'étais bien content de rencontrer. Ouais. Première fois que je lui serrais la pince en fin de semaine.
1: Ouais, un petit mot, peut-être en terminant sur la course automobile. Là, si vous avez suivi un petit peu hier la piste du Chicagoland Speedway en roulant en série Cup NASCAR. Chase Briscoe l'a emporté hier. Mais moi, ce que je retiens là-dedans, c'est la domination outrageuse de Toyota depuis le début de l'année. Hier, pour la première fois de l'histoire de Toyota en NASCAR, ils sont inscrits là, depuis 2007 dans le championnat. 7 des 10 premiers hier à Chicago ont terminé dans le top 10. Alors, ça vous donne une idée de la domination de Toyota depuis le début de l'année. Tyler Reddick, Denny Hamlin et là, ben, tout le reste de l'écurie, entre autres de Joe Gibbs, connaissent beaucoup, beaucoup de succès. Alors, c'est le championnat Toyota cette année. Un motoriste nippon qui roule aux États-Unis dans la chasse gardée de Chevrolet et de Ford, mais qui connaît un succès incroyable.
2: Est-ce qu'on a fait fausse route avec Alfonso Davies? Est-ce qu'on aurait dû l'utiliser malgré qu'il n'était pas à 100% des questions que j'ai pour Olibret?
3: 24 flambeaux. Les conquêtes de l'équipe de tout un peuple. 15e flambeau. Saison 1967-1968. Expo 67, tenue à Montréal du 27 avril au 29 octobre. Sur le thème « Terre des hommes », cette exposition universelle est considérée comme l'une des plus réussies du 20e siècle. Bien que le site ait été conçu pour 30 millions de visiteurs, il en a accueilli plus de 50 millions. L'expo a permis à Montréal et au Québec de s'inscrire dans la modernité et d'accroître leur rayonnement international, avec la participation de plus de 60 pays. L'hymne officiel de l'événement, la chanson « Un jour, un jour », composée par Stéphane Venn, est devenu un succès marquant de l'année. Officiellement, c'est Michel Richard qui doit dévoiler « un jour » en grande première. Officieusement, Venn préfère que la chanson soit portée par Donald Lautrec, un ami avec qui il partage des affinités musicales.

0: et au Billboard américain. Plusieurs succès de 1967 vont marquer les esprits, dont notamment...
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0: On se dirige maintenant vers la saison régulière de notre Canadien chéri. Le début de la saison 67-68 donne pratiquement des maux de tête aux partisans des Canadiens qui voient arriver plusieurs nouveaux joueurs en raison du repêchage d'expansion qui permet à la Ligue nationale de doubler ses effectifs et de former deux divisions comprenant 6 équipes chacune. Plus d'une quinzaine de joueurs du tricolore se retrouvent sous d'autres cieux, dont les plus connus, le gardien Charlie Hodge et le défenseur Jean-Guy Talbot. Mais le rusé directeur-gérant Sam Pollock manœuvre habilement pour conserver ses meilleurs éléments, en plus d'ajouter des recrues prometteuses, telles que l'attaquant Jacques Lemaire et le défenseur Serge Savard. Après quelques victoires en début de saison, le tricolore connaît un passage à vide et accumule les défaites. Après 33 matchs, l'équipe occupe le 12e et dernier rang du circuit. Mais tout change le 27 décembre à Toronto, alors que la troupe de Tour Blake fait match nul 2-2 après avoir comblé un déficit de 2 buts. Les Canadiens entreprennent à ce moment l'une des plus belles remontées au classement de l'histoire de la Ligue nationale. Après 2 victoires et 1 verdict nul, le club aligne 12 gains à compter du 6 janvier et fracasse du même coup le record d'équipe de 11 victoires de suite réalisé en 1926-1927. Du 27 décembre au 22 février, le tricolore cumule une impressionnante fiche de 22 victoires, 2 nuls contre un seul revers. Du même coup, l'équipe passe de la dernière à la première position. Au cours de cette période, Rogatien Vachon brille devant les filets des Canadiens et accorde seulement 15 buts en 21 matchs, tandis que Jean Béliveau inscrit 34 points, dont 13 buts en 23 matchs. Béliveau profite d'ailleurs de la saison 67-68 pour atteindre d'autres plateaux d'importance. En octobre, il enfile le 400e but de sa carrière et devient le premier joueur de l'histoire du tricolore à obtenir 1000 points en carrière au début du mois de mars. Place aux séries éliminatoires. Fort de son titre de champion de la saison régulière, le tricolore amorce les séries avec confiance et se mesure aux Bruins de Boston en ronde éliminatoire pour la première fois depuis la finale de la Coupe Stanley de 1957-58, remportée par les Canadiens. En saison régulière, la troupe de Tour Blake a maintenu une fiche de 5 victoires, 5 défaites face à leurs rivaux de Boston. Ces 5 revers sont les seuls de l'année pour l'équipe face aux Bruins, puisqu'elle liquide la série en les balayant en 4 matchs consécutifs. En demi-finale, les Canadiens retrouvent les Blackhawks de Chicago qui ont vaincu les Rangers de New York dans l'autre quart de finale. Le tricolore continue sur sa lancée et remporte 3 autres victoires, dont le premier match au pointage de 9-2 pour acculer les Hawks au pied du mur. Chicago résiste lors du 4e affrontement et l'emporte 2-1. Montréal met toutefois fin à leurs espoirs lors de la partie suivante, alors que Jacques Lemaire inscrit le but victorieux en prolongation dans un gain de 4-3. Dans l'autre demi-finale, l'équipe d'expansion des Blues de Saint-Louis, dirigée par Scottie Bowman, atteint la finale de la Coupe Stanley à sa première saison dans le circuit, après avoir éliminé Philadelphie et le Minnesota. Ce sont les seuls moments de réjouissance des Blues cette saison-là, car les Canadiens balaient la finale en 4 matchs pour mettre la main sur la 15e Coupe Stanley de leur histoire. Le nombre de matchs n'est toutefois pas représentatif de l'allure de la série. Chaudement disputée, chaque rencontre se terminant par un écart d'un seul but. Yvan Cournoyer, Serge Savard, Bobby Rousseau en temps supplémentaire et Jean-Claude Tremblay ont tour à tour inscrit les buts victorieux. Cette 8e Coupe Stanley se veut la dernière de Tour Blake derrière le banc du tricolore, lui qui tire sa révérence après 13 saisons. 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
10: Canada est en action un samedi après-midi face au Maroc. Une puissance à la Coupe du Monde. Malheureusement, on n'a pas fait le poids avec une défaite de 3-0. On va en parler avec Olivier Brett. Salut, Olivier.
11: Salut, Olivier.
12: Salut, comment ça va?
10: Très bien. Toi?
12: Ça va très, très bien. On se remet dans le bain de courir cette Coupe du Monde-là après un dimanche off, entre guillemets, de retour de Houston, mais avec des matchs hallucinants encore. Cette Coupe du Monde-là, on n'est pas à un rebondissement après.
10: Hein? Ah non, ça c'est sûr. Olivier, dis-moi si c'est moi qui étais ingrat, mais... Première victoire à la Coupe du Monde, première fois qu'on sort de notre groupe, première fois même qu'on gagne un match à élimination directe.
12: Tu t'en vas. Vas-y.
10: Mais j'ai l'impression que je suis sur mon appétit suite à ce match-là face au Maroc. Je suis pas pleinement satisfait de cette Coupe du Monde canadienne. J'en voulais plus encore.
12: C'est un sentiment que je partageais aussi à la fin du match. Tu avais ce feeling-là dans le stade. Tu avais ce feeling-là chez les supporters canadiens qui étaient sur place à Houston, qui étaient dans l'avion en revenant aussi. C'était là où ça devient un gros exercice de perspective parce que si tu as Alphonso Davies, si Ismaël Koné, ça casse pas la jambe, si, puis ça, c'en est un dont on parle pas assez parce qu'on l'a pas vu. Il a joué deux matchs avec le Canada. Marcelo Flores, avant de se blesser au ligament croisé, c'était une semaine avant le début de la compétition. Flores, dans un match comme ça, il aurait fait un monde de différence. Comme Jaden Nelson, d'ailleurs, qui est celui qui a été choisi pour le remplacer à la toute dernière minute. C'était le profil, puis on s'en était parlé avant le tournoi, c'était le profil dont tu avais besoin dans un match où tu voulais que quelqu'un, individuellement, mette le feu ou offre un centre de qualité, fasse un dribble qui surprenait l'adversaire. Donc, toutes ces armes-là, tu les avais pas. Puis ça, je pense que on l'a un peu perdu de vue dans le tournoi parce que tu as continué à aller chercher les résultats qui étaient suffisants pour passer au prochain tour. Mais là, ces armes-là, tu en avais besoin face au Maroc que tu as tenu là, pendant une première mi-temps. Tu as été super bon. Puis le Maroc était un peu... en panique. Je pense que si tu avais réussi à marquer le but de Tania Oluwaseyi, tu te mets une vraie panique dans cette équipe-là marocaine. Mais au final, c'est la meilleure équipe et surtout le groupe qui était le plus étoffé qui est passé au prochain tour.
10: Ben oui, Oluwaseyi qui se retrouve à faire une belle manœuvre, le demi-pivot seul, il y a le gardien à sa merci. Malheureusement, il n'a pas été en mesure de le battre. On n'a jamais eu cette euphorie-là, cette explosion de partisans canadiens parce que on a été finalement blanchi. Ali, j'ai pas le choix, tu l'as dit, on a tenu le Maroc en première demi. Même, je pense qu'on était supérieur à eux. Mais de là à avancer, tout comme Jesse Marsh, que le Canada était la meilleure équipe sur le terrain, ça, j'ai trouvé ça fort un peu. Là.
12: C'est la seule partie. En fait, je me demande ce que Jesse Marsh voulait faire avec ça, parce que je peux pas croire, puis peut-être que tu es dans ta bulle sur le bord du terrain, puis tu penses vraiment que tu as été la meilleure équipe en fonction du plan de match que tu avais établi basé sur ton groupe. Puis ton groupe, c'est, comme je le dis, pas de Davies, pas de Koné, Moïse Bombito qui est encore sur une jambe. Mais c'est pas vrai. Moi, je suis 100% d'accord avec Jesse Marsh qui dit « Je suis tellement fier de mon équipe. » Puis même si eux passent au prochain tour, je préfère être nous autres parce qu'on est resté fidèles à nos principes. T'sais, dans le fond, je ne changerais pas de place avec le Maroc parce que je suis très confortable avec ce qu'on a offert comme performance puis ce qu'on a été capable de mettre en place. Mais de là à dire que tu as été la meilleure équipe, c'est pas vrai. En deuxième mi-temps, les Marocains ont fait la job en contre-attaque. Ils ont fait la job en défense. Puis ils ont tenu le ballon, puis ils ont été intelligents dans leur manière de gérer un match éliminatoire. C'était la première fois là, qu'on voyait du monde. Puis on l'a vu en mars avec le Paraguay après, plus tard dans la journée. Là, c'était le même jour face à la France. Mais ils ont commencé à jouer avec le cadre. Hein. Ils ont commencé à niaiser, à gaspiller un petit peu de temps. Ce qui est légitime dans un match comme celui-là. Mais les Canadiens n'étaient pas à cette hauteur-là, puis je suis pas d'accord avec lui. Je pense qu'il essayait peut-être d'envoyer un message au Canada dans son ensemble. En gros, dire « Hey, on peut être vraiment fiers ». Mais là, t'as peut-être perdu une couple de personnes qui ont regardé le match pour vrai et qui ont dit, là, t'as franchi une ligne, je pense, en disant que cette équipe-là était la meilleure sur le terrain.
10: Bon, en tout cas, au niveau international, le sélectionneur ou l'entraîneur, peu importe le terme, du côté du Maroc, lui, il s'est pas gêné pour dire, écoute, champion, là, ça a fini 3-0, il n'y a pas photo. Là. La meilleure équipe sur le terrain, c'était nous aujourd'hui. Là.
12: Tu vois, là, je ferais attention aussi. Tout le monde devrait prendre son gaz égal aussi, là, parce que le Maroc, c'est 3-0, mais c'est pas un match de 3-0. C'était peut-être un match de 1-2-0 que tu gagnes. 3-0, tu regardes sur papier, tu dis, ils ont passé sur le corps du Canada, ce qui est factuellement pas le cas. C'est juste qu'à partir du moment où Jesse Marsh fait ces commentaires-là, ben, il allume un feu que tu peux difficilement éteindre par la suite.
10: OK, je faut absolument que je te parle d'Alfonso Davies. Il joue contre l'Afrique du Sud. Il a même l'air très à l'aise sur le terrain. Il faisait une différence. Il était techniquement supérieur. Puis on était tous emballés à l'idée de le voir peut-être une demi-heure de jeu en fin de semaine contre le Maroc. Et finalement, on ne l'a jamais utilisé. Qu'est-ce qui est arrivé? Qu'est-ce qui explique qu'Alfonso Davies n'a pas vu d'action samedi, Oli?
12: Ben, ce qu'on nous dit, c'est que Davies allait super bien jusqu'à 48 heures avant le match. Après ça, il a senti un petit quelque chose. Davies se sentait pas à 100%, ou je paraphrase, là, mais en gros, je me sentais pas au top de ma forme. Ben ça, je veux dire, quand il neige, c'est blanc en terre. Là, on savait que tu allais jamais être au top de ta forme. La question devient, puis on n'aura jamais la réponse à cette question-là, à quel point ta saison au Bayern, qui va commencer dans quelques jours, là, parce que la préparation, les équipes, c'est en juillet qui reprennent. À quel point tu pensais à ça? Tu pensais à pas perdre ta place avec le Bayern qui a fait du recrutement à ton poste pour t'amener de la compétition. Donc là, la suite de la carrière se joue peut-être la saison prochaine pour Alfonso Davies versus aider ton équipe puis prendre un risque qui était réel, oui, mais un risque pour ton pays plutôt qu'un risque pour ta carrière. Et puis... J'ai pas la réponse à cette question-là, mais qu'on se la pose, c'est un peu plate, sachant que c'est le capitaine de cette équipe-là aussi, et sachant que t'as été sans arrêt un sujet de discussion pour le Canada dans ce tournoi-là. Si c'était pas du fait qu'il est rentré face à l'Afrique du Sud en 16e de finale, que l'Afrique du Sud, comme tu l'as dit, a senti que, oh, là, on est peut-être en difficulté, ils ont reculé un peu, c'est ce qui a permis au final à Stephen Ostakio, c'est pas Alfonso Davies lui-même, là, il était pas impliqué sur l'action, mais c'est son entrée qui a changé la configuration du match, qui a perdu au Canada de marquer en fin de rencontre. Donc, il t'aura été utile pour ça, Alfonso Davies, mais c'est sûr que c'est la première question qu'on s'est posée en finissant le match, qu'est-ce qui s'est passé? Puis là, qu'on parle de, il a senti un petit quelque chose, c'est mince quand même pour choisir de pas rentrer en fin de match, surtout sachant, juste pour finir là-dessus, que Jacob Schaffelberg, lui, il rentre sur le côté gauche. Puis moi, je suis fan de Schaffelberg qui joue au LAFC, un ancien de Toronto, ancien de Nashville. Le gars était pas capable de centrer un ballon. Il centrait à peu près 5 fois sur le premier défenseur quand tu avais tous tes gros gabarits dans la surface de réparation. C'est là où l'absence de Davies t'a fait vraiment mal.
11: Mais pendant que Jesse Marsh, dans le match précédent, convoque ses joueurs au centre du terrain et il dit « Vous êtes des héros canadiens », mais moi, Alfonso Davies, je peux pas le mettre dans la catégorie d'héros canadiens. Si t'es pas capable d'en faire un petit peu plus puis de jouer avec un petit peu de douleur pour ton pays, je regrette, tu perds les plumes dans mon livre.
12: Là, il faut juste faire une nuance, par contre, OK? Parce que si tu penses, par exemple, à un parcours vers la finale de la Coupe cette année, tout le monde a mal à quelque part. Mais il y a une différence, puis ça, c'est une particularité du soccer. Les blessures musculaires, si tu tires sur l'élastique, l'élastique pète. Ouais. C'est pas jouer avec une épaule qui fait mal, un genou qui a viré un peu, mais tu mets une attelle, puis tu te protèges, puis tes chances de douleur sont énormes. Tu sais avec quoi tu vas être obligé de dealer, mais tes chances d'aggraver la blessure, c'est pas tout à fait la même chose. Au soccer, les blessures musculaires, c'est un énorme problème. Puis lui, depuis sa déchirure au ligament du genou, c'est souvent ce qui arrive avec des joueurs. Ça, c'est arrivé au mois de mars 2025. Il s'est déchiré le ligament croisé. Quand il est revenu, un gars fort comme lui, c'est pour ceux qui l'ont déjà vu courir ou qui l'ont déjà vu à l'entraînement tout court, c'est un gars qui est super musclé. mais à compenser d'à peu près partout parce que ton genou est pas pareil. Il y en a un qui est plus serré que l'autre maintenant après l'opération. Puis là, ça déboule avec des problèmes musculaires. Je pense qu'on était dans ce cas de figure-là avec Alphonso Davies. Donc, c'est pas juste de dealer avec la douleur. C'est que tu peux, c'est possible que tu aies une rechute que tu as vécue au cours des derniers mois puis que là, tu hypothèques tes 6 prochains mois. C'est là où ça reste nébuleux, mais je partage en partie le feeling que tu as, Anthony.
10: Oli, t'amènes le point. Tu sous-entends une hypothèse que ce serait la décision de Davies qui s'est dit « faudrait peut-être que je pense à ma carrière. » Est-ce qu'il y a possibilité que ce soit de l'ingérence du Bayern, que eux aient mis de la pression sur le Canada?
12: Oui, puis t'es pas obligé de dire quoi que ce soit pour mettre de la pression, tu sais, ça peut être... Puis là, juste pour être clair, on est dans la pure spéculation.
10: Exactement,
12: en ce moment,
10: mais ouais, c'est, exactement.
12: C'est tout à fait possible, absolument. Tu sais, t'as du personnel du Bayern qui l'ont suivi tout au long de sa réhabilitation. Il est arrivé plus tard, c'était à Charlotte, je pense qu'il a rejoint le groupe parce que l'équipe s'est entraînée à Charlotte avant de s'en venir à Montréal pour jouer son match face à l'Irlande. Il est pas arrivé en retard, mais on l'a gardé à Munich pour s'assurer d'avoir le plus long possible séjour de réhabilitation avec lui, avec son club, pour dire que le Bayern a des moyens qui dépassent ceux du Canada, surtout quand tu es dans tes valises à Charlotte, à Toronto, à Vancouver, etc. Mais oui, c'est tout à fait possible que ce soit ça, parce que la réalité, c'est que son club paye son salaire, là, Alphonso Davies. Puis son club, c'est là où tu vas chercher une visibilité qui dépasse celle que tu as avec le Canada parce que tu joues pas pour l'Angleterre, le Brésil ou l'équipe de France. Tu joues pour le Canada. Puis c'est pas un jab, c'est juste que le niveau de visibilité que les deux t'offrent sont complètement différents. Fait que oui, ça se peut qu'il y ait eu de l'ingérence du Bayern, puis si c'est le cas, c'est vraiment décevant.
10: Ouais, puis s'immiscer dans les affaires des autres, parfois, c'est un peu spécial. Un peu comme dans le cas, là, tu me diras si je le prononce, tu croches, Ali, mais de Flo Balogun, qui se trouve être un excellent joueur américain qui a écopé d'un carton rouge lors du dernier match de son pays. Mais il va être quand même en mesure de jouer ce soir face à la Belgique parce que on aurait fait pression du côté du président américain et la FIFA s'en serait mêlée pour renverser la décision. Moi, je suis pas à l'aise avec celle-là, Oli.
12: Juste pour être clair, on a le feeling que c'est renverser la décision, mais c'est même pas ça. La FIFA est encore plus en mode « ferme les yeux puis pèle ça par en avant » parce qu'ils ont suspendu la décision jusqu'à pour une période de 1 an. En gros, t'es en train de dire, là, regarde, on veut pas gérer ça, mais on veut y permettre de jouer. Est-ce que c'est à cause de Trump? Est-ce que c'est à cause de pression de US Soccer? Parce que t'avais pas le droit d'aller en appel de la décision. C'est les règlements là, de cette Coupe du Monde-là. T'as pas le droit d'aller en appel d'un carton rouge. Il y a pas de système qui permet de te plaindre puis d'espérer ramener un joueur. Donc ça, là, ça arrive champ gauche de chez champ gauche pour une équipe belge qui va affronter les États-Unis aussi, qui a commencé à se préparer pour affronter une équipe américaine sans Balogun. Tu sais, ça entre en ligne de compte aussi, là, comment tu prépares ton match, parce que c'est un attaquant qui est très, très bon. Il est hot, puis on s'en était parlé à la fin de la semaine dernière. C'était une grosse perte pour les États-Unis. Moi, ça me fait halluciner comment la FIFA est capable de prendre des décisions qui sont grossières comme ça, puis s'en gêne même pas. C'est comme, c'est nous autres qui décident. Souvenez-vous, la Coupe du monde des clubs qui s'est jouée ici en sol américain l'année passée, on avait choisi qui pour représenter la MLS basée sur l'année précédente en 2024. Dès que l'Inter Miami avait réussi à gagner le championnat régulier, ce qu'on appelle le Supporter Shield en MLS, qui est bien parce qu'il montre que tu es la meilleure équipe de la Conférence de l'Est et de la Conférence de l'Ouest sur une saison. Mais il n'y a personne qui se rappelle du gagnant du Supporter Shield. Tu te rappelles du gagnant de la Coupe MLS. C'est l'affaire la plus prestigieuse qu'il y a. Puis ça, c'est l'année où Wilfried Nancy... Non, c'était la suivante, excuse. Mais le gagnant de la Coupe MLS n'est pas allé à la Coupe du monde des clubs. Pourquoi? Parce que la FIFA a dit, attends une minute, c'est l'Inter Miami et Lionel Messi qui a fini premier au classement général. C'est clairement le classement général qui est le plus important. Go, on confirme tout de suite, avant de jouer la Coupe MLS, qui va représenter la Major League Soccer. Je veux dire, c'est toute une question de tirer des ficelles. Tu sais, le fameux logo là, du Godfather là, avec la main là, qui tient des poupées, c'est un peu ça, la FIFA, puis c'en est un exemple. Puis juste pour conclure là-dessus, c'est pas parce que renverser cette décision de carton rouge aurait été la bonne de toute façon que tu avais le droit de le faire. tu t'es mis dans une position où tu peux pas changer de décision, tu peux pas aller en appel. Lionel Messi, là, il a fait la même chose au début du tournoi. Il a marché sur un adversaire, je pense que c'était contre l'Algérie, puis il n'y a pas eu de carton rouge. Moi, je pense que ça n'en était pas un carton rouge de Balogun, mais à partir du moment où tu l'as donné, tu peux pas t'ingérer dans cette décision-là. C'est hallucinant. Puis si j'étais les Belges, puis ils le sont, je serais très frustré en ce moment.
10: Ben, allons justement entendre leur entraîneur, Rudy Garcia.
13: Je savais pas que dans les bureaux de la FIFA, le 5 juillet correspondait au 1er avril en Europe. C'était une découverte pour moi.
10: T'sais, honnêtement, s'il n'est pas le seul à penser ça, je pense qu'éthiquement, à travers la planète, on a l'impression qu'il y a un parti pris. Tout le monde se souvient quand Infantino avait donné ce prix de la paix de la FIFA à Donald Trump. Puis, t'sais, on a vraiment l'impression que cette organisation-là qui a été pointée du doigt trop souvent pour corruption a encore une fois un peu de favoritisme à travers ça. Lui, c'est l'impression que ça nous donne, là.
12: Oui, je suis d'accord avec toi. Premièrement, M. Garcia, tu sais, il y a une teinte de condescendance de Rudy Garcia. On s'en est parlé l'autre jour après ses commentaires quand ils ont passé les 16e de finale. Poisson d'avril, ça existe aussi en Amérique, là, Rudy. En passant, c'est pas juste en Europe que le 1er avril, c'est une joke. Mais ça, c'est un autre dossier, opinion très personnelle. Là où c'est je pense que ça vient titiller la planète soccer, c'est à l'échelle du monde, par rapport, puis c'est un très bon joueur de ballon, je le répète là, mais par rapport au Haaland, qui a encore une fois joué les héros hier, par rapport à Messi, Ronaldo, Mbappé et compagnie, Follarin Balogun, c'est pas un gars qui est super en vue. Donc, ce que t'es en train de faire, t'es en train d'aider les États-Unis. Est-ce que t'es en train d'aider ton ami Trump ou est-ce que t'es en train d'aider un des trois pays hôtes à se donner une meilleure chance d'arriver en quart de finale? Je le sais pas. Mais tu peux même pas dire, un peu comme on l'a vu, tu sais, au basket, là, t'en as des arbitres qui laissent plus de place au LeBron, à Giannis et compagnie, parce que tu sais que c'est les visages de ton produit. Follarin Balogun, c'est pas un visage de ton produit. C'est les États-Unis à qui tu es en train de donner un coup de pouce en ce moment. Puis, ben, c'est sûr que ça passe mal au conseil.
10: Exact. On a vraiment l'impression que ça n'aurait pas été la même décision qui aurait été rendue si c'était arrivé au Ghana, c'était arrivé au Paraguay ou c'était arrivé...
12: À la Belgique.
10: À la Belgique. Exactement, à la Belgique. 20h ce soir, l'affrontement entre les États-Unis et la Belgique. Très bon, merci beaucoup, Ali. On se reparle demain.
11: Salut, Ali.
12: Bye-bye.
10: Olivier Brett, collaborateur soccer. On va aller à la pause. Effectivement, il y a ce match-là ce soir, mais il y en a d'autres. Et on fait le tour de tout ça avec Hugo.
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11: Je réalise que je ne serai jamais à son hauteur.
10: On s'ennuie, ça passe, c'est proche. Ouais,
11: on s'ennuie. Il nous attend au chalet la semaine prochaine.
10: On a hâte de le voir.
23: Le chalet.
11: Au chalet.
10: All right, Hugo, bon, qu'est-ce qu'on surveille aujourd'hui?
23: Ben, gros match. On salue d'ailleurs notre collègue Mick Lalancette qui est à Lisbonne en ce moment. Portugal-Espagne à la Coupe du Monde.
10: On va y parler demain d'ailleurs.
23: Exact. Wow. Ça va être excellent ça à 15h. Je pense que ça va être un match très intense. On connaît la rivalité entre le Portugal, l'Espagne, pays voisins aussi. On vient d'en parler aussi avec Oli Brett. Mais États-Unis-Belgique à 20h. Les deux matchs.
10: Go Belgique!
23: Ouais.
10: Bon. Quoi? Oh. OK, parce que tu peux dire go Ghana, puis moi, je vais pas dire go Belgique.
11: Non, ouais, toi, ouais. Mmh, bon. On sait pourquoi tu frappes la Belgique.
10: Parce que j'adore la Belgique.
11: Non,
10: j'ai
11: ça
10: n'a
11: pas rapport. Oui, tout le monde le sait. T'es un anti-Trump, puis c'est à cause de ça que tu frappes la Belgique.
10: Aye, je suis un anti-FIFA.
11: Oui, c'est
10: ça. Qui change de décision.
11: OK, d'accord.
10: Moi, je trouve que ça n'a pas de bon sens. Éthiquement, c'est ridicule.
11: Mais je suis entièrement
10: ridicule.
11: D'accord.
10: Bon, m'arrête de t'ostiner de bord.
11: Mais non, mais ce serait le fun que Team USC. Ah non, go Belgique.
10: Bon.
23: Ça, c'est réglé. Et au baseball majeur, Blue Jays Giants à San Francisco aujourd'hui, les gars, 9h45. Kevin Gausman fera face à Landon Raup. Ça serait une belle opportunité pour les Blue Jays de rebondir parce que Landon Raup n'a pas une excellente saison et Kevin Gausman a toujours beaucoup de succès contre son ancienne équipe. Oui, belle opportunité. C'est ça qu'il y a au menu aujourd'hui, les gars.
10: Ça va lui faire du bien, Gausman, d'avoir une bonne sortie parce que pas une année... Des hauts et des bas. Des hauts et des bas pour Gausman. Puis je te dirais que même pour l'attaque des Jays aussi, ils seront capables d'enchaîner quelques points au tableau parce que ce sera pas facile de gagner des matchs si on est limité à 2-3 coups sûrs.
11: Pendant ce temps, les Yankees sont vraiment en perte de vitesse.
10: Hein? Ouais.
11: Une seule victoire, leurs 10 derniers matchs pour les Yankees de New York.
23: Les Red Sox, tout le contraire?
11: Ça, ben, ils jouent mieux. Là. Une lueur d'espoir à 4 matchs des séries.
23: Pourquoi pas?
11: Ben,
23: on le fait?
11: Écoute, on le fait.
10: Vous êtes un match en arrêt des Blue Jays.
11: Non, écoute, là, c'est mieux.
23: Ben oui.
11: Les lanceurs se sont mis à lancer. Présentement, là, les lanceurs des Red Sox traversent une très bonne passe.
10: Ben oui, mais écoute, c'est normal. Montre-moi une équipe qui performe, je vais te montrer des bons lanceurs. Dans le baseball majeur, la recette est pas compliquée. Si tu veux gagner, t'as pas le choix.
23: Il y a une raison pourquoi ça s'appelle The Name of the Game is Pitching.
11: Ouais, exactement. Voilà. Une série contre les White Sox. Alors, une série de bas cette semaine entre les Red Sox et les White Sox.
10: Effectivement, les blancs contre les rouges.
23: Ouais. Voilà.
10: Mais t'as raison. Moi, je trouve que le baseball est le sport qui change le plus de la saison régulière aux séries éliminatoires. Et ça te prend des lanceurs partant pour gagner en saison régulière, mais ça te prend des lanceurs de relève pour gagner en série. Parce que la gâchette est pas mal plus vite. C'est rare, là, des lanceurs partant qui vont te donner 6 manches en éliminatoire.
23: T'as raison.
10: Habituellement, ça va être 4 manches, puis next man up.
11: Ouais, t'es vraiment dominant, puis d'avoir un bon coussin, point de vue, pointage, parce que sinon, Bien souvent, on va sortir le crochet.
10: Surtout dans les courtes séries. Mm-hmm. On n'a pas le temps de laisser passer des joueurs qui s'amènent sur les sentiers pour avoir trop de trafic. Ça sera pas trop long. Très bon, excellent. C'est parti pour la dernière semaine du Club du matin, telle que vous la connaissez.
11: Ta dernière demain, mon Dezo.
10: Ma dernière demain, monsieur. Effectivement. Ça, tu nous amènes jusqu'à vendredi par la suite.
11: Tenir ça à bout de bras avec Hugo, là.
10: Pas être capable.
11: Le dernier Moïcan. Tout le monde est parti, sauf moi.
10: Pas être capable. Tout être capable. À demain tout le monde, 5h54. Merci Tony, merci Hugo. J'espère que vous allez y être. Bye bye.
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1: Brava Countdown! Ouais. Salutations tout le monde en ce 6 juillet 2026. FX Bénard et Ben Roger avec vous pour les 4 prochaines heures dans cette édition estivale, mon cher Ben,
2: très
1: pour
2: estival.
1: Le tailgate. D'abord, salutations à tout le monde qui sont à l'écoute sur YouTube, également au 91.9 à Montréal, 100.9 à Québec et 96.5 à Gatineau. Tu vois, je suis pas habitué de les faire.
2: Non,
1: les fréquences, c'est Greg qui s'occupe de ça habituellement. On est très heureux d'être avec vous pour cette édition estivale. Mon cher Ben, comment vas-tu?
2: Ben, écoute, après, je vais très, très bien. Après, La Belle et la Bête, c'est maintenant... Le beau et la bête.
1: Le beau et la bête.
2: C'est toi le beau et je suis la bête.
1: Non, non, arrête.
2: Ah oui, bien sûr.
1: Non.
2: Ou encore, la sagesse versus
1: l'inexpérience. Ou la jeunesse.
2: La jeunesse contre la sagesse, ou pour, ou avec. C'est selon. Bah,
1: ou, ouais, ou l'expérience contre l'inexpérience.
2: Ça fait quand même... Bah, ben, ça dépend. Ça dépend dans quoi, mais on va avoir du plaisir ensemble pour la semaine, mon cher.
1: On l'a fait l'an dernier.
2: On l'a fait pendant un mois.
1: Pendant un mois l'an dernier.
2: Puis ça fait quand même quelques années qu'on travaille ensemble.
1: Mais en...
2: Alors, salutations à Greg et son Angleterre.
1: Ouais, qui s'est pas gêné de me texter durant le match pour me souligner la victoire de l'Angleterre. Il va bien, Greg. Soyez rassurés.
2: Bonnes vacances.
1: Qu'il profite de ses vacances.
2: Oui, oui, savoure-les.
1: On s'entend. Ça a été une grosse saison, une grosse année. Alors, des vacances pleinement méritées.
2: Tout à fait.
1: As-tu passé une belle fin de semaine?
2: Belle fin de semaine, du golf samedi. Ouais. Je salue David... Geneviève, toute l'équipe du club de golf d'Actonville qui nous ont encore une fois très bien reçus. Que j'aime ce club, que j'aime cet endroit. Là, on est allé jouer au golf, un beau 18, en bonne compagnie. Et puis hier, ça a été bien relax. Du foot.
1: T'as regardé du soccer du toute foot. La journée, les deux matchs?
2: J'ai regardé les deux matchs.
1: Wow.
2: Et entre les deux, j'ai écouté des épisodes d'une série que je me suis mis à suivre, là, que j'aime bien. Je suis accro. J'aime ça. J'aime tellement ça. J'adore ça,
1: Ben.
2: Je vais avoir un petit pincement quand ça va finir.
1: Ah, mais on a des bons matchs aussi, là.
2: Oh.
1: C'est excitant en ce moment. Puis je veux pas trop brûler le punch, là, parce que je sais qu'on va en parler aux alentours de 14h20. Mais on va en parler de l'exploit de la Norvège.
2: Oh, quel exploit! Moi, je suis en amour.
1: Ouais.
2: Et toi, ta fin de semaine, mon petit loup?
1: J'en parlais, je pense, vendredi.
2: Ouais, tu t'en allais à Trois-Rivières.
1: Ouais, au Festivois, pour voir Angine de poitrine.
2: Le
1: parce
2: phénomène,
1: que il y a une semaine, ils étaient au Festival de jazz à Montréal.
2: Il y
1: avait trop de monde et je pouvais pas parce qu'à ce moment-là, j'avais un mariage. Rappelle-toi, j'avais un mariage samedi la semaine dernière.
2: Oui.
1: Mais...
2: OK, là, j'ai hâte que... C'est un phénomène.
1: Non,
2: interplanétaire.
1: C'est pas Angine de poitrine. J'ai adoré Angine de poitrine.
2: T'as aimé la musique?
1: J'ai adoré Angine de poitrine.
2: Okay, t'as aimé ça.
1: Ils étaient sur une petite scène, là.
2: Ouais.
1: Alors que c'était un peu plus... parce que je pense qu'à Montréal, il y avait beaucoup de monde. On a vu les images circuler sur les réseaux sociaux.
2: C'était 100 000 qu'il y avait au centre-ville?
1: C'était complètement fou.
2: C'était pas mal
1: complètement
2: de monde.
1: Fou. Alors que là, c'était plus réduit en termes de personnes présentes. Mais moi, j'accepte d'emblée. Là. Ma blonde me dit, mon père est un fan d'Angine de poitrine. Il aimerait ça qu'on allait voir à Trois-Rivières. Je me dis, parfait, belle occasion, on va aller à Trois-Rivières. C'est une belle ville et tout ça.
2: Oui.
1: Mais je savais pas que les premiers spectacles, c'était du métal. Tu comprends? Et moi, je suis pas nécessairement le public cible.
2: En première partie, c'était du métal.
1: Ah, c'était du métal toute la soirée parce qu'Angine de poitrine finissait la soirée aux alentours de 23h30.
2: Ah, 23h30.
1: Alors, on est tard. Ah, ça, c'est tard, là. On s'entend, là. C'est tard.
2: Ça, c'est ben trop tard pour moi.
1: Je baillais. Écoute, avant que ça commence, je baillais déjà, mais les shows avant étaient du métal. Là, je te dirais que je me sentais pas très, très dans mon élément. Mais quand même, j'ai eu beaucoup de plaisir. C'est comme si on te sortait, Ben, là, OK, viens-t'en, là. T'as un spectacle que tu veux voir en fin de soirée, là, mais avant ça, la première partie, c'est du country. Alors, viens-t'en.
2: Non. Non? Non, c'est non.
1: Mais moi, je savais pas
2: mais
1: que c'était du
2: métal. Mais moi,
1: j'ai rien contre le métal.
2: Non, mais comment
1: là,
2: tu fais que tu savais pas ça? T'as pas fait tes devoirs?
1: Ben, non, Ben, je fais pas ça.
2: Premièrement, tu savais pas qu'Angine de poitrine, t'as pour être sur scène à 23h30?
1: Non, ça, je ne le savais pas.
2: Deuxièmement, tu savais pas que c'était précédé d'une rafale de bandes métalleux.
1: Ouais, mais Ben, tu me connais, tu sais, moi, j'accepte d'emblée sans savoir ce qui se passe autour.
2: Oh, t'es un bon gars, là.
1: Mais je savais pas.
2: Tes parents aiment ça. On va aller à Trois-Rivières regarder Angine de poitrine. T'avais Papa Roach là-dedans?
1: Papa Roach. Mais tu vois, encore une fois, je suis très inculte parce que j'avais aucune idée c'était quoi Papa Roach. Mais j'ai écouté les... Bon, je suis allé écouter leurs plus grosses chansons. Puis là, j'en ai reconnu quelques-unes. Mais j'avais aucune idée. Mais je salue tous comment je pourrais dire ça, tous ceux qui sont fans quand même de ce style métal, moi je le suis pas, c'est
2: moi
1: pas nécessairement ce que j'écoute.
2: C'est pas ma tasse de thé. Non.
1: Mais en même temps, ça m'a sorti de ma zone de confort, puis c'est assez cocasse d'être sur dans la foule avec les gens autour de moi qui faisaient des mosh pits, puis c'est pas du tout ma tasse de thé.
2: Avec tes beaux-parents.
1: Avec mes beaux-parents en plus. Peux-tu croire?
2: C'est bizarre d'y aller d'une première partie de band metal avant
1: après,
2: un gin de poitrine. C'est un peu spécial.
1: C'est un
2: comme
1: peu
2: concept.
1: Spécial. Puis il n'était pas sur la grande scène non plus. Ce qui était aussi spécial parce que je crois que la majorité des gens qui étaient là, oui, c'est pour regarder les spectacles avant, mais je pense que la tête d'affiche était vraiment en gin de poitrine
2: à
1: en fin de soirée.
2: 30,
1: mais c'était à 23h30 sur une scène qui était plus petite. Mais j'ai eu du plaisir quand même.
2: Oui, tu as eu du plaisir.
1: Bon, regarde,
2: parce que t'es un gars qui a le bonheur facile.
1: On sort de la zone de confort, tu comprends? C'est ça qui
2: est-ce que les deux gars, parce qu'on prend pour acquis que c'est des gars, là, en jeune de poitrine, est-ce qu'ils s'adressent à la foule avec leur langage de martien?
1: Oui, puis ils ont un...
2: Intergalactique?
1: Oui.
2: Avec le triangle, puis tout
1: ben,
2: ça?
1: Ben, c'est ça j'allais dire. Ils ont... Oui, on comprend pas ce qu'ils disent, mais évidemment. Non. C'est un langage complètement différent. D'ailleurs, ils doivent avoir chaud sur leur costume parce qu'il faisait extrêmement chaud. Mais ils ont un signal là, en triangle. Là. Oui. Écoute, j'ai essayé de le reproduire. Là. C'est quelque chose dans le genre. Là. Puis pour ceux qui regardent sur YouTube, mais ils parlent à la foule, mais on comprend pas trop ce qu'ils disent. On comprend pas. Mais non, puis c'est vraiment de l'instrumental. Alors, ça t'amène complètement ailleurs. Là. Mais j'ai vraiment aimé ça. Surprenamment, j'ai adoré le spectacle. Ouais. Et il y a Marc de Longueuil qui nous écrit sur la messagerie texte. Papa Roach, c'est du punk rock. Mais avant ça, c'était du métal. Je peux vous le confirmer. Là. Mais c'était toute une soirée. Vraiment spéciale.
2: Non,
1: vraiment pas sur le genre musical.
2: Quelques détails.
1: Non, pas du tout.
2: Là, d'ailleurs, la messagerie texte, vous comprendrez qu'on est deux.
1: Exact.
2: Alors moi, je ne suis pas sur la messagerie texte, j'ai beaucoup d'autres choses à faire. FX va tenter du mieux qu'il peut.
1: De vous répondre, de vous lire.
2: De vous lire, mais on est deux. N'oubliez pas ça, là, on est deux. On va être deux toute la semaine, alors c'est pas de la tarte là, pour les réponses sur la messagerie texte. Mais tu sais, moi, en jeune de poitrine, je salue le marketing derrière ces deux gars-là. Ces deux gars-là en font partie du marketing, c'est certain. Il y a le gérant, il y a une équipe autour d'eux.
1: C'est clair.
2: D'abord, ce sont des musiciens extraordinaires, ça, on ne va pas leur enlever, mais c'est un génie marketing quand même. Là. C'est ça qui fait en sorte qu'ils sont connus sur la planète au complet et que les plus grands virtuoses disent que ce sont des d'excellents musiciens.
1: Ouais.
2: Là, ça a explosé partout, le costume, le langage intergalactique, puis tout ça. C'est des gars du Saguenay, ou en tout cas, on pense que c'est des gars.
1: Oui, on pense, on le sait pas, là, on connaît pas leur identité.
2: Peut-être qu'un jour, on apprendra que c'est deux femmes.
1: Peut-être aussi, ça se pourrait. On le sait pas, mais moi, c'est ce que j'aime autour de ce mystère-là. Tu sais pas nécessairement qui est derrière le costume,
2: non.
1: Mais j'ai vraiment apprécié la musique. Puis
2: ouais, c'est
1: en Europe, c'est gros. Là.
2: Ah non, c'est
1: très,
2: gros
1: très
2: partout.
1: Gros. Exact.
2: Alors bravo, c'est des gens de chez nous. T'aimes pas. Moi, personnellement, c'est pas mon genre. Je respecte et je trouve. J'en ai écouté, évidemment, pour savoir ce que c'était. Ce
1: sont
2: de très bons musiciens. Mais bon, moi, tu connais pas mon genre. Mais bon, t'es allé vivre le phénomène.
1: Oui, je suis content de l'avoir fait quand même. Je pense que c'est important de sortir de sa zone de confort.
2: Une fois de temps en temps.
1: Puis je vous invite à le faire aussi. Une
2: fois de temps en temps.
1: Soyez plus informé que moi, par contre. Ça, je vous le conseille.
2: Mais ça, c'est pas nouveau. J'ai vécu un ici, là, à la salle de spectacle, pas loin, sur Duparc. C'est mon dernier show gothique.
1: Est-ce que tu es toujours à l'affût des premières parties ou tu...
2: Moi, je sais toujours ce qui va se passer.
1: Okay.
2: Ouais, sauf que cette fois-là, la première partie a commencé beaucoup trop tard. Puis le groupe que je voulais voir, Xymox, Clan of Xymox, est arrivé sur la scène à 10h30. Puis moi, ça...
1: C'est tard. Imagine 11h30.
2: C'est ça.
1: J'ai pensé à toi.
2: Une heure plus tard. Non, mais...
1: J'ai une pensée pour toi. Je me suis dit, Ben Roger serait déjà parti à cette heure-là.
2: Il y a comme... Tu sais, je sais pas, moi, il y a comme un manque de respect. Je veux dire, tu peux pas prendre pour acquis tes fans puis commencer à ces heures-là. Moi, personnellement, je trouve que ça n'a pas d'allure. Commencer à 10h30, imagine 11h30. Ça n'a pas de...
1: Ouais,
2: moi, je trouve que ça manque de classe.
1: Heures, c'est
2: mais bon, ça doit être moi qui est rendu trop vieux puis qui se couche de bonne heure, mais je trouve ça tard. Un show qui commence à 10h30 le soir, mais 11h30, c'est encore pire.
1: Ouais.
2: Mais bon, t'as eu du plaisir, c'est
1: j'ai
2: ça qui est important.
1: J'ai eu du plaisir, puis tu parlais du fait qu'on était juste deux pour cette émission-là, mais il y a quand même...
2: Ah non, on n'est pas deux, c'est vrai, t'as raison, on n'est pas deux.
1: On est pas mal plus, puis on a une grosse émission pour vous aujourd'hui.
2: On est trois, minimum, avec
1: aussi,
2: PO.
1: Aussi, avec PO Web.
2: PO
1: qui viendra en onde aujourd'hui, tantôt, dans une vingtaine de minutes, pour jouer au jeu que j'organise.
2: Le clash des générations.
1: Le clash des générations. Le jeune du web qui a quoi? Je pense que PO a 21, 22, 23.
2: Hey, ça, c'est plus de 30 ans de différence.
1: Ouais. Ah, lui, il y a plus...
2: C'est plus de 30 ans de différence entre lui et moi.
1: C'est aïe plus de la moitié, aïe. Ouais, c'est ça, exact.
2: Aïe aïe.
1: Et dans cette émission, on aura Tini Faureau pour revenir sur les derniers matchs de la Coupe du Monde. Marco D'Amico sera avec nous pendant 30 minutes à 15h. Anthony Marcotte encore là à 15h30.
2: Oui.
1: Alex Réginbald pour parler de Félix Auger-Aliassime qui avance en quart de finale
2: bravo,
1: à Wimbledon.
2: Bravo.
1: Va affronter Novak Djokovic à 16h.
2: Oui.
1: Et on aura plusieurs autres sujets pour vous. D'ailleurs, on a ramené un thème qu'on aime beaucoup, toi et moi, dans cette émission.
2: Absolument.
1: Allons à la pratique au bâton.
2: Allons-y.
3: La pratique au bâton.
2: Salutations à Simon René.
1: Qui est souvent à l'écoute d'ailleurs.
2: Oui. Bon, alors la pratique au bâton, premier sujet. Qui l'eût cru? Qui l'eût cru? Kirby Jock a demandé l'arbitrage.
1: Bon, envoie-moi toutes les questions que tu veux m'envoyer, Ben. C'est pas nécessairement une mauvaise chose. Le Canadien l'avait qualifié pour un an, 4 millions de dollars. Kirby Jock décide d'aller en arbitrage. Ce qu'il faut comprendre là-dedans, puis je vais essayer de l'expliquer du mieux que je peux. Marco va s'amener aux alentours de 15 heures pour mieux l'expliquer moi, probablement.
2: Ouais.
1: En allant en arbitrage, Kirby Dock peut toujours négocier un contrat avant l'arbitrage. Et dans le cas-ci, le Canadien pourrait le signer pour plusieurs années à un salaire moindre aussi que le 4 millions pour lequel il l'a qualifié au moment où il a fait, où l'a qualifié Kirby Dock. Bon. Ça force le Canadien à s'entendre avec Dak le 20 juillet. La stratégie derrière ça pour un joueur comme Kirby Dock, c'est de réussir à venir à une entente avant le 20 juillet. Kirby Dock n'est pas fou. Kirby Dock n'a jamais joué une saison complète avec le Canadien. Kirby Dock aurait pas beaucoup d'arguments, sinon quasi inexistant.
2: Il n'y a pas d'arguments.
1: De demander plus de 4 millions de dollars par saison. Il ne faut pas le voir comme un processus dans lequel Dak arrive là, puis lui, l'objectif, c'est d'avoir plus de 4 millions de dollars.
2: C'est pas ça.
1: Il faut le voir comme une stratégie. Le joueur a le droit de demander l'arbitrage pour un peu, pas forcer la main de l'organisation, mais pour amener à une entente plus vite.
2: Demander des négos.
1: Voilà, pour qu'on s'entende avant nécessairement le 20 juillet, qui est la date où l'arbitrage pourra commencer dans le cas du joueur.
2: Mm-hmm.
1: Le Canadien pourrait le signer à un contrat de 2 ans, par exemple, en bas d'un salaire de 4 millions de dollars par année. Pourrait le signer 2 ans, 3,5, c'est réglé. Le Canadien pourrait le transiger par la suite durant l'été. Je crois, Ben, que Kirby Dock va signer une entente avec le Canadien, ne se rendra pas à l'arbitrage le 20 juillet parce qu'il n'y a pas d'argument d'arriver à l'arbitrage et tu ne veux pas te rendre à l'arbitrage. Parce que c'est pas compliqué. Tu arrives à l'arbitrage, là, il y a un arbitre. Dans le cas de Kirby Dock, on pourrait juste le signer 1 an si on arrive à l'arbitrage. Le Canadien arrive là, avec un dossier de pourquoi Kirby Dock ne mérite pas de gagner autant d'argent.
2: Tout à fait.
1: Et là, ça effrite la relation entre le joueur et l'organisation.
2: Mm-hmm.
1: Parce que l'agent tente de défendre son joueur et d'expliquer pourquoi il vaut plus d'argent, par exemple.
2: Mm-hmm.
1: Et le Canadien, lui, de son bord, explique pourquoi il le signerait à un salaire qui est moins élevé nécessairement que le 4 millions de dollars.
2: Ouais.
1: Vas-y avec ta question, puis je répondrai du mieux que je peux. Marco sera là à 15h pour mieux expliquer la situation.
2: Lui, dans le fond, ce que j'entends, là, par rapport... Bon, j'ai entendu Anthony Marcotte ce matin, je t'entends. On s'est parlé hors d'onde.

0: Qu'est-ce qui pourrait faire partie d'un ensemble pour un joueur en particulier? Mais.
1: Mais il n'aurait pas pu non plus aussi simplement se taire.
0: Il aurait pu accepter. Je veux dire,
1: c'est une couche de plus sur le dossier Doc. Là. On est déjà écœuré un peu d'en parler, Kirby Doc. Il n'aurait pas pu juste se taire puis accepter un an 4 millions?
0: Il aurait pu. Okay. Il aurait pu.
1: Il me semble que ça aurait pu être simple demain.
0: Depuis qu'il est à Montréal, 58 matchs, 2 matchs, 57 et 37. La saison dernière, c'est 37 matchs. C'est le nombre de matchs par saison.
1: OK, vas-y.
0: 58,
1: ouais.
0: 2. Parce qu'il s'était blessé durant la première période du deuxième match, on se rappelle. Là. 57 et 37.
1: C'est ça.
0: 15 points en 37 matchs la saison dernière, oui. 22 en 57 l'autre d'avant, oui. 2 points en 2 matchs.
1: Oui.
0: Et 38 en 58. Il y avait une bonne première saison, il s'était blessé là-dedans, mais 38 points en 58 matchs, je te dirais que c'est sa meilleure récolte en carrière.
1: En carrière. Bon.
0: À 25 ans.
1: C'est cela. Alors, Kirby Doc, qui fait encore parler de lui. On verra tout à l'heure, tu pourras questionner Marco, là, ouais. Savoir ce que lui en pense. Personnellement, moi, je suis comme hâte de tourner la page sur ce gars-là. Comme tanné. Moi, je le prendrais même pas une année de plus. Tu quelqu'un qui veut ça?
0: Non, mais
1: tu quelqu'un. Après, à part, là, on est prêt à vous le laisser. Là.
0: Mais il n'y a personne qui veut perdre un actif. Kent Hughes ne voudra pas perdre l'actif Kirby Doc. Peu importe ce qu'il vaut, Ben, il ne voudra pas perdre un actif.
1: Non, mais...
0: Il ne nous a pas habitués à perdre un actif.
1: Tu vas aller chercher quoi?
0: Pas grand-chose, mais en même temps, ça reste que... Ça a toujours été ça depuis l'arrivée de Jeff Gorton et Kent Hughes. Tu ne veux pas perdre un actif pour absolument rien.
1: Bon.
0: Alors, je m'attends à ce qu'il signe un nouveau contrat avec le Canadien et je m'attends à ce qu'il ne se rend pas nécessairement à l'audience.
1: Non, c'est ça.
0: À la période d'audience qui commence le 20 juillet et qui aura lieu du 20 juillet au 1er août.
1: Il y a d'autres joueurs qui ont demandé l'arbitrage, pas seulement Kirby Doc.
0: Oui, notamment avec les Flyers, Trevor Zegras, avec les Blue Jackets, Cole Sillinger, avec les Sabres, Peyton Krebs, Connor McMichael avec les Blues, Cole Perfetti avec les Jets. Le gros dossier, Jason Robertson, qui a demandé aussi l'arbitrage avec les Stars de Dallas, et Braden Schneider, le défenseur avec les Rangers de New York. Tous des dossiers à surveiller dans les prochaines semaines. C'est plutôt rare quand même que les joueurs se rendent jusqu'à l'arbitrage parce qu'évidemment, tu veux t'entendre avec l'équipe avant ce moment-là pour ne pas détériorer non plus la relation que tu as avec la formation.
1: On va faire un petit tour du côté de la Coupe du Monde, si tu le veux bien. On va enchaîner nos sujets de la pratique au bâton. Alors, le Canada, on s'y attendait, une défaite de 3-0. C'est bien battu, malgré tout, en première demi. Et victoire de la Norvège, l'Angleterre et de la France qui se qualifient en quart de finale. D'abord, le Canada.
0: Ouais, une déception. Une première demi très bien disputée par la formation canadienne. Même été très étonné du niveau de jeu du Canada en première mi-temps. On a raté une bonne occasion, notamment en début de match. Finalement, en deuxième mi-temps, le Maroc a su s'ajuster à la formation canadienne pour finalement l'emporter 3-0. Mais à la toute fin du match, le Canada tentait le tout pour le tout. Là. Alors, on mettait beaucoup de pression. Défensivement, on n'était pas très solide. Et le Maroc a profité de plusieurs contre-attaques pour marquer les deux derniers buts, notamment dans ce match-là. Sans Alfonso Davies, il y a plusieurs questions à l'endroit d'Alfonso Davies. On se demandait tous durant le match. Et t'es sûrement un de ceux-là, Ben.
1: Oui.
0: Quand est-ce qu'on le verra sur le terrain? Parce qu'il avait disputé 15 minutes avec l'Afrique du Sud. On ne l'a pas vu du tout, finalement. On a appris après le match que c'est Alfonso Davies qui ne se sentait pas bien, ne voulait pas jouer durant ce match-là. Mais il faut parler de l'exploit quand même. 8e de finale, t'as affronté une équipe top 10 mondiale qui avait atteint les demi-finales en 2022. T'as fait ça sans Ismaël Koné, qui s'est blessé plus tôt dans le tournoi contre le Qatar. Sans Alfonso Davies, qui a joué 15 minutes dans tout le tournoi et qui est ton meilleur joueur.
1: C'est vrai.
0: Sans Marcelo Flores, qui aurait été d'une grande utilité dans ce match-là, très bon techniquement. Puis quand je regarde l'âge moyen des joueurs de la formation canadienne, Jonathan David, 26 ans. Alfonso Davies, 25. Stephen Eustachio, 29. Alistair Johnston, 27. Moïse Mbombito en défense centrale, 26 ans. Luc de Fougerolle, 20 ans. C'est une formation qui va revenir dans 4 ans beaucoup plus expérimentée avec des joueurs qui, bon...
1: Mais c'est pas fait, là.
0: C'est pas, ils doivent se qualifier, Ben. Mais à mon avis, ils vont se qualifier quand même pour la prochaine Coupe du Monde.
1: Okay.
0: Il y a beaucoup de talent dans cette formation canadienne. On l'avait fait en 2022. On avait une meilleure formation en 2026. Et à mon avis, on va se qualifier à nouveau pour 2030.
1: Okay.
0: Et je trouve que dans chacun de ces matchs-là, on a appris. Contre le Qatar, on a appris comment on pouvait s'imposer dans un contexte de Coupe du Monde. Quand on l'a emporté 6-0. Contre l'Afrique du Sud, on n'a pas connu un grand match, mais on a été chercher la victoire dans les

0: arrêt de jeu, grâce à un but de Stakio pour l'emporter 1-0. Et je trouve que contre le Maroc, on a appris maintenant, on le vivra par expérience, là, mais ce qui sépare une bonne équipe d'une grande équipe. Le Canada étant la bonne équipe, le Maroc étant une grande équipe.
1: Ouais, exact. Ouais. T'as pas dans... Même si à la demi, c'était 0-0, après ça, t'as vu que c'est les deux équipes-là n'étaient pas dans la même ligue. Là.
0: Non.
1: Mais bravo au Canada.
0: Non.
1: Bravo aussi. Comme on aime l'employé, c'est un parcours historique. Hein?
0: Historiquement historique.
1: C'est historiquement historique pour le Canada, cette édition-là, quand même.
0: Et petit fait cocasse, l'Angleterre l'a emporté hier, 3-2, dans un match hautement disputé au Mexique où il y avait
1: avec
0: pas mal de tensions.
1: Carton rouge en plus.
0: Carton rouge en plus, en deuxième, en deuxième demi.
1: Mm-hmm.
0: Et le joueur anglais, Jordan Henderson.
1: Oui.
0: S'est blessé à un poignet dans une chute peu de temps après la victoire de son équipe.
1: Oui. C'était pas...
0: Lui, il a joué quelques minutes, mais c'est le premier joueur anglais à avoir joué des minutes dans 4 Coupes du monde. Alors, c'est un vétéran milieu de terrain, conçu depuis plusieurs années, en Angleterre notamment, dans la première ligue anglaise. Il a voulu enjamber un panneau publicitaire.
1: En fait, il est allé célébrer avec le monde.
0: Ouais, mais il a voulu
1: revenir sur le terrain.
0: Oui, il a voulu passer par-dessus, il a tombé, il s'est blessé au poignet.
1: Oui, c'est cassé le poignet.
0: Et on va aller entendre le sélectionneur anglais après la victoire de l'Angleterre qui jase de ça notamment.
2: Mixed feelings also because I'm exhausted of course and emotional but also sad because Jordan got injured. He injured his wrist, he's at the moment in the hospital, so it's a quite serious injury. And it just doesn't fit to the evening that Jordan is now not with us. I don't know the procedure, what's going on. I just did the press and the doc told me that he's in hospital.
0: Blessure au poignet, est à l'hôpital au moment des célébrations dans le vestiaire pour l'Angleterre. Et finalement, sa Coupe du Monde est terminée. Blessure au poignet terminée pour ce joueur qui a voulu enjamber un panneau publicitaire qui s'est blessé au poignet.
1: En tombant.
0: Ne jouera plus de la Coupe du Monde. Ça, c'est une drôle de situation.
1: Ah, ça, c'est dommage, j'entends.
0: C'est une drôle de situation quand
1: après
0: même.
1: Après le match, là.
0: Après le match,
1: il a célébré avec les siens dans les estrades. Il revient sur le terrain en jambes, comme tu dis, l'affiche.
0: Hey, je peux pas
1: tombe,
0: croire.
1: Il se retient sur son
0: ça
1: poignet.
0: Ça n'a pas de bon sens.
1: Et tout craque. Et tout casse.
0: Et c'est pas possible.
1: Non, mais que c'est, non, c'est ça. Mais il n'y avait pas... Oh, l'Angleterre l'a emporté malgré un carton rouge. Ça, c'est un bon match. Et avant ce match-là, il y avait un autre match. Et moi, je suis tombé. Déjà que j'étais sous le charme là, hier, j'ai craqué. Je suis amoureux fou de la Norvège.
0: Ben, tu sais ce qu'on va faire? On va s'arrêter le temps d'une courte pause. Et au retour, je veux t'entendre sur ton nouvel amour.
1: Oui.
0: La Norvège et un certain Erling Haaland.
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19: Chateron Bernard, il a pu! On a fini par le trouver! Et c'est Chateron qui est entré en cours de match qui va donner ce ballon qu'espérait Haaland depuis le début de la rencontre.
20: Encore un pour Erling Haaland. Phénoménal.
19: Haaland, il a pu!
20: Ça va toujours par deux avec lui.
19: Une désinvolture incroyable.
20: Il l'a placé, il l'a posé, il a pris son pas d'élan.
19: Et dans la foulée, il rejoint Messi et Mbappé.
1: C'est quand même pas niaiseux. Il rejoint Messi et Mbappé.
0: Oui, avec 7 buts depuis le début de cette Coupe du Monde.
1: Bravo.
0: Ah, c'est phénoménal.
1: Ah, je suis.
0: Et il y a un match qu'il n'a pas joué aussi contre la France en phase de groupe. Parce qu'on a voulu reposer des éléments chez la Norvège dans ce dernier match de phase de groupe.
1: C'est incroyable.
0: Erling Haaland.
1: Quel joueur.
0: Quel phénomène.
1: Haaland.
0: Mais quel phénomène aussi.
1: Ben toi, c'est parce que tu suis ce qui se passe en Europe.
0: Ah oui.
1: Moi, je le découvre là. Toi, tu le connaissais avant.
0: Exact.
1: Mais moi, je le découvre là avec la Norvège. Oui, Canada, d'accord, évidemment. On comprend pourquoi. Mais là, moi, mon coup de cœur, c'est la Norvège. Mais je suis pas seul à être tombé sous le charme de ce monstre norvégien, Erling Haaland. Il a inscrit un but et ses coéquipiers se jettent dans son dos, l'accrochent par le cou, l'embrassent. C'est un dieu! C'est un dieu norvégien! Sans oublier quand même hier la prestation du gardien Nyland, qui a été exceptionnelle. Et dans les deux cas, les gars ont les cheveux longs. Moi, je dis ça, je dis rien. Là.
0: Les célébrations aussi à la fin du match, là, comme on a l'habitude de le faire depuis le début de cette Coupe du Monde, avec, je sais pas comment le décrire, là, mais le fameux...
1: Rameur, là.
0: Oui, les rameurs.
1: L'espèce de rameur, le concept de rameur norvégien.
0: Quand tu tapes sur le tambour et dans les estrades, le rameur norvégien. C'est très bon. Mais là, t'as un amour pour la Norvège.
1: Ah, tout à fait. C'est sûr que moi, je suis plus derrière le Canada, mais bon, maintenant, je veux dire, je m'excuse à Greg, mais contre l'Angleterre, l'Angleterre n'a aucune chance. Là. Pour ma part, au niveau de l'amour que je vais porter à une équipe, ce sera définitivement 100% norvégien. Moi, je veux voir Haaland se rendre le plus loin possible. Ouais. Tu sais, c'est le genre d'amour que tu as pour un joueur qui t'amène à aimer une équipe. Tu sais, moi, pour les prochaines Coupes du Monde, je vais suivre la Norvège.
0: Est-ce que tu dirais que la Norvège au soccer est ce que les Eagles sont dans la NFL?
1: Ben, tu sais, moi, l'amour des Eagles, ça a commencé avec Randall Cunningham.
0: Ouais.
1: Puis ce quart arrière-là était spectaculaire. Je me suis mis à aimer les Eagles de Philadelphie. C'est sûr que là, eux jouent à chaque année des saisons complètes. Tout ça, c'est par même patente. Mais là, évidemment, Erling Haaland, c'est le genre de coup de foudre que j'ai eu, comme le coup de foudre que j'ai eu pour Cunningham à l'époque. Quel joueur de soccer! Quel joueur de foot! Moi, je veux dire...
0: Je suis content de te voir comme ça.
1: Je suis vraiment content. Puis tu sais, son attitude... Quand il inscrit le but, il regarde la foule, là. Il se bombe le torse, il regarde la foule, ses coéquipiers, ils sautent au cou.
0: Ouais.
1: Ah, c'est beau! Quel joueur de foot! Puis là, lui, il joue pour, tu disais...
0: Manchester City. En première ligue anglaise. Et faut le dire, là, il a encore marqué dans le match d'hier, mais C'est 14 matchs de suite pour Erling Haaland avec au moins un but en sélection norvégienne dans un match de grande importance, soit de qualification ou peu importe pour son pays. C'est un record du plus grand nombre de matchs consécutifs avec au moins un but au niveau international pour son pays.
1: Ouais, c'est
0: et là-dessus, chose. Il en a marqué 27 en 14. Il y a presque une moyenne de deux buts par match, là. C'est fou, là.
1: La Norvège, qui n'avait pas été en Coupe du Monde depuis 28 ans.
0: Ouais.
1: La dernière fois en 98, et il s'est excusé en disant « Je suis désolé, ça fait juste 25 ans, je suis au monde, là, alors il a fallu que je puisse parfaire mes aptitudes. » Mais quel joueur de foot! La Norvège est complètement sous le charme, là. Tu sais, moi, la Norvège, bon, je te le disais hors d'onde, moi, dans les années 80, j'ai eu un gros coup de cœur pour le groupe, le trio Ha-Ha,
0: ouais.
1: Take on Me, mais tu sais, ils n'ont pas juste cette chanson-là, ils n'ont d'autres. J'ai beaucoup aimé Ha-Ha. Puis, tu sais, la Norvège, je connaissais pas ça. J'ai connu ça avec AA. Puis là, ben, avec Erling Haaland, je trippe complètement. Puis, je suis pas le seul. J'ai vu beaucoup de gens se mettre à tripper, à entrer dans le bandwagon.
0: Ouais. Puis, Daniel mentionne sur la messagerie texte Bateau Dragon. Alors, le Bateau Dragon.
1: Le Bateau Dragon. Exactement.
0: Ouais, exactement. Avec Haaland qui tape sur le tambour. Et là, dans les estrades, on voit les partisans faire le Bateau Dragon.
1: Le Bateau Dragon.
0: Avec les coéquipiers sur le terrain qui le font aussi, là.
1: Ben oui. Quelle belle histoire. J'aime... Écoute, honnêtement...
0: Mais c'est ça le sport, Ben. C'est d'être en mesure d'embarquer dans un sport et de, écoute, triper parce que tu te ranges derrière un pays ou derrière une équipe et ça te donne le goût d'en regarder encore
1: exactement.
0: Plus.
1: Exactement. Puis tu sais, hier, contre le Brésil, qui ne s'était pas fait sortir
0: aussitôt dans
1: un huitième de finale depuis 90. Avec, à l'époque, c'est le Portugal, non, l'Argentine.
0: L'Argentine qui les avait
1: sortis. Maradona qui les avait sortis. C'est quand même gros, là. Pour eux, c'est une grosse défaite, là, hier. J'ai pas aimé l'attitude de Neymar, d'ailleurs, là, avec son pénalty enfin.
0: Qui était en pleurs aussi après le match.
1: C'était 2-0. Tu sais, d'aller narguer le gardien Nilan, là, le gardien norvégien.
0: Ouais,
1: je trouve ça ordinaire.
0: Ouais.
1: Sérieux, pour un vétéran de la sorte. Là.
0: C'était son dernier match aussi en Coupe du Monde.
1: Ouais, mais c'est ça. Tu
0: mais
1: sors,
0: je comprends.
1: Il me semble que tu sors tout croche.
0: Ouais, ouais, t'as raison. Je te suis là-dessus.
1: Aller narguer le gardien. Là, vas-y, regarde, fais ton pénalty, puis aide la classe. C'est
0: de toute façon,
1: ton dernier
0: le match,
1: match
0: était fini après ça. Là,
1: t'as eu là une espèce de coq. Non, sérieusement, j'ai pas... Puis je t'ai posé la question, parce que moi, Neymar, moi, là, le foot, je suis pas ça, là. Alors, je t'ai posé la question, est-ce que c'était un joueur désagréable comme ça tout le long de sa carrière?
0: Non,
1: ou hier, il a pété un câble?
0: Non, mais hier, c'est son dernier match de Coupe du Monde. Beaucoup de frustration, de tristesse. On l'a vu pleurer à la fin de la rencontre. Ça avait été une grosse nouvelle à la base qu'il fasse partie de la sélection parce que le Neymar, ça a été ça toute sa carrière. On parle d'un talent, là, en termes de talent générationnel, mais un gars qui est souvent blessé. Les blessures l'ont rattrapé au fil de sa carrière, mais on parle quand même d'un grand joueur.
1: Ah oui, ça,
0: je pense
1: que
0: c'était pas mal plus de frustration, de tristesse qu'autre chose dans le cas de Neymar.
1: Oui, c'est ça. Mais c'est juste que ça laisse,
0: ça laisse
1: image
0: un goût amer. Une mauvaise image pour son dernier match avec la sélection du Brésil en Coupe du Monde.
1: Un goût amer, comme tu dis.
0: Bien d'accord.
1: Voilà.
0: On aura Sid Four qui reviendra sur cet exploit-là aux alentours de 14h45. Pour l'instant, on prend une courte pause et au retour, P.O. Tommy affronte Ben Roger dans les Gamers.
1: Plus de 30 ans d'écart.
0: Et voilà, dans deux minutes, on a ça à vous présenter.
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0: Juste avant d'y aller avec les gamers, petite nouvelle, ben grosse nouvelle dans la Ligue nationale de hockey. Simon Nemec, qui avait été échangé aux Flames de Calgary, a signé une nouvelle entente de 5 ans évaluée à 7,25 millions de dollars pour le défenseur droitier. Alors, on va y revenir avec Marco aux alentours de 15 heures dans une trentaine de minutes environ. Pour l'instant, c'est la sagesse qui affronte la jeunesse.
1: Oui, la fougue de la jeunesse contre, comment dire, la sagesse incarnée en ma personne. 32 ans nous séparent. Bien hâte de voir si tu seras en mesure de me renverser dans ce jeu.
6: Ben, ça dépend des sports, comme par exemple le golf.
0: Non, ça, le golf, tu... non, mais il y a... Y a-t-il du golf? Y a-t-il du golf, vous verrez. C'est l'âge des sportifs aujourd'hui lundi, et on s'amuse. Alors,
1: Es-tu là toute la semaine, toi?
6: Ben, je suis aux réseaux sociaux.
1: Toute la semaine avec
0: alors,
1: nous
0: alors, tu participes aux Gamers toute la semaine, mon PO.
1: T'es
0: c'est
1: dans le jeu,
0: là.
1: T'es dans le jeu toute la semaine.
0: Toute la semaine.
6: C'est bien parfait, ça.
0: Il faut que tu battes Ben Roger, là.
1: Ben, il va me battre. Il va me battre.
0: Faudrait que tu vises un 5 en 5.
1: Les joueurs de hockey d'aujourd'hui, ils vont me battre en masse. Tu sais, le hockey, c'est plus votre patente à vous.
0: OK, alors je vous lance un sportif. Vous tentez de deviner son âge, oui. Comme on l'a fait au courant des dernières semaines à Greg.
1: On a 3 ans d'écart.
0: 3 ans d'écart. Ouais. Si ça dépasse les 3 ans d'écart, point. Aucun point mm-hmm. est alloué. Mm-hmm. Et on alterne pour savoir qui commence. Parfait. Et on commence avec la jeunesse.
1: Mais oui.
0: Mon cher PO.
6: OK.
0: Quel âge a Ben Cahoon?
6: Hey.
0: Ancien joueur des Alouettes.
1: Ancien receveur spectaculaire.
0: Ben Cahoon.
1: Oh, c'est une bonne question quand même, ça.
6: Je vais dire 41.
1: Tu vois, il n'est pas pire.
0: Ben.
1: Il n'est pas pire pantoute. Il n'est pas pire pantoute. Je vais dire 42, moi.
0: 54 ans. Ben
6: Cahoon. Il est autant vieux que ça.
1: Ah! Moins que je me... 54!
0: Vous me faites hésiter à chaque fois.
6: Je pensais vraiment pas que t'es aussi vieux, là.
0: Non, il est 54 ans, Ben Cahoon.
1: Ben Cahoon a 54 ans. Eh bien, j'ai mon... C'est vrai que ça fait un bout qu'il a joué.
0: Ça fait longtemps, là, quand même. Là.
1: C'est vrai. OK, ben alors 0-0.
6: Et on était vraiment dans le...
0: 53 ans, en fait. J'ai dit 54 ans, mais 53...
1: Ouais, t'as pas dedans, pas en
0: 53 ans, Ben Cahoon.
1: OK.
0: On poursuit.
1: Oui.
0: Commence avec Ben.
1: Mm-hmm.
0: Le directeur général des Alouettes, Danny Machocha.
1: Oh, Danny. Hey, aïe, aïe. Danny Machocha, 58.
0: Péon.
6: Je vais dire un peu plus vieux, 60.
0: On va annuler le point, 59 ans, oh, Danny Machocha. Les deux, vous étiez à 1, alors c'est directement entre les deux, alors pas de point alloué à aucun des deux.
1: Ah, c'est correct, c'est match nul.
0: OK, celui-là, je pense que tu peux l'avoir, Péon.
6: OK.
0: Travis Kelce, qui s'est marié...
1: qui s'est marié à un grand coup de 20 millions de piastres.
0: Voilà.
6: Donc là, il est dans Madison NFL, Square Garden. Ça fait au moins 10 ans. Donc, il doit être dans trentaine.
1: Ben oui.
6: Même, mais je pense pas qu'il a 40, donc je dirais à peu près genre 36.
0: 36, Ben?
1: 38!
0: 36 ans, PO, là.
1: Ah, ben
0: directement sur le bullseye.
1: Ben, mon vlimeux.
0: Wow! Le 1-0 pour la jeunesse.
1: 1-0 jeunesse.
0: On passe au vétéran.
1: Le vétéran.
0: Drew Brees.
1: Aïe, aïe, Drew a pris sa retraite récemment. Il me semble qu'il venait de passer à la quarantaine.
0: Tu donnes des indices quand même, quand tu fais ça.
6: Ça, je le savais.
1: Non, mais tu sais, c'est parce que t'aimes les Saints, quoi.
6: Non, mais il y en a plusieurs à la station, justement, en plus, qu'ils aiment, dont Jacob, qui était aux réseaux sociaux. On a justement parlé de Drew Brees tantôt, mais on n'a pas checké son âge, là, mais...
1: On dirait 46, moi.
6: Et j'ai l'impression, peut-être un peu moins, genre 44.
0: 47 ans, point à Ben Roger.
1: 1 à 1.
0: Le vétéran qui...
1: s'inscrit à la marque.
0: Voilà. On passe à la jeunesse. Venus Williams. Ça va dans le monde du tennis.
1: Oh oui, le monde du tennis. Venus.
0: Venus.
6: Venus, c'est quand même...
0: Serena qui a disputé le match en simple à Wimbledon, ouais, qui a été éliminée au premier tour. Qui est plus jeune que
1: qui
0: Venus.
1: Qui est plus jeune que Venus.
6: Ouais, moi je dis Venus, 46.
0: 46?
6: Ben si je me fie à Serena qui a 44, si je me trompe pas.
1: 47!
0: 46 ans.
1: Ah, ben, je peux pas l'avoir.
0: Wow! Ça fait deux fois qu'il l'a bravo, direct dessus,
1: bravo,
0: hein?
1: Bravo, bravo, direct bullseye.
0: C'est 2 à 1 pour PO. Mm-hmm. On pense à toi, Ben.
1: Mm-hmm.
0: Roger Federer.
1: Roger. Roger a joué. Est-ce qu'il a joué jusqu'à 40 ans? 44!
0: PO.
6: Je sais que Novak est autour de 40, puis il est plus jeune que Roger. Donc, je vais dire 46 encore.
0: 44 ans, pile poil dessus, mon Ben.
6: Dessus, Ben.
1: 2-2.
0: C'est 2 à 2. Il en reste 4. On s'en va dans le monde du hockey.
1: Okay.
0: Juste pour faire plaisir à Ben. PO.
6: Oui.
0: Jaromír Jágr.
6: Oh boy.
0: Qui a joué encore quelques matchs cette année. Hein?
6: 55.
0: 55 ans?
6: Je suis en cinquantaine. Combien? Je ne sais pas exactement.
1: Ouais, t'es pas loin. Si c'est pas 55, ça doit être 54. C'est ça que je dis. C'est ma réponse.
0: 54 ans.
1: Yeah! Le vieux man 3-2 sur le jeune.
6: Non, non, je peux pas l'échapper.
0: Wow.
1: Non, mais là, il y a guerre. C'est parce que c'est pas ton époque. Si on arrive dans l'ère moderne, tu vas me mettre dans ta petite poche en arrière.
0: T'es prêt, mon Ben?
1: Ah oui, d'accord.
0: L'éternel Corey Perry qui a signé une entente d'un an avec les Kings.
1: Est-ce que tu, lui, un an avec les Kings?
0: Le 1er juillet dernier.
1: Corey Perry, 41 ans.
6: C'est ça que je voulais dire, parce que je pense que c'est ça son âge. Je vais dire 42.
0: 41 ans. 4 à 2.
1: Oh!
6: Ouais, direct dessus.
1: Pas ça.
0: PO, tu dois avoir les deux derniers si tu veux créer l'égalité. Et il n'y a pas de gagnant, il n'y a pas de question.
1: Non, il n'y a pas de question. Au pire, ce sera égal.
0: Ce sera égal, puis vous serrez la main. Puis
1: ben ouais,
0: sera
1: puis c'est tout, là.
0: OK. Pavel Datsyuk.
6: Oh boy. Ça fait quand même un petit bout qu'il n'est plus dans la ligue, mais...
0: Pavel Datsyuk.
1: As-tu pris sa retraite jeune, lui?
6: Je vais dire 47 ans.
0: Ben.
1: 45.
0: PO est pile-poil dessus. 47 ans.
1: Oh.
0: Pavel Datsyuk.
6: Moi, quand je les ai, c'est direct dessus, sinon complètement dans le champ.
0: C'est pas...
1: Bravo, PO.
0: Ah, c'est pas grave qu'il l'aurait eu 47 ans direct dessus, d'après moi, là.
1: Non.
0: On termine avec toi, Ben.
1: C'est bon, parfait.
0: C'est vraiment champ gauche, mais c'est juste parce que ça me faisait plaisir.
1: OK.
0: James Cook, le porteur de ballon des Bills.
6: Oh boy. J'ai
0: James
6: dans mon équipe fantasy.
0: Cook.
1: Ça te faisait plaisir.
0: Ben, oui. Les Bills. Mon équipe.
1: James Cook.
0: James Cook.
1: Il faisait
0: partie de ma présentation PowerPoint quand j'essayais de convaincre ma douce de sélectionner les Bills comme équipe.
1: J'ai fait une présentation PowerPoint pour que Mathilde embarque dans le bandwagon des Bills.
0: Voilà.
1: Ça, une présentation PowerPoint.
0: J'avais pas fait ça depuis le cégep. Là.
1: James Cook, 25.
0: Péon.
6: Je pense un peu plus vieux, donc je vais dire 26.
0: 26 ans.
6: Direct dessus.
0: Égalité.
1: Bravo, bon, la jeunesse.
6: Moi, j'ai pas perdu.
1: C'est 4-4.
0: OK, savez-vous ce qu'on va faire?
1: Un petit dernier.
0: Envoyez-moi un nom sur YouTube. La première personne à m'envoyer un nom sera le sportif.
1: Peu importe le sport.
0: Peu importe le sport.
1: Sportif, bon. Tu vas aller trouver l'âge.
0: Peu importe le sport sur YouTube. La première personne qui écrit dans le clavardage, on va prendre ce sportif et ce sera le bris d'égalité.
1: OK, as-tu un nom?
0: Ou via la messagerie texte aussi au 514-790-0919.
1: Tu me diras quand t'auras un nom qui sera rentré.
0: Ça s'en vient dans quelques instants.
6: Il a l'air d'avoir trouvé ça.
0: J'en ai un sur le message. OK, j'en ai un.
1: T'en as un?
0: J'en ai un.
6: Faut que tu vérifies l'âge.
0: L'ancien joueur de hockey, on commence avec PO. Okay. L'ancien joueur de hockey, Pavel Bure.
6: Oh boy, ça fait longtemps. Il a joué dans les années 90.
1: Pavel Bure, quel âge peut-il avoir? Hey. Non, c'est pas clair, ça.
6: S'il a pris sa retraite au début des années 2000, me semble? Non.
1: J'ai la difficulté à penser que Pavel a plus que 60, moi.
6: Mais il est plus vieux qu'Jágr, puis Jágr avait 54. Ben,
1: Qu'est-ce que tu dis?
0: Merci à Steve pour la proposition sur YouTube.
6: 60.
1: Tu dis 60? Ouais. Pavel Bure. Pavel Bure, 60. Écoute, je vais dire 61.
0: Là, je ne sais pas comment je détermine qui gagne ou non. C'est vraiment de l'improvisation, mais je pense que je vais le donner à la personne la plus proche.
6: Est-ce qu'on s'entend là-dessus?
0: Est-ce que je le donne à la personne la plus proche?
1: Ça doit être moi.
6: Ouais, ça doit être lui.
0: 55 ans, Pavel Bure.
1: C'est toi!
6: Il y a un an seulement de plus que Jagger.
0: PO l'emporte.
6: Mais Jagger, il a joué.
0: Je sais que c'est pas 3 ans d'écart, là, lancez-moi pas des tomates, mais en même temps, c'est la personne la plus proche avec l'âge final qui l'emporte. Félicitations à PO!
1: PO Tommy!
0: Qui remporte l'édition.
1: La jeunesse renverse la sagesse.
0: Et voilà.
6: Mais Pavel Bure, il a arrêté bien avant Jagger.
0: Il a arrêté au début des années 2000. Il a arrêté en 2003. Il avait disputé 39 matchs durant la saison 2002-2003 avec les Rangers de New York.
6: Jagger, c'est genre 2018.
1: Il continue à jouer en cachet et autres.
0: Ouais, exactement. Alors, félicitations, PO. Félicitations. On remet ça demain pour les gamers. On s'arrête 2 minutes au retour. C'est Sidney Fourreau qui revient sur la défaite du Canada, mais aussi sur les exploits d'Erling Haaland.
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6: Haaland marque deux buts et la Norvège élimine le Brésil 2-1 hier en huitième de finale. Avec nous en studio pour en parler, c'est Sid Fourreau, l'excellent co-animateur du podcast, le 11
7: Absolument.
6: Partant.
7: Très bon.
6: Sid, comment ça va?
8: Salut,
9: ça va très très bien, messieurs. Bien en forme.
7: Sid, ai-je raison d'être follement amoureux d'Erling Haaland?
9: Eh oui, absolument, Ben. C'est un joueur hors norme. Ses statistiques parlent pour lui. Il est quasiment dans toutes les compétitions et dans tous les clubs par lesquels il est passé à un but par match. C'est assez fou. Et je pense que, comme ça allait souvent le cas, la Coupe du Monde va servir d'accélérateur. Moi, j'en ai parlé avec FX, c'est un joueur qui, légitimement, aurait pu avoir un ballon d'or avec la saison extraordinaire de City en 2023. Et qui, aujourd'hui, je pense, arrive à un autre niveau d'exposition et fait en sorte que Ben tombe en amour avec ce joueur.
7: Ah,
9: et
7: puis, complètement.
9: C'est son attitude.
6: Son attitude aussi.
7: De feu.
9: Exact.
6: Beaucoup de désinvolture aussi.
9: Il dégage quelque chose, puis il trouve aussi sa personnalité. Parce qu'avant, pour le coup, on voyait, c'est pas nécessairement ce qu'on appelle communément un peu du charisme, de l'aura, tout ça. Mais là, on la voit, elle est perceptible. Parce que les performances sont les mêmes. Haaland, il n'a pas commencé la Coupe du Monde pour marquer des buts. Mais il y a quelque chose de beaucoup plus. Et il a du fun. Et ça se voit. Et c'est contagieux.
7: Ouais, je ne suis pas le seul à être tombé en amour avec la Norvège grâce à ce monstre norvégien. Mais hier, c'est ce que je disais à FX tout à l'heure. Moi je suis sous le charme de la Coupe du Monde en ce moment. Je vais avoir un pincement quand ça va finir. Mais hier, devant le filet, Nilan a été extraordinaire également. Là.
9: Oui, c'est une histoire qui se joue des deux côtés de la boîte pour la Norvège. Déjà, dès le pénalty arrêté sur Bruno Guimarães, grosse controverse et polémique qui enfle au Brésil et sur les réseaux sociaux sur pourquoi c'est pas Vinicius qui a pris ce pénalty. Mais dès ce moment-là, le gardien est Norvégien était sur une autre planète et il a multiplié les arrêts clés, notamment sur Hendrick. Il y a aussi ce ballon un peu contré qui arrive à sauver sur la ligne, puis qui
6: touche le poteau par la suite.
9: Le poteau, c'est ça, FX. Puis ça a joué énormément. Sans un top gardien, la Norvège n'a pas le destin qu'il a. Et évidemment, ils ont ce top attaquant. Donc,
6: maintenant, la déception brésilienne est importante en ce moment et plusieurs critiquent l'attitude de Neymar en toute fin de match, surtout sur ce penalty où il nargue le gardien de but adverse. Qu'est-ce qui s'est passé de cette situation-là? À quel point aussi cette défaite-là du Brésil?
9: Non, pas grand-chose. Le gardien aussi était dans ce que communément on appelle du trash talk et les deux cherchent à se sortir de la situation en jouant c'est cette bataille de mots, ces fameux mind games en bon français. Après, Neymar, c'est Neymar. Neymar, il est baveux. On le sait, c'est un joueur qui est comme ça, qui se nourrit de ça. Mais pour moi, c'est vraiment très anecdotique.
7: Okay.
9: Dans l'ensemble.
7: Moi, j'ai pas trouvé ça joli, là, de la part d'un vétéran, là,
9: non,
7: quand même.
9: C'est
7: là.
9: Genre comme, oui, c'est vrai. Genre, c'est pas joli, c'est pas classe, mais on est.
7: Ouais, c'est ça, c'est pas classe.
9: Ça m'en est pas vraiment rendu là non plus.
6: Il y avait beaucoup de frustration aussi, de stress de la part de Neymar.
9: Chacun joue un peu avec ses armes. Genre, comme on en a des comme dans tous les sports, des pestes. La différence, c'est que c'est rare d'avoir une peste avec autant de talent. Généralement, c'est que tu compenses une absence de quelque chose, puis t'es lui pour c'est le coup. Dit. C'est bon.
7: C'est bien dit. Alors, bravo pour la Norvège.
6: Bravo pour la Norvège.
7: Je suis tellement derrière la Norvège qui affrontera l'Angleterre.
9: Ben, est-ce que tu capotes sur le rowing?
7: Ah, je capote là-dessus.
6: Le bateau dragon.
7: Le bateau dragon, je capote là-dessus. Écoute, la Norvège, ça, c'est ce que je disais, FX. Moi, j'ai découvert la Norvège, j'étais adolescent avec le groupe AHA. Take on me, puis tout ça. Et bon, moi, j'ai beaucoup aimé AHA. Et là, je redécouvre la Norvège grâce à Erling Haaland.
6: C'est la première Coupe du Monde depuis 98 aussi pour la Norvège. Là.
7: Ah, j'ai du fun au bout à suivre ça, moi, d'ailleurs. J'aime beaucoup l'Angleterre aussi, mais entre les deux, je me questionne pas, ce sera mon choix. Moi, c'est la Norvège, mais bon, ce sera pas de la tarte non plus contre l'Angleterre.
6: Mais ben, parlons-en d'Angleterre qui l'a emporté hier 3-2 dans une fin de match où le Mexique a complètement dominé, mais l'Angleterre a bien défendu pour finalement l'emporter 3-2. Faut le dire, là, dans un environnement hostile au Mexique, on a vu les images circuler sur les réseaux sociaux à la veille du match, les partisans du Mexique qui ont trouvé l'hôtel où l'Angleterre dormait avant la rencontre, les joueurs de l'Angleterre dormaient. Là, t'avais des feux d'artifice et tout ça. C'est jamais facile de gagner en territoire hostile, surtout au Mexique. Qu'est-ce que t'as pensé de la performance de l'Angleterre?
9: Alors, pour le coup, parfois on utilise l'expression que je vais utiliser pour des actes qui sont franchement répréhensibles.
6: Ouais.
9: Pour moi, ça c'est plus folklorique qu'autre chose. D'accord. Il y a des lignes qu'on doit tracer et pour lesquelles l'habitude ou le folklore ou la culture du foot n'est pas une excuse pour certains comportements. Faire du bruit devant l'hôtel, dire tu mets un casque comme tu dors là, il y a personne qui des joueurs de l'Angleterre qui disent j'ai pas pu dormir parce que avant là ils chantaient,
7: c'est juste gossant, tu sais.
9: Oh, c'est exactement pas puisque c'est parti de ça. Quand on dit hostile, je vais dire hostile dans le bon sens du terme. Il y avait une ambiance qui
6: complètement folle.
9: Exactement, vraiment électrique. Et c'est ça que tu veux.
6: Mais c'est un match difficilement arbitrable aussi dans ce cas-ci.
9: Ça influence évidemment comme l'arbitre, ça influence aussi la lucidité. Je suis pas certain que le défenseur anglais fait le même type de tacle s'il est pas à 2000 d'attitude dans une ambiance aussi bouillonne. Tu sens quand même qu'il y a un manque de lucidité de sa part dans son geste. Donc c'est une bonne hostilité. Comme, en tout cas, dans ce contexte-là, si j'emploie ce mot-là, c'est ça que je veux dire. Comme on veut des partisans qui soient au bout de leur chaise et qui crient et qui poussent leur équipe. C'est ça qu'on. Pas juste quand il y a un écran qui dit faites du bruit ou après l'hymne national. On veut ça pendant 90-120 minutes et c'est ce qu'on a eu au Mexique. On est content de ça. C'est un match avec beaucoup de dramaturgie. Tu l'as dit, 3-2, des pénalties, des cartons rouges, des expulsions. Comme l'Angleterre. Héroïque dans certaines mesures avec des Bellingham et des Kane qui font des gestes défensifs pour maintenir le match, et un Mexique qui pour le coup a joué grandement sa chance et qui avait quasiment tout pour aller chercher cette qualification qui aurait été historique. Et on en revient à ces fameuses malédictions, parce que encore une fois le fameux cinquième match, on n'arrive pas à passer au-delà du côté des Mexicains.
6: Et pourtant, on avait un parcours parfait jusqu'ici là.
9: Exactement, pas de but encaissé non plus, et c'est un deuxième pays hôte qui tombe.
6: Il en reste un troisième.
9: Ouais, mais
6: un troisième dans la controverse.
9: Ouais, un troisième qui a un numéro de téléphone express.
6: Exactement. Parce que je veux qu'on ait écouté. Je veux qu'on ait écouté l'extrait suivant. Ça, c'est Donald Trump, le président américain, ce matin. Hier, on est revenu sur la décision. Habituellement, là, Ben, quand tu descends d'un carton rouge dans un match, le joueur est suspendu le match suivant. La FIFA est revenue sur cette décision-là en permettant aux joueurs américains qui avaient été sortis dans le match contre la Bosnie de pouvoir jouer le match contre la Belgique à la ronde suivante. On parle de Balogun dans le cas-ci et on disait « Ah non, mais il n'y a pas eu de magouille, les États-Unis, le président américain n'a pas appelé le président de la FIFA pour permettre à ce joueur de pouvoir disputer le match suivant ». Mais ça n'a pas été ce qui a été confirmé ce matin par Donald Trump qui a mentionné qu'il a lâché un coup de fil au président de la FIFA pour parler de cette situation-là. On va aller écouter les explications du président américain. On va réagir par la suite.
8: They made the right decision because number one, it wasn't a foul. And you want to see a game with your best players. You don't want to say, how would you feel if I took, we take Messi out. Look, you know, he ran into somebody. Or we took Ronaldo. Ronaldo. You bumped into somebody, we're going to take you out of a game. He's great. Or Harry Kane. Harry Kane, we're going to take you out of the game, Harry, because you happened to hit somebody a little bit harder than... You can't do that. If you would have taken him out, I think it would have really stained this incredible champion. We got to have our best players, and Belgium's got a great team, by the way. We got to have our best players, and they have to have their best. And if we win or we lose... It's fair. Otherwise, let's say we lost him and we lose the game. It would be a terrible thing. So I think they made a really brilliant decision. I think the referee's call was horrible. And nobody talks about that. They talk about the red card like it's fine. Nobody talks. The referee's decision to red card. I didn't know what the hell a red card was. When I found out, I said, you got to be kidding. This guy just hands up. Okay, your best player is not going to play next week or in the next game. I said, wow, that's a lot of power. That's terrible. But then I looked at his past, and it wasn't so great.
6: Alors, Trump qui mentionne que, bon, en premier lieu, il n'y avait pas matière à carton rouge sur la séquence, mentionne que si ça arrivait à n'importe quel joueur vedette d'une formation, on irait voir à nouveau, puis ça permettrait d'enquêter sur la situation en question. Sid, à la base, on a quand même contrevenu à un règlement qui est très important en appelant le président de la FIFA et en demandant à ce que le joueur puisse réintégrer le prochain match alors qu'il avait été décidé au moment même d'accorder un carton rouge. Qu'on soit d'accord ou non avec la décision du carton rouge dans le match contre la Bosnie, je veux dire, ça contrevient à la situation générale de la FIFA, puis ça met en lumière aussi le fait que les États-Unis et le pays hôte de ce tournoi-là avec le Mexique et le Canada, et que cette décision-là n'aurait pas dû être rappelée dans une situation comme celle-là.
9: Ça met en lumière beaucoup d'éléments. C'est dur de prendre un point de départ pour cette situation. Tout simplement, à partir du moment où un président d'un pays s'implique d'un point de vue sportif sur des décisions terrain, on n'est pas forcément dans une belle perspective, et on peut comprendre les réactions parfois outrées, parfois indignées, surprises qu'il y a de la part de pas que de la Belgique mais de plusieurs observateurs sur ce sentiment partagé d'ingérence de la part du président dont la place et le rôle était déjà extrêmement discutable dans cette Coupe du Monde-là, avec le prix de la paix que la FIFA lui a remis lors du tirage au sort de la Coupe du Monde, et tout ce qui est les liens entre les États-Unis et la FIFA depuis déjà presque une décennie. Et ça prendrait plus d'une émission pour discuter de tout ce qui se passe. Sur l'aspect en tant que tel, c'est vrai que je t'ai dit, moi, ce qui me dérange, c'est l'incohérence. Et l'incohérence est que on n'a pas donné de carton rouge pour Messi pour une situation qui était extrêmement similaire. À ce moment-là, c'est difficilement justifiable d'en donner un pour Balogun pour cette même situation. Donc c'est soit pas de carton pour les deux, soit un carton pour les deux. Et sur ce cas présent, autant je suis contre le fait que qu'on interfère et qu'on change, y a vraiment une vraie discussion sur la cohérence d'une décision à l'autre qui est prise parfois au sein d'un match et au sein d'une compétition. Et sur cet aspect-là, je pense qu'il y a vraiment une vraie discussion à ouvrir, parce que l'arbitrage, même si j'aime pas tant en parler, tu le sais, c'est une composante du foot et dont il faut absolument, voilà, on peut pas passer à autre. Donc voilà. Après, sur l'image, je pense que et les États-Unis,
6: mais l'image est très mauvaise en ce moment,
9: et la FIFA ne brille pas par cette situation-là.
7: C'est pas joli.
9: Et
6: parce qu'on parle d'ingérence politique rendue là à ce moment-là.
9: Ouais, c'est pas le point de départ. C'est pas le point de la Fédé américaine, par le fait de la situation avec Messi, a tout de suite voulu faire appel.
6: Donc c'est clair.
9: C'est pas le.
6: Mais quand tu sais que le président du pays un appel au président de la FIFA.
9: Quand tu fais l'appel et que tu sais qu'il y en a un autre qui est en speed dial.
6: Parce que qu'on revoit la situation, c'est correct, puis qu'on prenne la décision finalement de le laisser jouer le prochain match, c'est correct. Mais quand tu vois qu'il y a eu de l'ingérence politique autour de ça.
9: Il y a des processus existants au sein de la FIFA et de ces compétitions-là pour faire ces appels-là. C'est pas non plus une mesure spéciale exceptionnelle. Simplement, la perspective et la manière dont tout ça est perçu, forcément, c'est négatif pour la compétition.
7: Là, le temps est écoulé, mais Sid, je ne peux pas te laisser aller aujourd'hui sans que tu nous fasses un résumé de ce que tu as pensé du parcours du Canada qui s'est terminé contre le Maroc samedi.
9: En un mot historique, il y a beaucoup d'éléments sur lesquels le Canada a coché des cases et peut être fier. Et en trois mots, tiens.
7: Oui.
9: Point de départ. Ça doit être un point de départ pour une longue okay. Discussion et des changements, progrès à venir. Aujourd'hui, j'ai rencontré avec d'autres membres des médias Kevin Blue, qui est le secrétaire général de Canada Soccer, et on a parlé justement de la suite. C'est what's next? C'est quoi? Très bien, on a vécu ce moment-là, maintenant, qu'est-ce qui se passe? Il y a énormément de choses qui doivent être mises en place pour capitaliser sur ce moment-là. Mais en un mot, historique.
7: Historique, ça, il n'y a rien à ajouter, c'est le mot. D'ailleurs, moi, cette Coupe du Monde-là est en train de me donner la piqûre du foot. Je l'annonce.
9: Wow.
7: Oh ouais.
9: Alors je prends très positivement, mais je me demande si depuis septembre dernier, avec ma participation à l'émission Georges Larac, si je t'ennuyais.
6: C'est bon. Excellent,
7: non, tu ne m'ennuyais pas. Je te trouve très bon dans tes commentaires, mais là, je vais t'écouter encore plus assidûment.
9: Hey, je te niaise.
7: Non, sérieusement, parce que j'aime beaucoup ce que j'aime beaucoup. Il y a un, évidemment, comme tout le monde, il y a une patente qui m'énerve là, dans le foot, hein, tu sais laquelle. Mais sinon, pour le reste, j'adore ça. J'aime beaucoup. Merci beaucoup.
6: Un gros merci, Cyril, pour ton temps. On se reprend demain, 14h45, parce qu'il y a quand même deux matchs à l'affiche. Alors, on y reviendra sur ces deux matchs-là. Voyons voir si les États-Unis pourront passer encore de finale. Allons-y avec les nouvelles, Ben Roger.
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7: Alors, les huitièmes de finale, ça se poursuit aujourd'hui à la Coupe du Monde. Deux matchs à l'affiche, 15h. Ça, c'est là, là. Ça vient de commencer.
6: Oui, 0-0.
7: L'Espagne contre le Portugal. Il pourrait s'agir du dernier match de Cristiano Ronaldo en Coupe du Monde. Plus tard, ce soir, à 20h, les États-Unis vont affronter la Belgique. Tadej Pogacar. Tiens, bonne pensée pour l'ami Greg, a gagné la première étape du Tour de France. Il a profité de cette première étape en montagne pour signer sa 22e victoire d'étape en carrière et s'emparer du maillot jaune de meneur. Et huitième de finale, ça se termine aujourd'hui à Wimbledon. On note les victoires de Noskova, Paolini, Mertens et Kostiuk. Chez les hommes, l'Italien Quaboli a confirmé sa place en quart de finale. Félix Auger-Aliassime sera en action demain en matinée contre Novak Djokovic, quart de finale. Et la Ligue canadienne de hockey a annoncé que les Wildcats de Moncton et les Remparts de Québec ont été sélectionnés comme les deux clubs finalistes pour accueillir la Coupe du Monde. La Coupe, non pas du Monde. Je suis tellement dans la Coupe du Monde.
6: Merci,
7: Cyril. Pour accueillir la Coupe Memorial.
6: Voilà.
7: En 2028. Et une autre nouvelle dans la Ligue nationale qui s'est ajoutée dans la dernière heure.
6: Simon Nemec, qui avait été échangé aux Flames de Calgary, vient de signer une nouvelle entente de 5 ans, évaluée à 7,25 millions de dollars. On en parle avec Marco D'Amico là, dans quelques minutes.
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6: Les Mangeux de Puck avec Marco D'Amico qui sera avec nous les lundis, mercredis et vendredis à 15h pendant 30 minutes pour jaser de la Ligue nationale et du Canadien de Montréal. Marco, comment vas-tu?
7: Hello Marco!
11: Salut les gars, ça va bien?
6: Ben ça va oui, super bien.
7: Ça va bien. Moi là, ça va tellement bien que j'ai le goût là de faire une demande à l'arbitre. Moi, je fais une demande à l'arbitre.
6: Commençons avec le sujet Curry Doc, Marco qui demande l'arbitrage. J'ai tenté d'expliquer à Ben pourquoi c'était pas nécessairement une mauvaise chose que Curry Doc demande l'arbitrage, mais je vais te laisser expliquer le dossier Curry Doc.
7: Ouais, explique-nous ça là, parce qu'il y a bien du monde qui ont perdu leurs dents en voyant ça en fin de semaine.
11: It is what it is. Écoute, avec Curry Doc, la situation est un peu plus compliquée que je crois cause de la règle de qualification. Donc, c'est un avenue. Mais écoute, quand un joueur a une offre qualificative de la trempe à Curry Doc, où est-ce que c'est 4 millions de dollars, sauf si c'est vraiment un joueur d'excellence, là,
7: oui. Ce que Curry Doc n'est pas.
11: Ben, c'est ça. Et donc, ça fait en sorte que le joueur aurait dû immédiatement sauter sur ça.
7: Mm-hmm.
11: Là, tout le monde se dit, ben, s'il demande l'arbitrage, c'est-tu parce qu'il veut plus que 4 millions de dollars?
7: C'est à ça que j'ai pensé.
11: Exactement. Aucun arbitre va lui donner plus que 4 millions de dollars.
7: Ben non.
11: Il y a 34 points à ses 94 derniers matchs, si je me trompe.
7: Ouais, quelque chose.
11: Donc, c'est la fiche n'est pas là pour qu'il mérite un tel salaire, même devant un arbitre. Puis je te dirais que les arbitres, d'habitude, c'est entre les demandes contractuelles. Puis si t'es Curry Doc, tu peux pas vraiment demander plus que 4 millions. Donc, tu le sais qu'en arbitrage, il gagnerait moins. Donc, pourquoi est-ce qu'il ferait ça? Une des raisons, c'est parce qu'avec l'arbitrage, il y a une dette butoir. Tu te dois d'en venir à une entente où de se départir du joueur à une date précise, que ce soit en fin juillet ou début août. Là, on verra une fois que les dates sont nommées. Mais au moins, ça donne une date et c'est fait. J'ai pas encore la confirmation d'un bord comme de l'autre, du Canadien ni du clan Curry Doc. Mais une autre affaire qui m'est venue dans la tête, puis j'en parlais un peu sur ce matin sur le podcast sur le marché qui est sorti, le dernier épisode d'ailleurs ce matin. On en parlera plus tard, mon FX.
6: Ouais.
11: Mais c'est le fait que Curry Doc n'a pas joué beaucoup de matchs récemment. Donc, exemple, avec une offre qualificative, les offres qualificatives, d'habitude, c'est des offres one-way. Donc ça veut dire même salaire, Ligue nationale, Ligue américaine. Mais si le joueur qui reçoit cette offre qualificative-là n'a pas joué 60 matchs dans la saison qui vient juste de se passer et ou 180 matchs dans les trois dernières années, le joueur peut être donné une offre qualificative à deux volets. Et c'est là que ça devient intéressant. Parce que là, à deux volets, ça veut dire quoi? Ça veut dire que tu gagnes un salaire différent dans la Ligue nationale versus la Ligue américaine. Et là, il y a un risque, spécialement si t'es Kirby Doc. Tu gagnes ton 4 millions avec un offre qualificative dans la Ligue nationale, no problem. Mais si cette offre two-way que le Canadien aurait pu lui donner, je confirme nullement qu'ils l'ont faite, c'est juste c'est la seule façon que je crois. C'est la seule possibilité que je vois. C'est que ils se sont fait offrir une offre qualificative de 4 millions de dollars dans la Ligue nationale, mais un salaire beaucoup, beaucoup moins dans la Ligue américaine.
7: Okay.
11: Et donc, le risque étant, s'il se fait mis au ballottage et que personne ne le prend et qu'il arrive soudainement dans la Ligue américaine,
6: il va gagner très peu d'argent.
11: Il ne gagne plus 4 millions de dollars, mon Ben.
7: Il va gagner
11: une centaine de mille.
7: Et c'est là
11: le danger. Et c'est là le danger. Donc, okay. Si t'es un gars comme Kirby Doc, pourquoi est-ce que tu prends la chance ou est-ce que tu essaies de négocier avec le Canadien pour peut-être prendre un peu moins en termes d'argent garanti dans la Ligue nationale, mais que le contrat devient un volet.
7: Okay.
11: Et c'est là où ce que je pense que
7: c'est intéressant parce que moi, c'est pas ce que j'ai entendu comme théorie. Moi, j'ai entendu qu'il voudrait peut-être genre un 3,5 ou encore même un 3 millions, mais sur 2 ou 3 ans.
11: Ça aussi, c'est possible. L'arbitre ne peut pas te donner ça.
6: Non, l'arbitre va pouvoir seulement négocier un an, Marco.
7: OK.
11: Exact. C'est un ou deux ans selon les désirs du club. Donc, mais lui, il reste juste une année d'éligibilité comme agent libre avec compensation.
7: Mais la théorie qu'il vient de nous expliquer là, ça fait plein de sens. Oui.
11: C'est une théorie, mais c'est la théorie, selon moi, qui fait le plus de sens.
6: À moins que tu veux régler ton cas avant le 20 juillet, par exemple, où les audiences vont débuter, puis tu as envie de signer ta prolongation de contrat tout de suite.
11: Ça, c'est l'autre.
7: Parce que c'est évident que de passer d'un budget de 4 millions à 125 000...
6: Mais en même temps, dans quel monde le Canadien... Est-ce qu'il y a vraiment un monde où le Canadien enverrait Kirby Doc dans... Ben quoi que tu puisses mettre au ballotage. Mais il serait réclamé au ballotage, non?
11: Pas à 4 millions.
6: Je comprends.
11: Peut-être pas à 4 millions, je pense.
7: Est-ce qu'il
11: y a une possibilité? Oui. Mais si t'es Kirby Doc, est-ce que tu vas miser ta saison sur cette possibilité-là?
6: Non.
11: Et voilà. Donc, c'est pour ça que ça me passe par la tête. J'ai pas une confirmation de l'agent.
6: C'est très bon, Marco.
11: Ni le Canadien. Donc, c'est juste une chose à prendre en considération. Je pense que tout le monde s'est enfui avec l'idée que Kirby Doc voulait plus que 4 millions. Personnellement, je doute fortement.
6: Est-ce qu'il y a des menaces par rapport à des offres hostiles en ce moment à venir? Marco, là, on a vu beaucoup de joueurs demander l'arbitrage hier, notamment dans l'eau, là, on retrouvait Trevor Zegras avec les Flyers de Philadelphie. Mais y a-t-il des menaces d'offres hostiles au moment où on se parle?
11: Ben, plus maintenant à cause de l'arbitrage. T'avais Jason Robertson, Trevor Zegras, t'sais, des offres hostiles revanche, là, comme on voit.
6: Ouais.
11: Mais en ce moment, je pense que c'est pas mal... La grande majorité des options sont fermées. Il reste quand même Adam Fantilli puis Connor Bedard, mais je pense que ça va prendre toute une offre. Puis même du côté des Blackhawks, il n'y a aucune offre qui, je crois, leur ferait pas matcher quoi que ce soit. Adam Fantilli est celui qui est le plus intéressant pour moi. Mais encore une fois, si Don Waddell perd Adam Fantilli, tu peux bien commencer
6: reconstruction. Mais Marco, les deux équipes ont quand même pas mal d'argent aussi pour égaler l'offre. Peu importe, elle sera de quoi, cette offre en question.
11: Ouais, mais si t'es les Blackhawks, si t'es les Blue Jackets de Columbus, puis tu reçois la même offre, exemple, qu'est-ce qui est venu du côté d'Anaheim à 18 millions, qu'est-ce que tu vas donner Zach Werenski pour essayer de le garder s'il décide de rester?
6: C'est vrai.
11: C'est là que ça devient intéressant. Kirill Marchenko, s'il décide de re-signer avec eux l'année prochaine, il peut-tu facilement te demander 12-13 millions parce que tu as donné 18 à Fantilli? C'est là le danger. Et donc, il y a plusieurs équipes que ça va être un pensez-y bien parce que les choix de premier tour n'ont plus la valeur qu'ils avaient par le passé en vertu du fait qu'il y a des clubs qui sont plus ouverts que jamais de se départir de choix top 10 rendus dans le mois de juin. Donc, c'est là où est-ce qu'on commence à avoir beaucoup de cap salarial, aucun marché des joueurs autonomes sans compensation et plusieurs agents libres avec compensation très bien cotés qui ne sont pas signés. ça crée une situation où ce que tu pourrais avoir plusieurs offres hostiles. On en a déjà vu deux, on en a quasiment vu trois, mais on a vu les Ducks d'Anaheim être un peu plus vite sur la gâchette avec Pavel Mentsiukov. Donc, je crois que ça va devenir de plus en plus courant, mais pour cet été, je serais surpris s'il y en aurait un autre.
6: Parmi les joueurs qui ont fait une demande d'arbitrage, est-ce que tu t'entends à ce qu'il y en ait qui ne règle pas la situation avant le début des audiences et qu'on aille vraiment en arbitrage? Je vais nommer des noms. Trevor Zegras, j'en parlais tout à l'heure, mais Cole Sillinger avec les Blue Jackets, n'ont aucun de ces joueurs-là. Non. Même Jason Robertson. Honnête...
11: Voilà le seul. C'est lui. Sa situation, pour moi, c'est celui qui est plus intéressante parce que si t'es Jason Robertson, prends ton offre qualificative d'un an. Pour lui, ça change absolument rien. Prends-la ton un an. Ils vont te donner 10, 12 millions parce qu'ils le méritent. Mais là, après ça, à partir du 1er janvier, tu peux signer ta prolongation de contrat. Et là, à partir de l'été prochain, il y a beaucoup plus de place sous la masse pour les Stars de Dallas. Fait que peut-être là, il pourrait aller chercher son 14,5 millions parce qu'ils vont plus avoir le contrat de Tyler Seguin.
6: Exactement.
11: Qui, lui, gagne 9,8, si je me trompe. Donc, tu sais, t'as ça, plus la hausse du cap salarial qui va être un autre, quoi, 9 millions? Ça devient beaucoup plus abordable rendu là. Donc, c'est pour ça que je la trouve intéressante. Puis ça me surprendrait pas s'ils se rendent à ce point-là, parce

0: Je pense qu'ils se sont déjà tout dit qu'est-ce qu'il y avait à se dire. C'est juste de répéter devant un arbitre, puis l'arbitre va donner quoi, 11 millions? C'est pas la fin du monde nécessairement, mais ça part avec un risque, parce que si Jason Robertson décide finalement, tu sais quoi, ça me tente d'aller jouer avec telle équipe finalement, même si tu me donnes mon 14 millions, je veux pas rester, ben là, ils vont être pris dans une situation un peu comme l'Avalanche du Colorado était pris dans la situation Rantanen. Ils vont devoir l'échanger et espérer qu'un club leur donne un gros retour, parce que Jason Robertson, sans contrôle, c'est un joueur de location. Sauf si il est d'accord de prolonger avec une autre équipe. Donc, il y a plusieurs éléments dans cette situation-là. Je trouve ça un peu drôle parce que les deux clans veulent en venir à une entente, mais on parle d'à peu près $1 million de qui les sépare. Donc, ça va être intéressant de voir, mais je pense que si c'était l'été 2027, en pareille situation, Jason Robertson serait déjà signé.
1: Ben exact. On s'est posé beaucoup de questions sur le cas Leo Carlson. On va y répondre dans quelques instants. Juste avant, Marco Abadala en pause. Bon, évidemment, le dossier Kirby Dach qui demande l'arbitrage, mais chez le Canadien de Montréal, quel autre dossier est à surveiller, selon toi, dans la prochaine semaine concernant le Canadien? Est-ce que c'est une autre prolongation de contrat? Est-ce que ça concerne une transaction possible pour un Samuel Montembeault? C'est quoi le dossier qu'il faut surveiller?
0: Honnêtement, c'est un peu rendu à ce stade-ci, c'est un peu difficile à prédire. Je pense que le Canadien continue à travailler sur une transaction pour essayer de voir comment ils peuvent améliorer leur équipe. Personnellement, je pense pas qu'un échange Montembeault est nécessairement assuré non plus. Le marché des gardiens,
1: exact.
0: J'ai hâte de voir si ça va bouger.
1: Le monde
0: mais le monde aussi attend pour voir qu'est-ce qui va se passer avec Hellebuck. Ça va faire un peu bouger les choses. Donc, hâte de voir, parce que, exemple, je vois mal un club comme les Devils du New Jersey commencer la saison avec Jake Allen comme premier gardien. Exemple, je pense que ce serait...
1: C'est pas nécessairement
0: idéal. Non. Et d'un autre côté, je pense que le Canadien aussi doivent signer Zachary Bolduc et Arber Jacquet. Donc, aussi. Ça pourrait être deux prolongations de contrat qui peuvent venir aussi. Donc, tout est possible, mais je pense qu'on va y aller avec une prolongation de contrat spécifiquement à un certain Bolduc. Je pense qu'un contrat de 2, sinon 3 ans.
1: Ouais.
0: 3 ans, je pense que ce serait parfait parce que ça l'apporte un peu comme Kirby Dach en ce moment, à une année avant de devenir agent libre sans restriction. Donc,
1: ouais.
0: Ça permettrait le Canadien aussi une certaine flexibilité, comme ils l'ont fait avec Dach, comme ils l'ont fait avec Newhook. Il aime ça. Si tu ne prolonges pas pour 8 ans, il aime t'amener juste avant la décision de se départir d'un joueur ou le prolonger à long terme. Donc, je pense que ça serait plus ça pour M. Bolduc.
1: Nouveau contrat pour Simone Nemec. On va en parler dans quelques instants. Marco, on va prendre une courte pause. Au retour, le dossier Simone Nemec, Leo Carlson, la situation Larkin, on en est où en ce moment? On vient avec Marco Lamico dans 2 minutes.
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5: Commençons avec le dossier Simon Nemeth. Marco, qui vient de signer une prolongation de contrat sans surprise avec les Flames de Calgary. 5 ans à 7,25 millions de dollars pour le défenseur.
6: Ben, quand tu vois un Pavel Mentsiukov signer un contrat quasiment similaire, je pense que le gabarit pour un jeune défenseur top 4 avec du potentiel dans la Ligue a été établi. Puis c'est exactement la même formule que suivi les Flames de Calgary et Craig Conroy. On peut se le dire, là, les deux viennent du même repêchage. Repêché deuxième Nemeth et dixième Mentsiukov. Ouais. Donc même âge, même vécu. La seule chose que je pourrais dire, pour moi personnellement, je pense que du côté de Nemeth, il est bien meilleur que ce que les statistiques démontrent, simplement parce que il jouait derrière beaucoup de personnes au New Jersey. Tandis que Mentsiukov, lui, a commencé comme le défenseur, vu comme le prochain défenseur numéro un, et s'est fait un peu dépasser dans l'hierarchie de... On le sait avec Jackson Lacombe, absolument, c'est devenu le défenseur numéro un incontesté de cette équipe-là à Anaheim. Mais après ça aussi, quand Olin Zellweger, avant sa transaction, est rentré dans l'alignement, mais après ça aussi John Carlson, après ça aussi Jacob Trouba, et ça l'a fini qu'il était retranché ici et là, Pavel Mentsiukov. Donc, Nemeth, je crois, exemple, s'il avait joué à Anaheim, on parlerait d'une bien meilleure fiche offensive de sa part et peut-être un meilleur développement. Mais vu qu'il jouait derrière Dougie Hamilton, Brett Pesce, Luke Hughes, etc., malheureusement, il n'a pas nécessairement eu la meilleure chance de démontrer ses habiletés. Mais ceci étant dit, je pense que c'est un bon pari. La seule chose que j'aime pas de ce deal-là, c'est les 5 ans.
5: Ouais.
6: Parce que là, ça l'apporte directement comme agent libre sans compensation.
5: Ouais, à l'autonomie complète.
6: C'est ça, l'autonomie complète. Ils ont acheté une année d'autonomie. Donc, la huitième année, c'est cette année-là où ce qui aurait... la cinquième année, c'est l'année où ce qui aurait pu devenir agent libre sans compensation. Donc, ils ont seulement acheté une année. Et c'est cher payé à 7,25 millions pour que la grande majorité du contrat, 80 % du contrat, soit pendant qu'il aurait été un agent libre avec restriction. Donc, c'est là où je me dis que la réalité du marché des offres hostiles a maintenant impacté ce que le gabarit de contrat doit ressembler pour un joueur de ce type-là. Tandis que plusieurs voyaient des prolongations pont de 2 ou 3 ans aux environs de 3 à 4 millions durant le mois de juin. Donc, ça démontre à quel point il y a vraiment eu un électrochoc dans le marché et l'évaluation financière de ces joueurs-là.
5: Les Ducks ont encore quelques jours jusqu'à vendredi pour matcher l'offre hostile des Flyers de Philadelphie de ce contrat de 5 ans, 18 millions par année, offre hostile à Leo Carlson, Marco. Mais là, en ce moment, je regarde la masse salariale des Ducks et on a environ quoi 9,3 millions de dollars de disponibles. Il y a Cutter Gauthier qui n'a toujours pas signé, mais lui, il n'est pas éligible à une offre hostile. Est-ce que les Ducks n'auront pas le choix de transiger cette semaine avant de pouvoir égaler l'offre, si on le fait, l'offre des Flyers de Philadelphie?
6: Je ne sais pas si ça serait cette semaine-ci, mais ça va forcer une transaction d'un bord comme
5: l'autre. C'est clair.
6: Donc, du côté de Anaheim, je pense que tu n'as pas le choix de regarder les alliés. Il y a des bons jeunes qui ont joué à San Diego dans le club éco de la Ligue américaine pour les Ducks qui peuvent être appelés pour prendre la place. T'as Alex Killorn qui est à sa dernière année de contrat à 6,25 millions. T'as Chris Kreider que tu viens juste d'acquérir l'année passée qui lui aussi est à sa dernière année à peu près 6,5 millions. Donc, pour moi, si tu aurais échangé quelqu'un, c'est un de ces deux gars-là parce que tu peux pas te permettre d'échanger Granlund, c'est ton deuxième centre. Tu as échangé Mason McTavish parce que tu as choisi que ça allait être ton centre. Tu as Ryan Poehling que tu viens tout juste de prolonger. Donc, tu sais, tu peux pas trop enlever à cet alignement-là, spécialement au centre. Donc, ça doit se passer à l'aile. Un autre qui a été sorti, c'est Frank Vetrano. Mais ouais. Personnellement, puis je pense que c'est vraiment le problème. Je pense qu'ils vont avoir besoin de plus que simplement le 9,3 millions plus le salaire de Vetrano pour être capable de signer Cutter Gauthier à long terme. Parce que Cutter Gauthier, selon mes informations, avant le 1er juillet, ça tournait autour du 12 millions, sa demande. Si les Ducks matchent l'offre hostile des Flyers, ben là, il peut facilement se dire, ben là, si lui, il vaut 18, moi, j'en vaux 13 ou 14.
5: Exactement.
6: Et c'est là où ça va compliquer les choses. Et l'année prochaine, ça pourrait être le même problème avec Beckett Seneca, alors que lui, il devient éligible de prolonger son contrat à partir du 1er juillet.
5: C'est débalance ta masse salariale, Marco. Puis ça fait en sorte que les joueurs demandent beaucoup trop d'argent. Là.
6: Absolument. Puis je pense que c'est là le piège. C'est là l'avantage qu'a eu le Canadien de Montréal. Tous leurs jeunes sont sous contrat à long terme, même si les Lane Hudson, Ivan Demidov n'étaient pas éligibles à des offres hostiles en étant des agents libres avec restrictions qu'on appelle 10-2C. Donc, ces jeunes-là qui n'ont pas trois saisons complètes ne comptent pas. Donc, c'est pour ça que le Canadien aime ça signer les gars en fin de saison et les apporter avec le club parce que ça les protège dans des situations comme ça.
5: Je veux terminer avec la situation d'Elon Larkin. Est-ce qu'on a du nouveau concernant le capitaine des Red Wings qui a demandé une transaction après la fin de la saison?
6: Je dirais pas qu'il y a du nouveau, mais c'est certain que qu'est-ce qu'on vient de voir maintenant dans l'offre hostile du côté de Carlson, ça fait juste augmenter la valeur d'un gars comme Larkin parce que un Larkin est signé à long terme. Totalement confirmé qu'il va gagner 8,7 aux alentours pendant tout son contrat. Donc, moins de la moitié du contrat qu'a signé la semaine passée Leo Carlson. Donc, c'est une aubaine maintenant, vu où ce que le marché s'en va pour les centres. T'sais, on a même vu Nico Hischier signer pour juste en dessous de 12 millions pour 5 ans. Donc, sa valeur sur le marché vient d'augmenter. Et moi, ce que je me suis fait dire, c'est que du côté de Détroit, ils ne veulent rien savoir d'espoir, de choix. Ils veulent des joueurs qui peuvent les aider maintenant. Et c'est un club qui ne veut pas reculer du tout. Donc là, je crois que ça va rendre la situation encore plus impossible dans son cas.
5: Mais Marco, ça augmente la valeur, mais sur la liste d'équipes auxquelles Dylan Larkin accepte d'être échangé, ce ne sont pas des formations qui ont tant que ça à donner, non?
6: Exact. Puis je pense que c'est là où que tu vas arriver à un impasse. Donc, ça va être quoi le désir de Dylan Larkin? De partir de Détroit le plus vite possible en élargissant sa liste?
5: Exact.
6: Ou est-ce qu'il va simplement se dire « OK, je suis correct, je reste ici. » Parce que c'est vraiment là le problème. Parce que si c'est juste la Floride ne peut pas et ne veut pas dépenser pour aller chercher Dylan Larkin... Vegas ont quoi pour donner pour Dylan Larkin? Ils ont échangé leur meilleure monnaie d'échange contre deux choix de premier tour à Pavel Dorofeyev. Et je pense pas que c'est les choix qui vont intéresser M. Yzerman. Donc, t'es vraiment pogné avec le Minnesota. Et le Minnesota, on le sait, ils veulent, s'il y a un joueur, un échange à faire entre ces deux clubs-là, Steve Yzerman aimerait Matt Boldy. Mais là, Matt Boldy, c'est un très, très bon joueur.
5: Non,
6: est-ce que tu vas vraiment
5: non.
6: l'échanger? Donc, c'est là où ça devient problématique et c'est là que ça devient intéressant. Donc, c'est pour ça que je dis que ça va être un dossier à suivre parce que je crois qu'il va devoir élargir sa liste
5: d'équipes.
6: Je crois qu'il va devoir être un peu plus créatif dans le travail avec Steve Yzerman pour lui trouver une nouvelle équipe parce que, écoute, sa valeur, elle a beaucoup augmenté sur le marché à cause de ce qu'on voit avec les centres en ce moment. C'est un joueur à un salaire garanti. c'est certain qu'il va avoir de l'intérêt. Mais ça va prendre de la créativité, pas juste de son côté, mais une ouverture aussi du côté de Steve Yzerman, que tu vas pas recevoir le deal parfait. Mais d'aller maximiser la valeur, je pense que c'est important aussi. Donc, un mélange d'actifs présents et de futurs, je pense que ça, c'est ça qui va faire la chose. Et je persiste à croire que ça va prendre une troisième équipe pour rentrer là-dedans pour qu'ils puissent conclure une transaction.
5: Un gros merci, Marco, pour ton temps. Aujourd'hui, on se retrouve mercredi sans faute, 15h. Et merci pour les explications concernant la situation Kirby Dach.
7: Merci, Marco.
6: Avec plaisir, les gars. Passez une excellente journée.
5: Bonne toi aussi, Marco. Bonne salut, soirée. On se reparle mercredi.
6: Ciao.
5: Marco Lamico qui était avec nous. On s'arrête quelques instants. Au retour, c'est Anthony Marco. Make your move.
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11: Ça roule encore bien sur les routes à cette heure-ci. Il y a quelques ralentissements, notamment Capitale, direction ouest, entre Masson et Pierre-Bertrand, un peu sur la 20 ouest aussi, entre Président Kennedy et Taniata. Si vous voyez d'autres choses, 88-670-1009 par texto. 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
5: Salut Tony.
7: Hey Tony.
5: Tony. Comment ça
17: salut
5: va?
17: Salut les boys, comment ça va?
7: Ben oui.
5: En pleine forme.
7: C'est un beau lundi ensoleillé, les vacances approchent. On est heureux.
17: Vous avez perdu un soldat?
5: Oui, on est rendu deux.
7: On est rendu deux. Si la tendance se maintient, Fix va finir tout seul.
17: On va le sauver.
5: Ça sent bien, ça sent bien. Pour l'instant, j'ai Ben jusqu'à vendredi, on est correct. Ça sent bien.
17: C'est excellent.
7: Bon, c'est bien gentil. Écoute, mon cher Tony, évidemment, le sujet pour commencer...
5: Tu veux en parler de ça? Ben, allons-y.
7: Ben, je vais avoir les gens qui ont manqué Tony ce matin. C'est intéressant d'avoir son point de vue. Moi, je l'ai entendu. Mais Kirby Dach et l'arbitrage, ce que Anthony Marcotte en pense.
17: Ben, moi, l'arbitrage... souvent, là, c'est tout simplement une tactique de négociation pour forcer justement à s'asseoir et négocier.
5: Exact.
17: Et Kirby Dach, il a accès à l'arbitrage parce qu'il a l'ancienneté pour le faire. Je sais que ça fait réagir parce que beaucoup de gens pensent déjà que l'offre qualificative, c'est déjà très élevé pour Kirby Dach. Je peux comprendre ça parce qu'il n'a pas joué beaucoup. Puis quand il a joué, ben, l'impact pour moi a été quand même très, très négligé là, dans cette équipe. À la fin, on l'a vu, là, plus le parcours du Canadien avançant en série, puis plus Kirby Dach avait un rôle restreint dans la formation. Mais quand tu regardes les salaires qui se donnent actuellement dans la Ligue nationale, avec comme référence, entre autres, un gars comme Michael McCarron qui va chercher plus de 4 millions par année, ben, tu dis que le salaire de Dach est peut-être pas si élevé que ça sur l'offre qualificative. Alors, il y a un argument de négociation là-dedans. On verra comment ça va évoluer. Mais honnêtement, comme je disais ce matin, c'est Kirby Dach qui n'a pas grand-chose à amener sur la table comme argument. Parce qu'il n'a pas joué beaucoup, les statistiques ne sont pas là. Il y a à peu près juste son rang au repêchage, troisième au total, qui peut influencer. Mais à quel point ça a du poids, ça, dans le jugement de l'arbitre, je pense que c'est pas grand-chose. Alors, de penser, aspirer à plus qu'un petit peu plus de 4 millions, comme c'est le cas actuellement avec son offre qualificative, faudrait pas charrier.
5: Mais toi puis moi, Marco, Anto, Kirby Dach, là, je pense pas qu'il fait ça uniquement parce qu'il veut un meilleur salaire, là, on s'entend. Là. Il fait ça parce que je pense qu'il veut que ça se règle le plus rapidement possible. Et Marco nous expliquait aussi la tendance de qualifier l'offre à Kirby Dach, un volet, deux volets, aussi dans la situation où il devait être soumis au ballottage et non réclamé. Je pense que c'est un peu plus ce qu'on vise dans le cas de Kirby Dach.
17: Oui, ben écoute, il y a sûrement un paquet de choses là-dedans qu'on maîtrise pas tout. N'importe quelle partie est-ce que ne veut pas se rendre jusqu'à une séance d'arbitrage. Premièrement, c'est en plein milieu de l'été.
5: Exact.
17: Tu veux régler tous ces cas-là bien avant, si possible. Est-ce que dans le cas de Dach, on veut tout simplement influencer des négociations plus rapides, régler ça avant qu'on arrive devant l'arbitre? Il y a peut-être ça aussi derrière ça.
5: Je veux te parler de Daniel Brière et de l'offre hostile à Leo Carlson. Moi, Anto, je salue ça. Ça fait partie de la convention collective. Moi, je trouve que c'est très bien joué de la part du directeur général des Flyers. Je veux t'entendre sur l'offre hostile et la situation de Leo Carlson.
17: Bien, premièrement, c'est énormément d'argent. Je peux comprendre l'argument aussi. Des gens qui disent que ça n'a pas de bon sens de donner 18 millions à un gars qui n'a pas encore fait ses preuves comme tel pour devenir un joueur vedette de la Ligue nationale. Et je pense que on a vu que la pointe de l'iceberg encore dans le cas de Leo Carlson. C'est vrai qu'il est rempli de promesses, mais de là à arriver à offrir un tel contrat à un gars qui vient de sortir de son contrat d'entrée, c'est énormément d'argent. Ça vient briser toutes les conventions qu'on connaît dans la Ligue nationale. C'est pas quelque chose qu'on voit très, très souvent. Mais un point demeure, c'est que tout ce que fait Daniel Brière, il n'y a rien d'illégal là-dedans.
5: Exact.
17: C'est une ouverture que la convention collective offre aux équipes. C'est que les équipes elles-mêmes ne l'utilisent que très rarement. Surtout un contrat aussi élevé. La dernière fois qu'on a vu et que ça a fonctionné, dans le cas de Philippe Broberg et de Dylan Holloway, ben on avait profité d'une situation spécifique avec les Oilers, deux joueurs en jeune âge, en ascension, mais pas nécessairement des joueurs vedettes. On se doutait que les Oilers seraient dans le trouble. C'est exactement ce qui s'est passé, à la faveur, bien sûr, des Blues de Saint-Louis. Là, on est tout simplement ailleurs. On vise le coup de circuit, un contrat de 18 millions par année avec énormément d'argent dans la première fenêtre de 12 mois où on sera prêt à verser 39 millions. Donc, autrement dit, là, c'est assez simple. On veut peinturer les Ducks d'Anaheim dans le coin. On veut que l'offre soit tout simplement hors de portée. Je suis pas certain que ça va être le cas. Ils ont les moyens de le signer. Il y en a pas moins que les Flyers tentent quand même là, un grand coup avec la signature de Carlson.
5: En même temps, Pat Verbeek aurait pu prolonger Leo Carlson beaucoup plus tôt et non attendre à ce moment-là. Alors, qui tu peux vraiment blâmer dans cette situation-là? En même temps, Daniel Brière a ce droit de pouvoir faire cette offre hostile à Leo Carlson, ce que je comprends. Et dans le passé, ben évidemment, il y a Cutter Gauthier qui a été échangé aux Ducks d'Anaheim à l'époque. Est-ce que c'est une genre de revanche qu'on veut faire du côté des Flyers de Philadelphie? Cutter Gauthier qui est aussi assigné chez les Ducks, mais lui n'est pas éligible à une offre hostile. Alors, c'est quand même une semaine très occupée pour les Ducks d'Anaheim. Le Canadien aurait signé le défenseur droitier Riley Walsh en taux à deux volets. Tu veux nous parler un peu de lui? Je sais que la nouvelle circule un peu sur les réseaux sociaux. Là, j'attendais la confirmation du Canadien avant de confirmer la nouvelle, mais c'est ce qui circule en ce moment.
17: Ça circule effectivement sur les réseaux sociaux. Pas d'annonce encore comme telle par le Canadien jusqu'à maintenant. Mais je connais bien quand même Riley Walsh. C'est un gars de 27 ans. Il est allé tenter sa chance à la KHL. Puis il a connu quand même beaucoup de succès offensivement. Défenseur droitier à caractère offensif. pas le plus gros gabarit, mais un très bon patineur. Un ancien de l'université Harvard, notamment, qu'on avait vu arriver dans l'organisation des Devils du New Jersey. Et au départ, il faisait partie là, des bons espoirs à la ligne bleue des Devils, mais ses limites défensivement, son gabarit l'ont peut-être limité pour la Ligue nationale. Puis par la suite, il s'est retrouvé dans les organisations des Bruins et des Kings. Mais c'est un gars de profondeur pour moi. Et du côté droit, là, tu ne débordes pas d'options du côté du exact. Canadien. Il amène quelque chose d'un peu différent aussi du côté droit parce qu'il amène de l'offensive. Pense pas que c'est une option pour Montréal nécessairement.
5: Okay.
17: Mais t'es à quelques blessures près qu'il y ait une possibilité de jouer des matchs de la Ligue nationale. Donc attendez-vous à ce que Walsh arrive et soit un joueur de premier plan pour le Rocket de Laval.
5: Est-ce que tu penses qu'il pourrait quand même commencer la saison sur un top 6? Comme c'est un défenseur droitier, tu cherches toujours l'équilibre gaucher-droitier ou pas nécessairement dans le cas de Walsh?
17: Non, je pense pas, honnêtement. Dans le cas du Canadien, on va fortement considérer Adam Engstrom et David Reinbacher pour amorcer l'année. T'sais, si tout le monde est là et qu'il n'y a pas de changement, je vois mal comment tu peux faire de la place à Walsh pour commencer l'année, mais de la profondeur, tu en as besoin. Ça n'a pas été long. C'est au cours de la dernière saison qu'on a fait appel à Mark Delgado. Même s'il n'a pas joué de match, il a été rappelé par le Canadien. C'est ce type de joueur-là que tu as besoin au fil de l'année. 84 matchs, on le sait, c'est long. C'est un long calendrier. Tu n'es pas à l'abri des blessures. Depuis 2 ans, le Canadien s'en est quand même relativement bien tiré sur le plan physique. Donc, d'offrir des options de profondeur, je pense que c'est tout à fait justifié. Tout le monde s'en cherche des défenseurs droitiers sur le marché. Et je pense que le Canadien, là-dedans, là, veut assurer ses arrières, tout simplement.
5: Ben, elle a parlé durant ses manchettes, mais ce sera Québec ou Moncton pour la Coupe Memorial en 2028, tantôt.
17: Ouais, exact. Ben, il y avait 4 équipes dans la course.
5: Exact.
17: La ville de St. John's et également celle de Gatineau là, qui aurait souhaité présenter le tournoi de la Coupe Memorial. La bonne nouvelle pour la LSGMQ, c'est que tu avais 4 bons marchés qui souhaitaient présenter le tournoi. Ça, c'est bien parce que, évidemment, c'est limité quand même à des villes d'assez grande importance avec un building capable de soutenir un événement comme celui-là. Il y a quand même peut-être la moitié de la LSGMQ au maximum qui peut se permettre de présenter une Coupe Memorial dans la façon qu'elle est présentée à chaque année. Donc ça, c'est bien. De l'autre côté, ben là, visiblement, on va aller dans une ville qui a déjà reçu dans une histoire assez récente, le tournoi de la Coupe Memorial, 2006 dans le cas de Moncton et 2015 pour la ville de Québec. Les choses ont bien changé depuis parce que les deux équipes ont des amphithéâtres flambant neufs depuis. Ouais. On a migré vers le Centre Vidéotron et le Centre Avenir avec les Wildcats de Moncton et Remparts de Québec. Donc, c'est sûr que les conditions sont très différentes, mais j'aurais aimé tout de même, pour la ville de Gatineau, qu'on puisse mettre la main sur ce tournoi-là. C'est certain qu'on se bat contre 2 géants, mais quand même, je suis convaincu que les Olympiques avaient présenté quelque chose de fort intéressant. Amphithéâtre flambant neuf, ça aurait été bien là, que une des concessions les mieux établies dans la Ligue puisse obtenir un tournoi comme celui-là. Mais malheureusement, ce sera meilleure chance la prochaine fois pour les Olympiques.
5: Mais c'est ce que j'allais dire, parce que la dernière fois qu'on l'a accueilli, la Coupe Memorial à Gatineau, ça remonte en 1997. Et là, tu viens de le dire, Québec l'a accueilli depuis ce temps-là. Même chose pour Moncton. Comment on peut expliquer que la ville de Gatineau, je comprends la démarche et tout ça, mais comment tu peux expliquer que finalement, ben, on opte pour 2 villes qui l'ont reçue plus récemment, cette Coupe Memorial?
17: Ben, quand même, faut tout de même noter là, que les Wildcats et les Remparts ont été. On a préféré d'autres candidatures la dernière fois qu'ils ont présenté un cahier de charge pour obtenir le tournoi.
5: C'est vrai.
17: Donc, c'est faux de prétendre que c'est constamment dans leur direction. Qu'on va systématiquement.
5: T'as raison.
17: Écoute, je suis convaincu qu'on avait 4 dossiers solides pour un tournoi comme celui-là. Mais c'est certain que les Remparts, tu leur dis pas non 2 fois de suite. Là. D'habitude, là, on redouble le d'ardeur pour que la candidature soit au sommet. Puis l'autre élément, et tout porte à croire que les Remparts, ce sera cette année et l'an prochain, à l'occasion de la Coupe 2028. On va viser des grands honneurs. Sur papier, les Remparts, honnêtement, sont sur les rails pour une équipe représentative. Et ça fait partie des conditions. Là. On évalue beaucoup la situation actuelle point de vue performance au point des équipes. Est-ce que ça a aidé les Remparts potentiellement? Mais écoute, c'est une tradition de hockey à Québec.
5: Exact.
17: Les Remparts font des choses de façon de très belle façon. Moi, j'y étais. J'avais assisté à la Coupe 2015. J'avais passé les 10 jours de la compétition à Québec pour couvrir l'événement. Ça avait été super. On était dans le vieux Colisée. Imaginez ce que Centre Vidéotron est capable d'offrir dans un théâtre comme celui-là.
5: Petite dernière pour toi, Anto, parlant des Olympiques. Maxime Talbot rentre au Bercail comme conseiller senior aux opérations hockey. Je trouve ça super intéressant. On s'entend qu'il a disputé son hockey junior aussi à Hull et à Gatineau.
17: Exactement. Alors, c'est toute une nouvelle du côté des Olympiques. On attendait ce qui allait se produire du côté de Gatineau pour la suite des choses. Serge Beausoleil avait livré le message qu'il souhaitait demeurer comme entraîneur-chef au terme de la dernière année. Et on a pris la décision de nommer un directeur général qui sera Sébastien Charpentier. Il était à l'emploi des Foreurs de Val-d'Or au cours des dernières saisons. Donc, il sera le nouveau DG. Mais c'est très bien entouré avec Maxime Talbot, véritable légende des Olympiques de Gatineau. Bien content de voir Maxime revenir dans la LHJMQ. Je pense qu'il a énormément à donner pour la Ligue, pour les Olympiques. Déjà qu'écoute, on pourrait élever une statue pour lui là, devant le centre Slush Poppy, tellement il a marqué l'histoire des Olympiques. Alors de le voir revenir comme ça dans le giron et de s'impliquer dans les opérations hockey, c'est une fichue de belle nouvelle parce que t'sais, c'est un parcours du combattant, Maxime Talbot. Là. Il a excellé dans les rangs juniors. Il a été très bon dans la Ligue nationale, gagnant la Coupe Stanley. C'est un exemple de détermination. Membre du Temple de la renommée de la LHJMQ. Il avait offert tout un spectacle, d'ailleurs, quand il avait été intronisé il y a 2 ans. J'y étais. Il avait livré un discours enflammé, très intelligent, rempli de belles histoires. Alors, c'en est une belle histoire, celle de Maxime Talbot. Alors, on lui souhaite bon retour dans la LHJMQ avec les Olympiques.
7: Hey, faut-tu en avoir vendu pas à peu près des barbotines pour avoir ton aréna à ton nom?
17: Ouais, c'est un excellent point. Moi, je ne peux compter le nombre de Slush Poppy que j'ai bu, moi, dans les arénas d'hockey junior.
5: Même chose.
17: Alors, j'ai en partie financé le sens Slush Poppy.
5: C'est bon.
7: Vive les barbotines!
17: Mais moi, c'était pas compliqué. À Victo, dans le temps au Tigre, avec mon père, il y avait une condition. Ça prenait ma slush aux cerises, slush poppy, puis mon petit hot dog au ketchup.
5: Non, mais la slush d'aréna est toujours meilleure, là, on s'entend.
7: Une slush aux cerises, puis un hot dog au ketchup.
17: Ben oui,
7: c'est pas dit.
5: Mais non, ketchup, mais ça fait Tony Marcotte. Ça fait
7: Tony
5: Marcotte.
7: C'est tellement Tony.
5: Ah ouais, c'est bon. Ouais. Allez, un gros merci, Anto. On se reparle demain à la même heure, 15h30.
17: Salut, Anto. Salut les boys.
5: Salut Anto. Ciao. Bon show demain. Anto Marcotte qui sera là demain matin.
7: Ben oui.
5: À 5h54 dans le club avec Hugo Reich et Anthony Desaunier.
7: Hey, t'as-tu déjà pris ça, toi, une barbotine all dress?
5: All dress?
7: Moi, je me souviens avoir fait ça.
5: All dress?
7: Parce qu'il y en avait dans les dépanneurs.
5: C'est quoi?
7: Ben, c'est
5: tu mélanges
7: toutes les saveurs.
5: J'ai jamais fait ça.
7: Mets-moi toutes les saveurs. Et as-tu déjà mangé une barbotine avec de la crème glacée molle sur le dessus?
5: Oui, ça
7: on appelle un Mont Blanc à certains
5: endroits. Un Mont Blanc, c'est un Mont Blanc qu'on appelle
7: ça? Dans mon coin, à Grimbay, on appelait ça un Mont Blanc.
5: Ouais, je pense dans mon coin, c'était un autre nom. Mais oui, j'ai déjà pris ça.
7: Ah,
5: mais c'est pas... Habituellement, je suis plus...
7: T'es plus barbotine, tout court.
5: Ouais, exact.
7: Je préfère le mot barbotine que le mot slush. Je trouve ça plus rigolo.
5: Barbotine. C'est vrai que c'est bon, barbotine.
7: Ça serait l'heure d'une barbotine.
5: Ouais, c'est l'heure d'une barbotine. Parfait, au retour. Ouais, puis on va prendre une barbotine et au retour, on vous parle des dossiers les plus importants dans la LNH cette semaine.
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18: On voit de plus en plus de ralentissements sur les routes capitales dans les deux directions. Secteur Pierre-Bertrand, ça commence à être compliqué pour traverser les ponts en direction sud. Henri IV, Duplessis aussi, quelques ralentissements. La 20 West, Prisna Kennedy, Taniata aussi, c'est compliqué. Si vous voyez d'autres choses, 88-670-1009 par texto. 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
11: On parle des vraies affaires dans le tailgate.
12: Les vraies affaires.
11: Les vraies affaires. Avant la pause, tu me parlais du Mont-Blanc.
12: Oui, bien, en fait, nous, à Grimby, quand j'étais jeune, une barbotine, ce que vous appelez tout le monde une slush, moi, c'est parce que je préfère, je trouve plus rigolo appeler ça une barbotine.
11: Barbotine.
12: Une barbotine avec une... un petit peu de molle, tu sais, la crème glacée molle.
11: Exact, oui.
12: Sur le
11: à la vanille, là, souvent.
12: Sur le top.
11: Exact.
12: C'était, on appelait ça un Mont Blanc à Grimby.
11: Nous, habituellement, il y avait une paille pour la barbotine. Oui. Et il y avait une cuillère pour la crème glacée.
12: Exactement.
11: Et c'est Andy sur YouTube qui le mentionne. Moi, c'est comme ça qu'on appelait ça aussi dans mon coin. Un flotteur. On appelait ça...
12: un flotteur.
11: Je vais vous commander un flotteur. Okay. On avait la paille qui venait avec ça. Moi, habituellement, je prenais la barbotine, framboise bleue. Et t'avais la crème glacée qui venait avec ça, avec la cuillère.
12: Crème glacée à vanille.
11: Un flotteur.
12: Un flotteur. Mais il me semble que j'ai déjà vu passer ce mot-là. Un flotteur, j'ai déjà vu ça. Mais nous, je me souviens que la crèmerie où j'allais à Grimby, c'était un Mont Blanc. Elle avait de la molle par-dessus. Puis c'était comme ça. T'avais de la paille d'un côté pour boire ta barbotine.
11: Voilà.
12: Et t'avais ta petite cuillère pour manger ta molle.
11: C'est bon, j'aime ça.
12: Super. Bon
11: j'aime
12: été. Ça. Bon été à tous.
11: On va surveiller cette semaine, Ben, deux dossiers dans la Ligue nationale concernant les offres style. La situation Leo Carlson, on vient d'en jaser avec Anthony Marcotte. Les Flyers de Philadelphie qui ont... est-ce que les Ducks d'Anaheim vont égaler l'offre style des Flyers? On parle de 5 ans, 18 millions de dollars par saison.
12: Est-ce qu'on saura d'ici à la fin de notre
11: vendredi,
12: semaine de radio?
11: Exact, vendredi.
12: Est-ce que tu penses que Daniel Brière s'est fait des amis depuis cette offre style? Je suis pas sûr qu'il se fait admirer, moi. Je pense qu'il y a plus de gens qui le trouvent un peu dingo. Qu'est-ce que t'en penses?
11: Je comprends. En même temps, c'est dans ses droits de faire une offre style comme ça. Souvent, on le fait pas par respect au sein des directeurs généraux de la Ligue nationale.
12: C'est ça.
11: Sauf qu'il a le droit de le faire.
12: Il a le droit.
11: Et il y a un historique aussi avec les Ducks d'Anaheim. Parce que les Flyers ont repêché Cutter Gauthier il y a quelques années, cinquième au total de son année de repêchage. Cutter Gauthier avait décidé de ne pas vouloir jouer avec les Flyers, alors on l'avait échangé au Ducks d'Anaheim. Est-ce que c'est là une petite pointe de la part de Daniel Brière de dire, écoute, nous, on va vous mettre dans une situation embarrassante où vous allez devoir payer votre joueur étoile de seulement quoi? 22 ans, je pense, Leo Carlson. Mm-hmm. Alors, ça monte l'échelle salariale de l'équipe. Il y a des joueurs qui vont vouloir signer plus cher parce que leur joueur vedette va gagner 18 millions de dollars. Je pense qu'il y a un petit goût amer de la situation Carter-Gauthier il y a quelques années.
12: Ouais, il a le droit de le faire, mais disons que c'est limite pour ma part.
11: C'est limite. Mais il peut le faire quand même.
12: Mettons que les Ducks...
11: Si le Canadien faisait ça, par exemple, ouais. Tu réagirais comment? Ben, tu dirais, c'est limite?
12: Oui, tout c'est à limite? Fait. Je trippe pas tant sur...
11: Alors, t'avais pas tant aimé l'offre hostile à Sébastien Nao de la part de Marc Bergevin il y a quelques années?
12: Non, pas tant, non.
11: Non?
12: Non. Mais les Ducks, mettons que... ils laissent aller, là.
11: Quatre choix de première ronde. Mais on parle pas de haut choix de première ronde.
12: Non, je sais, mais là, les Flyers sont pas nés que ça, là.
11: Ouais, mais c'est pas...
12: Ben, attends une minute, là. Leo Carlson, 18 millions, là.
11: Ouais, mais...
12: Moi, je trouve ça charrié. Je comprends bien. Je trouve ça très charrié.
11: C'est trop d'argent, mais en même temps, tu vas chercher ton centre numéro un pour...
12: Ah oui?
11: Ouais.
12: Ça, c'est écrit, là. C'est écrit dans la Bible,
11: ben,
12: ça.
11: C'est pas écrit dans la Bible, on sait pas, mais Leo Carlson a eu une très bonne progression au cours de ses trois premières saisons dans la Ligue nationale.
12: C'est bon.
11: Ouais, tu vas chercher là ton joueur de franchise. Ton joueur de concession.
12: OK.
11: Pour les prochaines années.
12: J'sais
11: Et
12: pas.
11: Tu bâtis une équipe de séries éliminatoires pour les années à venir.
12: Ah oui, hein?
11: Oui.
12: OK.
11: Et tu as l'espace sous le plafond salarial pour le faire.
12: Je vais prendre tes paroles pour...
11: Mais ça veut rien dire. Il n'y a pas de garantie. Là. Mais Leo Carlson est un sacré bon joueur de hockey qui a bien progressé depuis 3 ans.
12: Oui.
11: Ça se peut aussi que dans 4 ans, tu regardes son contrat, tu te dis, hey, finalement, c'était un bon contrat, Leo Carlson aussi, là, pour les services qu'il nous rend en ce moment. Mais c'est cher à payer 18 millions, je
12: dans
11: suis d'accord.
12: Dans 4 ans? Tu penses que dans 4 ans, ils vont dire que c'était un bon contrat?
11: À 26 ans.
12: Ils vont peut-être dire, c'est un contrat correct.
11: Correct, oui.
12: Pas sûr qu'ils vont dire que c'était un bon contrat. 18 millions pour Leo Carlson. Mais bon.
11: On va surveiller
12: aussi. Qu'on est rendu là. On est rendu là. Nationale.
11: On est rendu là. On va surveiller aussi le contrat, l'offre hostile, en fait. À Barry Tatum, la part des Devils du New Jersey. L'attaquant a accepté un pack d'une saison d'une valeur de 4,77 millions de dollars. Voyons voir si le Mammouth va laisser Barry Tatum aller au New Jersey. Si c'est le cas, ils vont recevoir un choix de deuxième ronde au repêchage pour se consoler. Faut le dire, si jamais le Mammouth décide d'égaler l'offre, alors de prolonger Barry Tatum pour 1 an, ils ne peuvent l'échanger cette saison et lui, il deviendra joueur autonome sans compensation à la fin de la prochaine année. Dans les dernières années, depuis qu'il y a des offres hostiles, Ben, je t'en nomme quelques-unes, des joueurs qui, finalement, l'équipe n'a pas égalé l'offre, ils sont passés à une autre organisation. C'est le cas de Dylan Holloway et Philippe Broberg il y a 2 ans avec les Blues de Saint-Louis. Jesperi Kotkaniemi en 2021 aussi. Le Canadien n'avait pas égalé l'offre de 1 an, 6,1 millions de dollars. Avait reçu un choix de premier tour et un choix de troisième tour. Oui. Ils avaient échangé le choix de premier tour dans la transaction Christian Dvorak.
12: Est-ce que la Caroline est bien heureuse de ce coup-là?
11: Pas du tout.
12: Bon.
11: Pas du tout au moment où on se parle.
12: C'est un coup de sans dessin, ça.
11: Et sinon, il y a juste une offre hostile qui n'a pas été égalée. On parle de Dustin Penner en 2007. C'était un contrat de 21,5 millions de dollars pour 5 ans. Une offre des Oilers qu'on n'avait pas égalée. En retour, on avait reçu des choix de première, deuxième et troisième ronde. Sinon, là, Ryan Kessler, ça avait été égalé en 2006. Thomas Vanek en 2007. On parle évidemment du dossier Shea Weber en 2010. Hey, Shea Weber, 14 millions de dollars. Ça avait été un gros contrat aussi. En fait, ouais, 14 ans, 110 millions de dollars. C'est un contrat là, qui a pris fin, là. Il y a très peu de temps dans le cas de Shea Weber. Alors, voici les derniers dossiers là, concernant les offres hostiles qui ont été égalées ou qui n'ont pas été égalées dans les dernières années. Ça va au Sport Flash avec Ben Roger.
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12: Les huitièmes de finale, ça se poursuit à la Coupe du Monde. 2 matchs à l'affiche aujourd'hui à la mi-temps, 0-0 entre l'Espagne et le Portugal. Il pourrait s'agir du dernier match de Cristiano Ronaldo en Coupe du Monde. Du moins, 0-0, c'est ce que j'ai vu. La dernière fois que j'ai regardé l'écran fixe, là. Alors,
11: 0-0 à la demi.
12: C'est exactement ça, voilà. Plus tard ce soir, 20h, les États-Unis contre la Belgique. Tadej Pogacar a gagné la première étape du Tour de France. Il a profité de la première étape en montagne pour signer sa 22e victoire d'étape en carrière, s'emparer du maillot jaune de meneur. Et huitième de finale, ça se termine aujourd'hui à Wimbledon. On note les victoires de Noskova, Paolini, Mertens et Kostyuk. Aujourd'hui, chez les hommes, l'Italien Coboli a confirmé sa place en quart de finale. Félix Auger-Aliassime en action demain en matinée contre Novak Djokovic en quart de finale. On en parle avec Alex Régimbal dans quelques instants. Et la Ligue canadienne de hockey qui a annoncé que les Wildcats de Moncton et les Remparts de Québec ont été sélectionnés comme les deux clubs finalistes pour accueillir la Coupe Memorial 2028. L'annonce de la ville hôtesse est prévue d'ici la fin octobre. Moncton qui a accueilli le tournoi en 2006, alors que les Remparts l'ont fait en 91, 2003 et 2015. Une autre nouvelle qui est tombée un peu plus tôt aujourd'hui dans la Ligue nationale de hockey.
11: Simon Nemec qui prolonge avec les Flames de Calgary, sans surprise dans son cas, lui qui avait été transigé à l'organisation au cours de la dernière semaine. Alors, nouveau contrat de 5 ans pour Simon Nemec avec les Flames. On s'arrête quelques instants, au retour, c'est Alex Régimbal, comme tu l'as mentionné, pour parler de ce choc Auger-Aliassime Djokovic demain matin à Wimbledon.
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13: 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Tu peux déjà appeler tes chums. Après ce tailgate-là, ça va être une grosse soirée hockey. Let's go! Voici le tailgate.
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11: C'est un ami de l'émission et à chaque fois que je prends la barre du tailgate, ça me fait un grand plaisir de pouvoir lui jaser tennis en onde. C'est Alex Régimbal qui est avec nous. Salut Alex, comment ça va?
12: Salut Alex!
20: Salut, ça va. Salut les boys, pas juste un ami de l'émission, un ami dans la vraie vie aussi.
11: Aussi dans la vraie vie, effectivement. Mais ça fait longtemps qu'on s'est pas croisé dans un événement mondain.
12: Ah, oh, un événement mondain, vous êtes tellement
11: voilà,
12: comme ça.
11: Voilà, on est tellement...
12: Vous êtes tellement mondain.
20: C'est mal me connaître ça, par contre. Parce que
11: exactement.
20: Le dernier des événements mondains. J'y vais là, si j'ai besoin de le faire, pour être bien honnête. Là. Moi, je préfère du temps entre amis dans un contexte pas mal plus simple. Une bonne cage, là, ça fait bien mon affaire parce que c'est un événement mondain.
12: Exact. Je suis bien d'accord. On est dans la même ligue. On est dans la même ligue.
11: On est les trois dans la même ligue.
12: Pas mal à la même place.
11: Je dirais. Mais c'est vrai qu'on est dû. Félix Auger-Aliassime, Alex qui se qualifie pour les quarts de finale, a trimé dur quand même dans son match de huitième contre Alejandro Davidovich Fokina.
20: Ouais, ça a été un 5-7 par lequel il a passé par toute la gamme des émotions. D'ailleurs, on a vu un des plus bels échanges, sinon le plus bel échange du tournoi.
11: Mais oui, ben oui.
20: Ça n'a aucun sens.
11: Sensationnel.
20: Il a perdu le poids et à la fin, il souriait en se disant, qu'est-ce que j'aurais pu faire de plus? Là? C'est un des échanges de l'année, honnêtement. Là. Puis c'est toujours le fun de voir un petit gars de chez nous réaliser ça. Il y a eu la controverse aussi autour du temps d'arrêt médical là, demandé alors que Félix servait pour le match. Davidovich Fokina s'est blessé. Et là, il a fait venir le thérapeute sportif avant de finalement remporter le set et forcer la tenue d'un autre set. Finalement, Félix s'en est remis, mais enfin, en conférence de presse après la rencontre, Félix, il n'était pas content. Il a lancé un message à l'ATP sur la réglementation ou la façon d'utiliser ce règlement-là. Et je pense que son message est assez clair, là, dans le sens que c'est un peu dommage quand c'est toi qui es au service et puis qu'au milieu de ta séquence de service, il y a un temps d'arrêt médical. Il faudrait que ça se fasse possiblement à tout le monde au changement de côté ou entre les deux serveurs, là, entre les deux services. Là, voilà.
11: Il y en a plusieurs qui étaient déçus, Alex, après le tournoi de Roland-Garros, dans le cas de Félix Auger-Aliassime, parce qu'il y avait vraiment une opportunité d'aller en finale avec le tableau qui s'est ouvert à Roland-Garros, mais là, il affronte Novak Djokovic en quart de finale. Gros test pour Félix. Mieux classé quand même que Djokovic dans le cas de Félix Auger-Aliassime. À quel point ce match-là va être difficile pour le Québécois?
20: Dans son premier temps, je pense que le premier fâché après Roland-Garros, c'était Félix. Tu te souviendras peut-être de sa conférence de presse où il avait dit lui-même qu'il était déçu. Je pense qu'il a été très et même trop sévère avec lui-même. Maintenant, pour Novak Djokovic, bon, évidemment, c'est un gros défi. Et même si Félix, il est mieux classé, si je me fie au parieur, au livre, là, en tout cas en date d'hier, à tout le moins, là, Novak Djokovic était favori pour remporter ce match-là. Mais moi, j'avoue que honnêtement, là, j'aurais pas de misère à mettre mon argent sur Félix parce que Novak, il a pas joué beaucoup depuis le début de la saison. Là. Il a que quelques tournois. Il a fait la finale, évidemment, en Australie, mais depuis, c'est un quatrième tour à Indian Wells, un troisième à Roland-Garros et un deuxième tour à Rome. C'est tout ce qu'il a fait. Il a eu beaucoup de blessures. Il a peut-être pas autant de rythme. Remarque, c'est peut-être une bonne nouvelle dans son cas, parce que quand on vieillit, peut-être qu'avec un peu plus de repos, ce sera plus efficace. Mais il a été bon, mais il n'a pas frappé de gros, gros, gros adversaires, et ça a été compliqué pour lui aussi contre Safiulin, et ça a été compliqué contre Redenesh un peu plus tôt dans ce tournoi-là. Alors, honnêtement, c'est un timing où il est prenable, et je regardais les statistiques là, du tournoi, et Novak Djokovic a passé plus de temps sur le terrain depuis le début du tournoi que Félix. Alors, même si Félix a dû trimer lors du dernier match, au final, au total, c'est presque 45 minutes de plus là, que Novak a passé sur le terrain. Alors, je pense que c'est un bon timing pour l'affronter. Et honnêtement, je serais pas inquiet de mettre de l'argent sur Félix et non pas surpris de le voir passer en demi-finale. Honnêtement.
11: C'est un chemin quand même compliqué parce que si jamais Félix l'emporte contre Djokovic pour affronter dès le tour suivant en demi-finale Yannick Sinner, alors, c'est vraiment pas un parcours facile pour Félix Auger-Aliassime. Yannick Sinner qui a trimé dur lors du premier tour, mais par la suite, ça a été assez facile pour lui dans ce tournoi-là.
20: Ouais, mais encore, ben, rendu là, de toute façon, tu t'attends en demi-finale à frapper un adversaire exact. Compliqué, là, ben, franchement. Et moi, je regardais le tableau de Félix au début du tournoi, puis je me disais, une ronde des 16, ce serait acceptable. Et un quart de finale, c'est définitivement possible. Et même, on en parlait sur la ligne la semaine passée, en se disant, ben, s'il fallait que tout se déroule comme prévu, qu'il affronte Djokovic en demi-finale, il serait déjà prenable. Alors, oui, ça pourrait être Sinner contre Sinner ou Struff, mais honnêtement, Sinner, il est dans les derniers temps, et particulièrement à Roland-Garros, il a montré des signes de vulnérabilité. Il n'a pas été aussi invincible que les derniers mois où il était, bon, tout simplement imbattable. Et ce serait intéressant parce que Struff, bon, il arrive lui aussi de son côté avec beaucoup de motivation. Il est le plus vieux joueur à atteindre le premier quart de finale à 36 ans à Wimbledon comme ça. Alors, peut-être que lui va être motivé. Et sais-tu quoi? En plus, c'est Struff qui a sorti Félix l'année passée. Alors, si on avait une petite revanche là, en demi-finale, peut-être que Félix serait bien content aussi d'affronter Struff. On verra. Sinner reste quand même un grand favori. Mais comme dans le cas de Djokovic, c'est peut-être pas un mauvais timing pour affronter l'Italien numéro un mondial là, s'il fallait qu'il se rende en demi-finale. Mais bon, encore beaucoup de tennis à jouer avant de se rendre là parce qu'il devra battre le plus grand de tous les temps, Novak Djokovic.
11: Et il y a pas mal de surprises chez les femmes. Naomi Osaka qui a éliminé Arina Sabalenka en huitième de finale. Il faut le dire, c'est une revanche parce que Sabalenka avait éliminé Osaka à Roland-Garros. Est-ce qu'elle est revenue au sommet, la japonaise?
20: La question que tu poses, on commence à se la poser. Au sommet, je ne sais pas, mais est-ce qu'elle est de retour de façon compétitive? Ben, peut-être, parce qu'elle a fait la finale à Hambourg il n'y a pas si longtemps. Ouais. Là, elle vient de sortir Sabalenka, qui est la numéro 1 mondiale en 2-7 de 6-2 et 7-6. Ça fait un petit bout qu'on attend ce retour-là de Naomi Osaka. Tu sais, elle était peut-être le dauphin de Serena Williams. On l'a comme celle qui a dominé le tennis il y a quelques années. Ça a ralenti beaucoup les blessures. Elle a eu un enfant également. Elle n'a pas joué autant. Et sa progression a stagné peut-être que plus que ce à quoi on s'attendait. On a eu un flash l'année passée à Montréal, justement, contre Victoria Mboko. Là, on se disait, ça va peut-être être compliqué pour Victoria Mboko. Mais non, la jeune la surprend. Alors, ça fait longtemps qu'on ne l'a pas vu là, faire un grand, grand coup d'éclat. Est-ce que ce sera à Wimbledon? Ben, en tout cas, c'est pas impossible de le croire. Là, et elle peut y croire. Elle vient de battre la numéro 1 mondiale. Et d'ailleurs, je sais pas si vous avez vu ça, mais Sabalenka était déprimée pas à peu près après la rencontre. C'est parce clair. Qu'elle a dit là, en bon québécois, là, je vais le traduire comme ça, là, j'ai le goût d'aller prendre une brosse. Là, ça,
12: j'ai le goût d'en virer une.
11: Non, mais Arina Sabalenka est toujours très expressive dans ses conférences de presse.
12: Ouais, elle est assez... je pense qu'elle aime le bon temps.
11: Ouais.
20: Ben, ça se peut, et avec raison, honnêtement, parce que, regarde, quand t'as une vie de fou comme un joueur de tennis et que tu es numéro un mondial, c'est je pense ça. Que t'as le droit de tailler un petit peu de bon temps.
12: Ah, ben
20: ça,
12: oui.
20: C'est mon point de vue à moi, ma chronique bonheur. Si
12: parce qu'elle est très présente sur les réseaux sociaux, on la voit danser, on la voit être, elle est toujours omniprésente. Souriante, tu sais, elle est pétillante, il faut le dire. Mais malgré tout ça,
11: elle donne un bon spectacle.
12: Elle donne
11: aussi.
12: Un bon show, mais malgré tout ça, elle demeure au sommet. Et c'est ça qui est intéressant.
20: C'est un bon terme, pétillante, parce que moi, ça fait longtemps que je le dis qu'elle est bonne pour le tennis, Sabalenka. Et c'est drôle que tu parles de sa présence sur les médias sociaux parce que j'avais cette réflexion-là il y a quelques semaines. Là, on s'éloigne un peu de
12: Wimbledon. Non, mais...
20: Je me disais, dans le temps d'Eugénie Bouchard,
12: c'est ça, exact.
20: On lui reprochait tellement d'être sur les médias sociaux. Mais Sabalenka, elle n'est pas moins sur les médias sociaux qu'Eugénie l'était.
12: Mais non, absolument.
20: Là, on parle pas de performance. Alors,
12: non, mais c'est ça le problème, Alex. Le problème, c'est ça. C'est que Arina continue de performer malgré sa présence sur les réseaux sociaux. Alors qu'Eugénie, quand on a commencé à la voir de plus en plus sur les réseaux sociaux, ses performances sont mises à décliner.
20: Ouais, mais pour moi, il n'y a pas un lien de causalité rendu.
12: Non.
20: Je pense pas. Pour vrai, je le verrais pas comme ça, honnêtement, parce que de toute façon, aujourd'hui, ça fait partie de la game, comme
12: c'est
20: on
12: vrai.
20: Dit. Fait que j'ai mis juste en avance sur la game. Puis c'est quelque chose que j'ai répété.
12: En même temps, je vais te faire un autre parallèle, Alex.
20: Vas-y donc.
11: Bibi, c'est beaucoup les blessures aussi.
12: Ben, le parallèle, c'est que Bibi, depuis qu'elle s'est mise sur les réseaux sociaux, presque à chaque jour et plusieurs fois par jour,
11: ouais, mais
12: ce n'est plus la même joueuse.
11: Je pense que c'est plutôt les blessures qui ont rattrapé.
12: C'est les blessures.
20: Ça n'a rien à voir vraiment avec ça.
11: Non, mais c'est un danger. Je comprends que c'est un danger.
12: Ouais, je comprends.
20: Est-ce que ça peut être une distraction? La réponse, c'est assurément oui.
12: Oui.
20: Mais en même temps, dans le tennis d'aujourd'hui, c'est un outil qu'on ne peut plus ignorée.
12: Non, je sais. Regarde le gardien de but du Cap-Vert, là, qui est passé de 50 000 abonnés à, je sais pas, à 15 millions.
11: Ouais, il y avait 45 000,
12: il est rendu. Ouais, à la Coupe du Monde de soccer. Là.
11: Exact.
12: T'sais, on comprend qu'il y a un enjeu. Là. On revient, là, mais c'est quand même intéressant d'en parler.
20: 100%, je suis d'accord. Puis, je suis tellement d'accord avec ton terme pétillante parce que ça la représente tellement bien. Mais récemment, elle a pétillé un peu plus flat parce que à Roland-Garros, je ne sais pas si vous vous souvenez de ça, mais après sa défaite à Roland-Garros, ouais. Elle avait dit là, j'ai le goût d'arrêter de jouer au tennis. Exact. Ça fait deux tournois là, avec des
11: mais c'était sur le coup de l'émotion beaucoup aussi. Là.
20: Ouais, exact. Et mais sais-tu quoi? Moi, j'aime ça. J'aime ça. Dis-moi ce que tu penses, puis laisse faire ce que
11: la
20: les
11: cassette,
20: gens vont dire.
11: Ouais.
20: Accepte qu'il y a des tatas là, qui vont dire des niaiseries. Là.
12: Ouais, c'est ça.
20: C'est correct, puis ignore-les. Là. Moi, j'aime bien mieux avoir la vraie personnalité. Puis, ben franchement, pour utiliser un terme anglophone, je trouve que ça la rend encore plus relatable. Puis, moi, ça me donne le goût de cheerer pour une fille comme ça, parce ouais. que, pour vrai, ça la rend humaine, ça la rend comme. Toi puis moi, tous les jours, on a
12: exact.
20: Des bonnes journées, on a des mauvaises journées, puis oui, des fois, on a le goût de taper sur la table, puis on est fâché, puis on a le goût d'aller prendre un verre, puis d'autres fois, non, puis c'est correct. Bien, moi, je trouve que j'aime le fait qu'il n'y ait pas la langue de bois, et Sabalenka, elle est certainement une, puis quand elle est super contente, puis elle est pétillante, bien, même dans la défaite ou dans la victoire, moi, je trouve que c'est un plus pour le sport et c'est un plus pour le tennis. Mais ça, c'est mon point de vue.
12: Non, mais elle a une force de caractère, cette jeune femme-là, parce que, tu sais, je veux dire, elle a vécu un drame il y a quelques années à peine. Oui,
20: avec son conjoint.
12: Avec son conjoint de l'époque.
20: Il ne faut pas oublier non plus toute l'histoire de la guerre en Ukraine aussi. Là,
12: ouais,
20: elle
12: exact.
20: Est au cœur de ça, elle aussi. Là, elle
12: vrai.
20: Vit ça. Là, puis elle se fait reprocher parfois là, de ne pas trop faire de commentaires, puis elle en a fait. Là, elle a dit il n'y a pas un joueur qui est pour la guerre et tout ça, mais tu sais, quand tu te fais rappeler ça, quand tu es au cœur d'une controverse, puis qu'à chaque tournoi, ou un tournoi sur deux, tu te fais poser une question sur la guerre, alors que toi, tu es qu'une, je vais le dire de même, une simple joueur.

0: Leila. Mais il y a Gabriella aussi, Dabrowski, qui en double ne cesse de m'impressionner. Elle est là depuis plusieurs années, ouais. Et elle poursuit son chemin et encore, elle sera là à Wimbledon.
1: Ben oui, et honnêtement, c'est bien qu'on en parle parce que tu parlais de force de caractère. Elle a annoncé qu'elle avait un cancer pas si longtemps et qu'elle se battait contre le cancer et tout. Alors, garder en tête. Et non seulement ça, mais souvent le double est un petit peu délaissé. Puis on en parle un peu moins, mais Gabriella Dabrowski, c'est déjà une des meilleure joueuse de l'histoire de double. Elle a beaucoup de titres en double. Elle a un titre grand chelem. Et là, avec sa partenaire Louise Stéphanie, elles ont une belle année. Elles viennent tout juste de remporter le tournoi à Eastbourne, qui est un tournoi sur gazon. Elles sont deuxième tête de série à Wimbledon. Alors, il n'y a pas juste Félix qu'on devra surveiller du coin de l'œil, parce que peut-être qu'on aura un titre canadien. C'est très possible du côté du double avec Gabriella Dabrowski. À chaque fois qu'elle rentre dans un tableau, elle est une potentielle championne. Et comme je dire, bon, elle a fait elle a une bonne année, elle a quelques titres, elle a fait des semi-finales, des demi-finales dans tous les tournois du Grand Chelem jusqu'à date. Bon, ça n'a pas passé les demi-finales, mais pourquoi pas cette fois-ci à Wimbledon.
2: Très bon, Alex. Un gros merci. On va surveiller Félix au Joliasim demain matin, encore de finale contre Novak Djokovic, et on tâchera de te reparler plus tard cette semaine.
0: On te reparle. Merci beaucoup, Alex.
2: Merci, Alex.
1: Attention à vous, les boys.
0: Salut.
2: Salut. Alors,
0: on peut
2: Alex
0: le suivre, lui, l'animateur du podcast.
2: Sur la ligne.
0: Sur la ligne.
2: Exactement.
0: Vous pouvez le suivre. Donc, facilement sur YouTube.
2: Exactement, pour le podcast de tennis. On s'arrête quelques instants. On a une surprise pour vous au retour. Une grosse surprise.
0: Et on va prendre cette habitude-là à cette heure-là ou à peu près à chaque jour,
2: cette semaine.
0: Vous aimez le Canadien, vous êtes un peu nostalgique. Vous allez pogner de quoi?
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1: 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Tu peux déjà appeler tes chums. Après ce tailgate-là, ça va être une grosse soirée hockey. Let's go, Habs! Let's go, Habs! Voici le tailgate.
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3: Nouveau segment cette semaine à 16h20 dans le tailgate, mon cher Ben. Ouais. Je veux que tu nous présentes ce bon segment.
4: En fait, on a décidé de vous faire plaisir et de vous ramener dans la saison du Canadien, qui a été une saison extraordinaire.
3: Sensationnelle.
4: À tous les niveaux. On a vécu beaucoup d'émotions cette année avec notre Canadien que l'on aime d'amour. Tout au long de la saison, vous le savez, je prépare des montages.
3: Sur les faits marquants, sur les victoires du Canadien.
4: Exactement, surtout sur les victoires, mais il y a eu des moments également importants dans la saison où j'ai préparé des montages. Et je me suis fait un dossier au début de la saison en me disant, bon, je lançais ma série 24 flambeaux sur la conquête du Canadien. Puis je me suis dit, à la fin, il y aura ce qu'on appelle Direction 25e. Et ce sera un méga montage de tout ce qui s'est passé durant la saison en ordre chronologique. Vous en avez pour 35 minutes si vous voulez l'écouter tout de suite. Parce que nous, on va vous le proposer ce vendredi pour la dernière. À 17h, on va vous le faire entendre sur BPM Sport. Mais si vous dites, non, moi, je veux pas attendre, je vais l'écouter tout de suite, vous pouvez l'écouter sur mon site, benoitrogerradio.ca. Il est là. Il sera là tout l'été. Puis ma série 24 flambeaux également, dans la section 24 flambeaux. Allez faire votre tour, vous allez avoir du plaisir. Mais là, j'ai dit à FX, j'ai dit, pour notre semaine ensemble, on devrait se faire... Moi, je vais te proposer un top 5 de mes moments forts.
3: J'adore les top 5.
4: Dans l'année. Hein? Alors... Pour commencer...
3: On va commencer avec le numéro 5, et plus on s'approche de la fin de la semaine, on ira vers le numéro 1 vendredi.
4: Et voilà. Et vendredi, ben en plus, vous aurez le montage complet disponible déjà sur benoitrogerradio.ca, je vous le rappelle. Le numéro 5, je pense que c'était de circonstance de commencer avec le commencement.
3: Oh, OK.
4: Avec donc la cérémonie d'ouverture pour le premier match local.
3: Très bon.
4: Du Canadien de Montréal. Alors, tous ensemble, revivons comment ça s'est passé, ce match d'ouverture, et ça se passait plus exactement le 15 octobre dernier. Alors, voici donc le top 5, le montage du jour, numéro 5 pour la saison du Canadien.
5: J'ai eu la chance d'être ici. De vivre à Montréal, de vivre au Québec, de jouer au Forum, de jouer pour vous, and to be a member of the Montreal Canadiens, d'être membre des Canadiens de Montréal, the best team in hockey, la meilleure équipe au monde. Vous m'avez donné ce moment. You have given me a moment to stand on this ice, to look up at all of you, to feel the pride and passion one more time. Encore une fois, pour ressentir la passion et la fierté. Merci, merci.

0: зараз там на
1: поняття. I never experienced something like that. Like today the crowd was amazing. I hope we can bring more and more 12 games to this building.
2: The fans obviously show that it's the best spot to play in the NHL.
3: C'est une victoire pour tout le monde. Tout le monde qui est fans canadiens, des fans qui sont en arrière de nous autres, qui croient qu'est-ce qu'on essaie de faire. On s'est senti toute l'année, je suis d'essayer d'aller mériter d'autres moments de même.
4: René qui
3: remet,
4: remet à Denis Doc. Pénalité terminée, Marchment est de retour. Voilà la

0: J'ai des frissons, il y a tout dans ce montage-là. Non, mais quand tu le réécoutes par la suite, Ben, là, des mois plus tard...
1: C'est ça.
0: C'est complètement magique.
1: C'est
0: Cole Caulfield qui marque en prolongation dans ce premier match-là. Ouais. Le premier de plusieurs en prolongation parce qu'on se rappelle les exploits de Cole Caulfield en prolongation durant la saison.
1: Mm-hmm.
0: Martin Saint-Louis qui dit « J'espère qu'on va vivre des moments comme ceux-là pour les années à venir. » Le Canadien qui sera en troisième ronde, qui vit deux matchs numéro 7 là-dedans. L'hommage à Ken Dryden,
1: qui
0: est décédé au mois de septembre dernier.
1: Exact.
0: Wow, j'aime tout. Le but d'Ivan Demidov. Hey, Patrick Laine, par contre, ça c'est spécial.
1: ça faisait spécial à entendre.
0: Ah, ça, c'est spécial.
1: Mais c'est numéro 5.
0: Aïe, j'adore.
1: Ça, c'est numéro 5. Demain, numéro 4 et ainsi de suite jusqu'à vendredi.
0: Incroyable.
1: Alors, imaginez-vous, là.
0: Aïe, aïe.
1: Une rétrospective sonore complète de toute la saison de 35 minutes.
0: Ah, c'est bon, j'aime ça.
1: Ça, on va vous proposer ça vendredi. Mais encore une fois, je vous le dis, là, j'ai travaillé fort là-dessus. Fait que je pense que. Mais on voudrait pas de vous dire, si vous voulez l'écouter tout de suite, ou encore cet été, vous êtes en camping quelque part, vous dites, hey, il me semble que j'ai le goût de revivre la saison du Canadien. Dans ma tête, là où j'étais, quand il y a eu telle affaire, benoitrogerradio.ca, puis je vous le dis, là, vous allez pogner de quoi. Parce qu'il n'y a pas juste des montages, il y a également des moments, des points de presse, des quotes, comme on dit dans le jargon, là, des citations d'un et de l'autre.
0: Alors... Puis je pense que c'est important aussi de revivre cette saison-là qui a été spéciale à plein de points de vue. Autant pour la saison recrue d'Ivan Demidov que pour la course aux 50 buts de Cole Caulfield, pour les 100 points de Nick Suzuki, pour la prestation du Canadien en série. Ces victoires-là contre le Lightning et les Sabres.
1: Il ne faut pas oublier le passage à vide des gardiens de but.
0: Des gardiens de but aussi.
1: Ça a été un moment,
0: mais
1: ça,
0: avec
1: dans
0: le brio de Dobesch aussi rendu en fin de saison en séries éliminatoires.
1: À un moment donné, on se demandait où on s'en allait avec
0: clairement.
1: Ça. Clairement. Alors.
0: Mais c'est magique. C'est très bon. Très, très bon.
1: Alors, voilà,
0: pour une saison qui était spéciale et au-delà des attentes.
1: Ah, vous allez, je vous le dis.
0: Vraiment bon, Ben.
1: Ben, merci beaucoup. Puis demain, ben, le numéro 4 et vendredi, ben, la totale.
0: J'ai déjà hâte au numéro 4 demain. Déjà très hâte au numéro 4 demain.
1: Ah, ben oui.
0: Ça en a un bon.
1: Ça aussi, c'est pas mal d'émotions.
0: Ils vont tous être bons.
1: Oui. Merci. Oui.
0: Effectivement.
1: Malheureusement, oui.
0: Puis demain, parce que là, on manque de temps un peu, mais demain, à la suite du montage, on tentera de prendre des appels.
1: On va essayer de prendre des appels.
0: Oui.
1: On va essayer d'arriver un peu plus tôt, puis de vous écouter,
0: exact.
1: Puis de vous jaser sur. Comment
0: vous avez vécu cette dernière saison du Canadien de Montréal.
1: Voilà, exactement.
0: Très bonne idée, mon cher Ben. Alors, félicitations.
1: Merci.
0: Pour le montage numéro 5. Demain, le numéro 4. Petite nouvelle pour vous qui est passée sous le radar dans le monde du sport en fin de semaine. On en jase dans deux minutes.
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3: On voit quand même toujours quelques ralentissements sur les routes. Capitale dans les deux directions, secteur Pierre-Bertrand et Laurentienne, comme d'habitude, c'est quand même compliqué pour traverser les ponts en direction sud, Henri IV, Duplessis, là aussi. C'est toujours lourd, et la 20 ouest, entre Président Kennedy et Taniata. Comme d'habitude, c'est compliqué si vous voyez d'autres choses. 88-670-1009 par texto. 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

0: ton retour.
1: Hier, Ben, durant la Coupe du Monde, on a eu le droit à une des situations les plus étranges que j'ai entendues dans les dernières années. Une entrevue d'après-match. L'Angleterre l'a emporté 3-2 contre le Mexique. On en a parlé très souvent depuis le début de l'émission. Et dans ce match-là, il y a Harry Kane qui a marqué notamment son 6e but de la Coupe du Monde à la 60e minute de jeu sur penalty. Et Harry Kane, qui est sorti du terrain à la toute fin de la rencontre, là, on l'a remplacé pour les arrêts de jeu, a donné une entrevue, mais c'était assez particulier à la fin du match. Je vous laisse écouter ça, on réagit par la suite.
2: Harry, huge congratulations. What a contest, what a win. But I just firstly wanted to ask you what's happened over there by the England goal, because there looks to be some concern.
3: Yeah, Jordan, my place is gone. Henu just fell over there. I think he's okay. Just starting to move his arm.
2: Okay, well, as for the performance, I think it says it all, the fact that your voice is gone. That was some contest to watch. What on earth was it like to play in?
3: Yeah, it was a crazy game. We had to fight. We had to find something. I've just been sitting there. I can't really talk. But all the occasion, the team, everything against us, we found a way.
4: C'est une entrevue. C'est une entrevue avec Harry Kane ou avec le père Foura?
1: Avec le père Foura, ou tu peux l'appeler comme tu veux. Harry Kane qui perd la voix pourrait s'appeler le père Foura, parce que c'est ce qui est arrivé à la fin du match, entrevue d'après match. On pose des questions à Harry Kane qui avait plus de voix, alors qu'il parlait comme le père Foura. Ça a donné un très bon moment. Puis là, j'ai sorti 40 secondes environ de l'entrevue, mais ça a duré 1 minute 45. Alors pendant 1 minute 45, t'as la reporter qui pose des questions et t'as Harry Kane qui répond avec cette voix-là. C'était spectaculaire. Et finalement, pas d'inquiétude, Harry Kane a retrouvé la voix.
4: Oui,
1: il a donné une entrevue aujourd'hui.
4: Ben oui.
1: La voix était revenue.
4: Dans la pharmacie.
1: Oui, voilà. On s'est inséré
4: une petite fusée.
1: Et voilà.
4: Mais c'en est un que j'aime bien, ça. Sincèrement, tu sais, moi, mon joueur, c'est Erling Haaland, mais Harry Kane, je le trouve fort sympathique et très talentueux également. Fait partie des meilleurs.
1: Toute compétition confondue, Ben, autant avec sa formation, le Bayern Munich, autant avec les différentes compétitions en Europe et les matchs aussi internationaux. Harry Kane est celui qui a marqué le plus de buts dans l'année calendrier, là, de 365 jours jusqu'à maintenant en 2026. Très gros total de buts dans le cas d'Harry Kane, qui est le buteur incontesté de cette équipe anglaise. Et déjà 6 buts depuis le début de la Coupe du Monde. Là, je regardais le classement des buteurs jusqu'à maintenant. Il y a une triple égalité en tête à 7 buts. Je le disais tantôt, mais Kylian Mbappé, Erling Haaland et Lionel Messi. Les trois ont marqué 7 buts, sauf que Lionel Messi n'a pas encore joué son match de 8e de finale. Alors, pourrait être
4: dépensé.
1: Exactement. En marquant au moins une fois, Harry Kane est là par la suite à 6 buts. Ouais. Et l'autre qui les suit est à 4 buts. Alors vraiment, ça va être une course à 4 pour mettre la main sur le soulier d'or.
4: Le choc Norvège-Angleterre, c'est quand ça? Parce que ça, vous ne voulez pas le manquer. Moi, en tout cas, je ne veux pas manquer ça.
1: Ça va être, je te trouve ça dans quelques instants, samedi.
4: Samedi?
1: 17h. Norvège-Angleterre. Le premier match quart de finale est disputé jeudi à 16h. Alors, durant notre émission, entre la France et le Maroc. Alors, le Maroc a éliminé le Canada et la France qui a battu le Paraguay 1-0.
4: Oui.
1: On saura davantage sur les autres affrontements un peu plus tard. Durant la semaine, parce qu'évidemment, il y a des matchs de huitième de finale qui se jouent en ce moment. Il y en aura un autre en soirée. États-Unis qui joue ce soir contre la Belgique. Et les deux derniers huitièmes de finale seront disputés demain. Alors, mais pour les quarts de finale à date, pour l'instant, les deux qui ont été confirmés, Norvège-Angleterre et Maroc-France.
4: C'est 0-0 en ce moment, d'ailleurs, l'Espagne et le Portugal. Et
1: à la 73e.
4: Exactement, alors... Ça commence à sentir tout doucement, peut-être, la prolongation. Quoi qu'il reste encore beaucoup de temps. Il y a eu beaucoup, c'est-tu moi ou...
1: Non, il y a eu beaucoup de buts dans les arrêts.
4: Dans les dernières minutes et même dans les arrêts de jeu.
1: Oui. On donne beaucoup de temps dans les arrêts de jeu, là, tu me diras. Là. C'est vrai qu'il y a des fois, il y a des 8, 9, 10 minutes ajoutées. Mais il y a eu beaucoup de matchs qui se sont réglés là dans les derniers jours. Ça pourrait être le cas pour ce match Portugal-Espagne.
4: Je dirais même passer la 80e minute. Là, il s'est passé pas mal d'action.
1: Hier, c'était 0-0 là, entre la Norvège et le Brésil avant la 80e.
4: C'est ça. Deux buts en 10 minutes à peu près.
1: Pour donner la victoire à la Norvège. On a une belle Coupe du Monde et je pense que c'est important d'en parler. Demain, là, je regarde l'horaire. Là, demain, Argentine-Égypte à midi et Suisse-Colombie à 16h. Et pour l'instant, là, le gagnant d'Espagne-Portugal affrontera le gagnant d'États-Unis-Belgique ce soir à 20h.
4: Donc, aussi, c'est intéressant, États-Unis-Belgique, avec ce qui s'est passé.
1: Quart de finale, un jeudi, je le disais. Il y aura un match vendredi à 15h. Samedi 17h, c'est Norvège-Angleterre, comme je te le disais. Et l'autre quart de finale sera disputé aussi samedi soir à 21h, alors que les demi-finales la semaine prochaine, la première est mardi à 15h. Alors évidemment, on a des matchs à chaque jour pour l'instant, mais ce ne sera plus le cas au courant des prochains jours, alors qu'on va approcher de la finale de cette Coupe du Monde. Courte pause, au retour, parlant de Coupe du Monde, on jase de tout ça avec Sidney Faux.
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13: Ça dérobe à la ville de but! On a fini par le trouver! Et c'est Chenerouf qui est entré en cours de match qui va donner ce ballon qu'espérait Haaland depuis le début de la rencontre.
14: Encore un pour Erling Haaland. Phénoménal.
15: Ça va toujours par deux avec lui.
13: Avec une désinvolture incroyable.
15: Il l'a placé, il l'a posé, il a pris son pas d'élan.
13: Et dans la foulée, il rejoint Messi et Mbappé.
16: Haaland marque 2 buts et la Norvège élimine le Brésil 2-1 hier en 8e de finale. Avec nous en studio pour en parler, c'est Sid Fourreau, l'excellent co-animateur du podcast, le 11
17: Absolument.
16: Partant.
17: Très bon.
16: Sid, comment ça va?
17: Salut,
18: ça va très très bien, messieurs. Bien en forme.
17: Sid, ai-je raison d'être follement amoureux d'Erling Haaland?
18: Eh oui, absolument, Ben. C'est un joueur hors normes. Ses statistiques parlent pour lui. Il est quasiment dans toutes les compétitions et dans tous les clubs par lesquels il est passé à un but par match. C'est assez fou. Et je pense que, comme ça allait souvent le cas, la Coupe du Monde va servir d'accélérateur. Moi, ouais. J'en ai parlé avec FX, c'est un joueur qui, légitimement, aurait pu avoir un ballon d'or avec la saison extraordinaire de City en 2023. Et qui, aujourd'hui, je pense, arrive à un autre niveau d'exposition et fait en sorte que Ben tombe en amour avec ce joueur.
17: Ah, et puis, complètement.
18: C'est son attitude.
16: Son attitude aussi.
17: De feu.
18: Exact.
16: Beaucoup de désinvolture
18: il dégage quelque chose, puis il trouve aussi sa personnalité. Parce qu'avant, pour le coup, on voyait, c'est pas nécessairement ce qu'on appelle communément un peu du charisme, de l'aura, tout ça. Mais là, on la voit, elle est perceptible. Parce que les performances sont les mêmes. Je veux dire, Haaland, il n'a pas commencé la Coupe du Monde pour marquer des buts. Mais il y a quelque chose de beaucoup plus. Et il a du fun, et ça se voit, et c'est contagieux.
17: Ouais, je suis pas le seul à être tombé en amour avec la Norvège grâce à ce monstre norvégien. Mais hier, c'est ce que je disais à FX tout à l'heure. Moi je suis sous le charme de la Coupe du Monde en ce moment. Je vais avoir un pincement quand ça va finir. Mais hier, devant le filet, Nilan a été extraordinaire également. Là.
18: Oui, c'est une histoire qui se joue des deux côtés de la boîte pour la Norvège. Déjà, dès le pénalty arrêté sur Bruno Guimarães, grosse controverse et polémique qui enfle au Brésil et sur les réseaux sociaux sur pourquoi c'est pas Vinicius qui a pris ce pénalty. Mais dès ce moment-là, le gardien norvégien était sur une autre planète et il a multiplié les arrêts clés, notamment sur Hendrick. Il y a aussi ce ballon un peu contré qui arrive à sauver sur la ligne, puis qui
16: touche le poteau par la suite.
18: Le poteau, c'est ça, FX. Puis ça a joué énormément. Sans un top gardien, la Norvège n'a pas le destin qu'il a. Et évidemment, ils ont ce top attaquant. Donc,
16: maintenant, la déception brésilienne est importante en ce moment et plusieurs critiquent l'attitude de Neymar en toute fin de match, surtout sur ce penalty où il nargue le gardien de but adverse. Qu'est-ce que tu as pensé de cette situation-là? À quel point aussi cette défaite-là du Brésil?
18: Non, pas grand-chose. Le gardien aussi était dans ce que communément on appelle du trash talk et les deux cherchent à se sortir de la situation en jouant. C'est cette bataille de mots, ces fameux mind games en bon français. Après, Neymar, c'est Neymar. Neymar, il est baveux. On le sait, c'est un joueur qui est comme ça, qui se nourrit de ça. Mais pour moi, c'est vraiment très anecdotique.
17: Okay.
18: Dans l'ensemble.
17: Moi, j'ai pas trouvé ça joli, là, de la part d'un vétéran, là,
18: non,
17: quand même.
18: C'est genre comme, oui, c'est vrai. Genre, c'est pas joli, c'est pas classe, mais on est.
17: Ouais, c'est ça, c'est pas classe.
18: C'est ça, mais on n'est pas vraiment rendu là non plus.
16: Okay. Il y avait beaucoup de frustration aussi, de stress de la part de Neymar.
18: Chacun joue un peu avec ses armes, tu sais, genre comme on en a des comme dans tous les sports, des pestes. La différence, c'est que c'est rare d'avoir une peste avec autant de talent. Généralement, c'est que tu compenses une absence de quelque chose, puis t'es lui pour c'est le coup. Dit. C'est bon.
17: C'est bien dit. Alors, bravo pour la Norvège.
16: Bravo, la Norvège.
17: Je suis tellement derrière la Norvège qui affrontera l'Angleterre.
18: Ben, est-ce que tu capotes sur le rowing?
17: Je capote là-dessus.
16: Le bateau dragon.
17: Le bateau dragon, je capote là-dessus. Écoute, la Norvège, c'est ce que je disais, FX. Moi, j'ai découvert la Norvège, j'étais adolescent avec le groupe AHA. Take on me, puis tout ça. Et moi, j'ai beaucoup aimé Haha. Et là, je redécouvre la Norvège grâce à Erling Haaland.
16: C'est la première Coupe du Monde depuis 98 aussi pour la Norvège. Là.
17: Ah, j'ai du fun au bout à suivre ça, moi d'ailleurs. J'aime beaucoup l'Angleterre aussi, mais entre les deux, je me questionne pas, ce sera mon choix. Moi, c'est la Norvège, mais bon, ce sera pas de la tarte non plus contre l'Angleterre.
16: Mais parlons-en d'Angleterre qui l'a emporté hier 3-2 dans une fin de match où le Mexique a complètement dominé. Mais l'Angleterre a bien défendu pour finalement l'emporter 3-2. Faut le dire, là, dans un environnement hostile au Mexique, on a vu les images circuler sur les réseaux sociaux à la veille du match, les partisans du Mexique qui ont trouvé l'hôtel où l'Angleterre dormait avant la rencontre, les joueurs de l'Angleterre dormaient. Là, t'avais des feux d'artifice et tout ça. C'est jamais facile de gagner en territoire hostile, surtout au Mexique. Qu'est-ce que t'as pensé de la performance de l'Angleterre?
18: Alors, pour le coup, parfois, on utilise l'expression que je vais utiliser pour des actes qui sont franchement répréhensibles.
16: Ouais.
18: Pour moi, ça, c'est plus folklorique qu'autre chose. D'accord, il y a des lignes qu'on doit tracer et pour lesquelles l'habitude ou le folklore ou la culture du foot n'est pas une excuse pour certains comportements. Faire du bruit devant l'hôtel, dire tu mets un casque genre, comme tu dors là, il y a personne qui dit des joueurs de l'Angleterre qui disent j'ai pas pu dormir parce que avant moi ils chantaient,
17: c'est juste gossant, tu sais.
18: C'est exactement pas parce que c'est parti de ça. Quand on dit hostile, je vais dire aussi dans le bon sens du terme. Il y avait une ambiance qui
16: complètement folle.
18: Exactement, vraiment électrique. Et c'est ça que tu veux.
16: Mais c'est un match difficilement arbitrable aussi dans ce cas-ci.
18: Ça influence évidemment comme l'arbitre, ça influence aussi la lucidité. Je suis pas certain que le défenseur anglais fait le même type de tacle s'il est pas à 2000 d'attitude dans une ambiance aussi bouillonne. Tu sens quand même qu'il y a un manque de lucidité de sa part dans son geste. Donc c'est c'est une bonne hostilité. Comme, en tout cas, dans ce contexte-là, si j'emploie ce mot-là, c'est ça que je veux dire. Comme on veut des partisans qui soient au bout de leur chaise et qui crient et qui poussent leur équipe. C'est ça qu'on pas juste quand il y a un écran qui dit faites du bruit ou après l'hymne national. On veut ça pendant 90-120 minutes et c'est ce qu'on a eu au Mexique. On est content de ça. C'est un match avec beaucoup de dramaturgie. Tu l'as dit, 3-2, des pénalties, des cartons rouges, des expulsions. Comme l'Angleterre héroïque dans certaines mesures avec des Bellingham et des Kane qui font des gestes défensifs pour maintenir le match, et un Mexique qui pour le coup a joué grandement sa chance et qui avait quasiment tout pour aller chercher cette qualification qui aurait été historique. Et on en revient à ces fameuses malédictions, parce que encore une fois le fameux cinquième match, on n'arrive pas à passer au-delà du côté des Mexicains.
16: Et pourtant, on avait un parcours parfait jusqu'ici.
18: Là. Exactement, pas de but encaissé non plus. Et c'est un deuxième pays hôte qui tombe.
16: Il en reste un troisième.
18: Ouais, mais
16: un troisième dans la controverse.
18: Ouais, un troisième qui a un numéro de téléphone express.
16: Exactement, parce que je veux qu'on ait écouté, je veux qu'on ait écouté l'extrait suivant. Ça, c'est Donald Trump, le président américain, ce matin. Hier, on est revenu sur la décision. Habituellement, là, Ben, quand tu descends d'un carton rouge dans un match, le joueur est suspendu le match suivant. La FIFA est revenue sur cette décision-là en permettant aux joueurs américains qui avaient été sortis dans le match contre la Bosnie de pouvoir jouer le match contre la Belgique à la ronde suivante. On parle de Balogun dans le cas-ci et on disait « Ah non, mais il n'y a pas eu de magouille. Les États-Unis, le président américain n'a pas appelé le président de la FIFA pour permettre à ce joueur de pouvoir disputer le match suivant. » Mais ça n'a pas été ce qui a été confirmé ce matin par Donald Trump qui a mentionné qu'il a lâché un coup de fil au président de la FIFA pour parler de cette situation-là. On va aller écouter les explications du président américain. On va réagir par la suite.
19: They made the right decision because number one, it wasn't a foul. And you want to see a game with your best players. You don't want to say, how would you feel if I took, we take Messi out. Look, you know, he ran into somebody. Or we took Ronaldo. Ronaldo. You bumped into somebody, we're going to take you out of a game. He's great. Or Harry Kane. Harry Kane, we're going to take you out of the game, Harry, because you happened to hit somebody a little bit harder than... You can't do that. If you would have taken him out, I think it would have really stained this incredible champion. We got to have our best players, and Belgium's got a great team, by the way. We got to have our best players, and they have to have their best. And if we win or we lose... It's fair. Otherwise, let's say we lost him and we lose the game. It would be a terrible thing. So I think they made a really brilliant decision. I think the referee's call was horrible. And nobody talks about that. They talk about the red card like it's fine. Nobody talks. The referee's decision to red card. I didn't know what the hell a red card was. When I found out, I said, you got to be kidding. This guy just hands up. Okay, your best player is not going to play next week or in the next game. I said, wow, that's a lot of power. That's terrible. But then I looked at his past and it wasn't so great.
16: Alors Trump qui mentionne que en premier lieu, il n'y avait pas matière à carton rouge sur la séquence, mentionne que si ça arrivait à n'importe quel joueur vedette d'une formation, on irait voir à nouveau. Puis ça permettrait d'enquêter sur la situation en question. Sid, à la base, on a quand même contrevenu à un règlement qui est très important en appelant le président de la FIFA et en demandant à ce que le joueur puisse réintégrer le prochain match alors qu'il avait été décidé au moment même d'accorder un carton rouge. Qu'on soit d'accord ou non avec la décision du carton rouge dans le match contre la Bosnie, je veux dire, ça contrevient à la situation générale de la FIFA, puis ça met en lumière aussi le fait que les États-Unis et le pays hôte de ce tournoi-là avec le Mexique et le Canada, et que cette décision-là n'aurait pas dû être rappelée dans une situation comme celle-là.
18: Ça met en lumière beaucoup d'éléments. C'est dur de prendre un point de départ pour cette situation. Tout simplement, à partir du moment où un président d'un pays s'implique d'un point de vue sportif sur des décisions terrain, on n'est pas forcément dans une belle perspective, et on peut comprendre les réactions parfois outrées, parfois indignées, surprises qu'il y a de la part de pas que de la Belgique mais de plusieurs observateurs sur ce sentiment partagé d'ingérence de la part du président dont la place et le rôle était déjà extrêmement discutable dans cette Coupe du Monde-là, avec le prix de la paix que la FIFA lui a remis lors du tirage au sort de la Coupe du Monde, et tout ce qui est les liens entre les États-Unis et la FIFA depuis déjà presque une décennie. Et ça, ça prendrait plus d'une émission pour discuter de tout ce qui se passe. Sur l'aspect en tant que tel, c'est vrai que je t'ai dit, moi, ce qui me dérange, c'est l'incohérence. Et l'incohérence est que on n'a pas donné de carton rouge pour Messi pour une situation qui était extrêmement similaire. À ce moment-là, c'est difficilement justifiable d'en donner un pour Balogun pour cette même situation. Donc c'est soit pas de carton pour les deux, soit un carton pour les deux. Et sur ce cas présent, autant je suis contre le fait que qu'on vienne, on interfère et qu'on change. Y a vraiment une vraie discussion sur la cohérence d'une décision à l'autre qui est prise parfois au sein d'un match et au sein d'une compétition. Et sur cet aspect-là, je pense qu'il y a vraiment une vraie discussion à ouvrir parce que l'arbitrage, même si j'aime pas tant en parler, tu le sais, c'est une composante du foot et dont il faut absolument, voilà, on peut pas passer à autre. Donc voilà. Après, sur l'image, je pense que et les États-Unis,
16: mais l'image est très mauvaise en ce moment.
18: Et la FIFA ne brille pas par cette situation-là.
17: C'est pas joli.
18: Et
16: parce qu'on parle d'ingérence politique rendue là à ce moment-là.
18: Ouais, c'est pas le point de départ. C'est pas le point de la Fédé américaine, par le fait de la situation avec Messi, a tout de suite voulu faire appel.
16: Donc c'est clair.
18: C'est pas le.
16: Mais quand tu sais que le président du pays un appel au président de la FIFA.
18: Quand tu fais l'appel et que tu sais qu'il y en a un autre qui est en speedial.
16: Parce que qu'on revoit la situation, c'est correct. Puis qu'on prenne la décision finalement de le laisser jouer le prochain match, c'est correct. Mais quand tu vois qu'il y a eu de l'ingérence politique autour de ça.
18: Il y a des processus existants au sein de la FIFA et de ces compétitions-là pour faire ces appels-là. C'est pas non plus une mesure spéciale exceptionnelle. Simplement, la perspective et la manière dont tout ça est perçu, forcément, c'est négatif pour la compétition.
17: Là, le temps est écoulé, mais Sid, je ne peux pas te laisser aller aujourd'hui sans que tu nous fasses un résumé de ce que tu as pensé du parcours du Canada qui s'est terminé contre le Maroc samedi.
18: En un mot historique, il y a beaucoup d'éléments sur lesquels le Canada a coché des cases et peut être fier. Et en trois mots, tiens.
17: Oui.
18: Point de départ. Ça doit être un point de départ pour une longue okay. Discussion et des changements, progrès à venir. Aujourd'hui, j'ai rencontré avec d'autres membres des médias Kevin Blue, qui est le secrétaire général de Canada Soccer, et on a parlé justement de la suite. C'est what's next? C'est quoi? Très bien, on a vécu ce moment-là, maintenant, qu'est-ce qui se passe? Il y a énormément de choses qui doivent être mises en place pour capitaliser sur ce moment-là. Mais en un mot, historique.
17: Historique, ça, il n'y a rien à ajouter, c'est le mot. D'ailleurs, moi, cette Coupe du Monde-là est en train de me donner la piqûre du foot. Je l'annonce.
18: Waouh!
17: Oh ouais.
18: Alors, je prends très positivement, mais je me demande si, depuis septembre dernier, avec ma participation à l'émission Georges Larac, si je t'ennuyais.
16: C'est bon! C'est excellent!
17: Non,
16: c'est
17: tu ne m'ennuyais pas. Je te trouve très bon dans tes commentaires, mais là, je vais t'écouter encore plus assidûment.
18: Hey, je te niaise.
17: Non, sérieusement, parce que j'aime beaucoup ce que j'aime beaucoup. Il y a un, évidemment, comme tout le monde, il y a une patente qui m'énerve là, dans le foot, hein, tu sais laquelle. Et sinon, pour le reste, j'adore ça. J'aime beaucoup. Merci beaucoup.
16: Un gros merci, Sid, pour ton temps. On se reprend demain, 14h45.
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17: Les huitièmes de finale, ça se poursuit à la Coupe du Monde. Deux matchs à l'affiche. Ça vient tout juste de survenir. L'Espagne inscrit le filet.
16: Que oui.
17: Oh, FX est content. 1-0 l'Espagne sur le Portugal. Et on entend l'ami P.O. Tommy crier « Bye-bye, Ronaldo! Bye-bye! » Bon, je sais pas ce qu'il y a contre Ronaldo, mais c'est pas encore terminé, hein?
16: Il reste deux minutes au temps ajouté.
17: Et puis...
16: on sait jamais.
17: Le Portugal est en zone ennemie. Et ça bourdonne. Plus tard ce soir, 20h, les États-Unis contre la Belgique. Simon Lemach signe un contrat de 5 saisons. C'est Simon Lemach. Un contrat de 5 saisons avec les Flames. L'entente est d'une valeur globale de 36,25 millions. Ce qui représente une somme de 7,25 millions par saison. Petit tour du côté, justement, du Tour de France. Tadej Pogačar qui a gagné la première étape. Tadej Pogačar. Et que Greg doit être content. Il a profité de la première étape en montagne du Tour de France pour signer sa 22e victoire d'étape en carrière et s'emparer du maillot jaune de meneur. Surveillez les réseaux sociaux de Greg. Probablement une vidéo à venir
16: clairement
17: dans les prochaines minutes sur cette performance de Tadej. La Ligue canadienne de hockey a annoncé que les Wildcats de Moncton et les Remparts de Québec ont été sélectionnés comme les deux équipes finalistes pour accueillir la Coupe Memorial 2028. annonce de la ville hôtesse, est prévue d'ici la fin octobre. Moncton a accueilli le tournoi en 2006, alors que les Remparts l'ont fait en 91, 2003 et 2015.
16: On s'arrête quelques instants, Ben. Au retour, Marco D'Amico nous explique pourquoi Kirby Doc a demandé l'arbitrage salarial.
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16: Les Mangeux de Puck avec Marco D'Amico qui sera avec nous les lundis, mercredis et vendredis à 15h pendant 30 minutes pour jaser de la Ligue nationale et du Canadien de Montréal. Marco, comment vas-tu?
17: Hello Marco!
24: Salut les gars, ça va bien?
16: Ça va super bien.
17: Moi là, ça va tellement bien que j'ai le goût là de faire une demande à l'arbitre. Moi, je fais une demande à l'arbitre.
16: Commençons avec le sujet Kirby Doc, Marco qui demande l'arbitrage. J'ai tenté d'expliquer à Ben pourquoi c'était pas nécessairement une mauvaise chose que Kirby Doc demande l'arbitrage, mais je vais te laisser expliquer le dossier Kirby Doc.
17: Ouais, explique-nous ça, là, parce qu'il y a bien du monde qui ont perdu leurs dents en voyant ça en fin de semaine.
24: Ouais. It is what it is. Écoute, avec Kirby Doc, la situation est un peu plus compliquée que je crois cause de la règle de qualification. Donc, c'est un avenue. Mais écoute, quand un joueur a une offre qualificative de la trempe à Kirby Doc, où est-ce que c'est 4 millions de dollars, sauf si c'est vraiment un joueur d'excellence, là,
17: oui. Ce que Kirby Doc n'est pas.
24: Ben, c'est ça. Et donc, ça fait en sorte que le joueur aurait dû immédiatement sauter sur ça.
17: Mm-hmm.
24: Là, tout le monde se dit, ben, s'il demande l'arbitrage, c'est-tu parce qu'il veut plus que 4 millions de dollars?
17: C'est à ça que j'ai pensé.
24: Exactement. Aucun arbitre va lui donner plus que 4 millions de dollars.
17: Ben non.
24: Il y a 34 points à ses 94 derniers matchs, si je me trompe.
17: Ouais,
24: donc, la fiche n'est pas là pour qu'il mérite un tel salaire, même devant un arbitre. Puis des fois, je te dirais que les arbitres, d'habitude, c'est entre les demandes contractuelles. Puis si t'es Kirby Doc, tu peux pas vraiment demander plus que 4 millions. Donc, tu le sais qu'en arbitrage, il gagnerait moins. Donc, pourquoi est-ce qu'il ferait ça? Une des raisons, c'est parce qu'avec l'arbitrage, il y a une dette butoir. Tu te dois d'en venir à une entente ou de se départir du joueur à une date précise, que ce soit en fin juillet ou début août. Là, on verra une fois que les dates sont nommées. Mais au moins, ça donne une date et c'est fait. J'ai pas encore la confirmation d'un bord comme de l'autre, du Canadien ni du clan Kirby Doc. Mais un autre affaire qui m'est venue dans la tête, puis j'en parlais un peu sur ce matin sur le podcast sur le marché qui est sorti, le dernier épisode d'ailleurs ce matin. On en parlera plus tard, mon FX.
17: Ouais.
24: Mais c'est le fait que Kirby Doc n'a pas joué beaucoup de matchs récemment. Donc, exemple, avec une offre qualificative, les offres qualificatives, d'habitude, c'est des offres one-way. Donc ça veut dire même salaire, Ligue nationale, Ligue américaine. Mais si le joueur qui reçoit cette offre qualificative-là n'a pas joué 60 matchs dans la saison qui vient juste de se passer et ou 180 matchs dans les trois dernières années, le joueur peut être donné une offre qualificative à deux volets. Et c'est là que ça devient intéressant. Parce que là, à deux volets, ça veut dire quoi? Ça veut dire que tu gagnes un salaire différent dans la Ligue nationale versus la Ligue américaine. Et là, il y a un risque, spécialement si t'es Kirby Doc. Tu gagnes ton 4 millions avec un offre qualificative dans la Ligue nationale, no problem. Mais si cette offre two-way que le Canadien aurait pu lui donner, je confirme nullement qu'ils l'ont fait, c'est la seule possibilité que je vois. C'est que ils se sont fait offrir une offre qualificative de 4 millions de dollars dans la Ligue nationale, mais un salaire beaucoup, beaucoup moins dans la Ligue américaine.
17: Okay.
24: Et donc, le risque étant, s'il se fait mis au ballottage et que personne ne le prend et qu'il arrive soudainement dans la Ligue américaine,
16: il va gagner très peu d'argent.
24: Il ne gagne plus 4 millions de dollars, mon Ben.
17: Il va gagner
24: une centaine de mille.
17: Et c'est là le danger.
24: Donc, si t'es un gars comme Kirby Doc, pourquoi est-ce que tu prends la chance ou est-ce que tu essaies de négocier avec le Canadien pour peut-être prendre un peu moins en termes d'argent garanti dans la Ligue nationale, mais que le contrat devient un volet?
17: Okay.
24: Et c'est là où ce que je pense que
17: c'est intéressant parce que moi, c'est pas ce que j'ai entendu comme théorie. Moi, j'ai entendu qu'il voudrait peut-être genre un 3,5 ou encore même un 3 millions, mais sur 2 ou 3 ans.
24: L'arbitre ne peut pas te donner ça.
16: Non, l'arbitre va pouvoir seulement négocier un an, Marco.
17: OK.
24: Exact. C'est parfait. un ou deux ans selon les désirs du club. Donc, mais lui, il reste juste une année d'éligibilité comme agent libre avec compensation.
17: Mais la théorie qu'il vient de nous expliquer là, ça fait plein de sens. Ouais.
24: C'est une théorie, mais c'est la théorie, selon moi, qui fait le plus de sens.
16: À moins que tu veux régler ton cas avant le 20 juillet, par exemple, où les audiences vont débuter, puis tu as envie de signer ta prolongation de contrat tout de suite.
24: Ça, c'est l'autre.
17: Parce que c'est évident que de passer d'un budget de 4 millions à 125 000...
16: Mais en même temps, dans quel monde le Canadien... Est-ce qu'il y a vraiment un monde où le Canadien enverrait Kirby Doc dans... Ben quoi que tu puisses mettre au ballottage. Mais il serait réclamé au ballottage, non?
24: Pas 4 millions.
16: Je comprends.
24: Peut-être pas 4 millions, je pense.
17: Est-ce qu'il y a
24: une possibilité? Oui. Mais si t'es Kirby Doc, est-ce que tu vas miser ta saison sur cette possibilité-là?
16: Non.
24: Et voilà. Donc, c'est pour ça que ça me passe par la tête. J'ai pas une confirmation de l'agent.
16: C'est très bon, Marco.
24: Ni le Canadien. Donc, c'est juste une chose à prendre en considération. Je pense que tout le monde s'est enfui avec l'idée que Kirby Doc voulait plus que 4 millions. Personnellement, je doute fortement.
16: Est-ce qu'il y a des menaces par rapport à des offres hostiles en ce moment à venir? Marco, là, on a vu beaucoup de joueurs demander l'arbitrage hier, notamment dans l'eau, là, on retrouvait Trevor Zegras avec les Flyers de Philadelphie. Mais y a-t-il des menaces d'offres hostiles au moment où on se parle?
24: Ben, plus maintenant à cause de l'arbitrage.
16: Exact.
24: T'avais Jason Robertson, t'avais Trevor Zegras, t'sais, les offres hostiles revanche, là, comme on voit.
16: Ouais.
24: Mais en ce moment, je pense que c'est pas mal. La grande majorité des options sont fermées. Il reste quand même Adam Fantilli puis Connor Bedard, mais je pense que ça va prendre toute une offre. Puis même du côté des Blackhawks, il n'y a aucune offre qui, je crois, leur ferait pas matcher quoi que ce soit. Adam Fantilli est celui qui est le plus intéressant pour moi. Mais encore une fois, si Don Waddell perd Adam Fantilli, tu peux bien commencer la reconstruction.
16: Mais Marco, les deux équipes ont quand même pas mal d'argent aussi pour égaler l'offre. Peu importe, elle sera de quoi, cette offre en question.
24: Ouais, mais si t'es les Blackhawks, si t'es les Blue Jackets de Columbus, puis tu reçois la même offre, exemple, qu'est-ce qui est venu du côté d'Anaheim à 18 millions, qu'est-ce que tu vas donner Zach Werenski pour essayer de le garder s'il décide de rester?
16: C'est vrai.
24: C'est là que ça devient intéressant. Kirill Marchenko, s'il décide de re-signer avec eux l'année prochaine, il peut-tu facilement te demander 12-13 millions parce que tu as donné 18 à Fantilli? C'est là le danger. Et donc, il y a plusieurs équipes que ça va être un pensez-y bien parce que les choix de premier tour n'ont plus la valeur qu'ils avaient par le passé en vertu du fait qu'il y a des clubs qui sont plus ouverts que jamais de se départir de choix top 10 rendus dans le mois de juin. Donc, c'est là où est-ce qu'on commence à avoir beaucoup de cap salarial, aucun marché des joueurs autonomes sans compensation et plusieurs agents libres avec compensation très bien cotés qui ne sont pas signés. Ça crée une situation où est-ce que tu pourrais avoir plusieurs offres hostiles. On en a déjà vu deux, on en a quasiment vu trois, mais on a vu les Ducks d'Anaheim être un peu plus vite sur la gâchette avec Pavel Minciukov. Donc, je crois que ça va devenir de plus en plus courant. Mais pour cet été, je serais surpris s'il y en aurait un autre.
16: Parmi les joueurs qui ont fait une demande d'arbitrage, est-ce que tu t'entends à ce qu'il y en ait qui ne règlent pas la situation avant le début des audiences et qu'on aille vraiment en arbitrage? Je vais nommer des noms. Trevor Zegras, j'en parlais tout à l'heure, mais Cole Sillinger avec les Blue Jackets, n'ont aucun de ces joueurs-là.
24: Non.
16: Même Jason Robertson.
24: Voilà le seul. C'est lui. Sa situation, pour moi, c'est celui qui est plus intéressante parce que si t'es Jason Robertson, prends ton offre qualificative d'un an. Pour lui, ça change absolument rien. Prends-la ton un an. Ils vont te donner 10, 12 millions parce qu'ils le méritent. Mais là, après ça, à partir du 1er janvier, tu peux signer ta prolongation de contrat. Et là, à partir de l'été prochain, il y a beaucoup plus de place sous la masse pour les Stars de Dallas. Fait que peut-être là, il pourrait aller chercher son 14,5 millions parce qu'ils vont plus avoir le contrat de Tyler Seguin.
16: Exactement.
24: Qui, lui, gagne 9,8, si je me trompe. Donc, tu sais, t'as ça plus la hausse du cap salarial qui va être un autre, quoi, 9 millions? Ça devient beaucoup plus abordable rendu là. Donc, c'est pour ça que je la trouve intéressante. Puis ça me surprendrait pas s'ils se rendent à ce point-là parce que on le sait, Jason Robertson veut rester en Dallas. Il veut juste se faire payer qu'est-ce qu'il croit qu'il mérite.
16: En même temps, tu sais aussi bien que moi qu'il n'y a personne qui veut se rendre en arbitrage. Souvent, l'équipe prépare un dossier contre le joueur en question pour justifier un certain salaire. L'agent de son côté arrive avec des arguments aussi. Souvent, ça peut effriter la relation entre le joueur et l'organisation.
24: Oui et non, mais je pense que en termes de relations effritées et de
16: elle est déjà effritée.
24: D'arguments contre et pour certains salaires, je pense qu'ils ont déjà fait ça durant tout le mois de juin. Je pense qu'ils se sont déjà tout dit qu'est-ce qu'il y avait à se dire. C'est juste de répéter devant un arbitre, puis l'arbitre va donner quoi, 11 millions? C'est pas la fin du monde nécessairement, mais ça part avec un risque, parce que si Jason Robertson décide finalement, tu sais quoi, ça me tente d'aller jouer avec telle équipe, finalement, même si tu me donnes mon 14 millions, je veux pas rester, ben là, ils vont être pris dans une situation un peu comme l'Avalanche du Colorado était pris dans la situation Rantanen. Ils vont devoir l'échanger et espérer qu'un club leur donne un gros retour parce que Jason Robertson, sans contrôle, c'est un joueur de location. Sauf si il est d'accord de prolonger avec une autre équipe. Donc, il y a plusieurs éléments dans cette situation-là. Je trouve ça un peu drôle parce que les deux clans veulent en venir à une entente, mais on parle d'à peu près un million de dollars qui les séparent. Donc, Ça va être intéressant de voir, mais je pense que si c'était l'été 2027, en pareille situation, Jason Robertson serait déjà signé.
16: Ben exact. On s'est posé beaucoup de questions sur le cas Leo Carlson. On va y reprendre dans quelques instants. Juste avant, Marco Abadala en pause. Bon, évidemment, le dossier Kirby Dock qui demande l'arbitrage, mais chez le Canadien de Montréal, quel autre dossier est à surveiller, selon toi, dans la prochaine semaine concernant le Canadien? Est-ce que c'est une autre prolongation de contrat? Est-ce que ça concerne une transaction possible pour un Samuel Montembeau? C'est quoi le dossier qu'il faut surveiller?
24: Honnêtement, c'est un peu rendu à ce stade-ci, c'est un peu difficile à prédire. Je pense que le Canadien continue à travailler sur une transaction pour essayer de voir comment ils peuvent améliorer leur équipe. Personnellement, je pense pas qu'un échange Montembeau est nécessairement assuré non plus. Le marché des gardiens,
16: exact.
24: J'ai hâte de voir si ça va bouger.
16: Le monde
24: mais le monde aussi attend pour voir ce qui va se passer avec Hellebuck. Ça va faire un peu bouger les choses. Donc, hâte de voir, parce que, exemple, je vois mal un club comme les Devils du New Jersey commencer la saison avec Jake Allen comme premier gardien. Exemple, je pense que ce serait...
16: C'est fragile.
24: C'est pas nécessairement idéal. Non. Et d'un autre côté, je pense que le Canadien aussi doivent signer Zachary Bolduc et Arber Jacky. Donc, aussi. Ça pourrait être deux prolongations de contrat qui peuvent venir aussi. Donc, tout est possible, mais je pense qu'on va y aller avec une prolongation de contrat spécifiquement à un certain Bolduc. Je pense qu'un contrat de deux, sinon trois ans...
16: Ouais.
24: Trois ans, je pense que ce serait parfait parce que ça l'apporte un peu comme Kirby Dock en ce moment, à une année avant de devenir agent libre sans restriction. Donc,
16: ouais.
24: ça permettrait le Canadien aussi une certaine flexibilité, comme ils l'ont fait avec Dock, comme ils l'ont fait avec Newhook. Ils aiment ça. S'ils ne te prolongent pas pour 8 ans, ils aiment t'amener juste avant la décision de se départir d'un joueur ou le prolonger à long terme. Donc, je pense que ça serait plus ça pour M. Bolduc.
16: Nouveau contrat pour Simone Nemec. On va en parler dans quelques instants. Marco, on va prendre une courte pause. Au retour, le dossier Simone Nemec, Leo Carlson, la situation Larkin, on en est où en ce moment? On vient avec Marco D'Amico dans 2 minutes.
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7: Commençons avec le dossier Simone Nemec, Marco, qui vient de signer une prolongation de contrat sans surprise avec les Flames de Calgary. 5 ans, 7,25 millions de dollars pour le défenseur.
8: Ben, quand tu vois un Pavel Mintsyukov signer un contrat quasiment similaire, je pense que le gabarit pour un jeune défenseur top 4 avec du potentiel dans la ligue a été établi, puis c'est exactement la même formule que suivi les Flames de Calgary et Craig Conroy. On peut se le dire, là, les deux viennent du même repêchage. Repêché deuxième Nemec et dixième Mintsyukov. Ouais. Donc, même âge, même vécu. La seule chose que je pourrais dire, pour moi, personnellement, je pense que du côté de Nemec, il est bien meilleur que ce que les statistiques démontrent, simplement parce que il jouait derrière beaucoup de personnes au New Jersey. Tandis que Mintsyukov, lui, a commencé comme le défenseur, vu comme le prochain défenseur numéro un. Et s'est fait un peu dépasser dans l'hierarchie de... On le sait avec Jackson Lacombe, absolument, c'est devenu le défenseur numéro un incontesté de cette équipe-là à Anaheim. Mais après ça aussi, quand Olin Zellweger, avant sa transaction est rentrée dans l'alignement, mais après ça aussi John Carlson, après ça aussi Jacob Trouba, et ça a fini qu'il était retranché ici et là, Pavel Mintsyukov. Donc, Nemec, je crois, exemple, s'il avait joué à Anaheim, on parlerait d'une bien meilleure fiche offensive de sa part, et peut-être un meilleur développement. Mais vu qu'il jouait derrière Dougie Hamilton, Brett Pesce, Luke Hughes, etc., malheureusement, il n'a pas nécessairement eu la meilleure chance de démontrer ses habiletés. Mais ceci étant dit, je pense que c'est un bon pari. La seule chose que j'aime pas de ce deal-là, c'est les 5 ans.
7: Ouais.
8: Parce que là, ça l'apporte directement comme agent libre sans compensation.
7: Ouais, à l'autonomie complète.
8: C'est ça, l'autonomie complète. Ils ont acheté une année d'autonomie. Donc, la huitième année, c'est cette année-là où ce qui aurait... la cinquième année, c'est l'année où ce qui aurait pu devenir agent libre sans compensation. Donc, ils ont seulement acheté une année. Et c'est cher payé à 7,25 millions pour que la grande majorité du contrat, 80 % du contrat, soit pendant qu'il aurait été un agent libre avec restriction. Donc, c'est là où je me dis que la réalité du marché des offres hostiles a maintenant impacté ce que le gabarit de contrat doit ressembler pour un joueur de ce type-là. Tandis que plusieurs voyaient des

0: prolongation pont de 2 ou 3 ans aux environs de 3 à 4 millions durant le mois de juin. Donc, ça démontre à quel point il y a vraiment eu un électrochoc dans le marché et l'évaluation financière de ces joueurs-là.
1: Les Ducks ont encore quelques jours jusqu'à vendredi pour matcher l'offre hostile des Flyers de Philadelphie de ce contrat de 5 ans, 18 millions par année, offre hostile à Leo Carlson, Marco. Mais là, en ce moment, je regarde la masse salariale des Ducks et on a environ quoi 9,3 millions de dollars de disponibles. Il y a Cutter Gauthier qui n'a toujours pas signé, mais lui, il n'est pas éligible à une offre hostile. Est-ce que les Ducks n'auront pas le choix de transiger cette semaine avant de pouvoir égaler l'offre, si on le fait, l'offre des Flyers de Philadelphie?
0: Je ne sais pas si ça serait cette semaine-ci, mais ça va forcer une transaction d'un bord comme
1: l'autre. C'est
0: clair. Donc, du côté de Anaheim, je pense que tu n'as pas le choix de regarder les alliés. Il y a des bons jeunes qui ont joué à San Diego dans le club école de la Ligue américaine pour les Ducks qui peuvent être appelés pour prendre la place. T'as Alex Killorn qui est à sa dernière année de contrat à 6,25 millions. T'as Chris Kreider que tu viens juste d'acquérir l'année passée qui lui aussi est à sa dernière année à peu près 6,5 millions. Donc, pour moi, si tu aurais échangé quelqu'un, c'est un de ces deux gars-là, parce que tu peux pas te permettre d'échanger Granlund, c'est ton deuxième centre. Tu as échangé Mason McTavish parce que tu as choisi que ça allait être ton centre. Tu as Ryan Poehling, que tu viens tout juste de prolonger. Donc, tu sais, tu peux pas trop enlever à cet alignement-là, spécialement au centre. Donc, ça doit se passer à l'aile. Un autre qui a été sorti, c'est Frank Vetrano. Mais ouais, personnellement, puis je pense que c'est vraiment le problème. Je pense qu'ils vont avoir besoin de plus que simplement le 9,3 millions plus le salaire de Vetrano pour être capable de signer Cutter Gauthier à long terme. Parce que Cutter Gauthier, selon mes informations, avant le 1er juillet, ça tournait autour du 12 millions, sa demande. Si les Ducks matchent l'offre hostile des Flyers, ben là, il peut facilement se dire, ben là, si lui, il vaut 18, moi, j'en vaux 13 ou 14.
1: Exactement.
0: Et c'est là où ça va compliquer les choses. Et l'année prochaine, ça pourrait être le même problème avec Beckett Seneca, alors que lui, il devient éligible de prolonger son contrat à partir du 1er juillet.
1: C'est débalance ta masse salariale, Marco. Puis ça fait en sorte que les joueurs demandent beaucoup trop d'argent. Là.
0: Absolument. Puis je pense que c'est là le piège. C'est là l'avantage qu'a eu le Canadien de Montréal. Tous leurs jeunes sont sous contrat à long terme, même si les Lane Hudson, Ivan Demidov n'étaient pas éligibles à des offres hostiles en étant des agents libres avec restrictions qu'on appelle 10-2C. Donc, ces jeunes-là qui n'ont pas 3 saisons complètes ne comptent pas. Donc, c'est pour ça que le Canadien aime ça signer les gars en fin de saison et les apporter avec le club parce que ça les protège dans des situations comme ça.
1: Je veux terminer avec la situation d'Elon Larkin. Est-ce qu'on a du nouveau concernant le capitaine des Red Wings qui a demandé une transaction après la fin de la saison?
0: Je dirais pas qu'il y a du nouveau, mais c'est certain que qu'est-ce qu'on vient de voir maintenant dans l'offre hostile du côté de Carlson, ça fait juste augmenter la valeur d'un gars comme Larkin parce que un Larkin est signé à long terme. Totalement confirmé qu'il va gagner 8,7 aux alentours pendant tout son contrat. Donc, moins de la moitié du contrat qu'a signé la semaine passée Leo Carlson. Donc, c'est une aubaine maintenant, vu où ce que le marché s'en va pour les centres. T'sais, on a même vu Nico Hischier signer pour juste en dessous de 12 millions pour 5 ans. Donc, sa valeur sur le marché vient d'augmenter. Et moi, ce que je me suis fait dire, c'est que du côté de Détroit, ils ne veulent rien savoir d'espoir, de choix. Ils veulent des joueurs qui peuvent les aider maintenant. Et c'est un club qui ne veut pas reculer du tout. Donc là, je crois que ça va rendre la situation encore plus impossible dans son cas.
1: Mais Marco, ça augmente la valeur, mais sur la liste d'équipes auxquelles Dylan Larkin accepte d'être échangé, ce ne sont pas des formations qui ont tant que ça à donner, non?
0: Exact. Puis je pense que c'est là où est-ce que tu vas arriver à un impasse. Donc, ça va être quoi le désir de Dylan Larkin? De partir de Détroit le plus vite possible en élargissant sa liste?
1: Exact.
0: Ou est-ce qu'il va simplement se dire « OK, je suis correct, je reste ici. » Parce que c'est vraiment là le problème. Parce que si c'est juste la Floride ne peut pas et ne veut pas dépenser pour aller chercher Dylan Larkin, Vegas ont quoi pour donner à, pour Dylan Larkin? Ils ont échangé leur meilleure monnaie d'échange contre deux choix de premier tour à Pavel Dorofeev. Et je pense pas que c'est les choix qui vont intéresser M. Yzerman. Donc, t'es vraiment pogné avec le Minnesota. Et le Minnesota, on le sait, ils veulent, s'il y a un joueur, un échange à faire entre ces deux clubs-là, Steve Yzerman aimerait Matt Boldy. Mais là, Matt Boldy, c'est un très, très bon joueur.
1: Ben non,
0: est-ce que tu vas vraiment l'échanger? Donc, c'est là où est-ce que ça devient problématique et c'est là que ça devient intéressant. Donc, c'est pour ça que je dis que ça va être un dossier à suivre parce que je crois qu'il va devoir élargir sa liste.
1: Sa liste d'équipe.
0: Je crois qu'il va devoir être un peu plus créatif dans le travail avec Steve Yzerman pour lui trouver une nouvelle équipe parce que, écoute, sa valeur, elle a beaucoup augmenté sur le marché à cause de ce qu'on voit avec les centres en ce moment. C'est un joueur à un salaire garanti. C'est certain qu'il va avoir de l'intérêt. Mais ça va prendre de la créativité, pas juste de son côté, mais une ouverture aussi du côté de Steve Yzerman que tu vas pas recevoir le deal parfait. Mais d'aller maximiser la valeur, je pense que c'est important aussi. Donc, un mélange d'actifs présents et de futurs, je pense que c'est ça qui va faire la chose. Et je persiste à croire que ça va prendre une troisième équipe pour rentrer là-dedans pour qu'il puisse conclure une transaction.
1: Un gros merci, Marco, pour ton temps. Aujourd'hui, on se retrouve mercredi sans faute, 15h. Et merci pour les explications concernant la situation Kirby Dock.
2: Merci, Marco.
0: Avec plaisir, les gars. Passez une excellente journée.
1: Bonne toi aussi, Marco. Bonne salut, soirée. On se reparle mercredi.
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2: C'est maintenant l'heure de ce toujours très attendu Playbook. Présentation Bet99. Mon ami FX, tu as des suggestions pour les auditeurs et auditrices.
1: Quelle belle introduction, Ben. J'adore, j'adore.
2: Tu sais à quel point j'aime t'introduire.
1: Hein? On va surveiller ce soir le match entre les États-Unis et la Belgique. On favorise les États-Unis pour l'emporter dans ce match-là, mon cher Ben.
2: Oui.
1: Pour avancer 1,77 la cote des États-Unis, que je trouve très intéressante. Pour la Belgique, 1,95. Plus ou moins aimé le tournoi de la Belgique jusqu'à maintenant. Une victoire in extremis contre le Sénégal lors des 16e de finale. C'est un match qui va être disputé à 20h. Si vous pensez que le match va se régler dans les 90 premières minutes de jeu, la cote des États-Unis est à 2,45 et la Belgique à 2,75. Si vous pensez qu'on ira en prolongation dans ce match-là, ce qui se pourrait, parce qu'il y a plusieurs matchs quand même qui se sont réglés en prolongation à la séance de tir au but, le verdict nul est à 3,40. Alors voilà pour le match de la Coupe du Monde.
2: Mettons que la Belgique gagne.
1: Oui.
2: Penses-tu que le charmant président va appeler la FIFA pour leur dire, ben là, come on! Il aurait fallu que les États-Unis passent, là.
1: Honnêtement.
2: Tu as moyen de revoir le résultat du match? Penses-tu qu'il pourrait aller jusque-là?
1: Non.
2: Bon, OK.
1: D'ailleurs, il a fait une publication sur les réseaux sociaux pour expliquer que c'était une décision de comité, mais en même temps, quand le président des États-Unis t'appelle pour revoir la décision, ça en dit long quand même sur l'ingérence politique. Les Blue Jays affrontent les Giants.
2: Parlant de Moineau.
1: Oui, parlant de Moineau. Ben, les Blue Jays, ça va pas très bien ces temps-ci.
2: Ah,
1: c'est extrêmement compliqué. Ils affrontent les Giants à San Francisco. La cote des deux équipes est à 1,91 ce soir, alors pas de favori dans ce match-là. Et quand on surveille les autres duels dans le baseball majeur, les Rays qui affrontent les Yankees à domicile, 1,95. La cote des Rays qui ont une meilleure saison que les Yankees jusqu'à maintenant, les Yankees 1,87. Les Nationals qui sont favoris à la maison à 1,83 contre les Astros. Les Mets négligés, une saison à oublier pour les Mets de New York. 2,10 la cote à l'étranger contre les Braves d'Atlanta. Et un dernier match pour vous ce soir, les Padres de San Diego. Ça, c'est à 21h40 contre les Diamondbacks. Favoris à la maison, les Padres à 1,80. Alors, voilà différentes cotes dans le baseball majeur ce soir.
2: Ah oui, donc, Linda. Mets-nous dans la cassette, là, de nos expos contre les Padres de San Diego. Ben oui.
1: Je savais que tu allais mentionner ça. C'est pour ça que je l'ai gardé pour la fin. Mais ma cote ce soir,
2: c'est. C'est un classique,
1: mon cher Ben. Je pense que les États-Unis vont l'emporter contre la Belgique ce soir. Ils vont affronter le gagnant entre le Portugal et l'Espagne. C'est mon choix. Quand même une. Les États-Unis pour avancer dans ce tournoi et atteindre les quarts de finale. Aucun des pays autres le fait avec la défaite du Canada et la défaite du Mexique. Je pense que les États-Unis vont réussir l'exploit ce soir.
2: On va regarder ça.
1: Alors voilà pour le playbook. On s'arrête quelques instants. Au retour, grand match pour Félix Auger-Aliassime demain à Wimbledon, alors qu'il affrontera Novak Djokovic en quart de finale. On en jase avec Alex Régin-Bas.
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8: C'est un ami de l'émission et à chaque fois que je prends la barre du tailgate, ça me fait un grand plaisir de pouvoir lui jaser tennis en onde. C'est Alex Régimbal qui est avec nous. Salut Alex, comment ça va?
9: Salut Alex!
10: Salut, ça va. Salut les boys, c'est pas juste un ami de l'émission, un ami dans la vraie vie aussi.
8: Aussi dans la vraie vie, effectivement. Mais ça fait longtemps qu'on s'est pas croisé dans un événement mondain.
9: Ah, oh, un événement mondain, vous êtes tellement
8: voilà,
9: comme ça.
8: Voilà, on est tellement...
9: Vous êtes tellement mondain.
10: C'est mal me connaître ça, par contre. Parce que
8: exactement.
10: Le dernier des événements mondains. J'y vais là, si j'ai besoin de le faire, pour être bien honnête. Là. Moi, je préfère du temps entre amis dans un contexte pas mal plus simple. Une bonne cage, là, ça fait bien mon affaire parce que c'est un événement mondain.
9: Exact. Je suis d'accord. On est dans la même ligue. On est dans la même ligue.
8: On est les trois dans la même ligue.
9: Pas mal à la même place.
8: Je dirais. Mais c'est vrai qu'on est dû. Félix Auger-Aliassime, Alex qui se qualifie pour les quarts de finale, a trimé dur quand même dans son match de huitième contre Alejandro Davidovich Fokina.
10: Ouais, ça a été un 5-7 par lequel il a passé par toute la gamme des émotions. D'ailleurs, on a vu un des plus bels échanges, sinon le plus bel échange du tournoi.
8: Mais oui, ben oui.
10: Ça n'a aucun sens.
8: Sensationnel.
10: Il a perdu le poids et à la fin, il souriait en se disant, je veux dire, qu'est-ce que j'aurais pu faire de plus? Là? C'est un des échanges de l'année, honnêtement. Là, puis c'est toujours le fun de voir un petit gars de chez nous réaliser ça. Il y a eu la controverse aussi autour du temps d'arrêt médical là, demandé alors que Félix servait pour le match. David Fokina s'est blessé. Et là, bon, il a fait venir le thérapeute sportif avant de finalement remporter le set et forcer la tenue d'un autre set. Finalement, Félix s'en est remis, mais enfin, en conférence de presse après la rencontre, là, Félix, il n'était pas content. Il a lancé un message à l'ATP sur la réglementation ou la façon d'utiliser ce règlement-là. Et je pense que son message est assez clair, là, dans le sens que c'est un peu dommage quand c'est toi qui es au service et puis qu'au milieu de ta séquence de service, ben, il y a un temps d'arrêt médical. Il faudrait que ça se fasse possiblement à tout le monde au changement de côté ou entre les deux serveurs, là, entre les deux services. Là, voilà.
8: Il y en a plusieurs qui étaient déçus, Alex, après le tournoi de Roland-Garros, dans le cas de Félix Auger-Aliassime, parce qu'il y avait vraiment une opportunité d'aller en finale avec le tableau qui s'est ouvert à Roland-Garros, mais là, il affronte Novak Djokovic en quart de finale. Gros test pour Félix, mieux classé quand même que Djokovic dans le cas de Félix Auger-Aliassime. À quel point ce match-là va être difficile pour le Québécois?
10: Dans un premier temps, je pense que le premier fâché après Roland-Garros, c'était Félix. Tu te souviendras peut-être de sa conférence de presse où il avait dit lui-même qu'il était déçu. Je pense qu'il a été très et même trop sévère avec lui-même. Maintenant, pour Novak Djokovic, bon, évidemment, c'est un gros défi. Et même si Félix, il est mieux classé, si je me fie au parieur, au livre, là, en tout cas en date d'hier à tout le moins, là, Novak Djokovic était favori pour remporter ce match-là. Mais moi, j'avoue que honnêtement, là, J'aurais pas de misère à mettre mon argent sur Félix parce que Novak, il a pas joué beaucoup depuis le début de la saison. Là. Il a que quelques tournois. Il a fait la finale, évidemment, en Australie, mais depuis, c'est un quatrième tour à Indian Wells, un troisième à Roland-Garros et un deuxième tour à Rome. C'est tout ce qu'il a fait. Il a eu beaucoup de blessures. Il a peut-être pas autant de rythme. Remarque, c'est peut-être une bonne nouvelle dans son cas, parce que quand on vieillit, ben peut-être qu'avec un peu plus de repos, ce sera plus efficace. Mais il a été bon, mais il n'a pas frappé de gros adversaires, et ça a été compliqué pour lui aussi contre Safiulin, et ça a été compliqué contre Redenesh un peu plus tôt dans ce tournoi-là. Alors, honnêtement, c'est un timing où il est prenable. Et je regardais les statistiques là, du tournoi, et Novak Djokovic a passé plus de temps sur le terrain depuis le début du tournoi que Félix. Alors, même si Félix a dû trimer dur lors du dernier match, ben, au final, au total, c'est presque 45 minutes de plus là, que Novak a passé sur le terrain. Alors, je pense que c'est un bon timing pour l'affronter. Et honnêtement, je serais pas inquiet de mettre de l'argent sur Félix et non pas surpris de le voir passer en demi-finale. Honnêtement.
8: C'est un chemin quand même compliqué parce que si jamais Félix l'emporte contre Djokovic pour affronter dès le tour suivant en demi-finale Yannick Sinner, alors, c'est vraiment pas un parcours facile pour Félix Auger-Aliassime. Yannick Sinner qui a trimé dur lors du premier tour, mais par la suite, ça a été assez facile pour lui dans ce tournoi-là.
10: Ouais, mais encore, rendu là, de toute façon, tu t'attends en demi-finale à frapper un adversaire compliqué, là. Ben, franchement. Et moi, je regardais le tableau de Félix au début du tournoi, puis je me disais, une ronde des 16, ce serait acceptable. Et un quart de finale, c'est définitivement possible. Et même, on en parlait sur la ligne la semaine passée en se disant, ben, s'il fallait que tout se déroule comme prévu, qu'il affronte Djokovic en demi-finale, il serait déjà prenable. Alors, oui, ça pourrait être Sinner contre Sinner Ustroff, mais honnêtement, Sinner, il est dans les derniers temps, et particulièrement à Roland-Garros, il a montré des signes de vulnérabilité. Il n'a pas été aussi invincible que les derniers mois où il était, tout simplement imbattable. Et ce serait intéressant parce que Stroff, il arrive lui aussi de son côté avec beaucoup de motivation. Il est le plus vieux joueur à atteindre le premier quart de finale à 36 ans à Wimbledon comme ça. Alors, peut-être que lui va être motivé. Et sais-tu quoi? En plus, c'est Stroff qui a sorti Félix l'année passée. Alors, si on avait une petite revanche là, en demi-finale, peut-être que Félix serait bien content aussi d'affronter Stroff. On verra. Sinner reste quand même un grand favori. Mais comme dans le cas de Djokovic, c'est peut-être pas un mauvais timing pour affronter l'Italien numéro un mondial là, s'il fallait qu'il se rende en demi-finale. Mais bon, encore beaucoup de tennis à jouer avant de se rendre là parce qu'il devra battre le plus grand de tous les temps, Novak Djokovic.
8: Et il y a pas mal de surprises chez les femmes. Naomi Osaka qui a éliminé Arina Sabalenka en huitième de finale. Il faut le dire, c'est une revanche parce que Sabalenka avait éliminé Osaka à Roland-Garros. Est-ce qu'elle est revenue au sommet, la japonaise?
10: La question que tu poses, on commence à se la poser. Au sommet, je ne sais pas, mais est-ce qu'elle est de retour de façon compétitive? Ben, peut-être. Parce qu'elle a fait la finale à Hambourg il n'y a pas si longtemps. Ouais. Là, elle vient de sortir Sabalenka, qui est la numéro un mondiale en 2-7 de 6-2 et 7-6. Ça fait un petit bout qu'on attend ce retour-là de Naomi Osaka. Tu sais, elle était peut-être le dauphin de Serena Williams. On l'a vu comme celle qui a dominé le tennis il y a quelques années. Ça a ralenti beaucoup les blessures. Elle a eu un enfant également. Elle n'a pas joué autant. Et sa progression a stagné peut-être que plus que ce à quoi on s'attendait. On a eu un flash l'année passée à Montréal, justement, contre Victoria Mboko. Là, on se disait, ça va peut-être être compliqué pour Victoria Mboko. Mais non, la jeune la surprend. Alors, ça fait longtemps qu'on ne l'a pas vu là, faire un grand coup d'éclat. Est-ce que ce sera à Wimbledon? Ben, en tout cas, c'est pas impossible de le croire. Là, et elle peut y croire. Elle vient de battre la numéro 1 mondiale. Et d'ailleurs, je ne sais pas si vous avez vu ça, mais Sabalenka était déprimée pas à peu près après la rencontre. C'est parce qu'elle a dit là, en bon québécois, là, je vais le traduire comme ça, là, j'ai le goût d'aller prendre une brosse. Là, ça,
9: j'ai le goût d'en virer une.
8: Non, mais Arina Sabalenka est toujours très expressive
9: Arina Sabalenka,
8: dans ses conférences de presse.
9: Elle est assez... je pense qu'elle aime le bon temps.
8: Oui.
10: Ben, ça se peut, et avec raison, honnêtement, parce que, regarde, quand t'as une vie de fou comme un joueur de tennis et que tu es numéro un mondial, c'est je pense ça. Que t'as le droit de tailler un petit peu de bon temps.
9: Ah, ben
10: ça,
9: oui.
10: C'est mon point de vue à moi, ma chronique bonheur. Si
9: mais c'est parce qu'elle est très présente sur les réseaux sociaux, on la voit danser, on la voit être, elle est toujours omniprésente. Souriante, tu sais, elle est pétillante, faut le dire. Mais malgré tout ça,
8: elle donne un bon spectacle.
9: Elle donne un bon show, mais malgré tout ça, elle demeure au sommet. Et c'est ça, qui est intéressant.
10: C'est un bon terme, pétillante, parce que moi, ça fait longtemps que je le dis qu'elle est bonne pour le tennis, Sabalenka. Et c'est drôle que tu parles de sa présence sur les médias sociaux, parce que j'avais cette réflexion-là il y a quelques semaines. Là, on s'éloigne un peu de
9: Wimbledon. Non, mais
10: je me disais, dans le temps d'Eugénie Bouchard,
9: c'est ça, exact.
10: On lui reprochait tellement d'être sur les médias sociaux. Mais Sabalenka, elle n'est pas moins sur les médias sociaux qu'Eugénie l'était.
9: Mais non, absolument pas.
10: On parle pas de performance. Alors,
9: non, mais c'est ça le problème, Alex. Le problème, c'est ça. C'est que Arina continue de performer malgré sa présence sur les réseaux sociaux. Alors qu'Eugénie, quand on a commencé à la voir de plus en plus sur les réseaux sociaux, ses performances sont mises à décliner.
10: Ouais, mais pour moi, il n'y a pas un lien de causalité rendu.
9: Non?
10: Je pense pas, pour vrai. Je le verrais pas comme ça, honnêtement, parce que de toute façon, aujourd'hui, ça fait partie de la game, comme on
9: dit,
10: fait que j'étais juste en avance sur la game, puis c'est quelque chose que j'ai répété.
9: En même temps, je vais te faire un autre parallèle, Alex.
10: Vas-y donc.
8: Bibi, c'est beaucoup les blessures aussi.
9: Ben, le parallèle, c'est que Bibi, depuis qu'elle s'est mise sur les réseaux sociaux, presque à chaque jour et plusieurs fois par jour,
8: ouais, mais
9: ce n'est plus la même joueuse.
8: Je pense que c'est plutôt les blessures qui ont attrapé.
9: C'est les blessures.
10: Ça n'a rien à voir vraiment avec ça.
8: Non, mais c'est un danger. Je comprends ce danger.
9: Ouais, je comprends.
10: Est-ce que ça peut être une distraction? La réponse, c'est assurément oui.
9: Oui.
10: Mais en même temps, dans le tennis d'aujourd'hui, c'est un outil qu'on ne peut plus ignorer.
9: Non, je sais. Regarde le gardien de but du Cap-Vert qui est passé de 50 000 abonnés à, je sais pas, à 15 000.
8: Ouais, il y avait 45 000, il est rendu.
9: Ouais, à la Coupe du monde de soccer. Là.
8: Exact.
9: T'sais, on comprend qu'il y a un enjeu. Là. On revient, là, mais c'est quand même intéressant d'en parler.
10: 100%, je suis d'accord. Puis je suis tellement d'accord avec ton terme pétillante parce que ça la représente tellement bien. Mais récemment, elle a pétillé un peu plus flat parce que à Roland-Garros, je ne sais pas si vous vous souvenez de ça, mais après sa défaite à Roland-Garros, elle avait dit là, j'ai le goût d'arrêter de jouer au tennis.
9: Exact.
10: Ça fait deux tournois là, avec des
8: mais c'était sur le coup de l'émotion beaucoup aussi. Là.
10: Ouais, exact. Et mais sais-tu quoi? Moi, j'aime ça. Dis-moi ce que tu penses, puis laisse faire ce que
8: la
10: les
8: cassette,
10: gens vont dire.
8: Ouais.
10: Accepte qu'il y a des tatas là, qui vont dire des niaiseries. Là,
9: ouais, c'est
10: correct, puis ignore-les. Là. Moi, j'aime bien mieux avoir la vraie personnalité. Puis, ben franchement, pour utiliser un terme anglophone, je trouve que ça la rend encore plus relatable. Puis, moi, ça me donne le goût de cheerer pour une fille comme ça, parce que, pour vrai, ça la rend humaine, ça la rend comme... Toi puis moi, tous les jours, on a des bonnes journées, on a des mauvaises journées, puis oui, des fois, on a le goût de taper sur la table, puis on est fâché, puis on a le goût d'aller prendre un verre, puis d'autres fois, non, puis c'est correct. Bien, moi, je trouve que j'aime le fait qu'il n'y ait pas la langue de bois, et Sabalenka en est certainement une, puis quand elle est super contente, puis elle est pétillante, bien, même dans la défaite ou dans la victoire, moi, je trouve que c'est un plus pour le sport et c'est un plus pour le tennis. Mais ça, c'est mon point de vue.
9: Non, mais elle a une force de caractère, cette jeune femme-là, parce que, tu sais, je veux dire, elle a vécu un drame il y a quelques années à peine.
10: Oui, avec son conjoint.
9: Avec son conjoint de l'époque.
10: Il ne faut pas oublier non plus toute l'histoire de la guerre en Ukraine aussi. Là,
9: ouais,
10: elle est au cœur de ça, elle aussi. Là, elle vit ça. Là, puis elle se fait reprocher parfois là, de ne pas trop faire de commentaires, puis elle en a fait. Là, elle a dit il n'y a pas un joueur qui est pour la guerre et tout ça, mais tu sais, quand tu te fais rappeler ça, quand tu es au cœur d'une controverse, puis qu'à chaque tournoi, ou un tournoi sur deux, tu te fais poser une question sur la guerre, alors que toi, tu es qu'une, je vais le dire de même, une simple joueuse de tennis.
9: Ouais.
10: Et je suis d'accord avec toi qu'elle a une force de caractère incroyable. Puis, pour vrai, tu peux pas être numéro un mondial, je pense, sans avoir un mental de béton. Non, moi, je trouve que c'est intéressant. Puis, pourquoi pas des déclarations comme ça?
9: Ben
10: ça l'en fait à chaque tournoi, on va dire, mais là, peut-être que t'es mieux de consulter un psychologue. Là. mais je reste qu'une fois de temps en temps, moi, j'ai pas danger avec ça. Puis, même, je trouve que c'est bon.
9: Parlant de force de caractère, c'est dans tes sujets. Puis, j'ai mis la lumière sur cette jeune femme-là il y a pas si longtemps parce qu'on parle beaucoup de Félix. On a parlé beaucoup de Bianca. Bon, là, c'est Victoria. Il y a Leila. Mais il y a Gabriella aussi, Dabrowski, qui en double ne cesse de m'impressionner. Elle est là depuis plusieurs années et elle poursuit son chemin. Et encore, elle sera là à Wimbledon.
10: Ben oui, et honnêtement, c'est bien qu'on en parle parce que tu parlais de force de caractère. Elle a annoncé qu'elle avait un cancer pas si longtemps et qu'elle se battait contre le cancer et tout. Alors, il y a ça à garder en tête. Et non seulement ça, mais souvent le double est un petit peu délaissé. On en parle un peu moins, mais Gabriella Dabrowski, c'est déjà une des meilleures joueuses de l'histoire de double. Elle a beaucoup de titres en double. Elle a un titre Grand Chelem. Et là, avec sa partenaire Louise Stéphany, elles ont une belle année. Elles viennent tout juste de remporter le tournoi à Eastbourne, qui est un tournoi sur gazon. Elles sont deuxième tête de série à Wimbledon. Alors, il n'y a pas juste Félix qu'on devra surveiller du coin de l'œil, parce que peut-être qu'on aura un titre canadien. C'est très possible du côté du double avec Gabriela Dabrowski. À chaque fois qu'elle rentre dans un tableau, elle est une potentielle championne. Et comme je te disais, bon, elle a une bonne année, elle a quelques titres, elle a fait des semi-finales, des demi-finales dans tous les tournois du Grand Chelem jusqu'à date. Bon, ça n'a pas passé les demi-finales, mais pourquoi pas cette fois-ci à Wimbledon.
8: Très bon, Alex. Un gros merci. On va surveiller Félix au Joliassime demain matin, en quart de finale contre Novak Djokovic. Et on tâchera de te reparler plus tard cette semaine.
9: On te reparle. Merci beaucoup, Alex.
8: Merci, Alex.
10: Attention à vous, les boys.
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8: Eh bien, voilà pour le dernier lundi de Ben Roger avant ses vacances. Le tailgate en version estivale, mon cher Ben.
9: Aye, je peux te...
8: Ça
9: je
8: s'en vient.
9: Ah, ça s'en vient.
8: Est-ce que tu sens les vacances?
9: Ah, je le sens, je le sens. Ouais, ça s'en vient. Je hume le barbecue, d'ailleurs, également. Bon. Là,
8: le golf aussi, sûrement.
9: Ah, allez, oui, le golf. J'ai beaucoup de golf de prévu dès le début de mes vacances.
8: Ça s'en vient.
9: Je t'en passe
8: un papier.
9: Si c'est pas deux.
8: Deux papiers? Ouais. Tu m'en passes deux papiers?
9: Toi, il va te rester une semaine et demie après ça.
8: Environ.
9: Ça s'en vient.
8: Ça s'en vient aussi.
9: T'es jeune et capable d'en prendre un petit peu plus.
8: Ouais, avant de fermer mon téléphone et de partir vers le Vietnam à la fin du mois de. Je sais que ça te fait toujours rire.
9: Ça va au Vietnam. Ben
8: bonne nouvelle de moi pendant un mois. Moi, je serai au Vietnam en Asie.
9: C'est-tu où il est, FX? Ben, il est au Vietnam.
8: Ah ouais. As-tu des nouvelles?
9: Non. Non, est au Vietnam.
8: Téléphone fermé.
9: Est au Vietnam. Il est au Vietnam.
8: Hey, passe.
9: Avec Chuck Norris.
8: Chuck Norris. Non, non. Passe un beau lundi soir, mon cher Ben.
9: Aussi.
8: Bon match de la Coupe du Monde entre les États-Unis et la Belgique. On y reviendra demain avec Sydney Fourreau. Passez une excellente soirée. On se retrouve demain 14h pour un autre tailgate.
11: 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Les conquêtes de l'équipe de tout un peuple. 13e flambeau. Saison 1964-1965. En 1964, la musique québécoise est dominée par les chansonniers Félix Leclerc, Gilles Vigneault et Claude Léveillé, qui connaissent un grand succès populaire et poétique. En avril, Claude Léveillé est le premier chansonnier à se produire sur la scène de la Place des Arts de Montréal.
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1: Les Beatles, avec leur passage à Montréal en 64, marquent les esprits et influencent l'émergence du rock au Québec.
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0: L'industrie discographique se développe avec des productions locales comme celle de Denis Pantis, ciblant un public jeunesse avec des adaptations de succès anglophones. Saison régulière du Canadien. L'été 64 est synonyme de réorganisation au sein de la direction, alors que la famille Molson, craignant de perdre Sam Pollock aux mains d'une autre formation, procède à un changement de garde. Âgé de 71 ans, le directeur-gérant, Frank Selke, confirme tout d'abord sa démission avec regret et Pollock entame son périple à la tête de l'équipe. Un certain Scotty Bowman devient pour sa part entraîneur du Canadien junior. L'entraîneur du tricolore, Toe Blake, est le seul épargné. Parmi les joueurs, le seul changement significatif est le départ de l'ailier droit Bernard Geoffrion, qui délaisse sa carrière de joueur pour diriger les As de Québec dans la Ligue américaine. Tous ces changements organisationnels semblent donner un élan à l'équipe qui débute la saison avec une série de 7 matchs sans défaite grâce à 4 victoires et 3 verdicts nuls. Quelques jours avant Noël, les Canadiens concluent une importante transaction pour mettre la main sur l'ailier gauche Dick Doff, en retour de l'ailier droit Bill Hickey. Le tricolore termine la saison avec une fiche de 36 victoires, 23 défaites et 11 matchs nuls pour prendre le deuxième rang du classement de la Ligue, 4 points derrière les Red Wings de Détroit. Principalement reconnu pour la qualité de son jeu défensif, l'ailier droit Claude Provost démontre tout son potentiel en dominant toutes les colonnes offensives de l'équipe grâce à 64 points, dont 27 buts, sa meilleure production en carrière. Il prend ainsi le sixième rang des marqueurs de la Ligue. Place aux séries éliminatoires. En demi-finale, les Canadiens se mesurent pour une deuxième année de suite aux Maple Leafs de Toronto, champions en titre des trois dernières Coupes Stanley. Le tricolore démarre les éliminatoires en faisant plaisir à ses partisans avec 2 victoires au Forum. Dans l'extrait qui suit, vous comprendrez que Tim Horton était un joueur de hockey, pour les Leafs surtout, avant de devenir un resto de café et de beigne. Il a d'ailleurs ouvert son premier restaurant en
1: 1964.
0: À Toronto, pour les deux rencontres suivantes, les Canadiens voient ses adversaires créer l'égalité et subissent des défaites de 3 à 2 en prolongation et de 4 à 2. De retour à Montréal, la troupe de Toe Blake accule les Leafs au pied du mur en l'emportant par la marque de 3 à 1. Lors du sixième match disputé dans la ville reine, Claude Provost, meilleur marqueur de l'équipe en saison régulière, envoie Toronto en vacances en marquant à 16 minutes 33 secondes de la période de prolongation pour ainsi procurer une victoire de 4 à 3 aux siens. Le tricolore atteint la finale pour la première fois en 5 saisons et retrouve Chicago, qui a surpris Détroit en 7 matchs dans l'autre demi-finale. Le duel face aux Hawks débute de la même façon que celui face aux Leafs, alors que les Canadiens remportent leurs 2 premiers matchs au Forum avant de s'incliner 2 fois de suite sur la patinoire adverse. De retour à Montréal, le tricolore prend les devants grâce à une victoire sans équivoque de 6 à 0. Chicago force ensuite la tenue d'un 7e match en remportant in extremis une victoire de 2 à 1 devant ses partisans. La dominance de l'équipe haute se poursuit au match ultime, alors que les Canadiens réalisent leur 3e blanchissage de la série par la marque de 4 à 0 et remportent la 13e Coupe Stanley de leur histoire.
1: J.C. Trombley et Harris. Trombley has it in behind the Canadiens' net. 25 seconds remaining. The Canadiens shoot it down the ice. Now Pierre Pallot is back there. There are 16 seconds remaining. Pallot leading the attack for Chicago. Tommy Hall coming up with Stanfield. There are 8 seconds remaining. The Canadiens shoot it back into Chicago territory. 4 seconds left. 3 seconds. 2, 1. The game is over. And the Canadiens win the Stanley Cup.
0: Jean Béliveau obtient 16 points, dont 8 buts en 8 matchs, et reçoit le trophée Conn Smythe, qui est remis pour la première fois aux joueurs par excellence des séries éliminatoires. 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
1: Bonsoir tout le monde, bienvenue au temple de la renommée. Je suis Dylan Bernard, on est ensemble jusqu'à 22h pour jaser le sport. Aujourd'hui, bien sûr, on va parler des signatures qu'il y a dans la Ligue nationale de hockey. Ça bouge énormément, donc on va bien sûr en discuter, bien sûr. Je dis beaucoup de mots, bien sûr, je viens de réaliser ça, un truc que je dois régler. UFC, bien sûr, 329, le 11 juillet. Ça va être le retour de Conor McGregor. Bref, une grosse soirée quand même dans le monde du sport qu'on va devoir discuter. Et on va être ensemble quelques fois cette semaine. Plus précisément aujourd'hui, mercredi, jeudi et samedi matin de 6h à 10h du matin. C'est une grosse semaine pour le Temple de la renommée.
0: Vous avez capoté sur Barbie et sur Oppenheimer?
2: Ben oui, nous autres aussi.
0: C'est pour ça qu'on tripe autant sur la dernière toune qu'on vient de jouer que sur celle-là.

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2: On va jouer un peu de UFC 329 qui va se passer le 11 juillet, samedi. Ça va être Conor McGregor contre Max Blessed Holloway. On va avoir également Benoît Saint-Denis dans le co-main event contre Paddy the Baddy Pimblett. Ça va être un combat incroyable. Les rumeurs disent que Benoît Saint-Denis a une infection, le staph. Il a déjà eu ça dans le combat le plus important de sa carrière contre Dustin Poirier, qu'il a perdu malheureusement. Mais bon, c'est pas grave. On sait pas pour l'instant si c'est ça. On le souhaite que ce soit pas ça pour qu'il puisse avoir la meilleure performance de sa carrière. Corey Sandhagen contre Mario Bautista, désolé. On va avoir également Brandon Royval contre Kavanaugh et Bobby Green contre McKennie. C'est un show à ne pas manquer. Maintenant, c'est December Collective Soul. On est ensemble jusqu'à 22h pour jaser le sport. On va discuter un peu des signatures dans la Ligue nationale de hockey dans les prochains instants.

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1: Donc, ce qu'on sait pour l'instant, Nemec a signé 7,2 millions par année pendant 5 ans avec les Flames. Ça fait du sens. Je trouve que c'est une excellente signature du côté des Flames. Nemec est excellent. Maverick Bourque, ça me surprend. 5,5 millions par année pendant 6 ans. Et ça me surprend pas parce que je le trouve pas bon. Au contraire, je l'adore. Mais je suis quand même surpris de ça. Je suis quand même surpris justement du 5,5 millions. Je m'attendais qu'il signe un peu moins, mais c'est génial pour lui. On peut juste être content pour Maverick Bourque. Bien sûr, McKenna a signé. Et ça, c'est pas vraiment surprenant, là. C'est pas vraiment surprenant que McKenna ait signé directement un contrat de base dans la Ligue nationale. Leo Carlson, j'espère qu'on va le savoir bientôt qu'est-ce qui va se passer avec lui.
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1: Bon, on a eu mal, hein? Les Canadiens, du moins, les fans de soccer, où est-ce qu'on a regardé ça? On s'est bien éliminés, mais on était quand même top 16, ce qui est quand même incroyable. Maroc contre Canada. Maroc ont remporté 3-0, ce qui est absolument... Ce qui n'est pas une domination, parce qu'on a quand même battu le Qatar 6-0. Et ça, c'était une domination totale. Mais bon, félicitations au Maroc. Hâte de voir maintenant pour qui vous allez compter, vous, pour la Coupe du Monde. 418-670-1009, je veux savoir ça. Personnellement, même moi, j'ai de la difficulté à trouver. J'étais pour le Brésil. Ah, là, c'est un peu plus compliqué, mais... On sait jamais. On va pouvoir s'en parler tout de suite après avec vos commentaires et vos équipes que vous allez voter pour justement la Coupe du Monde. 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
8: Ça a été annoncé par tout le monde, sauf le UFC. Charles Jourdain, notre Québécois du UFC, affronterait Marlon Chito Vera le 19 septembre, UFC 331. Bien sûr, c'est pas encore officiel. Il n'y a même pas de main event encore à UFC 331. Rien n'a été annoncé. Par contre, ça ferait beaucoup de sens d'avoir le combat à ce moment-là. Charles Jourdain affronterait un vétéran. Probablement qu'il irait encore plus haut dans le ranking. Présentement, il est 13e. S'il perd, ça va lui faire très mal. Mais selon moi, il est capable 100% de battre Chito Vera. Ayman Zahabi l'a fait. Selon moi, Charles Jourdain va être capable de le faire également. J'ai hâte de voir Charles Jourdain dans le top 10 de UFC.
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1: AEW All Elite Wrestling, la compétition directe à la WWF, un show à Montréal, un pay-per-view même, au Centre Bell, Montréal, le 26 juillet, 18h. Ils ont changé l'heure, c'est correct. Ça va juste finir, on va espérer du moins que ça termine un peu plus tôt, parce que généralement, les pay-per-views de la All Elite Wrestling, c'est très très long, ok? Ça peut terminer à minuit, c'est fou. C'est à peu près un peu à la même heure que le UFC termine, mais la différence avec le UFC, c'est que ça débute pas à 18h, ça commence à 21h environ pour la carte principale, donc ce qui nous intéresse vraiment. Les billets sont passés de 53,25$, donc vraiment pas cher pour un pay-per-view de lutte professionnelle à Montréal, Centre Bell. Si on compare avec les billets de Elimination Chamber qu'on a eu pour la WWE, c'est très très cher. Don't You Want Me, Human League. Ensuite, Hurt So Good et du Aerosmith. Il est

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1: D'autres signatures dans la Ligue nationale de hockey. On regarde ça de près. Leo Carlson. Qu'est-ce qui va se passer avec ce gars-là? Pour l'instant, on le sait toujours pas. Moi, j'ai l'impression qu'il va aller avec les Flyers. Mais en même temps, ils doivent y penser, les Ducks. Les Ducks doivent penser, ils ont perdu McTavish. À l'attaque, ils n'ont plus personne. Ils n'ont plus grand monde, du moins. Donc, ils ont des beaux défenseurs, mais si ça allait si bien en série, je trouve ça quand même ridicule qu'ils ont échangé premièrement McTavish. Et là, j'imagine qu'ils mettaient leur espoir sur Leo Carlson. Donc, 18 millions, 5 ans, 90 millions au total. Je trouve ça incroyablement trop cher pour Leo Carlson. Il ne le vaut pas du tout. Selon moi, il vaut un 8 millions en ce moment pour 5 ans, mais pas plus que ça.

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1: UFC 329, la carte principale débute à 21h le 11 juillet. Bobby Green contre Terence McKinney va débuter le show. Ensuite, on va avoir Brendan Royval contre Kavana. Royval, l'ancien aspirant numéro 1 au titre. Corey Sandhagen contre Mario Bautista en bantamweight. Selon moi, le perdant va affronter justement soit Charles Jourdain ou Ayman Zahabi. Ça ferait beaucoup de sens. Un de nos deux Québécois, ça serait génial. Co-main event, Benoît Saint-Denis contre Paddy the Baddy Pimblett. Et finalement, on embarque dans le main event à 170 livres. Max Blessed Holloway contre The Notorious Conor McGregor.
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1: All Elite Wrestling Redemption, un pay-per-view de lutte qui va se passer au Centre Bell à Montréal. Premièrement, moi, je suis allé voir une fois un pay-per-view de la All Elite Wrestling, la lutte professionnelle, la compétition directe à la WWE. Et j'ai adoré ça. C'était à Toronto, Forbidden Door 2023, je me rappelle, au Scotiabank Arena. Et c'était vraiment incroyable. J'ai adoré mon expérience. C'était le meilleur show que j'ai vu de ma vie avec Bryan Danielson contre Okada. On avait Kenny Omega contre Will Ospreay. Jungle Boy contre Sanada. Bref, c'était une carte incroyable. Et je suis certain que Redemption va être une excellente carte également. C'est le 26 juillet à 18h au Centre Bell.
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1: On va regarder un peu les signatures qu'il y a eu. Bon, vraiment, Leo Carlson, on ne sait pas encore qu'est-ce qui va se passer avec lui. On sait qu'il va être payé quand même 18 millions pour 5 ans. Il ne vaut pas ça. Je crois que c'est le contrat le plus ridicule de la Ligue nationale. Dobesh, 5,3 millions pour 3 ans, un total de 16 millions. C'est génial. Moi, je trouve que vraiment, ce gars-là le mérite. Par contre, avec Montembeau, il va falloir trouver une solution. Clairement, c'est beaucoup. Il a signé encore Ovechkin, 9 millions, 1 an. Est-ce que ça fait du sens ce que je dis? Bref, il a signé. Ça fait pas de sens, je crois. Le contrat ne marche pas. Mais bref, ça pour dire qu'il a re-signé quand même avec Washington. On a également Vincent Desharnais qui l'a signé 4 millions par année pendant 4 ans. J'aime énormément Vincent Desharnais. Et on a beaucoup Imama qui a signé avec les Panthers 850 000 par année pendant un an.
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